vous allez constater qu'aujourd'hui, je ne pleure pas. Oui, une fois de plus, nous sommes rassemblés ici. Oui, vous le savez, c'est le portail radio des fils, des filles et des amis de la diaspora africaine. Bienvenue à vous, comment allez-vous? Je suis ravi de vous savoir branché sur cette fréquence, de vous savoir scotché à votre récepteur pour accueillir cette fille d'Afrique qui sera vous dans quelques instants. On va l'accueillir comme d'habitude. Vous le savez, nous avons de bonnes manières. Et quand on parle de bonnes manières aussi, c'est en termes de sonorité. Et parlant de sonorité, recevez ceci. Yeah. Oxlade. Ifa.

La voix, vous l'avez constaté, hein. Oxlade, et à ses côtés, l'aigle royal. Ouais, l'homme qu'on ne présente plus. Il a rempli à lui tout seul le Stade de France sur un week-end. Deux grandes dates. Fally Ipupa est rentré dans l'histoire de la musique africaine, il faut le dire. Et là, l'idée de départ de l'album d'Oxlade était de célébrer l'héritage africain de Lagos à tous les points de la planète où la diaspora africaine est installée. Donc, inviter un homme comme Fally Ipupa sur cet album est une preuve d'ouverture. Merci à vous d'être là aujourd'hui, car non seulement vous êtes là pour écouter ce que les fils et les filles d'Afrique vous racontent, mais surtout pour célébrer un grand pays du continent. Vous croyez que la présence de Fally Ipupa à l'entame de cette émission dans une musique est un hasard ? Non. Ouvrez grand les oreilles et écoutez ça.

0: Cette chanson est sortie le 27 janvier 1960. Cette chanson a célébré les indépendances de plusieurs pays africains. La voix de Grand Calé et de son groupe, l'African Jazz, n'est plus à présenter. Merci à vous d'être là aujourd'hui. Nous célébrons la RDC, la République démocratique du Congo. Car le 30 juin prochain sera la date anniversaire de son indépendance. On fêtera l'indépendance du Congo. Et avec nous pour en parler, Elou Makasinga, une fille du Congo, une fille d'Afrique. Bienvenue à vous et installez-vous. Elou, bonjour et bienvenue.
1: Bonjour Patrick.
0: Comment Merci. Vas-tu? Ne
1: Je
0: pleure pas
1: bien.
0: S'il te plaît.
1: Oui, j'ai beaucoup d'émotions.
0: Tu
1: là.
0: Ne pleures pas, ne pleure pas.
1: Aujourd'hui, on ne pleure pas.
0: Ah, aujourd'hui, on va mettre le feu. Oui. Franchement, ça va être cool, vous allez voir.
1: Congo-Cameroun, oui.
0: On va savourer l'instant. Alors, pour ceux qui te découvrent, qui ne te connaissent pas, ma sœur, présente-toi. Qui es-tu? D'où viens-tu? Et où vas-tu?
1: Alors, je suis une Congolaise, comme tu l'as très bien dit.
0: Oui.
1: Je suis arrivée ici en Belgique à mes 2 ans, donc ça fait 44 ans.
0: Que tu es là?
1: Que je suis là.
0: Oui, dans ce beau pays, directement à Liège?
1: Directement à Liège, effectivement.
0: Ah.
1: Mon papa était étudiant.
0: Ouais.
1: Donc du coup, on l'a suivi juste après avec maman.
0: Mais il ne t'a jamais dit pourquoi il a débarqué par Liège?
1: On devait être parisien.
0: Ok, d'accord.
1: Mais je pense qu'il y a eu un concours de circonstances, d'un point de vue de ses travaux, qui n'ont pas abouti et donc il a été réorienté vers la Belgique.
0: D'accord. Et tu es restée à Liège toi aussi pendant tout ce temps?
1: Pendant tout ce temps. Donc je suis une vraie liégeoise.
0: Alors dis-moi, pour ceux qui sont bruxellois, namurois ou alors de Bastogne et qui écoutent et qui se disent Liège. Franchement, il y a quoi à Liège? Pourquoi rester à Liège alors que t'es arrivé et t'avais 2 ans? Entre temps, tu as maturé, tu pouvais partir, mais tu es resté en cité ardente. Raconte-nous ça, s'il te plaît.
1: Alors il n'y a plus de débat.
0: Ouais.
1: À avoir sur la convivialité liégeoise. Il n'y a plus de débat. C'est confirmé, c'est affirmé. Liège est une ville qui a sa cosmopolité, en tout cas qui a sa diversité culturelle, mais qui a aussi ce bon vivre.
0: Ouais.
1: Voilà. Donc du coup, à choisir entre le bon vivre et d'autres possibilités où les villes vont très vite, je préfère le calme. Et l'hospitalité liégeoise.
0: En tout cas, à Liège, la chaleur, c'est dans les cœurs.
1: Exactement.
0: Ah, ça fait du bien. Alors, pour ceux qui découvrent dont tu arrives ici très tôt, tu fais quoi dans la vie?
1: Alors, Elou, j'ai eu un parcours scolaire orienté vers la science.
0: Ouais.
1: Donc, je suis scientifique, laborantine de formation.
0: Ouais.
1: Mais en dehors de ça, je suis une amoureuse de la culture.
0: Ça se sait, ça se sent. On l'entend tout de suite.
1: Donc, que ce soit des langues étrangères ou tout simplement la nourriture d'autres pays, je me régale. J'aime cette découverte.
0: Alors, ceux qui sont là se disent, 44 ans à Liège, est-ce qu'elle parle encore un peu les beaux dialectes du Congo? Est-ce qu'elle s'exprime dans une langue congolaise? Mais j'ai envie de vous dire, mesdames et messieurs, ne la testez pas, s'il vous plaît. Elle n'est pas attestée.
1: Non, surtout pas. D'autant plus que le Lingala...
0: Ouais, c'est un peu. S'il fallait choisir une langue nationale africaine, ce serait le Lingala, ça c'est sûr.
1: Je dirais mondiale.
0: Voilà, une langue mondiale, vous avez
1: compris. En dehors de l'anglais, ce serait le Lingala.
0: C'est toute la fierté congolaise. C'est pour ça que j'adore les Congolais. J'adore les Congolais. Alors, c'est un grand pays qui se célébrera bientôt.
1: Tout à fait.
0: Avant cela, il y a tout un processus parce que pour célébrer le Congo, il faut qu'on se lève très tôt.
1: Exactement.
0: Alors. Tu représentes une entité que tu as baptisée âme et queen. Je suis une reine.
1: Exactement.
0: Alors explique-nous d'abord ce nom, s'il te plaît.
1: Alors, I am a queen se base sur cette affirmation en tant que femme, mais pas que. En tant que nourrice, en tant qu'éducatrice et en tant que guide aussi. Donc, pendant extrêmement longtemps, la femme africaine à porter ces rôles, ces différents rôles.
0: Oui.
1: Donc, on vivait dans une société matriarcale. Et comme on dit aussi, pour détruire une civilisation, on s'attaque aux femmes.
0: D'accord.
1: Et aux enfants. Donc, pour récupérer cette réappropriation identitaire passe par la femme.
0: Mmh.
1: Et c'est pour ça qu'on s'est dit qu'on allait nommer cette ASBL « I am a queen
0: yeah. ».
1: Donc, je suis reine. Ouais. Mais qui dit « je suis reine » s'assit à côté d'un roi.
0: D'un roi, effectivement. Exactement. Voilà. Parce qu'en tout cas, il faut un roi pour prendre
1: Exactement.
0: Soin d'une reine.
1: Tout à fait.
0: Voilà. Donc, l'ASBL existe depuis quand ?
1: Alors, c'est une jeune ASBL qui mm-hmm. est née en 2021.
0: Pas aussi jeune que ça, ça fait 5 ans. L'enfant a 5 ans.
1: L'enfant a 5 ans, mais ouais. apprend encore et cherche.
0: Il court déjà, hein, l'enfant qui a 5 ans. Il
1: tout
0: est rapide
1: fait.
0: Quand même.
1: Tout à fait.
0: Ouais.
1: Tout à fait. Mais il apprend et il continue d'apprendre et aimerait justement s'émanciper et grandir
0: mm-hmm.
1: et se faire connaître.
0: D'accord. Donc, c'est basé à Liège, hein. C'est bien
1: Exactement,
0: ça
1: Exactement, tout
0: voilà,
1: à fait.
0: Parce que c'est ta ville de cœur. Ouais.
1: Tout à fait.
0: Donc, l'ASBL est basée à Liège et c'est véritablement lancé dans le domaine culturel.
1: Beaucoup plus culturel et je dirais aussi artistique,
0: mm-hmm.
1: parce qu'on est tous des artistes.
0: Oui.
1: Quand on regarde bien, que ce soit dans la cuisine, que ce soit capillaire, que ce soit peu importe le domaine, on est tous artistes. Donc, on est tous dans la création.
0: Mais pourquoi cette ligne-là ? Pourquoi la ligne artistique et culturelle ?
1: Alors, pour y répondre, je me permets de poser,
0: je
1: de,
0: t'en
1: te,
0: prie,
1: de
0: vas-y,
1: te poser
0: lâche-toi.
1: Aussi deux questions.
0: D'accord, on inverse les rôles.
1: Si pas trois,
0: oui,
1: donc
0: je t'en
1: ce
0: prie.
1: Serait combien de personnes talentueuses de la diaspora as-tu rencontré ?
0: Oh, beaucoup.
1: Beaucoup.
0: Oui.
1: Combien de personnes avides d'apprendre de leur culture africaine as-tu rencontré ?
0: Beaucoup de personnes.
1: Beaucoup. Alors. Je dis bien à Liège, hein.
0: Oui, oui, tout
1: D'accord.
0: à fait.
1: D'accord. Et alors, combien d'entre elles
0: oui.
1: ont-elles abandonné leur projet ?
0: Ah là, il y a beaucoup aussi.
1: Voilà.
0: Ouais, ouais, ouais, ouais. D'accord.
1: Donc
0: je comprends.
1: Le constat
0: ouais.
1: est réel.
0: Mm-hmm.
1: Et ce n'est pas par manque de passion, ce
0: ouais.
1: n'est pas par manque de volonté, ni par manque de connexion. C'est surtout par manque de moyens de visibilité.
0: D'accord. Ouais.
1: Il y a aussi cette absence d'un endroit où exister. Et où l'expression de soi-même est permise.
0: Mmh, mmh.
1: Donc du coup, c'est pour ça, en réponse à ce problème,
0: ouais.
1: que l'ASBL a décidé d'emprunter cette ligne-là.
0: D'accord. Et là, ce sont les afro-descendants qui sont mis en valeur, qui sont
1: Exactement.
0: Mis à l'honneur ici.
1: Tout à fait. Tout à fait. Donc aujourd'hui, la diaspora africaine est vivante, mmh. bouillonnante, créative,
0: ouais.
1: mais elle est aussi profondément fragmentée dans mmh. tout ce qu'elle entreprend.
0: À la différence de Bruxelles, par exemple, où on a un centre culturel congolais, à Liège, il n'y a pas grand-chose.
1: Exactement. Donc, l'objectif de l'association, ce serait d'avoir un collectif d'associations qui représentent la diaspora africaine, peu importe les origines.
0: Parce qu'il est important, s'il te plaît, sans vouloir te couper, de redire quand même qu'à Bruxelles, le centre culturel congolais, qui est devenu un centre culturel africain mm-hmm. de Bruxelles, est géré par la ville de Bruxelles.
1: Exactement.
0: C'est une initiation, une initiative pardon, de la ville de Bruxelles.
1: Exactement.
0: Mais Liège pourrait faire pareil.
1: Tout à fait.
0: Mm-hmm.
1: C'est pour ça que ça fait partie de l'un des objectifs et l'une des missions de l'ASBL. C'est de sensibiliser, mettre en avant d'autres ASBL d'autres talents, afin de pouvoir avoir notre centre culturel africain ici à Liège.
0: Est-ce qu'il y a des démarches qui ont été entamées déjà dans ce sens-là ?
1: Alors oui, bien sûr. On propose souvent des ateliers,
0: mm-hmm.
1: mais le premier gros événement qu'il y aura, ce sera ce fameux dîner de gala le 30 juin.
0: Ouais, on va marquer une petite pause et on va encore respirer le Congo. Ça te dit, ça ?
1: Toujours.
0: Bah, je t'en prie, installe-toi et prends ça. Voici le grand François Luambo Makiadi, dit Franco.

0: Mais qui va supporter ce Mario? Ah, le goujat, franchement. Le chef-d'œuvre de la rumba congolaise, oui. Une histoire qui est celle d'un jeune homme, un jeune homme instruit. Il a 5 diplômes, le Mario. Mais il préfère ne pas travailler et vivre au crochet d'une femme. Une femme plus âgée qu'il entretient. Mais non seulement il est impoli, il est brutal et il est irrespectueux, irrévérencieux. Et finalement, la femme, fatiguée de ses agissements, décide de l'écarter, de le mettre à la porte. Et lorsque Franco sort cette chanson en 1985, c'est tout le continent qui vibre. Et il y a plein de gens qui s'interrogent parce qu'on se demande si Mario n'est pas le voisin. Bon, allez savoir, Mario est le tout-puissant OK Jazz. Oui, la voix de Madilou System à l'époque est surtout une composition du grand Franco. François Luambo Makiadi, figure emblématique de cette musique africaine et surtout congolaise, l'un des maîtres à jouer de la rumba. Ah, le Congo. En tout cas, on célèbre ce grand pays aujourd'hui. Alors pour ceux qui s'interrogent encore, qui se posent des questions sur l'ancien Zaïre et le Congo actuel, alors qu'est-ce que tu peux leur dire de ce beau pays?
1: Ah là là, il y a tellement à dire.
0: Ouais.
1: Il y a tellement à dire. Le décor a changé.
0: Oui.
1: Mais la vibration, la portée de la vibration de la culture congolaise, et je pense, je trouve, est à son apogée de par les artistes,
0: ouais,
1: les musiciens, mais aussi par nos prix Nobel, toutes les personnes qui œuvrent d'un point de vue humanitaire et toutes les personnes, je veux dire, qui en sont les représentants sociaux.
0: Alors, c'est quand même 2 345 000 km².
1: C'est ça, c'est là.
0: Une richesse pas possible, un sous-sol qui est convoité par toutes les grandes puissances.
1: C'est ça.
0: Alors, est-ce que les choses qui se passent dans ton pays en ce moment te laissent indifférente?
1: Ah non, pas du tout. Pas du tout. On en sent la portée jusqu'ici. On se sent démuni par moment. Mais on arrive à se souvenir que toute action faite à partir de l'endroit où l'on est, aura quand même une conséquence positive.
0: Ouais. La jeunesse congolaise vit ces moments comment? Toi, tu es une jeune Congolaise, comment est-ce que tu vis cet acharnement qui s'abat sur ton pays depuis pratiquement depuis des années? Parce que faut le dire, depuis le coup d'État qui a ramené le père Kabila

0: au pouvoir, il y a beaucoup de choses qui se passent. Certaines puissances essaient effectivement de s'installer au Congo sans passer par la bonne porte.
1: Exactement, ben c'est toujours ce sentiment de colère et de déception.
0: Mmh.
1: Peut-être pas des personnes étrangères, mais de nos dirigeants,
0: oui.
1: De notre système de pensée à nous aussi, mmh. nous le peuple. Mais j'ai espoir parce que la jeunesse est patriote,
0: ouais.
1: beaucoup plus patriote que nous l'avions été. Nous,
0: bah, ça se voit à travers toi déjà, tu prends sur toi de célébrer l'indépendance congolaise ici en Cité Ardente parce que rien n'était véritablement fait et tu as pris les devants. Et c'est vrai que la plupart des gens avaient prévu faire le déplacement pour Bruxelles et grâce à toi, beaucoup resteront ici pour célébrer ce Congo ici. Présente-nous cet événement, cette soirée du 30 juin, déjà c'est un mardi.
1: C'est ça, tout à fait. Mmh. Ça tombe un mardi. On a préféré mobiliser les personnes, sensibiliser les personnes pour un mardi, pour une petite soirée,
0: oui.
1: Plutôt que d'avoir des hésitements le week-end, puisqu'il, ouais. à mon avis, sera chargé en événements. Alors, c'est en petit comité.
0: Oui.
1: On n'attend pas beaucoup d'invités parce qu'on veut que ce soit...
0: On attend des invités prestigieux.
1: Prestigieux.
0: Il faut le dire.
1: Voilà, c'est ça,
0: voilà.
1: Il faut le dire.
0: C'est quand même le 66e anniversaire de l'indépendance du Congo, donc ce n'est pas rien.
1: Ce n'est pas petit. Alors, on va se baser sur la cuisine. On va mm-hmm. mettre en avant la cuisine. Donc,
0: oui.
1: il y a des plats qu'on mange et
0: d'accord.
1: il y a des plats qu'on explore.
0: Oh.
1: Et donc, l'indépendance du Congo est une merveilleuse opportunité de mettre la richesse culturelle et l'histoire de ce beau pays à l'honneur
0: mmh.
1: autour d'une expérience culinaire inoubliable au sein du restaurant La Bovaria qui se
0: ouais.
1: trouve au parc de la Boverie.
0: D'accord.
1: Donc, la cuisine congolaise qui est reconnue pour ses saveurs, on va pas se battre.
0: Bien sûr,
1: on sait que le Cameroun aussi.
0: Beaucoup. Non, non, le Congo. Non, mais écoute, moi ouais. j'adore le Pundu,
1: ah,
0: j'adore.
1: On est
0: voilà.
1: d'accord.
0: Tout ce qui accompagne le saka-saka, j'adore.
1: Voilà, donc, de par ses saveurs uniques, ses ingrédients authentiques, on veut vraiment, vraiment mettre le Congo à l'honneur. Et
0: mm-hmm.
1: à cette occasion, c'est une rencontre pour nous et une fierté aussi,
0: oui.
1: Puisqu'on aura des exposants, des artistes.
0: D'accord.
1: Qui
0: ah mais
1: vont
0: ça
1: venir.
0: C'est bien, ça c'est bien. Je sais que toi, tu es vraiment très tourné vers tout ce qui est culturel et artistique. Alors, vas-y, lâche-toi, présente-nous la soirée dans le détail.
1: Alors, dans les détails, je ne vais pas le faire parce que j'en laisse la surprise.
0: D'accord, ok, c'est comme tu veux, il n'y a pas de souci.
1: Mais sachez d'ores et déjà qu'il y aura des artistes peintres mm-hmm. de la région liégeoise d'origine congolaise.
0: D'accord.
1: Il y aura aussi une chanteuse qui est déjà passée par les
0: oui,
1: locaux.
0: Oui.
1: Et nous aurons aussi un défilé.
0: Voilà. Un défilé avec un créateur congolais.
1: C'est une créatrice
0: en tout cas,
1: congolaise,
0: originaire
1: tout à fait.
0: Du. D'accord.
1: Tout à fait. C'est une créatrice congolaise qui a d'ailleurs participé à The African Runaway Show récemment
0: ouais.
1: À Anvers.
0: D'accord.
1: Donc elle a vraiment beaucoup de talent. Ses tenues sont très très très très belles et j'invite les personnes à ne surtout pas manquer l'événement.
0: Alors, je sais, pour ceux qui passent par là, il y aura la présence de Claudie Mwamba, pour qui j'ai beaucoup de respect parce qu'on a travaillé ensemble sur un autre événement, il y a de cela quelques années, du côté de Bruxelles, et un événement qui, effectivement, récompensait le talent et le mérite africain. Donc, elle sera présente, effectivement, pour cet événement. Et donc, et si elle est là, c'est parce que l'événement en vaut la peine.
1: Exactement.
0: Il y a beaucoup de choses.
1: Exactement. Donc, ce sera rumba et un délice pour les papilles.
0: Mm-hmm. Alors, la rumba, qui, je rappelle, est rentrée au patrimoine.
1: Exactement.
0: Voilà.
1: S'il vous plaît.
0: Bon, s'il vous plaît. Quand on parle de rumba, il s'agit d'une chasse gardée qui appartient effectivement au Congo, au Grand Congo. 66 ans d'indépendance, dont ça se célèbre donc, le mardi 30 juin à partir de 19h.
1: C'est ça, tout à fait. Et mm-hmm. c'est sur réservation absolument, puisqu'on veut garder ce comité, on veut rester en comité restreint.
0: Oui.
1: Et aussi mettre toutes les personnes qui seront présentes dans un environnement. Je veux dire convivial
0: mm-hmm.
1: et agréable.
0: D'accord. Alors rappelons également que pour cet événement, il y aura aussi quelques officiels.
1: Tout à fait.
0: C'est important. Les officiels de la ville de Liège qui seront présents.
1: Nombreux.
0: Et
1: nombreux.
0: Quelques représentants de l'ambassade du Congo en Belgique. Est-ce que vous avez pensé à ça?
1: Jusqu'ici, on n'a pas eu de réponse.
0: Parce qu'il aurait été magnifique qu'ils
1: Tout
0: vous voient.
1: Fait.
0: à quel point la diaspora congolaise, voilà, se lève pour célébrer ce grand pays qu'est le Congo.
1: Tout à fait. Donc, des invitations ont été lancées, mais nous avons toujours pas eu de retour. Mmh. On a invité aussi la députée Lydia Mutyebile,
0: ouais.
1: en espérant qu'elle trouvera de la place dans son emploi du temps.
0: Oui, Lydia qui, je le rappelle, était elle aussi récemment au cœur des Nyota Awards.
1: Tout à fait.
0: Voilà, du côté de Bruxelles, organisé par le Centre culturel de Bruxelles. Et c'est une bonne chose, j'espère en tout cas qu'elle sera là.
1: Mais
0: si elle a encore des doutes, je lui envoie cette petite musique.

0: Il s'appelle Sammy. Sammy Palila. Ah, c'est le frère de Pizanzuba Boy. Ouais, natif de Kalemie au Congo. Il est né en 2001, le garçon. Mais alors, quelle voix, quel talent. Oh là là. À l'instant, Oumama. Ouais, une chanson qui, ma foi, s'adresse à toutes ces personnes-là qui ont besoin de retrouver leur repère. Ouais. Car il est l'un des jeunes étiquetés pour changer le visage de l'industrie de la musique congolaise et africaine. À l'instant donc, Sammy Palila. Ouais, sur notre radio. Assez fort lorsqu'on écoute des jeunes comme ça. Et le Congo en a des millions comme ça. Rien que sur le territoire congolais. Des artistes aussi puissants, des artistes qui ont de la voix. Des artistes qui sont capables de changer la vision qu'on a actuellement du Congo. Alors le 30 juin prochain, on célébrera les 66 ans d'indépendance du Congo. Une date féerique pour ce grand pays.
1: Indépendance, tcha tcha, tous oubliés.
0: Et on célèbre le Congo partout, hein ?
2: C'est ça.
0: Et pour tous les Congolais qui sont branchés, qui sont à l'écoute, levez-vous s'il vous plaît. Sortez un mouchoir blanc pour ce grand pays qui a besoin de paix, qui a besoin de calme. Et à tous les artistes congolais, vos dévotions ont fait le travail. Merci parce que vous avez gardé cette flamme.
2: Exactement.
0: Et on est fiers de vous. Quand je vois Fally Ipupa remplir le stade de France, et je me dis que ce Congo a quelque chose de fort. Et n'oubliez pas, le 12 juillet prochain, le grand Kofi Olomide, le Kwadra Koraman, le Mopao sera présent au stade Roi Baudouin pour un gros événement. Kofi au stade Roi Baudouin, pour la première fois, un artiste africain sera en live dans un grand stade bruxellois. Et oui, ça mérite votre présence. Donc, on se donne rendez-vous déjà là-bas pour soutenir ce grand monsieur de la musique africaine. Grosse pointure de notre musique. Une figure emblématique de la culture africaine. Rendez-vous dans le 12 juillet pour voir Kofi sur scène. Mais avant cela, le 30 juin, on sera aux côtés de Elou et toute sa clique. Oui, ce sera au restaurant Bovaria.
2: C'est ça, la Bovaria, dans le parc de la Bovrie.
0: Voilà, pour célébrer les 66 ans du Congo. Alors, avec, bien sûr, des artistes, on en a parlé tout à l'heure, et il y a Monique Tendai qui sera là.
2: Exactement. Donc, la Villa Consulaire nous permet d'occuper ces locaux pour pouvoir permettre aux artistes présents de s'exposer, de se présenter aussi. Monique Tendai, qui est une chanteuse.
0: La reine du Mutuashi.
2: Exactement.
0: Ouais.
2: Autrice,
0: elle, franchement,
2: compositrice.
0: Et moi, j'étais subjugué, on l'a reçue ici. Elle gratte à la guitare, elle est capable de tenir en live pendant des heures.
2: Exactement.
0: Elle est tellement inspirée. Parfois, je lui dis, mais ton répertoire, tu ne l'as même pas encore entièrement présenté à tes fans, à ta fanbase. Elle me dit, non, j'ai le temps.
2: C'est ça.
0: C'est une amoureuse de la musique, elle ne vit que pour
2: une
0: ça.
2: Une amoureuse de la musique.
0: Et elle est prof de musique parce qu'elle donne des cours de guitare.
2: Et elle donne des cours de guitare, tout à fait. Et elle a son association aussi, Tendai Congo Culture, qu'elle va venir défendre aussi le 30, présenter plutôt le 30 juin prochain.
0: Voilà.
2: En dehors d'elle, il y a aussi deux artistes peintres, comme je l'ai dit tout à l'heure, Bénédicte Perrault, qui elle fait plutôt de l'abstrait, de l'art abstrait.
0: Ouais.
2: Et alors, il y aura Claudie Mwamba, qui est peintre aussi et qui confectionne des lampes, de très très belles lampes.
0: Voilà, oui, parce qu'elle travaille en plein temps en qualité de conseillère en luminaire.
2: Exactement.
0: Voilà, et en 1995, elle obtient un graduat en art graphique à Saint-Luc, puis enchaîne avec un second graduat en peinture sur Chevalet. C'est à l'Académie des Beaux-Arts de Liège qu'elle obtient en 1999. En véritable passionnée de tout ce qui touche à la création artistique, elle s'impose souvent des challenges pour tenter de satisfaire sa soif impérieuse de nouvelles techniques. Alors, je rappelle que ce sont des passionnés que vous allez voir, effectivement, ce soir-là, l'occasion pour vous d'échanger avec, dont vous avez entendu rien que le parcours de Claudie, rien que son parcours impose du respect. C'est-à-dire que c'est quelqu'un qui vient, effectivement, changer avec vous. Elle fait de l'art parce qu'elle aime l'art.
2: Tout à
0: fait. Elle est artiste dans l'âme et elle sera là pour vous transmettre sa passion, pour vous faire peut-être aimer ce qu'elle fait. Ce sera l'occasion de découvrir, en tout cas.
2: Tout à fait, exactement. Donc, en dehors de ces artistes peintres et de Claudie, il y aura une très jeune artiste, toujours congolaise, qui, elle, est créatrice et styliste de mode. Elle s'appelle Kelly. Son nom d'artiste est Perle Noire Industrie. Elle confectionne de très, très beaux kimonos, de très, très belles tenues, sophistiquées et élégantes.
0: Ah, voilà, autant de choses.
2: RD Congo, toujours RD Congo, toujours. Elo Kwama Kasi, comme on dit.
0: Elo Kwama Kasi. Alors, donne-nous un peu, donne-nous la signification, Elo Kwama Kasi, s'il te plaît.
2: C'est du lourd.
0: C'est du lourd.
2: Cette expression, c'est du lourd.
0: Effectivement. Allez, Tobeta Bango.

0: Ah, le Congo, c'est célèbre évidemment sur cette radio. Vous le savez bien, la RDC est l'un des pays les plus festifs d'Afrique, ça il faut le dire, avec des artistes capables de vous faire danser parce que tellement ils sont productifs, ils sont téméraires et sur scène, ils assurent. Vous le savez, la plupart des musiciens là-bas, ce sont des gars qui ont l'habitude de jouer en live. Et lorsqu'on entend la musique, les paroles même, la façon de chanter, il y a cette verve-là qui se traduit. Et c'est aussi ça qui fait la beauté du Congo. Alors merci à vous si vous arrivez à l'instant, installez-vous confortablement. Nous sommes au cœur d'un événement qui se déroulera dans le 30 juin prochain. Oui, ce sera le 66e anniversaire de l'indépendance du Congo. Et pour en parler, il y a Elou Makasinga qui est avec nous pour effectivement présenter le programme parce qu'elle est organisatrice de cet événement à travers son ASBL, l'ASBL I Am a Queen. Et dans le programme, c'est déjà à partir de 19h,
1: c'est ça,
0: mardi.
1: Tout à fait. C'est oui. Mardi à partir de 19h, les festivités vont commencer.
0: Oui.
1: Donc il y aura tout d'abord le vernissage et puis la chanson, les interprétations de Monique Tendai et le défilé. Et ensuite on passe aux affaires sérieuses puisqu'il y aura un menu 5 services où la cuisine congolaise sera présentée de manière...
0: Menu 5 services.
1: Exactement. C'est ça. Donc la cuisine congolaise sera présentée de manière gastronomique.
0: Alors, il y a plein de gens qui nous écoutent depuis qui se disent « Ouais, comment est-ce qu'on fait pour profiter de cet instant ? Comment est-ce qu'on fait pour être présent à cet événement ?» Alors, je rappelle qu'il y a des moyens de réservation, effectivement, dont le plus rapide, c'est le téléphone, le 0400 87 57 74 75 ou le 0499 23 37 44.
1: C'est bien ça.
0: Ce sont les numéros de téléphone. Ou aussi par mail.
1: Tout à fait, par mail, sur le mail iamaqueenproject@gmail.com.
0: Voilà. Et on a pour
1: 100 personnes.
0: 100 personnes à peu
1: maximum,
0: près.
1: Maximum, tout à fait.
0: Donc 100 personnes. Et si on se dit qu'on est écouté par 5000 personnes déjà dans la région de Liège, ça va aller très très vite.
1: Réservé vite.
0: Donc il y a 5000 personnes à Liège, il y en a 20 à Bruxelles et du côté de Namur-Bastogne, là on se calme franchement, faudra se dépêcher.
1: Voilà, réservé
0: vite. Donc faudra vraiment
1: vite.
0: Se dépêcher.
1: Tout à fait, réservez vite, le cadre se veut prestigieux, c'est pour ça que les places sont limitées, mais justement, plus il y aura de demandes, plus vous nous donnerez la force de pouvoir faire des secondes, des éditions supplémentaires.
0: Voilà, avec la possibilité de venir avec sa voiture, parce qu'il y a un parking, c'est le parking public du Palais des Congrès
1: à
0: Liège, donc c'est situé à quelques mètres du restaurant.
1: Tout à fait, oui,
0: voilà.
1: C'est ça.
0: Donc voilà, c'est un parking pour ceux qui viennent en voiture, c'est plus facile. Et ou alors, le parking de la Tour des Finances.
1: C'est ça, le parking donc, sur les quais, juste en face de la Tour des Finances, prendre la petite passerelle et on arrive exactement derrière le restaurant ou la villa consulaire.
0: En tout cas, on a tout mis en œuvre pour que vous soyez présents, mesdames et messieurs, à cet événement. Il faudra réserver. Il y a un montant pour la participation.
1: C'est ça, tout à fait. Donc la participation, le menu, c'est uniquement le menu 5 services. Il est à 60 euros.
0: Voilà.
1: Et donc, je vous garantis que vous ne manquerez absolument de rien.
0: Voilà. Donc, voilà qui est dit. Merci, Elou, d'être
1: merci
0: passé
1: à toi,
0: par
1: Patrick,
0: ici.
1: Merci de m'avoir reçu. Un grand merci.
0: Merci. Bah, c'est un plaisir. Et puisque le Congo est en fait, on va continuer de célébrer ce grand pays sur cette fréquence, à travers sa musique, à travers ses artistes aussi, à travers sa culture, tout en vous rappelant que l'événement, c'est le 30 juin prochain et qu'il y a effectivement un moyen de réserver sa place. Donc, rappelle les numéros de téléphone, s'il te plaît, c'est important.
1: Donc, le numéro de téléphone, le premier, c'est le 0487 577 475.
0: Oui.
1: Vous avez le mail aussi, iamaqueenproject@gmail.com. Et le second numéro de téléphone, c'est le 0499 23 37 44.
0: Voilà, voilà qui est dit. Allez, on se donne rendez-vous. Déjà, pour le 30, merci en tout cas à vous. Et merci à toi, Elou, d'être passé par ici.
1: Un tout grand
0: merci.
1: On
0: va se quitter avec la musique, comme toujours. En tout cas, on va te raccompagner, toi, avec de la musique, comme toujours. Parce que je sais que la musique, tu aimes.
1: C'est de cœur, c'est
0: voilà,
1: de cœur. Même le ndombolo, si tu veux.
0: Le ndombolo, si tu veux, si je veux. Mais avant cela, voici un son que tu aimais. Et juste après cela, on retrouve le ndombolo. Oui, c'est toujours le Congo qui se célèbre. Hein.
1: Merci beaucoup.
0: Ouais. Ah, le 30 juin, on va vous piler, ça c'est sûr. Ils vont vous piler. Mauvais Dieu sur la radio.

Mauvais Yo, rappeur du collectif Triangle des Bermudes, et le titre pilé, il n'y a plus rien à dire, c'est vraiment le hit de cette année, hein. C'est la chanson qui fait couvrir tout le monde, et je crois qu'en discothèque, c'est l'une des rares chansons qui n'autorise pas qu'on reste en position assise, ça c'est sûr. Allez, voici NASA, fils du Congo, aux côtés de Dr Yaro.

Ah, ça fait plaisir, NASA, NASA et le Comorien Dr Yaro. Alors, je vous le disais, hein, les Congolais sont très présents. Nous sommes en train de célébrer là les 66 ans d'indépendance du Congo. Alors, juste à titre de rappel, je vous donne le programme rapidement. Donc, le 30 juin, nous allons au restaurant La Bovaria. On célèbre les 66 ans d'indépendance du Congo. Et on donne rendez-vous le 17 juillet. Au stade Roi Baudouin, célébré Koffi Olomidé, vous le savez. Koffi est sur scène, Mamassi sera à côté. Voici Cindy Lecoeur, qui reprend une chanson de Koffi et Papa Wemba. Koffi nous apparaissait à travers cette chanson. Oui, voici Senza, reprise, revue et corrigée, Monsieur et Madame.

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0: Ouais.
1: Cindy le cœur.

1979, Kofi était l'étudiant le plus célèbre du Congo, du Zaïre, c'est comme ça qu'on l'appelait à l'époque. Et à ses côtés, Papa Wemba, Shungu Wemba Diop. Oui, le grand frère avait décidé de tenir la main de Kofi. Mais n'oubliez pas une chose, c'est Kofi qui écrivait les chansons. Et Papa Wemba savait les mettre en œuvre. Et oui, cette chanson est une masterclass. Et lorsque monsieur et madame décident de la reprendre, c'est juste magnifique. Cindy Le Coeur et Kofi Olomide sur cette chanson, Senza. Oui, la version originale a été interprétée par Kofi et Papa Wemba. Il y avait Kofi, Papa Wemba et bien sûr, Viva la Musica. Et Papa Wemba avait tenu à le rappeler, Kofi Olomide n'a jamais fait partie de Viva la Musica. C'est un artiste qui étudiait à l'époque en Suisse et qui venait au Congo. Et pendant les vacances, était intéressé par la musique. Effectivement, les deux revoyaient leurs compositions. Juste magnifique, n'est-ce pas? Beaucoup de générosité. Et quand on parle de générosité, Kofi est un grand maître. Voici l'un des classiques de ce grand monsieur, de ce monument de la musique africaine. Oui, parce que Kofi a toujours fait la loi.

Attention, le rendez-vous, c'est pour le 12 juillet prochain. Monsieur Kofi Olomide, la star mondiale, sera présente. Ah ouais, au stade Roi Baudouin. Attention pour un concert ultime. Le tout premier musicien africain à remplir Bercy. Il tentera de remplir le stade Roi Baudouin. Parce que Kofi Olomide, ce sont des hits. Et lorsqu'on parle de hits, ce sont vraiment des hits. Ah ouais, et Fracata. Ah, Kofi. Le 12 juillet prochain, au stade Roi Baudouin, on sera là pour faire la fête. Monsieur Amane Abdoulaye, ça c'est pour toi. Mopao Mokonzi, MM.

Alors, on va le rappeler à toutes fins utiles. Le 30 juin, restaurant La Bovaria au parc de la Bovrie pour célébrer les 66 ans du Congo à Liège. Et le 12 juillet, nous serons au stade Roi Baudouin pour célébrer le grand Kofi Olomidé, le GOAT.

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2: Bonjour, bienvenue dans Nos auteurs ont la parole. Cette semaine, gros plan sur le Salon du Livre. Slim, Salon du Livre des mots à l'image qui se déroulera dimanche prochain 5 juillet à Soumagne. C'est pas la première fois qu'on aborde ce Salon du Livre qui fête déjà ses 5 ans. Et c'est Martine Collat, la liégeoise, l'autrice, l'éditrice, la scénariste, la réalisatrice aussi, une femme orchestre qui est à l'initiative de ce salon, qui est notre invitée. Bonjour Martine Collat.
3: Bonjour. Bonjour à tous les auditeurs.
2: 50 auteurs en dédicace, un concours de nouvelles, un spectacle de mentalisme, des lectures, des food trucks, à boire, à manger. C'est dimanche 5 juillet, de 10 à 18 heures, le premier vrai dimanche des grandes vacances à Soumagne, le Slim, 5e édition. C'est un fameux événement, Martine Collat, non ?
3: Oui, je pense que ça prend de plus en plus d'ampleur, oui. Ça me ravit.
2: Alors, 50 auteurs en dédicace, de quelle manière est-ce qu'ils sont choisis, ces auteurs, Martine Collat ?
3: Alors, ils ne sont pas forcément choisis. En fait, il y a des formulaires pour remplir la demande d'inscription. Et cette année, j'ai eu énormément d'auteurs, malheureusement, à placer sur liste d'attente, parce qu'il est vraiment archi complet, le salon. Donc cette année, voilà, c'est par ordre.
2: Normalement, on va quand même l'annoncer. Normalement, vous avez la présence aussi de Philippe Boxeau.
3: Peut-être, voilà.
2: Voilà, c'est un certain de confirmation. Hein, donc ça, il oui. peut avoir des changements de dernière minute, mais normalement, il est annoncé pour venir aborder ses ouvrages aussi.
3: Oui, c'est ça, faire une conférence sur une nouvelle technique de son métier.
2: J'imagine qu'on pourra peut-être suivre sa présence ou non en fonction de vos réseaux sociaux.
3: Oui, de toute façon, oui, sur tous les réseaux sociaux des éditions Panthère.
2: Voilà, pour être tout à fait honnête, voilà, il est annoncé, il est attendu, mais là, voilà, c'est les derniers jours, c'est la confirmation qui est attendue aussi. Donc voilà, n'ayez pas de surprise s'il était remplacé en dernière minute, mais pour l'heure, il est toujours attendu au Slim, le Salon du Livre des mots à l'image. Pouvez-vous, avant qu'on décortique votre programme, qu'on revienne sur le concours de nouvelles, sur la publication du recueil de nouvelles, Petite Trahison en famille, et puis sur l'ensemble du programme qui se déroule, je le rappelle, au Centre culturel de Soumagne, le dimanche 5 juillet, de 10 à 18 heures. Martine Collat, le Slim, c'est vous qui l'avez créé. C'est quoi ce Salon du Livre des mots à l'image ?
3: Oui, c'est effectivement moi qui suis à l'initiative de ce salon, parce qu'au départ, c'était le Slim et FIFCO. Donc j'en suis toujours là, j'en suis toujours au même point après 5 ans, mais je ne désespère absolument pas.
2: Mais vous êtes toujours là, donc ça veut dire que voilà, oui, c'est important.
3: Tout à fait. Et donc le Salon du Livre des mots à l'image porte ce nom, puisque à la base, c'est couplé avec un festival de films et les animations se croisent pendant tout un week-end entre la littérature et le cinéma.
2: Oui, parce que vous êtes aussi réalisatrice.
3: Oui, aussi.
2: Vous aimeriez en faire plus, hein ? Vous aimeriez davantage en faire un art aussi visuel, un festival visuel.
3: Mais oui, c'est ça. C'est vraiment l'accouplement du festival et du Salon du Livre, d'où Slim et FIFCO. Mais voilà, il y a l'infrastructure qui manque dans notre région pour pouvoir accueillir tout, parce qu'il n'y a pas que ça, en fait, dans le festival. Ça allie aussi la musique, les animations pour les enfants. Il faut un large parking. Il faut tellement et tellement de choses réunies en un seul endroit que c'est assez compliqué de trouver ça ici dans la province.
2: Pour l'heure, c'est toujours le Centre culturel de Soumagne qui vous accueille et on les en remercie. Cela dit, vous avez toujours laissé le nom, vous maintenez l'intitulé Salon du Livre des mots à l'image.
3: De toute façon, le Slim ne change pas.
2: Alors pour cette 5e édition, est-ce qu'il y a des choses nouvelles, autres que celles des autres années ? En dehors, vous disiez, il y a plus d'auteurs que les autres années. 50 auteurs en dédicace, le concours de nouvelles, on va y revenir, et des lectures. Peut-être un mot sur le programme en général.
3: Oh ben, le programme, donc c'est vraiment toute la journée, c'est assez serré le programme. Donc j'invite vraiment les personnes à aller voir le programme sur le site internet des éditions Panthère ou sur le site internet de Collat Création.
2: Dans les grandes lignes,
3: il y a des conférences qui sont données sur des sujets. Donc, les conférences sont données par les participants au Slim, par des auteurs donc internes au salon. Et ils ils parlent d'un sujet dont ils parlent dans leur livre. Et donc, ça dure maximum 30 minutes parce qu'il y en a 5 sur la journée. Et il y a aussi des temps lecture. Donc, ça veut dire qu'il y a des auteurs qui se réunissent dans un petit coin cosy que nous avons créé spécialement à leur attention. Ils discutent ensemble de leur bouquin et chacun à leur tour, pendant 10 minutes, ils vont lire un extrait de leur livre.
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2: Alors, nous sommes toujours avec Martine Collat à l'initiative de nombreuses choses, mais notamment du Salon Slim qui se déroule le 5 juillet au Centre culturel de Soumagne, un événement aussi en collaboration avec l'administration communale locale. Avant de dévoiler un peu le programme, est-ce ouvert à tous les types de littérature ?
3: Alors, le salon est ouvert, à tout. On peut y trouver de la jeunesse, de la poésie, des nouvelles, du thriller, de la romance, de la fantasy, tout.
2: Est-ce que les auteurs des éditions Panthère y sont plus en nombre qu'ailleurs ?
3: Non. Mais voilà, nous, on fait du thriller, mais effectivement, comme c'est notre salon, les auteurs Panthère sont présents.
2: Ils sont présents. Oui. Et donc, parmi les auteurs, je vais citer quelques-uns. Alors, je ne dis pas qu'ils sont tous chez Panthère. S'ils ne le sont pas, vous pouvez me le dire, oui, Martine Collat. Mais c'est vrai qu'ils sont très, très, très nombreux. Il y a 50 auteurs et ils sont tous en dédicace. Hein. Oui. Donc, parmi eux, il y a Adam Muriel, Jacques Bardeneau, Marie Bowens, Ophélie Calégaro, Julie Cristofani, Plumidil, Procureur Marcel, Marianne Naval, Charlotte Langor, Kelly Iams, Françoise Gilles, il y a beaucoup de femmes d'ailleurs, hein, Vinciane Goffin, Émilie Gomez, Patricia Fontaine, Nicolas Dupont, Daphné Dumont, et alors Kathleen Delaunoy, Jean-Paul Christophe, Gabriella Colani, Julie Rillart, Sophia Sornin, Claudine Tauvois, Joël Toth, Manuel Verlange. Ce sont tous des auteurs de la région ou ils viennent au-delà de la province de Liège ?
3: Alors, il y a des auteurs de la région spécifique de Soumagne, à Xandles, par exemple, Vinciane Goffin, édité chez moi, aux éditions Panthère. Donc là, elle est vraiment de la région. Il y a d'autres personnes qui sont de Soumagne, qui seront là aussi présents. Mais il n'y a pas que des auteurs liégeois, parce qu'il y en a quand même 58. On a aussi des auteurs qui viennent un petit peu de partout, de Bruxelles, mais surtout du Hainaut aussi.
2: Donc c'est bien parce que c'est vraiment l'occasion, c'est un petit salon du livre. Je dis petit, c'est pas péjoratif, c'est parce que voilà, c'est à la hauteur du Centre culturel de Soumagne, mais c'est un petit salon du livre belge, en plein cœur de la province de Liège. Et c'est vraiment l'occasion de découvrir quelques petites pépites. Il y en a certains que je connais, notamment il y a Fabrice Merlot, Odilène Joa aussi. Oui. Et c'est de nombreux auteurs. C'est l'occasion de lire du belge, on en revient toujours à ça, hein. Lire du belge de
3: c'est
2: chez nous.
3: Belge.
2: C'est que belge et ça n'a pas de prix. Et en plus, on dépasse un peu les frontières de la province, c'est pas plus mal, parce que c'est vrai que nous, on a l'occasion ici sur RCF Liège de valoriser souvent les auteurs de près de chez nous, mais on sait qu'il y en a d'autres. C'est super qu'un événement comme celui-ci se déroule. Vous drainez combien de foules chaque année, Martine Collat ?
3: Oh ben, ça dépend les années, en fait. L'année dernière, à 200 ou 250, mais...
2: Est-ce qu'il y a l'air conditionné au Centre culturel de Soumagne ?
3: Alors
2: c'est une question de circonstances.
3: C'est une question piège. En fait, il y a deux salles. La salle, la grande salle derrière, il fait tout à fait normal. Il ne fait pas trop chaud parce qu'il n'y a pas de soleil qui entre ni de chaleur qui entre dans cette salle.
2: On peut espérer qu'il ne fera pas 40 degrés comme la semaine dernière.
3: J'espère pas qu'il aura plu. Parce que cette année, on invite des food trucks pour un petit peu changer. Et donc, on a un food truck classique qui fait frites, hamburgers et pâtes. Mm-hmm. Et des pâtes. Et on a un nouveau food truck qui ne fait que des fruits.

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1: Martine Collat, je rappelle, vous êtes à la base aussi à la tête des éditions Panthère. Une petite singularité, la raison d'être des éditions Panthère ?
2: Ah, le thriller est toujours le thriller. C'est notre raison de vivre, c'est ça, c'est le thriller.
1: Qu'est-ce qui distingue le thriller d'un bon roman policier, d'un bon polar ?
2: Alors, il y a une différence entre le thriller, le polar et le policier. Le policier, en fait, c'est une histoire qui se déroule du point de vue de la police et c'est en réalité une enquête policière où on va suivre le cheminement professionnel et privé d'un enquêteur. Donc là, on est clairement dans le policier du début à la fin. Le polar, c'est quelque chose de beaucoup plus noir et on n'est pas forcément avec des policiers. C'est pas forcément ça, mais on est vraiment dans le noir absolu, quoi.
1: Un fait divers, peut-être.
2: Oui, voilà, oui. Et le thriller, en tout cas, ma conception du thriller, puisqu'il y a déjà une différence entre le thriller au cinéma et le thriller en littérature. Au cinéma, c'est beaucoup plus violent. Ma conception du thriller, en tout cas chez Panthère, c'est une histoire où il y a énormément de suspense jusqu'au bout. Qu'il y ait des meurtres ou qu'il n'en ait pas, qu'il y ait beaucoup d'hémoglobine ou pas du tout. Mais c'est quelque chose qui, lorsque vous avez terminé de lire la toute première page, vous ne pouvez pas lâcher ce livre jusqu'à la fin. Ça, pour moi, c'est un thriller réussi quand il y a du suspense. On peut mettre le lecteur sur des fausses pistes aussi. Ça, c'est très bien.
1: C'est le côté haletant, quoi.
2: Oui, oui, vraiment.
1: Et c'est quoi la spécificité d'écriture d'un thriller ? C'est le choix des mots ? C'est le fait de faire monter la tension ? Est-ce que le suspense doit faire peur, forcément ?
2: Pas forcément.
1: Ou inquiéter, simplement ?
2: C'est pas forcément peur, parce qu'il y a parfois des personnes qui me disent « Oh, le thriller, non, j'ai peur ». Mais le thriller ne fait pas peur. Ce n'est pas une histoire d'épouvante, ce n'est pas de l'horreur. Il peut y avoir.
1: Ce n'est pas du gore.
2: Ce n'est pas du gore non plus, mais il peut y avoir du gore. En fait, le thriller, c'est la catégorie. Et puis, il y a encore une multitude de sous-catégories. En tout cas, chez Panthère, on peut faire du thriller policier, du thriller érotique, du thriller horreur. Mais...

0: toute l'histoire d'abord? Est-ce qu'il doit être davantage construit complètement au départ de l'écriture, ou est-ce que lui aussi peut se construire petit à petit? Parce que cette tension, on doit savoir comment l'amener. Est-ce que la technique d'écriture, la méthode, est la même quand on veut écrire un bon thriller, quand on veut écrire un gentil policier?
1: Alors, absolument pas. Chaque auteur a sa propre technique, mais chaque livre aussi est différent. Donc, un seul auteur peut avoir soit toujours la même technique, soit il connaît toute son histoire avant d'écrire, donc ça veut dire qu'il la prépare, il prépare des fiches pour les personnages, voilà, il prépare quelque chose de hyper complet, ça peut durer quelques années, et puis quand tout est prêt, alors il se met à écrire. Ça, c'est une possibilité. Soit ben, on se laisse guider, soit par un titre, soit par une fin, soit par un moment, et alors on se guide. Ici, dernièrement, j'ai terminé l'écriture d'un thriller, et je ne l'ai pas du tout écrit comme mon thriller précédent, ni encore comme le thriller encore avant. Donc, si j'ai trois livres, ce sera trois techniques différentes. Et celui-ci, le petit dernier, j'ai créé des personnages. Et réellement, ce sont les personnages qui ont fait l'histoire par rapport à leur personnalité. Je ne savais pas du tout où ça allait m'amener. C'est eux qui m'ont guidée, en fait. Et voilà, donc ça,
0: Quel est le
1: c'était
0: titre de
1: l'inconnu.
0: ce dernier livre?
1: Alors, celui-là, il n'est pas encore sorti. Et comme je suis quelqu'un d'assez, entre guillemets, sévère pour accueillir de nouveaux auteurs chez moi, j'estime que j'ai le droit au même tarif. Et donc, c'est un livre qui va aussi aller au comité de lecture. Et tous les manuscrits qui arrivent à mon comité de lecture doivent être parfaitement anonymes parce que personne ne doit savoir qui c'est. Et donc, si je donne le titre maintenant,
0: D'accord, mais donc il est prévu
1: je
0: qu'il soit
1: peux
0: quand même
1: pas.
0: publié d'ici la fin de l'année.
1: Ah, s'il passe. Non, pas avant la fin de l'année, ce sera plutôt pour l'année prochaine ou l'année d'après, parce qu'il faut quand même très longtemps pour
0: Oui,
1: fabriquer
0: vous vous
1: ce livre.
0: soumettez, et c'est tout à fait à
1: Oui.
0: votre honneur, au même régime que les auteurs de votre maison d'édition.
1: Exactement. Donc, mon comité ne peut pas savoir que c'est moi. Voilà, parce que je ne veux pas qu'on dise, oh, ben, puisque c'est elle, on va le prendre, et puis finalement, ce sera peut-être un navet.
0: Ou
1: Donc,
0: bien
1: voilà, ça
0: parce que
1: ne
0: c'est elle,
1: m'intéresse
0: on va
1: pas.
0: pas le prendre, hein, ce qui ne
1: Oui,
0: serait pas juste
1: voilà.
0: non plus.
1: Non. Non, c'est comme les autres.
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0: Martine Collas, notre invitée aujourd'hui, elle est l'autrice, elle est autrice, elle est éditrice, elle est scénariste, mais c'est plutôt l'aspect littéraire dont on parle avec elle aujourd'hui. Elle est aussi à la tête du Salon Slim, le salon du livre, des mots à l'image, qui aura lieu au Centre culturel de Soumagne, comme chaque année. C'est la 5e édition, ce dimanche 5 juillet. On vous invite vraiment à aller découvrir la cinquantaine d'auteurs en dédicace, ainsi que les auteurs qui auront réussi, qui ont gagné le concours de nouvelles l'année dernière, et qui donc ont été publiés, et dont là, on va en parler dans un instant, dont le nouveau recueil de nouvelles, Petite trahison en famille, aux éditions Panthère, sera présenté et mis en vente ce 5 juillet, donc au Slim, au Centre culturel de Soumagne, un événement qui se déroule avec le soutien de l'administration communale, et puis aussi pour être solidaire avec TV Wallonie, hein, qui est votre partenaire. Je vois, nous, on pourrait l'être aussi, hein,
1: Mais bien sûr.
0: Martine Collas, il ne faut pas nous oublier. Et
1: Non,
0: puis
1: non,
0: donc,
1: non.
0: le Salon du Livre, c'est voilà, c'est un salon du livre belge qui vous invite aussi à avoir des idées pour peut-être aller chercher un petit livre sympa pour passer l'été, ou une idée cadeau, aussi des dédicaces qui sont prévues toute la journée. On revient tout de suite.
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2: On est toujours dans Nos auteurs ont la parole sans mon comparse, Julien Moès, aujourd'hui. Retenu non pas pour cause de chaleur, mais retenu pour raison personnelle, mais qui me rejoindra dès la semaine prochaine. Et on est toujours avec Martine Collat à l'initiative du 5e salon du livre Des mots à l'image, qui se tiendra dimanche 5 juillet de 10 à 18h au Centre culturel de Soumagne, avec la participation de Philippe Boxeau en conférence, si tout va bien, mais également et surtout 50 auteurs en dédicace, et puis la présentation du nouveau recueil de nouvelles, Petite trahison en famille, dont on va parler. Mais avant cela, je reviens sur sur le programme. Donc ça commence à 10h avec dès 11h, conférence spiritualité de Bruno Desmarais, La vie après la mort. Et puis il y a des lectures qui vont se tenir durant toute la fin de matinée avec Sophia Sornin, Julie Christophany, Sophie Gazon et également Joël Tott, pour ne citer que. Et puis il y a Martine Collat, ça c'est un peu votre dada, c'est pas la première année que c'est au programme, une séquence de mentalisme. Dites-nous en plus.
3: Oui, alors Nicolas Dupont, qui est mentaliste, a créé un...
2: C'est pas effrayant pour le coup, mais ça pose question, ça crée toujours.
3: Il a créé un spectacle exprès pour le slim. Ça veut dire que la toute première année, il a fait des tours complètement ahurissants autour du slim, donc autour des auteurs panthères, autour de moi aussi. Et alors, en fait, c'est un garçon qui m'énerve très, très fort, mais c'est un magnifique compliment pour lui. Parce que comme je ne comprends pas ses tours, ben voilà. Et donc, chaque année, il s'est promis de m'énerver chaque fois plus fort.
2: Et donc, il y a deux séances. Il y a une en matinée et une dans l'après-midi. Il y en a quatre, pardon.
3: Il y en a quatre. Alors, c'est quatre fois un quart d'heure.
2: D'accord.
3: Dans la grande salle.
2: Ah, tout à fait. Et pour ceux que ça intéresse, donc, c'est à 14h40 la première, et puis 15h25, enfin, aux alentours d'eux, évidemment, 16h35, et puis 16h35, c'est la dernière d'ailleurs, dernière prestation de Nicolas Dupont, séquence de mentalisme, quatrième tour. Et puis à la toute fin, la journée se termine avec des lectures, et Henri Vandenberg, Dan Norton, Bruno Desmarais, Ophélie Calégaro. Il y a cinq conférences donc, aussi tout au long de la journée. Je rappelle... la première, Gabriella Colani, Les abus, c'est à 12h55. Et puis ensuite, la conférence bien-être sur l'émerveillement, signée Joël Tott. Ça, c'est aux alentours de 16h à 15h45. Pardon. Puis une conférence humour avec Odilène Joa, Écrire en français quand on est belge. Au milieu de tout ça, il y a la remise du prix du concours de nouvelles. Ça aussi, c'est une récidive. Il y en a chaque année. C'est aussi l'occasion de découvrir le nouveau thème du nouveau concours pour l'année prochaine. C'est bien ça?
3: Oui. Alors, pour le concours, il y a eu trois séries. Deux séries de trois livres. Donc, la première série s'appelle Meurtre au cinéma. Donc, nous avons eu Meurtre au cinéma 1, 2. Et cette année-ci, on va récompenser 6 auteurs pour avoir écrit pour le concours Meurtre au cinéma numéro 3. Et Petite trahison en famille, c'était le concours de l'année précédente qui sort aujourd'hui.
2: J'ai rien compris.
3: Non. Chaque année, il y a 6 auteurs qui gagnent un concours.
2: Oui. Dont ils ont connu le thème l'année d'avant.
3: L'année d'avant.
2: D'accord.
3: Oui. Donc cette année-ci, il y a Petite trahison en famille qui sort parce que ça, c'était le thème de 2025.
2: D'accord.
3: Et donc, il sort en 26. Et en 25, je recommence. En 2000...
2: je crois que ça va clair pour vous non plus.
3: En 2025,
2: oui.
3: On a... qu'est-ce que j'ai fait? En 2020... En 2025, j'ai annoncé les 6 gagnants du concours Petite trahison en famille. Et donc maintenant qu'on est en 2026, le livre sort.
2: Avec 6 auteurs, donc on va les citer. Kathleen Delaunoy, comme ça on fait une pause. Kathleen Delaunoy, Cécile Dominico, Nicolas Dupont, Luc Degrande, Sarah Burlet, Henri Vandenberg. Il y a évidemment parmi ces auteurs, ces jeunes auteurs belges et locaux, des noms dont on a déjà parlé notamment. Et cette petite, ce recueil de nouvelles, de 6 nouvelles, Petite trahison en famille. Je lis la quatrième de couverture.
3: Oui.
2: Si vous avez été trahi par un ou plusieurs membres de votre famille, vous avez envie de vous venger, vous aimez le décaler, ces 6 histoires. histoires de ce recueil ont été sélectionnées lors du concours de nouvelles à l'occasion du Salon Slim. Et c'est parfois déjanté, parfois émouvant, mais c'est surtout terriblement belge. Oui. Et c'est ça qu'on aime. C'est un concours donc, de nouvelles avec une magnifique couverture aux éditions Panthère et qui est donc lancé, publié, présenté, mis en vente pour la première fois dimanche, hein, on va dire, voilà, pour le grand public, accessible aussi à la lecture à travers des lectures de différents auteurs. Donc ça, ce sont les vainqueurs du concours de l'an dernier.
3: De l'an dernier, c'est voilà. Petite trahison en famille, avec le livre.
2: Et cette année, un nouveau thème sera transmis.
3: Oui, mais je ne peux pas dire ça maintenant, donc je le dirai après avoir...
2: Et alors les gens ont un an pour écrire et renvoyer leur texte.
3: C'est ça, du 1er août au 30 avril de chaque année.
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1: Et alors, si on revient au recueil de Petit Meurtre au cinéma 3.
2: Meurtre au cinéma numéro 3, j'annonce les 6 gagnants ce dimanche.
1: D'accord. C'était le thème de l'année dernière.
2: Oui.
1: Voilà, j'ai compris. Ça y est, on est bon. Donc l'année dernière, c'était Petit Meurtre au cinéma. Troisième volet, je vais dire ça comme ça. Et c'est cette année qu'on aura les noms des gagnants et que donc ils seront publiés l'année prochaine.
2: Voilà, l'année prochaine, le 4 juillet 2027, nous aurons le livre Meurtre au cinéma numéro 3.
1: Est-ce que vous faites partie du jury ou est-ce que vous participez au jury justement de ce concours de nouvelles?
2: Alors oui, j'en fais partie.
1: Et quels sont les critères pour être retenus? Par exemple, ici, donc la thématique, c'était petite trahison en famille. Ça peut évoquer beaucoup de choses. Hein. On peut partir du vrai comme de la pure fiction. C'était quoi les critères pour être retenus parmi les 6 auteurs publiés?
2: Alors, les critères, c'était, parce que je l'avais expliqué quand j'ai annoncé le thème, c'est que le mot famille devait être pris au sens pur du terme, c'est-à-dire la famille de sang, de nom. Et donc, les petites trahisons en famille, il y avait comme consigne qu'il ne pouvait pas y avoir de meurtre, que ça concerne vraiment des petites trahisons.
1: Un mensonge, une cachotterie. Il
2: y a eu pas mal sur les héritages aussi, des trahisons. En fait, par exemple, des enfants qui pensent avoir un héritage et puis qui finalement l'héritage leur passe sous le nez. Voilà, ce sont des trahisons. Voilà. Donc, il y a quelque chose de très particulier, c'est que ça doit faire entre 14 000 et 16 000 caractères. Donc, il faut savoir que le caractère, ce n'est pas que la lettre, c'est aussi la virgule, l'espace etc. Il fallait qu'on soit absolument dans le thème. Et parfois, c'est dommage parce qu'on a des belles... Mais pour tous les concours confondus, on a de chouettes histoires hyper originales, hyper bien écrites. Et en fait, ils ne sont pas dans le thème. Quoi. Ça, c'est dommage. Donc, attention.
1: Les critères, il faut les respecter. Comme des règles, c'est pareil.
2: Oui.
1: Et ici, il y en a donc 6 qui ont été retenus. C'est toujours 6 ou ça peut être parfois plus? Ou c'était vraiment les 6 meilleurs et les 6 qui étaient dans le thème? Combien de personnes ont participé à ce concours?
2: Une cinquantaine, je pense, entre 40 et 50. Et il y en a 6, plus 2 de réserve. Au cas où, il y en aurait un qui ne serait pas là, parce qu'ils ne reçoivent leur prix que s'ils sont présents au SLIM. Si quelqu'un n'est pas là, auteur n'est pas là et qui gagne, soit il se fait représenter par quelqu'un, mais s'il n'y a personne, sa place saute et ça passe au suivant.
1: Ah, vous êtes dur. Ça veut dire que sans la confirmation de leur présence, ce n'est pas imprimé. Enfin, ils ne sont pas publiés.
2: Non. Ah oui. Ils doivent être présents au SLIM ou se faire représenter par quelqu'un. C'est dans le règlement du concours... parce que sur scène, je ne me vois pas, si admettons qu'il y ait mes 6 gagnants et qu'il n'y ait que 3 auteurs sur scène, ça ne va pas. Les personnes qui écrivent, il y a des auteurs qui sont confirmés, il y en a qui s'essayent pour la première fois et qui n'ont pas de livre, c'est vraiment leur toute première fois. Donc,
1: de Cécilia Dominico, qu'on a déjà reçue, qu'on va encore recevoir prochainement, et qui fait partie des lauréats. Elle a été aussi dans le recueil de nouvelles consacrées à Simenon, dans le cadre du concours organisé par Le Richelieu. Ici, je vois qu'elle a été publiée aussi. Est-ce qu'elle est présente parmi les 50 auteurs en dédicace avec bouquin ou pas sur votre stand, dans le cadre du salon, où elle ne vient que pour... c'est une question. Hein. Où est-ce qu'elle ne vient que dans le cadre de ce concours de nouvelles? Elle participe au salon
2: comme, en tant qu'auteur, donc elle a sa table avec tous ses livres.
1: Voilà, alors là, vous avez une liste d'attente, vous nous disiez, mais un auteur qui dirait « mince, si j'avais su, je me serais inscrit ». Comment ça se passe si on veut participer à votre prochain salon?
2: Alors, il faut vraiment avoir l'œil, je sais encore sur une voix... sur les réseaux sociaux, mais on ouvre les inscriptions mi-février et ça se termine fin mars.
1: Ça coûte combien?
2: Donc il faut se dépêcher. Alors ça dépend la table, l'espace que l'auteur désire.
1: Si on veut une table normale et 2 chaises?
2: Une table normale, c'est 40 euros. Et puis il y a la demi-table à 25 euros.
1: Et il y a aussi... tabouret à 10 euros.
2: Et alors il y a aussi une table dans la cafétéria qui... Et là, c'est 30. Mais tout ça est expliqué.
1: Et là, c'est
2: le
1: sous la verrière, ça, la cafétéria.
2: Oui.
1: Et voilà, c'est là où il peut faire chaud. Donc, celui qui veut les informations avant cette date de février, ou si vous n'êtes pas réseaux sociaux plus que ça, il y a une adresse mail, c'est slim.fifco, fifco@gmail.com. Ça se déroule, je rappelle, ce dimanche 5 juillet de 10 à 18h au Centre culturel de Soumagne, rue Pierre Curie à Soumagne. Ça s'appelle le SLIM, le salon du livre et des mots à l'image. 50 auteurs en dédicace. Le résultat du concours de nouvelles 2025. Et le lancement du concours 2026, hein, bien compris le truc,
2: oui.
1: Des lectures, des ventes, des dédicaces, des rencontres. C'est toujours sympa ce salon du livre. On marque une seconde pause, on se retrouve tout de suite.
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0: On est toujours dans Nos auteurs ont la parole avec Martine Colas, à l'initiative du Salon Slim, le salon du livre, des mots à l'image, qui se déroule dimanche prochain 5 juillet de 10 à 18h au Centre culturel de Soumagne, le salon du livre belge francophone de la région. Il n'y a pas que des auteurs liégeois, il y a également des auteurs originaires de Bruxelles, des autres provinces et aussi du Hainaut notamment, qui seront présents. Donc c'est l'occasion d'en découvrir un paquet et puis aussi d'avoir de trouver, peut-être de dénicher des perles rares, une chouette lecture pour l'été ou pour toute l'année. Hein, c'est l'occasion, une fois de plus, de valoriser nos auteurs belges. Et vous savez à quel point ici, à Nos auteurs, hein, ont la parole et sur RCF, on y accorde beaucoup d'importance. Alors, avec nous, Martine Colas, c'est vous qui êtes à l'initiative de ce salon qui fête ses 5 ans cette année. C'est aussi vous qui êtes à la tête des éditions Panthère que vous avez créées il y a déjà quelques années. C'est votre propre maison d'édition.
1: Oui, je l'ai créée en plein Covid, en 2020.
0: Le Covid, il en a inspiré plus d'une. Hein.
1: Mais oui, voilà, j'étais en train de tourner des films et puis le Covid est arrivé. Et donc, on m'a un petit peu coupé l'herbe sous le pied. Et du coup, je ne voulais pas ne rien faire. Et donc, comme j'étais déjà auteur, autrice, j'avais déjà écrit des livres, donc je connaissais quand même pas mal de maisons d'édition, pas mal d'auteurs, parce que je fréquentais déjà beaucoup de salons. Et malheureusement, j'ai vu à ce moment-là sur les réseaux qu'il y avait beaucoup de petits éditeurs qui fermaient leurs portes. Et donc, je me suis dit, ok, bah, puisque tout le monde ferme ses portes, je vais ouvrir les miennes, puisque quand on va sortir du Covid, il faudra bien aller quelque part, et donc on viendra chez moi.
0: C'est facile de se lancer dans une maison d'édition ?
1: Non, pas du tout.
0: Administrativement, par exemple, c'est lourd, c'est rapide ou c'est comme une SBL, c'est-à-dire un peu prise de tête ?
1: Oui, voilà, c'est un peu prise de tête au début. Il faut beaucoup de patience, déjà. Il faut avoir des bons yeux parce qu'il faut lire beaucoup. Parce qu'au début, on a lancé des informations sur les réseaux pour trouver des auteurs, pour se faire connaître. Voilà, nouvelle maison d'édition, on a reçu des centaines et des centaines de manuscrits. Donc là, on a beaucoup, beaucoup lu. Et maintenant, c'est régulé tout ça. Maintenant, on a un comité de lecture.
0: Dans la foulée, vous créez donc ce salon du livre des mots à l'image, en attendant que ce soit davantage d'images que de mots. Mais oui. En même temps, c'est tout aussi bien parce que ça nous permet d'avoir au début de l'été ce salon du livre belge francophone qui réunit cette année 50 candidats. Alors, évidemment, comme toute maison d'édition, la maison d'édition Panthère, ou plutôt Panthère Édition, a son actualité. Alors, quelle est-elle cette année ? Qu'avez-vous modifié ? Qu'avez-vous, je pense que vous avez un peu ouvert davantage votre offre.
1: Oui, les livres jeunesse me tiennent à cœur, vraiment. Et donc, on fait Édition Panthère, on est dans le thriller, ça c'est clair et net. Mais parallèlement à ça, à partir du 1er janvier de cette année, en 2026, nous avons ouvert une nouvelle partie qui est réservée à la jeunesse. Mais c'est de la jeunesse uniquement de la série. Donc c'est minimum 3 albums par série.
0: Alors, en vous écoutant, je me souviens que c'est ce que vous aviez annoncé l'année dernière. À pareille époque où vous étiez venu parler, vous aviez un projet et qu'il fallait effectivement que ce soit des auteurs qui puissent en proposer au moins 3 exemples.
1: Oui, 3.
0: Et donc, vous avez reçu beaucoup de demandes, beaucoup d'offres, beaucoup de...
1: Oui, on en reçoit moins que les thrillers, on en reçoit moins, mais toutefois, on en reçoit quand même. Et donc, on a déjà à notre actif les trois premiers de la série Pimpin, qui est un petit lapin formidable.
0: Comme son nom l'indique.
1: Oui. Nous avons aussi Gloopsy, c'est une petite araignée qui est très sympathique, qui vit avec ses parents. Et alors, elle est émerveillée.
0: Ses parents araignées, on est bien d'accord.
1: Oui, ce sont des araignées. C'est une famille araignée. Et donc, voilà, ça pourrait permettre aux enfants aussi de ne peut-être pas avoir peur des araignées.
0: D'apprendre à ne pas avoir peur. Ces bouquins, cette nouvelle série jeunesse signée Panthère Édition, elle sera accessible au salon dimanche prochain ?
1: Bien sûr, les bouquins sont déjà sortis en janvier et février de cette année-ci. Et donc, oui, ils seront tout à fait là avec l'illustratrice et l'auteur.
0: Alors, vous avez un chouette site internet, il faut bien reconnaître, Édition Panthère, sur lequel on peut évidemment retrouver toutes les informations pour savoir comment envoyer son manuscrit. Vous avez un comité de lecture, vous le disiez, dans lequel vous soumettiez vous-même aussi vos propres projets d'écriture. Il y a les auteurs, il y a le contact, il y a aussi toutes les informations relatives au salon de dimanche prochain à Soumagne. Où peut-on acheter vos livres ? On peut les trouver dans n'importe quelle librairie ou c'est aussi en ligne ? Comment ça se passe ?
1: Alors, tous les livres sont commandables dans toutes les librairies. Mmh. On est dans tous les salons du livre belge. Parce que si je devais mettre, par exemple, 5 bouquins, 5 exemplaires de chaque livre papier en librairie, ben, je devrais en imprimer des centaines et des centaines de milliers. Donc là, ben, c'est clairement pas possible, mais nous avons notre catalogue dans toutes les librairies. Et, oui, tout à fait.
0: Et vous êtes, le siège social de Panthère se situe où ?
1: Alors, le siège social se situe à Magné, qui est un tout petit village sur Fléron.
0: Oui. Où il y a une fête du fruit.
1: Où il y a la fête du fruit, voilà, ça c'est très connu.
0: Ça veut dire qu'on peut retrouver peut-être vos ouvrages dans les librairies de Fléron, peut-être ?
1: Certaines librairies qui l'ont en papier. Mm-hmm. Là, je ne sais pas vous les décrire parce que c'est notre représentant aussi qui fait.
0: Mais moi, je peux dire qu'on peut les commander au club à Fléron. On peut commander. Voilà.
1: On peut les commander dans toutes les librairies et ça se trouve sur notre site internet. Ça se trouve au siège social à Magné, dans tous les salons et dans toutes les librairies et en fait du monde entier.
0: Alors, je rappelle, Martine Collin, cette initiative, cette 5e édition du Salon du Livre, c'est dimanche 5 juillet, de 10 à 18h, Centre culturel de Soumagne. C'est gratuit aussi. C'est gratuit, vous pourriez faire une entrée.
1: Oui, mais non. Parce que faire une entrée payante dans un salon où les gens doivent aussi acheter un livre, acheter leur boisson, acheter à manger, ça fait beaucoup. Et donc, non, je tiens à cette
0: gratuité.
1: Et donc, non seulement l'entrée est gratuite, mais c'est tout à fait accessible à toutes les personnes à mobilité réduite, aux poussettes, etc. Puisque c'est un centre culturel, il y a tout ce qu'il faut.
0: Voilà, et il y a du parking aussi, il y aura à boire et à manger. Il y a 4 ou 5 interventions de mentalisme avec Johan, avec Nicolas Dupont. Il y a aussi des mini-conférences. C'est vraiment tout ça, chaque fois des petites incursions et interventions d'auteurs. Hein. N'ayez pas peur, ce n'est pas des conférences de 2-3 heures. Non. Il y a normalement, si tout va bien, un invité d'honneur, c'est Philippe Boxeau, qui viendra aborder ce qu'il sait faire, à savoir sa profession, et à travers les ouvrages aussi qu'il a rédigés et qui abordent cela. Entrée gratuite, je le disais, 50 auteurs en dédicace. 5 ans, c'est un cap, Martine Collas. Qu'est-ce qu'on peut vous souhaiter pour soit l'année à venir, soit pour les 5 ans qui viennent.
1: Eh bien que le FIFCO trouve sa voie aussi.
0: On rappelle en deux mots ce qu'est le FIFCO pour ceux qui ne nous ont pas suivis depuis le début.
1: Oui, le FIFCO, c'est le Festival international du film court qui est en principe couplé au SLIM, qui est le salon du livre à l'image. Et ça devrait normalement se dérouler sur un week-end. Et il y a plein d'animations et de concours qui s'entrecoupent entre la littérature et le cinéma, mais je n'ai pas trouvé d'infrastructure pour le moment.
0: C'est juste l'infrastructure qui manque ou c'est aussi le financement peut-être pour obtenir ces films courts ?
1: Non, c'est juste l'infrastructure qui doit être quand même énorme.
0: Quel serait le site idéal pour pouvoir accueillir le FIFCO avec le SLIM ?
1: Alors le site idéal serait...
0: C'est à toi, Baudouin. Ouais, c'est pas ça.
1: Non. C'est un gros projet culturel. Donc, ce n'est pas que la littérature, ce n'est pas que le cinéma. Il y a aussi de la musique, il y a aussi une petite partie de salon bien-être. Il y a aussi des animations pour les enfants.
0: À la hauteur de Liège, ça pourrait être Liège Expo, quelque chose comme ça, le Palais des Congrès.
1: Oui, voilà, le Palais des Congrès serait une partie du Palais des Congrès, serait tout à fait... bien, oui.
0: Ok, l'appel est lancé hein, pour qui souhaiterait aider Martine Collas à mettre enfin sur pied cette association des mots et de l'image à travers le FIFCO, ce festival du film court associé avec le salon du livre des mots à l'image, 5e édition cette année au Centre culturel de Soumagne. C'est tout ce qu'on vous souhaite. On renvoie vers les éditions Panthère, le site www.panthereedition.com. Voilà, c'est ce dimanche, c'est gratuit, ce dimanche prochain, hein, 5 juillet.
1: Le 5 juillet.
0: Est-ce que je vois qu'il y a un numéro de GSM, est-ce que je peux donner le numéro de GSM, voilà, pour celles et ceux qui auraient des questions. Le 0495 327 723, 0495 327 723, ou alors par mail slim.fifco@gmail.com. Est-ce que les chiens sont admis à votre salon du livre ?
1: Oh oui, je n'y vois pas d'inconvénient.
0: On laisse avec des sachets à crottes, évidemment.
1: Oui, évidemment.
0: C'est évident. Oui, voilà. Oui. Avec toute la décence et l'éducation des propriétaires de chiens. Oui. Merci beaucoup, Martine Collas. Est-ce que vous-même, vous avez encore un bouquin qui est en voie en dehors des projets, qui est prévu pour la rentrée littéraire de septembre ?
1: Alors oui, ce n'est pas une nouveauté. C'est une réédition de Un mari de trop.
0: Ah.
1: Il a une magnifique couverture une toute nouvelle couverture qui n'a vraiment rien à voir avec la précédente. Et on a refait toute la mise en page. Il y a eu à nouveau des corrections qui ont été apportées.
0: Ça avait eu un beau succès à l'époque quand c'était sorti.
1: Oui, oui, oui. Et donc là, ici, c'est la réédition d'Un mari de trop.
0: Donc c'est pour la rentrée ?
1: Oui, c'est pour le 1er septembre.
0: Et dans la collection, je vais dire jeunesse, il y a des choses prévues pour la rentrée ?
1: En principe, il y a Gloopsy est émerveillé. Donc c'est la petite araignée de la jeunesse. Sinon, nous avons aussi le deuxième tome de Sarah Burlet. Le premier tome, c'était Les éclaireurs, sorti le 1er septembre dernier. Cette année-ci, c'est L'Aurore, qui est le deuxième bouquin de la trilogie, qui sort le 1er septembre. Et l'année prochaine, aussi le 1er septembre, ce sera, on clôture la trilogie avec Les éclaireurs. C'est un thriller un peu fantastique. Pas fantastique dans le sens où il y a des dragons, etc., mais c'est plutôt dans la parapsychologie. Ce sont des personnes qui ont des talents.
0: Paranormal, quoi.
1: Voilà, oui. Ils ont des talents de ils ont des visions, etc.
0: Des auteurs qui auraient plus d'une trilogie à vous proposer, ils peuvent aussi participer ou en tout cas soumettre leur manuscrit, ou c'est juste c'est minimum 3 et en même temps maximum 3.
1: Pour le thriller, je préfère des one shot.
0: D'accord.
1: Ici, on a une trilogie, je vais dire c'est exceptionnel. Maintenant, s'il y a aussi si quelqu'un veut m'envoyer une trilogie, oui, mais il ne sera pas édité tant que les 3 livres ne sont pas écrits et faits.
0: Ça veut dire que la trilogie ici de Burlet, elle pourrait sortir en coffret pour 3 ou c'est pas prévu du tout ?
1: Elle pourrait, mais pas tout de suite parce que là, nous n'en sommes qu'au deuxième. Donc l'année prochaine, c'est le troisième et alors plus tard, on pourrait faire un coffret avec les 3, pourquoi pas. Et j'ajoute qu'il y a aussi un autre livre qui sort le 1er septembre, qui s'appelle Carnage Paradise, de Harry Flandroit. Et cet auteur est complètement déjanté. Donc voilà, ce livre est une merveille.
0: Voilà, si vous voulez suivre l'actualité des bouquins signés Édition Panthère, allez-y sur le site édition-panthère, comme ça se dit, comme ça s'écrit, comme ça doit s'écrire, .com, édition-panthère.com. Et là, vous retrouverez également tout le programme de dimanche 5 juillet, du Salon du Livre des mots à l'image, mais également la façon d'envoyer son manuscrit pour celles et ceux qui auraient envie de se lancer dans le jeu de l'écriture, de la nouvelle ou bien d'un thriller. Je rappelle aussi la sortie, dimanche 5 juillet, du dernier recueil de nouvelles, Petite Trahison en famille, le recueil relatif au concours de nouvelles lancé dans le cadre du Salon du Livre et dont on connaîtra le thème 2026, dimanche 5 juillet, et dont les vainqueurs seront publiés en 2027. Merci Martine Collard.
1: Merci à vous.
0: Une tranche de bonheur de vous recevoir aujourd'hui.
1: Merci à vous.
0: Nous passerons vous saluer le 5 juillet, dimanche, je rappelle, de 10 à 18 heures. C'est gratuit, c'est au Centre culturel de Soumagne. Il n'y aura pas que des Liégeois, mais il n'y aura que du Belge.
1: Oui.
0: Bonne semaine à tous. Au revoir.

0: Bonjour et merci de nous rejoindre dans Plein Feu pour une émission qui sera consacrée aujourd'hui à la chorale des Pastoureaux. Depuis 50 ans, ce chœur belge ravit les amateurs de chant en Belgique comme à l'étranger. Avec un millier de concerts à leur actif, les Pastoureaux sont devenus une référence bien au-delà de nos frontières. Mais quelles sont les qualités nécessaires pour rejoindre ce chœur? Comment entraîne-t-on ces athlètes de la voix? Et dans quel répertoire musical se distingue-t-il? C'est ce que nous allons découvrir ce soir avec mes invités, Xavier De Villers, chef de chœur, Ludivine Burton et son fils Benjamin, 10 ans, et qui a rejoint la chorale il y a 2 ans, et puis deux chanteurs plus expérimentés, Eugène et Jedidia, qui sont membres des Pastoureaux depuis déjà 7 ans. Bonjour à toutes et tous.
1: Bonjour.
0: Alors Xavier De Villers, on va d'abord revenir sur l'histoire des Pastoureaux. Racontez-nous brièvement comment est née cette chorale et comment s'est-elle développée?
2: Alors la chorale est née en 1974, elle avait été fondée à ce moment-là comme un chœur de garçons pour aller chanter pendant la période de Noël pour les personnes défavorisées, dans les homes notamment. Et puis voilà, petit à petit, cette chorale sans nom a pris le nom Les Pastoureaux et s'est développée, a commencé à faire des premiers concerts publics, des tournées à l'étranger. Et voilà, 50 ans après, c'est difficile à chiffrer, mais il y a sans doute... plusieurs centaines, sans doute plus d'un millier de garçons qui sont passés par les Pastoureaux et qui ont eu l'occasion donc de vivre toutes ces aventures extraordinaires, dont moi-même d'ailleurs, car je suis moi-même un ancien petit chanteur avant d'avoir repris la direction.
0: Comme quoi le parcours peut se poursuivre bien au-delà de cette expérience de groupe.
2: Bah, tout à fait, c'est pas la seule expérience musicale que j'avais quand j'étais enfant, mais c'est sans doute une des expériences qui a mené à ma décision d'en faire mon métier.
0: Aujourd'hui, vous comptez 4 chœurs, comment sont répartis les chanteurs ?
2: Alors c'est vrai que ça fait depuis 3 ans maintenant qu'on a ouvert un chœur préparatoire, un pré-chœur comme on l'appelle, et qui a la particularité d'être mixte, qui accueille aussi bien les filles que les garçons, car c'était notre projet d'ouvrir, et ça vient d'être fait depuis quelques mois, un chœur de filles pour pouvoir offrir aux filles du Brabant wallon la même expérience que ce qu'on offre aux garçons depuis 50 ans, car aucune structure similaire ne le faisait, donc on s'est dit que c'était notre responsabilité de le faire. Donc voilà, on a notre chœur de filles qui vient d'ouvrir. Et alors, on a les sections, les voix d'hommes du chœur de garçons, historiquement, qu'on a envie de pouvoir émanciper, de pouvoir faire leur propre projet. Et cette année, le chœur d'hommes, les voix d'hommes du chœur de garçons auront leur propre concert. Et donc, c'est un concept qu'on a envie de développer également.
0: Et pourquoi avoir attendu si longtemps avant de proposer un chœur de filles?
2: Alors, c'est une bonne question. Sans doute qu'il y avait une partie de moyens disponibles, notamment quand on est sorti de la période Covid, ça a été très difficile de recruter des garçons, on ne pouvait plus passer dans les écoles aussi facilement. Et donc on s'est concentré sur sauver, entre guillemets, le cœur de garçon. Et puis voilà, après quelques années, on s'est dit que c'était le bon moment de aussi pouvoir ouvrir un cœur de fille. Pour aussi accueillir les petites sœurs, les grandes sœurs.
0: Pour un chœur de garçon, il vous faut combien de garçons au minimum?
2: Alors ça, le minimum, maximum, c'est toujours très théorique. Là, pour l'instant, les garçons sont une trentaine. Ils ont été par le passé le double. Là, à la rentrée, on a un gros enjeu, car on en a plusieurs, y compris Eugène et Jédidia, qui sont ici, qui vont changer de voix, qui vont soit faire une pause, soit passer chez les voix d'hommes. Et donc, on va... passer sous la barre des 20 garçons. Et donc, on a ici vraiment on fait un appel le plus large possible pour pouvoir recruter un maximum de garçons à la rentrée. Mais voilà, on est très content d'avoir réussi à maintenir notre niveau, notre réputation, malgré le fait que nos effectifs de garçons ont diminué. La qualité des Pastoureaux reste reconnue, autant par nos chœurs père, on va dire, que par le monde professionnel qui continue à nous solliciter pour des projets, notamment, on en reparlera sans doute, des beaux projets qu'on a en 2027. Donc voilà, on fait avec les moyens qu'on a, mais on est très content de pouvoir continuer à pouvoir proposer la même qualité aux garçons qui nous rejoignent.
0: Eugène et Jedidia, vous êtes tous les deux des voix alti. Qui peut m'expliquer à quoi correspondent les voix soprano, alto, ténor et basse?
3: Alors, soprano, c'est la voix la plus aiguë. On commence généralement en soprano 1, parce que quand on est jeune, on a la voix aiguë. Puis on peut changer si on a de l'expérience, ou bien la voix qui change un petit peu en soprano 2. Puis après, il y a alti 1, alti 2, alto 1, alto 2, c'est la même chose. Alti 1, c'est plus aigu, et alti 2, c'est plus grave. Ça, c'est pour les voix d'enfants. Puis après, on passe aux voix d'adultes, ténor et basse. Ténor, c'est la voix la plus aiguë des adultes. Et ça se divise aussi en deux voix avec ténor 1, ténor 2, toujours le même principe. Et les basses aussi, ça se divise en deux. C'est la voix la plus grave avec quand même des voix plus graves dans le lot. Et on les appelle un peu comme ça.
0: Donc plus tard, vous pourriez très bien passer en voix basse ou ténor.
3: Oui, c'est ça.
0: Eugène et Gédidia, racontez-nous chacun votre parcours et ce qui vous plaît dans la vie d'une chorale.
3: Moi, j'ai commencé en 2019. Au début, j'étais pas super motivé, mais j'adorais chanter. Alors, j'ai continué même s'il y a eu le Covid. Et c'était un peu dur de s'accrocher parce qu'il y a eu toute une période sans concert et tout. Donc, on voyait pas vraiment ce que c'était en dehors des répétitions. Mais petit à petit, on se fait des amis dans la chorale. Et donc, on fait d'un loisir où on est là juste pour chanter, un loisir où aussi on est là pour voir ses amis et sociabiliser avec des gens. Tout ça avec quand même un cadre derrière et des projets sérieux. Et moi, j'ai toujours trouvé ça bien d'avoir, puisque c'est pas la seule activité que je fais, j'ai toujours trouvé ça bien d'avoir un cadre et des choses sérieuses à faire malgré qu'on puisse s'amuser avec ses amis.
0: Et quand tu dis c'est pas la seule activité que je fais, le reste c'est ?
3: Je fais de l'athlétisme, j'ai fait de la danse aussi. Je fais plein d'autres choses avec les mouvements de jeunesse. Mais c'est vrai qu'avec cette chorale, si t'aimes vraiment, faut quand même savoir sacrifier quelques activités. Mais généralement, tu le fais parce que t'aimes préfères la chorale et c'est vraiment important pour toi.
0: Et j'ai Didia ?
1: Alors moi, j'avais déjà commencé le solfège. Du coup, tout ce qui était les notes, j'aimais déjà. Et il y a eu un papier qui a circulé dans notre école. Et j'ai donné ce papier à mes parents et j'ai dit que ça m'intéressait. Et puis, pendant une pause de midi à l'école, un pianiste est venu pour tester notre voix. Et mon père, il m'a inscrit au pastoraux. Du coup, un mercredi à la Hulp en 2019, j'ai testé ma voix. Et Xavier m'a dit que je passais en soprane. Et depuis, j'ai continué. Et pendant le Covid, on a dû... derrière mon ordinateur, j'étais en train de chanter le Requiem de Forêt pour enregistrer la vidéo sur YouTube. Et après le Covid, j'ai continué parce que j'avais bien aimé faire ça. Et depuis, les bons moments qu'on passe ensemble, les chants, les nouvelles personnes qu'on rencontre, j'aime vraiment ça. Et ben, c'est pour ça que je continue les pastoraux encore aujourd'hui.
0: Et d'année après année, c'est toujours le même plaisir ?
1: Oui, c'est ça. D'année en année, je rencontre des nouvelles personnes, des nouvelles rencontres. On voyage aussi avec les pastoraux et je trouve ça bien.
0: Benjamin, tu as 10 ans et cela fait 2 ans que tu as rejoint les pastoraux, en tout cas 2 saisons. Pourquoi as-tu décidé de te lancer dans cette aventure et qu'est-ce qui te plaît tellement dans le chant ?
4: Moi, en fait, j'avais déjà commencé le solfège et la batterie. Et lors d'un examen de solfège, ma prof de solfège m'avait dit que j'avais une très belle voix et que je devais absolument rejoindre une chorale. Et dans cette académie, il y avait une affiche des pastoraux qui recrutaient des gens pour un seul spectacle, le spectacle des choristes, où en fait on chantait seulement les chants des choristes et derrière il y avait un grand écran où il y avait le film Les choristes. Et donc je suis rentrée là-dedans, j'ai fait un seul événement et puis après j'ai voulu continuer. Et donc j'ai continué et voilà, je suis là depuis 2 ans.
0: Et tu connaissais certains chants avant de rentrer chez les pastoraux ou alors vraiment tu as dû tout apprendre ?
4: À Noël, je connaissais quand même certains chants car mes parents sont dans une chorale. Et aussi au solfège, on faisait des spectacles de Noël et donc je connaissais certains chants.
0: Alors j'ai entendu dire que tu commences à chanter des solos. Est-ce que ça, c'est une pression supplémentaire pour toi ?
4: Oui, quand même, parce que... souvent, quand on débute, on s'appuie beaucoup sur les autres qui ont plus d'expérience. Et donc, moi, je suis là depuis 2 ans, donc je suis quand même un semi-débutant. Et donc, commencer à faire des solos, c'est quand même un peu plus de pression et c'est un défi assez, assez grand.
0: Mais ça va, le stress, ça bloque pas ta voix ?
4: Un petit peu au début, mais je commence un peu à m'y habituer.
0: Ludivine Burton, je rappelle que vous êtes la maman de Benjamin. Alors, ça représente quoi comme investissement parental quand un enfant veut rejoindre une chorale entre les répétitions, les spectacles et l'école ? Comment s'organise la vie familiale ?
5: Elle continue de s'organiser comme elle a toujours été organisée. Ça reste un défi pour tous les parents de jongler entre toutes les activités. On s'organise entre parents pour tout ce qui est covoiturage parce que ça facilite grandement l'organisation pour tout le monde et tout le monde y est gagnant. Donc, on essaie de développer ça au maximum et en plus, ça fait rencontrer les parents en plus des enfants. Donc, c'est une dynamique très chouette à construire aussi et à vivre. Donc, on vit, c'est une communauté de vie finalement. Hein. Les enfants vivent plein de choses entre eux quand ils sont en tournée, mais les parents... Et ça, c'est quelque chose qui se développe de plus en plus aussi d'ailleurs, un mouvement entre parents qui se construit et qui est vraiment très chouette à mettre en place.
0: Alors Benjamin disait que vous faites partie d'une chorale également. Ça veut dire que vous vous entraidez pour les répétitions par exemple ?
5: Étant musicien, nous ses parents, effectivement, on y prend du plaisir aussi à découvrir son répertoire et parce qu'il revient avec les chants qu'il apprend en répétition. Maintenant, c'est pas du tout une obligation pour les parents d'être musicien. C'est aussi le plaisir pour ceux qui ne le sont pas de découvrir leurs enfants qui reviennent avec tout ce répertoire à la maison. Et j'ai déjà pu discuter avec d'autres parents qui ne le sont, enfin, qui sont pas du tout musiciens comme nous et qui ont autant de plaisir que nous à voir revenir nos enfants des répétitions avec tous les chants en tête et qui chantent à tue-tête à tout moment dans la semaine.
0: Ludivine, quelles évolutions avez-vous observées chez Benjamin depuis qu'il a rejoint les Pastoraux ?
5: L'expérience des Pastoraux l'a complètement transformé. Il a pris confiance en lui. La musique, en fait, je pense qu'il a découvert que c'était toute sa vie. L'école est déjà une bonne partie de sa vie, mais la musique encore plus. Et les Pastoraux l'ont vraiment permis de s'épanouir tant à travers la musique qu'à travers les relations sur fond de musique, en fait. Et donc, c'est vraiment... Il vivrait Pastoraux jour et nuit en permanence.
0: Alors, j'ai une question très pratique, mais il a fait très chaud cette semaine. Vous portez tous un uniforme. Est-ce que c'est pas trop contraignant ? Quand il y a de la chaleur, quand il faut rester debout pendant de longues minutes, de longues heures, les mains dans le dos, quelle est votre impression finalement quand vous sortez d'un concert ? Est-ce que physiquement c'est vraiment éprouvant également ?
3: Rester debout avec un uniforme, c'est pas facile, mais généralement on a aussi un uniforme pour l'été avec un short et une chemise. C'est dur, parfois on a besoin de sortir un peu du concert, mais généralement il y a toujours des parents ou des personnes qui nous attendent sur le côté s'il y a un petit problème. Puis au final, on a des pauses quand il fait trop chaud. Les églises, généralement, elles sont assez fraîches et tous les endroits où on chante sont adaptés. Donc au final, c'est fatigant, mais à la fin du concert, t'es content de l'avoir fini. On sait très bien qu'un concert, c'est pas une partie super facile, mais au final, on y prend quand même du plaisir, même si c'est faut rester droit et tout ça.
0: Benjamin ?
4: Oui, moi je suis totalement d'accord avec ce que dit Eugène. Et aussi, les concerts, c'est quand même c'est quelque chose qui est super quand tu es devant le public. Tout ça, c'est très agréable de voir, de chanter avec des autres gens, des autres personnes, devant un vrai public, même si parfois on a chaud, on a un peu la tête qui tourne ou quoi. C'est toujours un grand plaisir de chanter en groupe.
0: Xavier De Villers, quelques mots sur le répertoire des Pastoraux. Quelles œuvres trouve-t-on et qui les choisit ?
2: Alors, on a un répertoire qu'on veut très large. On a une tradition héritée des chœurs qui nous ont précédés. Le chœur 50 ans, c'est pas si vieux quand on compte la tradition des chœurs de garçons dans le monde et en Europe particulièrement. Donc, on a une tradition classique, des morceaux qui ont d'ailleurs été composés à l'époque pour garçons, vu que à l'époque, les filles ne pouvaient pas chanter dans les églises pendant longtemps, de nombreux siècles. Et donc, il y a toute cette tradition de répertoire qui a été composée pour voix de garçons, qui leur va tellement bien, et que souvent, les garçons eux-mêmes aiment bien. Alors, on pourrait faire le test après de leur demander quels sont leurs chants préférés. Et peut-être que dans les réponses, il y aura des morceaux de Félix Mendelssohn, ou de Mozart, ou de morceaux même encore plus anciens, parce que les enfants... parce que la plupart n'ont pas de connaissances musicales, même si ici on a évoqué que certains avaient eu un petit parcours musical en académie déjà, mais même sans connaissances musicales, ils se rendent compte que c'est bien écrit et ils prennent un plaisir à chanter ça, que le répertoire populaire parfois n'a pas cette finesse, mais qu'on explore aussi. Voilà, nos concerts sont généralement organisés en deux parties où l'on part de répertoires plus anciens, de la musique de la Renaissance, de musique classique, de l'époque romantique, de musique du XXe siècle. Et puis en deuxième partie, on a généralement un répertoire plus populaire, notamment des chants du monde qu'on a ramenés de toutes nos tournées à travers quasi tous les continents. Et voilà, alors aussi pour répondre à votre question, qui le choisit ? C'est généralement le directeur, donc en ce moment moi-même. Mais ça ne m'empêche pas de prendre pour avis Des suggestions de choristes, par exemple. Je citais Félix Mendelssohn, le compositeur romantique allemand récemment, parce que je me souviens que Eugène lui-même, il y a quelque temps, avait demandé « Tiens, est-ce qu'on ne referait pas Herr nun lässt es du, un très beau morceau de Mendelssohn. » Alors je me suis dit « Ah, si les enfants le demandent, je ne pouvais pas refuser. »
0: Eh bien, vous proposiez de faire le test, faisons-le directement. J'ai Didia, Eugène, Benjamin, vos morceaux préférés ou votre morceau préféré chacun?
1: Alors moi, j'aime bien « Clap your hands »,« Sia Hamba ». J'aime bien aussi les chants, les autres chants où on bouge quand même. Enfin, je trouve ça agréable de relâcher nos mains et de...
0: Quand ça bouge un peu plus, quoi.
1: Oui.
0: Eugène?
3: Il y a des chants qui sont très faciles à apprécier, qu'on chante, comme « Bohemian Rhapsody », parce que c'est simple à apprendre et puis tout le monde connaît. Mais c'est vrai qu'il y a des chants plus recherchés qui sont durs à apprendre. Puis au final, tu le chantes avec tout le monde et tu l'adores, quoi. Donc moi, c'est Herr nun lässt es du de Félix Mendelssohn.
0: Et Benjamin?
4: Moi, mon chant préféré, j'aime beaucoup le répertoire de Noël. Donc pour moi, c'est Omnes de Saba et Bohemian Rhapsody aussi, parce que on bouge un peu, enfin on relâche un peu les mains vu que c'est plus entraînant.
0: Alors il y a quand même pas mal de chants en langue étrangère. Est-ce que ça, parfois, c'est un obstacle?
3: Non, c'est pas vraiment un obstacle, on a les partitions, puis au final le chef nous aide beaucoup pour la prononciation et au final ça va mieux avec les notes, les paroles, même si on connaît pas la langue.
0: Je vous propose qu'on écoute un premier extrait avec le titre « For the beauty of the earth », un hymne à la beauté de la nature et de la vie, et on se retrouve après pour la suite de cet entretien.

0: Xavier de Villers, comment sont définis les rôles de chacun sur les différents champs?
1: Les voix d'enfant, comme le disait Eugène tout à l'heure, sont divisées en deux groupes, hein, les sopranes et les altos. Et alors, dans certains chants, il y a parfois des subdivisions, une voix de soprane 2 ou des divisions chez les altos aussi, alto 1, alto 2. Et donc, la division principale entre soprano et alto se fait généralement à leur arrivée dans le chœur. Alors, comme Eugène le disait, la plupart des garçons qui arrivent vers l'âge de 8 ans, ils ont la voix bien placée, ils ont les aigus faciles, ils commencent en soprano, qui est la voix plus facile, parce que c'est souvent la mélodie. Chanter une voix intermédiaire du chœur, comme les voix d'alto ou de ténor chez les hommes, est plus compliqué. Et donc, généralement, c'est des pastourants un peu plus âgés, ou alors des petits garçons de 8 ans qui arrivent, mais qui ont déjà des prédispositions graves, comme dans l'extrait que vous passerez tout à l'heure de Tetche Voda, chanté par un alto, qui, lui, a démarré alto dès le début, car il avait vraiment des prédispositions à chanter dans les graves. Et après ça, pour les voix intermédiaires, par exemple soprane 2, voilà, ça c'est une sélection qui se fait en fonction des chants, et on prend généralement des pastourants un peu plus expérimentés, car c'est plus difficile de chanter ces voix secondaires.
0: Parlons maintenant de la formation. Combien de temps de formation font-ils compter pour qu'un chanteur puisse se produire devant le public?
1: Alors un pastoureau, on recrute toute l'année, ça c'est assez particulier. Il y a des chorales qui fonctionnent en ne recrutant qu'en septembre et en janvier. On recrute toute l'année, donc les garçons qui arrivent chez nous sont vraiment plongés dans le bain, quelle que soit la période, qu'on soit en train de travailler le répertoire de Noël, le répertoire de la tournée, le répertoire pour un projet spécifique comme le concert spécial Les Choristes qu'évoquait Benjamin tout à l'heure. On a eu l'occasion de faire l'unique ciné-concert qui a eu lieu, la production officielle qui a eu lieu en Belgique à l'occasion de la 20 ans du film il y a 2 ans. Une fois que il y a eu un certain nombre d'heures de répétition, une trentaine environ, le stagiaire, comme on l'appelle, passe une nouvelle audition pour devenir choriste. Et c'est cette audition qui lui permet de faire les concerts, de partir en tournée avec nous.
0: Quelles sont les qualités qu'on développe avec le chant?
1: Ah ça, ben de nombreuses. Je pourrais laisser aussi sans doute les choristes répondre eux-mêmes. Je pense qu'il y a évidemment une sensibilité artistique. Il y a dans le chant commun aussi un esprit

0: groupe de collaboration, et puis sans doute aussi une capacité aussi à la concentration qui est vraiment nécessaire, notamment par la nature du travail qu'on fait aux pastoraux. On répète 2 fois semaine, mais on ambitionne d'avoir un résultat comparable aux grandes maîtrises anglaises et allemandes qui répètent tous les jours dans des écoles spécialisées où ils ont des répétitions tous les jours. Donc ça veut dire qu'en répétition, ben, on se doit d'être très efficace, très concentré. Donc c'est certainement aussi, et je reste admiré d'ailleurs, même si de temps en temps je dois faire une remarque à l'un ou à l'autre, je reste admiré de leur capacité, à leur jeune âge, à arriver à se concentrer comme ça pendant 1 heure, 2 heures de répétition.
1: Eugène, j'ai dit Didier, Benjamin, vous diriez que ces qualités dont parlait Xavier, vous sentez vraiment qu'elles vous aident aussi au quotidien, par exemple dans les études, la mémorisation, la discipline dont parlait Xavier, c'est vraiment un soutien au quotidien maintenant ?
2: Moi, ça m'aide quand même un peu parce que ça travaille un peu le trac, la peur du public et d'être seul ou enfin ensemble devant un public.
3: Moi, ça m'aide pour la mémorisation, surtout à l'école quand il faut apprendre des définitions ou alors une centaine de pages pour deux cours environ pour le lendemain.
4: Moi, ça m'aide aussi surtout à la concentration parce que rester à lire ou à répéter pendant un long moment, oui, ça aide à rester en classe ou bien devant ses feuilles en train de réviser seul chez soi.
1: Et vous connaissez combien de chants à peu près aujourd'hui, après 7 années justement de chorale ?
3: Pour les chants en anglais ou alors d'une langue étrangère, enfin, il faut juste qu'on fasse plusieurs répétitions pour que ça me remémore les paroles en tête. Mais pour les chants en français, généralement, ben, je les connais à peu près tous.
0: Oui, je pense qu'ils doivent connaître chacun déjà, là maintenant, même Benjamin qui nous a rejoint récemment, déjà une 50aine de chants. Et j'ai Didier et Eugène, c'est certainement plus de 100 morceaux sur leur carrière de pastoraux, certainement.
1: Il faut une bonne mémoire alors, en effet. Dès septembre, donc, la SBL ouvrira ses auditions pour ses 4 chœurs. Comment ça va se passer et quelles qualités sont nécessaires pour intégrer la chorale des pastoraux ?
0: Alors, comme je le disais, donc, on recrute vraiment toute l'année. Évidemment, on privilégie la rentrée de septembre parce que c'est la période à laquelle on démarre les projets de Noël. Et comme je le disais, Noël, c'est une période importante traditionnellement dans l'histoire des pastoraux, vu que la création du chœur est liée à cette période. Et c'est une période aussi où entendre des voix d'enfants chanter Noël, c'est toujours quelque chose, enfin voilà, dans nos cultures qui parle à beaucoup de gens. Et donc, nos concerts ont généralement beaucoup de succès. En termes de qualité musicale qu'on recherche, tout ça, mais je dirais c'est très simple, c'est une bonne voix, une bonne oreille et l'amour de la musique, l'envie de chanter. Aucune connaissance musicale prérequise, aucun prérequis de solfège de ce type-là. Et alors aussi, comme on disait, une petite capacité d'arriver à être régulier, concentré, parce qu'évidemment, c'est une activité qui demande une certaine implication. On répète 2 fois semaine pour le chœur de garçon, le chœur de fille. Le pré-chœur répète 1 fois semaine. Donc voilà, il faut être prêt à un certain investissement et avoir le goût de l'aventure. Mais en termes de prérequis musicaux, c'est vraiment simplement avoir une bonne voix et l'envie de chanter.
1: Ludivine, avant l'enregistrement, vous nous disiez que vous vous mobilisez vraiment pour essayer de trouver de nouveaux chanteurs aussi, parmi les amis de Benjamin, par exemple.
5: On essaye de s'impliquer aussi en tant que parents pour essayer que ce chœur puisse vraiment continuer de vivre et surtout donner l'occasion à un maximum d'enfants de vivre ces expériences tellement riches en termes de construction de soi. Parmi les copains de Benjamin, oui, maintenant c'est vrai que tout le monde n'est pas prêt à avoir ce plaisir de chanter, et donc c'est vrai qu'il faut aller chercher chez les garçons, c'est pas toujours évident, un peu moins que pour les filles, surtout peut-être à l'heure actuelle, et donc c'est peut-être pour ça c'est plus difficile de recruter à l'heure actuelle, mais on garde confiance et on va chercher et on ira surtout susciter l'intérêt chez les parents pour leur faire comprendre toute la richesse de cette expérience que d'avoir un enfant pastoraux.
1: Les pastoraux participent chaque année à de nombreux concerts en Belgique, mais aussi à l'étranger. Cette année, les pastoraux sont produits au Canada. Eugène, Benjamin, Jedidia, vous avez participé à cette tournée. Est-ce une expérience vraiment différente de partir chanter dans d'autres pays à travers le monde ?
2: Oui, parce qu'on ne fait pas que chanter, on fait aussi plein d'excursions. Par exemple, on avait un car et le conducteur était un peu aussi notre guide. Et il y a vraiment une bonne entente entre les chanteurs et les choristes, car il y a aussi des familles d'accueil où on est plusieurs dans une famille et on s'entend bien, on dort ensemble et c'est très chouette.
3: C'est aussi à ces moments-là que la fraternité se crée entre nous, les choristes, parce que comme Benjamin le disait, on est répartis dans des familles. Et ben, par exemple, avec une personne que je parle moins dans la chorale, ben, être dans la même maison à deux, ça renforce l'amitié. Et, moi, je trouve ça que c'est bien.
4: Oui, et même aussi les rencontres qu'on fait, on chante comme si on chantait en concert beaucoup de fois sur la tournée. Mais en même temps, on loge dans des familles d'accueil ou bien même des gens, des auberges. On apprend à les connaître et ça, c'est vraiment génial. Et puis oui, les pastoraux, on se fait plein d'amis. Et à la fin de la tournée, vraiment, on connaît tout le monde, quoi.
1: Je vous propose qu'on écoute un nouvel extrait avec un chant issu de votre album Around the World qui regroupe des chants de divers pays que vous avez visités lors de vos tournées. Et donc, le chant qu'on va écouter, c'est Teche Voda Teche.

0: Xavier de Villers, comment se choisissent ces voyages internationaux? Est-ce que ça fonctionne sur invitation d'un autre pays, d'une autre chorale par exemple?
1: Alors généralement, on essaye de fonctionner avec des échanges qu'on fait avec des chœurs similaires. Par exemple, la tournée qu'on a faite à l'automne passé au Canada, au Québec et en Ontario, quasi toutes les étapes, nous étions accueillis par un chœur de garçons ou d'enfants local. Et donc l'idée, c'est ils nous accueillent et puis on les accueillera, ou on les a déjà accueillis par le passé, ou on les accueillera à l'avenir. Et c'est ces partenariats-là qui nous permettent de vivre les expériences que Eugène, Jedidia et Benjamin ont décrites, d'être accueillis dans des familles d'accueil, pas seulement des simples familles d'accueil, mais en plus où les enfants sont aussi petits chanteurs et donc on peut échanger avec eux, parfois créer même des amitiés. Hein. À mon époque, hein, quand j'étais dans le chœur en petit chanteur, pour rester en lien, il fallait après s'envoyer des lettres, mais de nos jours, s'ils veulent garder le contact, c'est évidemment beaucoup plus facile.
0: Oui.
1: C'est aussi arrivé qu'on parte en tournée suite à des invitations, comme vous disiez. Voilà, il y a différents formats qu'on fonctionne, qu'on utilise. Et alors, par exemple, cet été, nous partons en Espagne en passant par la France. Nous ferons arrêt à Lyon chez les petits chanteurs de Lyon que nous avons accueillis il y a quelques mois, ici à Louvain-la-Neuve. Et nous irons à Girona, en Catalogne, pour participer au festival Europa Cantat Junior, qui est le grand festival européen de chœurs d'enfants, où il y aura plus de 1000 enfants et où nos choristes, avec les choristes des autres chœurs, participeront à des ateliers sous la direction de chefs internationaux pour apprendre un répertoire spécifique et se chanter aussi des chants l'un à l'autre, se rencontrer dans des concerts partagés. Ça va être vraiment une expérience unique. C'est la première fois que les pastoraux vont participer à ce festival. Et donc ce sera aussi un petit peu différent, par exemple, de la tournée précédente. Donc voilà, on a des expériences très diverses et variées.
0: Ludivine, je rappelle que Benjamin a 10 ans. Il a fait partie donc de cette tournée au Canada. Quand on laisse partir son enfant qui a alors 9 ans, est-ce qu'il y a certaines appréhensions ou vraiment la confiance est installée tout au long de la saison avec les pastoraux?
2: Alors, c'est un défi pour les enfants, c'est un défi pour les parents. Maintenant, quand ils partent en camp, c'est la même chose. Les enfants, on les voit partir, on doit apprendre à les voir voler, et d'autant plus quand ils y prennent un plaisir dingue, fou à aller à partir en tournée, à aller à la rencontre d'autres cultures, parce que au Canada, c'est vrai que c'était quand même un autre continent, c'était la première fois qu'ils prenaient l'avion. Donc, en ce qui me concerne, c'était beaucoup de lâcher prise, mais on savait qu'au final, il allait vivre quelque chose de tellement enrichissant pour lui. Mais quand on l'a vu revenir et qu'il nous a raconté toutes les expériences qu'il avait vécues, ben, alors oui, il y avait quelques mots un peu d'appréhension avant. Je ne vais pas cacher que 2 mois avant, il a dit non, je suis trop stressé. Et puis en réfléchissant, en posant les choses, en voyant l'expérience aussi des autres tournées, parce que il a eu écho des autres tournées, il s'est dit mais je relève le défi. Et maintenant, je pense que il est prêt, il est plus que prêt à partir chaque fois qu'il le pourra.
0: Le cadre donc dans lequel vous produisez généralement ce sont des églises. Est-ce que vraiment, d'un point de vue sonore, ça change beaucoup dans le chant?
1: Alors oui, les acoustiques des églises traditionnelles sont généralement très, très généreuses et donc permettent de beaucoup profiter du son qui résonne. Et comme je le disais tout à l'heure, on a un répertoire notamment traditionnel, classique, de musique sacrée aussi. Et donc voilà, c'est évidemment le lieu privilégié pour interpréter ce type de chant. Et le reste du répertoire sonne généralement très bien dans ce type d'acoustique aussi.
0: On parlait des voyages, comment sont-ils financés?
1: Alors, on essaye que ces voyages coûtent le moins possible aux familles. Comme je le disais tout à l'heure, on essaye d'avoir des partenariats avec d'autres chœurs. Comme ça, on est accueilli dans des familles d'accueil et on est hébergé, nourri par ce type de partenariat. Mais malheureusement, voilà, la chorale ne peut pas tout financer elle-même. Et donc, mais on essaye de limiter la participation des familles au transport.
0: Ludivine, le coût de participation à cette chorale sur une année, on arrive à l'évaluer plus ou moins?
2: Alors, ben, d'une tournée à l'autre, c'est différent parce qu'aller au Canada et aller en France ou en Espagne, c'est pas la même chose. Mais c'est pas le Canada chaque année non plus. On sait qu'en tant que parent, ben oui, on devra faire un effort et c'est pas toujours évident parce que c'est vrai que ça représente un certain coût. Mais il y a d'autres activités qui représentent aussi d'autres coûts et quand on voit tout ce qu'ils en retirent en termes de confiance en soi, de construction et d'échanges relationnels, ben on fait cet effort-là aussi en tant que parent parce qu'on sait que c'est important pour eux.
0: Xavier, le développement des plateformes musicales, est-ce l'opportunité de vous faire connaître ou au contraire, ça porte préjudice en termes de revenus de vente de CD, par exemple?
1: C'est sûr qu'on ne vend plus autant de CD qu'on vendait dans le temps. C'était une part non négligeable hein, de nos revenus à côté de nos concerts. Parce qu'il faut dire que voilà, l'adhésion en tant que telle au Pastoureau, nous essayons de la limiter au strict minimum. On a parlé des coûts des tournées qui se font de manière indépendante, mais pour participer au Pastoureau à l'année, c'est vraiment une participation très faible comparée à des clubs sportifs, par exemple. Donc voilà, on vit de nos revenus de concerts, de nos ventes de CD historiquement, et c'est sûr que l'abandon progressif du CD ne nous aide pas à ce niveau-là. Le streaming constitue certainement sans doute un atout aussi. On a notamment le morceau For the Beauty of the Earth que nous avons écouté qui cartonne sur Spotify. Et donc, via ce morceau-là, les gens cliquent sur Les Pastoureaux et découvrent nos autres morceaux, par exemple. Mais voilà, c'est aussi un domaine où pour vraiment récolter les fruits, il faudrait qu'on puisse y investir davantage. Mais ce que nous ne sommes pas entièrement capables de faire pour l'instant.

0: Eugène et Jedidia, vous avez tous les deux 15 ans. Après cet âge, que se passe-t-il pour les chanteurs?
1: Ben, généralement, on a la mue et du coup, ben, pour chanter avec notre voix de tête, c'est plus compliqué. Généralement, on passe en alti quand on est en soprane ou alors si c'est trop compliqué, on fait une pause et ensuite on part en ténor et basse chez les hommes.
2: Oui, c'est ça. Parfois, on a besoin de faire une pause si c'est vraiment trop fort, mais ou bien on chante de façon un peu plus passive et on passe en voix d'adulte, mais rien n'est obligatoire. Donc, même si la personne va arrêter, elle le peut. C'est à la personne de juger.
0: Une carrière dans le chant ou dans la musique, c'est quelque chose qui vous tenterait?
1: Personnellement, oui, j'aime bien écouter les émissions télé comme la Star Academy ou The Voice et tenter une carrière musicale, ça pourrait se faire dans l'avenir.
2: Moi aussi, j'ai toujours rêvé de le faire. Quand j'étais petit, si j'ai rejoint la chorale, c'était aussi parce qu'à la base, je voulais devenir chanteur. Maintenant, mes projets ont un petit peu changé parce que je fais plein d'autres choses en parallèle, mais l'amour de la musique, moi, je pense qu'elle sera toujours là. Puis, mais je pense pas qu'une carrière pour moi, c'est mon plus grand rêve, même si avant ça l'était.
0: Benjamin, pour toi, c'est peut-être un peu tôt de se projeter dans une carrière, mais ta maman disait que tu avais vraiment trouvé une passion dans le chant et dans la musique.
3: Oui, pour moi, c'est quand même, je dirais, 80% de ma vie, hein, la musique, parce que je fais du solfège, de la batterie et je répète beaucoup à la maison. Mais pour ce qui est de l'avenir, je compte pas vraiment faire une carrière musicale, mais je compte bien quand même continuer à être dans les pastoraux et peut-être dans une autre chorale plus tard.
0: Si vous devez donner chacun le souvenir peut-être le plus marquant de ces années passées au pastoraux, vous diriez?
2: Pour moi, ce serait la tournée en Norvège. Parce que, en fait, je commençais à être un peu plus grand, à ne plus être un enfant. Et je me rendais compte que les pastoraux, c'était pas que pour chanter. Même si j'avais déjà des amis avant, j'ai commencé à vraiment connaître tout le monde. Et puis, au final, bah, ça m'a aidé à continuer et ça a renforcé un petit peu mon plaisir d'aller aux pastoraux. Et oui, en un coup, comme ça, bah, j'ai commencé. Enfin, en fait, j'ai réappris la musique et tout ce qu'il y avait autour.
0: J'ai Didia.
1: Moi, c'était lors de la première tournée en Suisse. C'était le dernier concert. Comme d'habitude, Philippe, l'ancien directeur, faisait un peu une introduction du chant. Et du coup, il expliquait un peu genre, le chant, enfin, le compositeur, ses années et tout. Et il expliquait aussi un événement qui s'était passé en quart où des jeunes personnes étaient, enfin, des personnes de notre âge, de l'âge de Benjamin, qui était décédé lors d'un voyage scolaire. Et en chantant le chant, bah, en fait, ça m'a ému. Et bah, c'est à ce moment-là que j'ai senti que la musique, c'était vraiment genre, pas que chanter, mais encore plus comme les émotions ou les...
0: Transmettre les émotions,
1: Oui.
0: vraiment. Et pour toi, Benjamin, bon, 2 ans de participation, mais un souvenir vraiment qui t'a marqué?
3: Pour moi, c'était la tournée au Canada. J'ai vraiment beaucoup aimé. C'était ma première tournée. Et pour moi, ça m'a vraiment marqué parce que être ensemble, chanter ensemble, partir à différents endroits, chanter dans différents endroits aussi, rencontrer des nouvelles personnes étrangères, c'était vraiment sympa.
0: Xavier de Villers, on va parler de qui arrive maintenant. Alors, quoi de prévu déjà pour la prochaine saison? J'ai entendu parler d'un projet monumental en préparation. De quoi s'agit-il?
4: Alors, on a vraiment pas mal de projets qui s'annoncent pour la saison 2026-2027. On est souvent sollicité par des organisations, des associations pour faire des concerts à gauche, à droite. Et cette année, on commencera dès la première semaine de septembre avec un concert de ce type. On a la saison de Noël qui est d'habitude aussi très chargée, on va dire, parce qu'il y a les concerts qu'on produit nous-mêmes et puis il y a les concerts aussi où on est invité par d'autres associations, parfois des communes qui nous sollicitent aussi pour venir faire des concerts dans leur saison culturelle. Et puis alors au deuxième semestre 2027, on a plusieurs gros projets. On est invité par le chœur de chambre de Namur et le Centre d'art vocal et de musique ancienne de Namur, donc des ensembles professionnels pour participer à une production de La Passion selon Saint Matthieu de Jean-Sébastien Bach, au Grand Manège à Namur, avec enregistrement, tournage. Donc ça, c'est vraiment une excellente opportunité pour nos choristes, garçons et filles. On a l'un ou l'autre projet aussi de collaboration comme ça, professionnelle. Et puis alors, la saison se clôturera avec notamment un gros projet de Requiem de Mozart, le fameux, le célèbre Requiem de Wolfgang Amadeus Mozart, qui a été chanté plusieurs fois par les pastoraux, que j'ai moi-même chanté quand j'étais plus jeune, que j'ai chanté pour la première fois d'ailleurs en tant qu'alto aux pastoraux. Et voilà, que nous ressortons dans le cadre d'une collaboration, d'une production de la Fondation Yves van der Kruisen, l'ancien échevin de la culture de Waterloo qui est tragiquement décédé du Covid. Et cette fondation qui vise à faire rayonner l'art sur Waterloo, voilà, va organiser une grosse production du Requiem de Mozart en collaboration avec nous, l'école Musica Mundi de Waterloo, les jeunes talents du monde entier qui vont jouer l'orchestre. Et aussi le chœur d'hommes, les Amis Croches de Waterloo, dans lequel Yves van der Kruisen lui-même était membre. Yves van der Kruisen qui est un ancien pastoureau. En dehors de ça, on a aussi notre traditionnel concert de fin de saison, comme celui que nous venons de faire en juin, et l'une ou l'autre prestation privée qui vient compléter notre agenda bien chargé.
0: Oui, j'ai vu aussi que vous participez quand même régulièrement aussi à titre caritatif à soutenir des associations. C'est important, cette dimension sociale pour la chorale?
4: Alors oui, parce qu'elle fait partie de l'objet social, on va dire, de la SBL, les pastoraux, depuis toujours. Et elle fait partie des débuts, comme je le disais, de pouvoir apporter la musique et de réchauffer le cœur de personnes isolées ou défavorisées, notamment à la période de Noël, les débuts des pastoraux. Et donc, voilà, on essaye de se rendre le plus disponible possible pour ce genre de sollicitations, d'associations, comme par exemple, il y a quelques mois, l'association Tissé, qui vise à ouvrir un centre de jour pour polyhandicapés sur Bruxelles. Et donc, voilà, ils nous ont sollicité pour faire leur gros concert annuel, leur gros événement. Et c'était un grand plaisir de pouvoir partager notre musique avec ce nouveau public. Et surtout à destination d'un projet si important.
0: Benjamin, Eugène, Gédidia, Ludivine Burton et Xavier De Villers, merci d'avoir été nos invités pour présenter la chorale Les Pastoraux. Votre site pour trouver toutes les informations, vos prochains événements et peut-être s'inscrire à une audition, c'est lespastoraux.be. Un grand merci à vous et très bel été à toutes et tous. Au revoir.
5: Au revoir. Merci.

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1: Bienvenue dans notre émission consacrée à la musique chrétienne moderne ou parfois ancienne. Aujourd'hui, en cette dernière émission avant la grille d'été, je voudrais vous présenter un jeune talent, une jeune femme qui n'a que 22 ans et commence seulement à écrire et composer des chants de louange, Florine Smith. Originaire du diocèse de Lille, elle s'est sentie appelée à servir l'Église par la musique. En 2022, elle rejoint l'école Pierre, une école créative à Lyon, inspirée par la foi chrétienne, qui forme des jeunes de 18 à 26 ans à la créativité, l'entrepreneuriat, la production musicale et audiovisuelle. Elle y a suivi la formation pour devenir chanteuse de louanges. Elle souhaite transformer l'Église de l'intérieur pour la rendre plus accueillante et joyeuse à l'image de Jésus. Il y a tout juste un an, le 1er juin, elle a dévoilé son tout premier EP proche, inspiré de plusieurs psaumes et de ses temps d'intimité avec le Seigneur. Cet opus reflète la profondeur de sa foi et de son cheminement spirituel. Il comprend 4 titres que nous aurons le temps d'écouter. Voici un premier titre, « Ta main ».

Florence Smith s'impose comme une figure montante de la chanson chrétienne. Issue d'une famille catholique engagée dans la communauté du Chemin Neuf, elle vit très tôt une rencontre personnelle avec le Christ. À 11 ans, la foi a pris une place centrale dans ma vie, témoigne-t-elle. Adolescente, elle envisage la vie religieuse avant de discerner que son appel passe par le mariage et l'engagement dans l'Église autrement. Je veux que toute ma vie soit tournée vers le Christ, que ce soit dans ma famille, mon métier ou ma musique, dit-elle encore. Une passion qui s'impose d'ailleurs vite comme une évidence. J'animais la louange dans les camps de jeunes, puis j'ai voulu aller plus loin. En 2022, elle intègre l'école Pierre à Lyon, une année de formation à la musique et à la communication au service de l'Église. Elle y découvre la composition, la scène et fait la rencontre de nombreux artistes chrétiens. Après l'école, en juin 2025, Florine sort son premier EP qui s'appelle « Proche », tout en développant sa présence sur Instagram. Au départ, c'était pour faire connaître ma musique, mais j'ai vite compris que le Seigneur m'appelait aussi à transmettre la foi par ce biais. Sur son compte, elle propose des prières quotidiennes, des conseils pour vivre sa foi, des réflexions sur l'écologie ou la théologie et partage son quotidien de jeune chrétienne. Florine Smith anime des mariages, funérailles et événements d'aumônerie pour vivre de l'intermittence du spectacle tout en gardant la création artistique comme un espace de liberté. Voici un deuxième titre de son EP proche, « Comme un enfant ».

Florence Smith a aussi une dévotion pour la Vierge Marie. Le 6 mars dernier, elle a publié d'ailleurs un single intitulé « Comblé de grâce » que nous allons écouter aussi. Cet Ave Maria est aussi le fruit d'un cheminement personnel. « Je n'ai pas grandi dans une spiritualité mariale, dit-elle, mais un jour, en confession, j'ai ressenti la présence réconfortante de Marie. Depuis, j'apprends à prier avec elle, notamment à travers le chapelet. » Pour sa chanson à Marie, elle a voulu offrir une mélodie simple, facilement reprise en assemblée et marquée par une vraie sensibilité contemporaine. Nous l'écoutons.

Vous êtes à l'écoute de RCF dans l'émission consacrée à la musique chrétienne dans toutes ses facettes aujourd'hui avec Florine Smith qui a publié un EP proche l'an dernier. Pour cette jeune femme, chaque vie chrétienne est un appel. On croit parfois que la vie religieuse est supérieure, mais Dieu a un projet unique pour chacun, confie-t-elle. Le mariage, le travail, la musique peuvent être des chemins de sainteté. Ce qui compte, c'est d'aller au bout de l'appel reçu. Elle confie que sa mission de musicienne l'a fait grandir en amour et en foi, tout en lui permettant de rester proche de l'Eucharistie. Je peux aller à la messe tous les matins, c'est un vrai cadeau. Écoutons un troisième titre de son EP, Privilège.

Florine Smith animera une soirée d'adoration au festival Ker Maria le 4 juillet prochain au sanctuaire Notre-Dame de Toute-Aide à Kerrien en Bretagne. Elle espère organiser d'autres soirées de louanges, notamment à Lyon et ailleurs. Et la jeune femme de conclure, je veux diffuser ce projet, toucher le plus grand nombre et continuer à transmettre la foi, la beauté et la joie de la louange. Écoutons le quatrième titre de son EP proche, Tu es là.

0: Grâce à Mauve, l'incubateur artistique fondé par Sébastien Korn, Florine Smith a bénéficié d'un accompagnement tout au long de la réalisation de son projet musical que nous avons présenté dans cette émission. Un soutien qu'elle juge essentiel pour mener ce projet au maximum de son potentiel. Nous avons écouté toutes ces compositions personnelles, mais pour terminer cette émission, je vous propose encore au moins un extrait d'un des temps de prière qu'elle anime régulièrement sur les réseaux sociaux. J'espère que cette belle voix vous a touché aussi. Je suis sûr et certain qu'elle a encore une belle carrière devant elle. Je vous laisse avec elle pour ce temps de prière. À bientôt.
1: Hello! Si tu veux vivre un bon temps de prière ce matin, que tu as envie d'entrer dans la joie du Seigneur, de laisser son Esprit Saint te donner sa force pour vivre toute cette journée, t'es au bon endroit, on va prier ensemble. Sois béni.

Seigneur, comme j'aime commencer les journées avec toi. Je passe de tellement meilleures journées quand je les ai commencées dans ta présence, Seigneur. Aide-moi à être fidèle à cette prière. Viens me remplir de ta joie. Je vis cette journée dans ta joie.

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1: Madame, mademoiselle, monsieur, bonsoir, bienvenue dans cette émission hebdomadaire RCF Sport sur RCF Liège, jusqu'à 18h. Le thème de ce lundi, ce sera la Ligue Handisport francophone. Nous allons vous en parler avec notre invité Grégory Wins, qui est éducateur, mais qui est aussi bénévole et formateur pour cette Ligue Handisport francophone. On va lancer une nouvelle campagne intitulée « Mes limites, je les dépasse ». On va voir tout cela en détail avec Grégory Wins.
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1: Bonjour à tous, bonjour à toutes, bienvenue donc dans cette émission RCF Sport consacrée à la Ligue Handisport francophone. Grégory Wins, bonjour.
2: Bonjour.
1: Alors, est-ce que vous pouvez vous présenter pour nos auditrices, nos auditeurs ? D'abord, si vous avez une petite carrière sportive, les différents sports que vous auriez pratiqués ?
2: Ben bonjour à tous. Bon, au niveau sportif, c'est surtout au niveau amusement, loisirs, où j'ai fait un peu de football, un peu de volley, du vélo. Et voilà, en gros. Sinon, ben, pour ma part, je suis éducateur de formation depuis 25 ans maintenant, ça remonte.
1: Oui, c'est toujours ce que vous
2: c'est
1: aviez
2: ce que
1: voulu
2: fait.
1: Faire.
2: C'est
1: oui.
2: toujours ce que j'ai voulu faire, toujours au niveau du social, m'occuper des autres. Et la population, donc les personnes avec une déficience intellectuelle m'ont toujours attiré. Pourquoi, je n'en sais rien. C'était surtout cette population-là avec laquelle j'avais envie de travailler, envie de collaborer. Et voilà, donc depuis 25 ans, je suis dans le domaine. J'ai travaillé en sortant des études dans un centre d'hébergement pour personnes handicapées mentales adultes. Et puis j'ai eu la possibilité d'intégrer un hôpital de santé mentale sur Liège. Et là, je suis éducateur dans un service de pédopsychiatrie avec des ados entre 12 et 18 ans. Et en parallèle de ça, je n'ai pas quitté, je vais dire, le monde du handicap parce que je suis bénévole et coach sportif dans un club de la région liégeoise, Embarquement Immédiat, qui propose des sports hebdomadaires comme la natation, le foot, le basket, qu'est-ce qu'il y a encore, le tennis de table, plein d'activités durant la semaine.
1: Oui.
2: Et pendant les congés, d'autres activités, des séjours, des stages. Donc, par exemple, il y a 15 jours, nous sommes partis au parc Astérix avec un groupe. Ici, ben, on va rentrer dans les congés, dans les vacances, donc différents séjours qui sont organisés, soit à la montagne, soit à la mer, avec chaque fois une quarantaine de vacanciers et des bénévoles pour les encadrer durant tous ces séjours.
1: Toujours donc à la disposition de ces ados, de ces jeunes qui présentent un handicap, ça nécessite le double d'énergie, dirons-nous ?
2: Oui, mais ici, je ne le fais pas par obligation. Je crois que c'est un plaisir et je crois que si je ne le faisais pas, ça m'ennuierait un petit peu. J'ai changé de boulot, comme je vous le disais, que je suis passé du handicap à la psychiatrie, je veux dire, ça m'a manqué un petit peu ce contact avec cette population-là. Et maintenant, depuis de nombreuses années, coach les activités, donc ça me prend pas mal de temps en plus de mon boulot. Et alors, depuis maintenant quelques années, on a encore mis un petit peu des heures de bénévolat pour intégrer un peu la Ligue Handisport.
1: Oui, justement, comment êtes-vous arrivé à cette Ligue Handisport francophone ?
2: La Ligue Handisport propose des formations pour les éducateurs, pour les étudiants, quel qu'il soit.
1: Oui.
2: Et alors, moi, en fait, j'avais envie de faire ces formations-là pour pouvoir en connaître davantage, me perfectionner dans différents domaines au niveau sportif. Et de fil en aiguille, en participant à différentes formations, on m'a proposé d'intégrer l'équipe des formateurs pour pouvoir prendre en charge la partie déficience intellectuelle sur la formation activité physique adaptée, donc qui se déroule en 3 journées normalement. Donc une partie déficience intellectuelle, une partie déficience sensorielle et une partie déficience motrice. Donc durant ces journées-là, les formés sont mis un peu à l'ouvrage. On leur propose de se mettre à la place de ces sportifs et de pratiquer différents sports qu'ils pratiquent eux, et puis de préparer des activités pour s'animer entre eux, pour voir un peu comment ça se passe. Et dans la partie déficience intellectuelle, là c'est un peu différent, parce qu'ils préparent des activités, et alors on les met directement dans le bain en invitant des institutions de la région à venir participer à ces activités-là, donc ils sont directement
1: mis dans le bain,
2: voilà, donc c'est... souvent, enfin marrant, je vais dire, de voir, parce que, comme ici dans la campagne qu'ils proposent, les préjugés, j'ai peur, je ne sais pas comment me comporter avec eux, est-ce qu'il va savoir faire cela ? Et puis ils se rendent vite compte que c'est des idées reçues, tout ça, et que c'est un public très attendrissant, qui peut être parfois aussi imprévisible, sinon...
1: C'est un public qui vous a apporté beaucoup durant tout l'ensemble de votre carrière ?
2: Oui, c'est ça, toujours. Et j'ai toujours, comme je vous l'ai dit tout à l'heure, toujours apprécié le contact avec ces personnes-là. Et peu importe ce que je fais, je crois que c'est toujours. Donc, je vais en vacances, je veux dire, j'en vois un passé. C'est comme si j'avais vu une star. J'en ai vu un. Plutôt que de dire que j'ai vu un grand chanteur.
1: Oui.
2: Et donc c'est toujours... Moi, j'aime bien être avec ces personnes-là qui sont vraies et pleines de qualités.
1: On va dire que c'est du win-win. Vous leur apportez et ils vous apportent.
2: Oui, dans ce cas-là, on peut dire que c'est du win-win. Donc, voilà.
1: Alors, vous organisez aussi des sensibilisations dans les écoles. Comment est-ce que cela se passe ?
2: Donc il y a les intervenants contactent la Ligue pour pouvoir faire en sorte que des animateurs viennent et proposent des activités sont d'habitude pratiquées par des personnes en situation de handicap, peu importe le handicap. Et alors, on va avec notre matériel, on leur propose un petit peu sous forme de jeu ou tout ça, des activités, que ce soit le cécifoot, le goalball, le volley assis, la boccia. Et alors, on leur montre un petit peu ce que c'est. On leur propose un petit peu de se mettre à leur place et de pouvoir pratiquer ce sport.
1: Tout en découvrant les difficultés auxquelles ils sont confrontés. Exemple, cécifoot, c'est pour les malvoyants ou les non-voyants, oui. Avec une balle munis d'une sonnette pour savoir où elle se trouve.
2: C'est ça, oui. Donc, on les met vraiment en situation. Donc, on leur met un masque. On leur explique un petit peu comment ça se passe. Alors, par des jeux, on leur fait découvrir le sport. Si c'est le volet assis, forcément, ils sont assis. Du basket en chaise ou des sports qu'on pratique en chaise habituels. Donc, ils sont vraiment mis en situation... en temps réel. Et parfois, ce qui arrive aussi, c'est des sportifs qui font partie de la Ligue et qui viennent avec. Alors, donc, comme ça, ils peuvent aussi voir. Donc, la personne explique un peu son vécu, comment ça se passe, et puis fait une petite sensibilisation, une petite démonstration du sport qu'il pratique dans la vie de tous les jours.
1: Parce qu'on a de nombreux champions handisport.
2: On a de nombreux champions handisport. Donc nous, on a l'occasion aussi de les côtoyer, comme je vous disais, de ces sensibilisations-là, dans des formations. Et c'est toujours un plaisir d'être avec ces personnes-là, qui ont aussi un humour et qui savent rigoler de ce qu'elles ont, je vais dire. Et
1: ça, de leur chouette. Situation.
2: De leur situation, et on peut en rigoler sans être trop gêné. Enfin, au départ, c'est un petit peu compliqué, parce que c'est pas ce qu'on peut dire, mais après, c'est sympa.
1: Donc, vous le dites, sensibilisation, le cécifoot pour les malvoyants, volley assis, basket en chaise roulante, boccia.
2: Oui.
1: De quoi s'agit-il ?
2: Alors, la boccia, c'est une pétanque adaptée qui se joue en intérieur. Donc, les personnes restent assises. Et alors, un peu à l'image de la pétanque, je vais dire, ils doivent lancer une balle et viser, un cochonnet ici qu'on appellera jack, et qui, ce sont des balles un peu en cuir. Oui. Et alors, on joue à l'intérieur. Donc, ça permet soit aux personnes qui ont toujours l'usage de les mains de lancer la balle. Et alors, on peut avoir des adaptations avec des rampes pour pouvoir diriger la balle, et alors elles font un match, comme ça.
1: Oui, et elles découvrent ce nouveau sport
2: Oui, voilà, c'est ça. Donc celui-là, je crois que c'est le moins connu, je vais dire, quand on arrive.
1: Oui.
2: Que je vais dire, du volley, du tennis de table, je veux dire, c'est assez connu. Et la boccia, c'est peut-être celui qui est le moins connu, peut-être comme le goalball, qui est vraiment un sport pour déficience visuelle, qui est méconnu de tout le monde.
1: Et comment ressortent les valides après cette découverte des sports handisport qu'ils ont vécu à l'école?
2: Heureux, ils sont contents. Et je crois qu'ils ne s'attendent pas toujours à, quand ils le font, que ça, y a quand même des difficultés, qu'il faut quand même arriver à avoir certaines capacités pour faire.
1: Pour y arriver, oui.
2: Pour y arriver, si on prend des sports en chaise, y a la manipulation de la chaise qui est là aussi, qu'il faut pouvoir faire avec. C'est le manier le ballon, manier la raquette éventuellement, quand on... Donc là, il se rend compte aussi que c'est pas...
1: qu'il faut aussi facile aussi que cela n'y paraît.
2: Voilà, c'est ça.
1: Et les personnes moins valides, elles aussi, sont heureuses de faire découvrir leur sport?
2: Oui, c'est ça. Alors, quand on a aussi des personnes avec déficience intellectuelle et qu'elles collaborent, qu'elles font partager, parce que ça arrive aussi, qu'on ait aussi des personnes qui viennent avec pour faire découvrir, oui. Expliquer un peu leur vécu, je crois qu'il y a des échanges et... ça permet d'estigmatiser aussi ces personnes-là.
1: Pour les instituteurs ou professeurs qui nous écoutent, il suffit de contacter la Ligue Handisport pour effectuer une demande de sensibilisation ou de découverte d'un sport à l'école?
2: C'est ça, oui. Donc voilà, après il y a tout le schéma pour y accéder, ça je ne le connais pas spécialement.
1: Oui.
2: Mais il suffit de contacter la Ligue Handisport en allant sur leur site, il y a des raccourcis assez faciles à trouver. Contacter les personnes, nous on souhaiterait
1: une sensibilisation,
2: et alors l'équipe envoie des animateurs à gauche, à droite, et on est souvent pris pour aller faire découvrir ce sport, donc que ce soit avec des plus jeunes, des adultes aussi, comme je vous disais la semaine passée, moi j'étais avec une entreprise pour un team building, pour proposer du CC foot, on avait un athlète aussi qui est venu avec nous, donc ça amène encore plus, parce que lui a vraiment... il s'y connaît vraiment, c'est son sport, il y a des choses que nous, des fois, on ne va pas penser, et que lui peut vraiment...
1: Peut expliquer, oui. Et donc, ça peut être l'enseignement primaire, l'enseignement secondaire...
2: Oui, l'enseignement spécialisé aussi, on va dans l'enseignement spécialisé, et là, les animateurs s'adaptent à la demande, et vont passer un bon moment aussi avec les personnes qu'on va rencontrer.
1: Et les sociétés, alors aussi, peuvent demander des séances de sensibilisation?
2: Oui, ça arrive aussi. Moi, j'ai déjà fait dans une banque.
1: Ah oui.
2: On les a mis en situation aussi, se promener dans leur bureau avec un masque, faire un peu de sport. On avait été, on a eu les Jeux de Paris ici il y a 2 ans. Il y avait une chaîne, donc la RTB, qui avait... qui avait demandé à la Ligue de venir un peu proposer une petite séance de sensibilisation, d'initiation.
1: Oui.
2: Et alors, tous les animateurs étaient répartis dans les différents sièges de la RTB. Il y avait un petit concours aussi à faire qui était lancé par Joachim Gérard, donc ancien tennisman.
1: Oui.
2: Qui leur donnait un petit défi, donc ils devaient, avec la chaise, faire un petit parcours, lancer la balle, servir, des choses comme ça, C'était assez chouette.
1: Parfait. Première petite pause musicale dans cette émission RCF Sport sur RCF Liège. Vous avez choisi Grégoire, mon handicap. Un choix tout à fait valide pour cette émission consacrée à la Ligue Handisport.
2: Oui, je ne savais pas trop quoi prendre comme chanson, et puis en réfléchissant un petit peu, je suis retombé sur celle-là, et quand on écoute les paroles, on voit encore que c'est la méconnaissance du handicap qui peut parfois entraîner certaines situations compliquées, et je trouve qu'il dit un petit peu tout dans cette chanson.
1: On l'écoute sur RCF.

0: fait mal.
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2: Avec notre invité, Grégory Wins, éducateur, mais aussi bénévole et formateur pour la Ligue Handisport francophone. C'est le thème de cette émission de ce lundi, la Ligue Handisport francophone, qui lance une nouvelle campagne intitulée « Mes limites, je les dépasse ». Alors, il y a un constat, Grégory Wins, comme le dit la Ligue Handisport francophone, c'est un public encore trop peu visible. Pourquoi ?
3: Pourquoi ? Je pense peut-être parce que ça fait peur aussi.
2: Oui.
3: De regarder cette population-là. Donc, je pense qu'on a tout à y gagner de vraiment apprendre à les connaître. Et de déstigmatiser peut-être nos peurs, ce qu'on pense par rapport à eux. Donc, oui. Je crois que c'est l'idéal, avec cette campagne qui démarre, de pouvoir un peu, on va dire, ouvrir les yeux et d'avoir une autre vision de ce qu'ils peuvent faire.
2: Parce que la Ligue constate justement, malgré les nombreux bienfaits du sport, que les personnes qui présentent une déficience reste aujourd'hui largement sous-représenté dans les clubs sportifs.
3: C'est ça. Donc, il y a certains clubs en inclusif, donc inclusif, où alors on va mélanger vraiment les valides et les personnes en situation de handicap. Il y a différents clubs aussi qui existent il y a le club où on pratique un sport et dedans, ils ont une petite section qui propose du handisport, si on prend le standard de Liège, à une section CC-foot. Et alors, il y a des clubs aussi, vraiment, où il n'y a que des personnes en situation de handicap, comme celui où moi je suis coach, donc embarquement immédiat, où là, vraiment, ce ne sont que des personnes avec une déficience intellectuelle qui pratiquent un sport.
2: Et comme vous le disiez, comme le dit la Ligue, c'est souvent un manque d'informations, des représentations négatives.
3: C'est ça, c'est vraiment ça, je pense, que des représentations négatives, de se dire, ils ne sont pas capables, comment est-ce qu'on va faire, on n'y arrivera pas.
2: Oui.
3: Donc, c'est ça, je crois que c'est ça aussi, ce qui est chouette, c'est d'arriver, nous, en tant que coach, à y arriver. Maintenant, le trajet, des fois, est fort long pour arriver à un résultat, donc il faut aussi que l'éducateur qui prend en charge ne soit pas trop vite déçu, parce que un mouvement, par exemple, en tennis de table, que nous on pourrait apprendre en 2-3 leçons, des fois il faut, c'est 3 pas en avant, 4 pas en arrière, et ça prend pas mal de temps, mais quand ils y arrivent, je crois qu'on est fiers, et surtout eux sont fiers de ce qu'ils arrivent à faire.
2: Voilà donc pour cette campagne, un public encore trop peu visible. Pourtant, le sport peut être un levier de santé et d'inclusion, comme le dit la Ligue, un outil de santé physique et mentale.
3: Oui, voilà, comme pour les gens, je veux dire, comme pour tout un chacun. Je vois, faire pratiquer un peu de sport, ça oui. Permet de sortir, de voir d'autres personnes, de s'aérer l'esprit, parce que des fois, on en a besoin, avec tout ce qui se passe autour de nous. Aller faire une petite séance de sport, ça ne fait pas tort. Et eux aussi en ont besoin, de pouvoir, après leur journée en centre, leur journée pour ceux qui travaillent dans des ateliers, adaptés,
2: protégés, oui.
3: Ça leur permet d'avoir une vie, normale, un peu comme les autres. Ils vont faire leur sport et puis ils rentrent chez eux ou ils rentrent en centre. Et ça leur permet aussi de penser à autre chose que ce qu'ils ont vécu pendant la journée.
2: Oui, un vecteur d'inclusion sociale, un espace d'épanouissement et de confiance en soi aussi.
3: C'est ça, voilà. Donc c'est ça l'idée aussi, je crois, du coach, de pouvoir aussi les mettre en confiance et de leur rappeler, tu vas y arriver, on va y arriver. Ça va peut-être prendre du temps, mais c'est pas grave. Si on rate un mouvement, on va recommencer, on va y arriver. Il ne faut pas non plus les mettre en situation d'échec trop souvent, parce que comme pour nous, je crois qu'on n'aime pas non plus d'être mis en situation d'échec.
2: Non.
3: Maintenant, des fois, ça ne fait pas tort non plus de dire, t'as pas bien fait les choses, on va se ressaisir et on va rattraper le coup et on est reparti.
2: On doit progresser, tout cela se fait ensemble.
3: C'est ça. Voilà, donc il faut que le coach et le sportif soient vraiment en harmonie et arrive à s'ajuster pour que ça se passe au mieux.
2: Peut-être un manque de formateurs et d'encadrants aussi qui explique la faible représentation des personnes en déficience dans les clubs sportifs.
3: Oui, je pense, et c'est pour ça que la Ligue intervient à faire découvrir aussi, à ouvrir les yeux aux gens par rapport à la déficience intellectuelle, pour que les gens puissent aussi se former via les différentes formations proposées par la Ligue, pour apprendre à comment gérer, comment prendre en charge cette population-là, parce que c'est pas toujours la même chose non plus. Donc il faut aussi, il y a le relationnel, le vécu,
2: oui.
3: Donc qu'il faut pouvoir aussi gérer une personne, c'est un peu plus compliqué pour elle à ce moment-là, de dire, on va mettre un peu de côté le sport à ce moment-là, c'est de rigoler,
2: de trouver
3: une échappatoire pour revenir, et on va refaire on est reparti, on ne pense plus à ça pour le moment, on est vraiment au sport. Et après, on en reparle, on rigole, on boit un coca ou quelque chose comme ça, et on est reparti.
2: Oui. Alors, cette campagne, mes limites, je les dépasse. Comme le dit la Ligue Handisport francophone, chacun peut pratiquer une activité sportive, mais à son rythme et selon ses capacités. Ça, tous les encadrants en tiennent compte.
3: Oui, parce que de toute façon, je crois que ça ne sert à rien de vouloir aller trop vite non plus. Comme je disais, il faut tenir, la principale personne, je vais dire, et on ne saura pas aller plus vite que la montre de toute façon. Donc, il faut faire en sorte que ça fonctionne. Et si ça prend beaucoup de temps, ça prend beaucoup de temps. Et quand le résultat est là, je crois que tout le monde est satisfait.
2: En effet, et par cette campagne, donc la Ligue Handisport francophone invite chacun, chacune à reconsidérer les limites souvent attribuées aux personnes concernées et à reconnaître aussi leur potentiel.
3: C'est ça, voilà. Et ce qui est bien aussi, c'est d'aller voir des compétitions comme il en existe. Par exemple, il vient d'y avoir, ici au moment de l'Ascension, il y a eu le spécial olympique qui se déroule chaque année. Cette année, ils avaient lieu sur Malmedy, Spa, Bjørnbakk, Eupen. Donc c'était aussi l'occasion pour les Liégeois d'aller voir un petit peu et de se rendre compte de ce qui se passe. Il y a plus de 3000 sportifs qui pratiquent tous les sports, que ce soit en non-compétitif, des compétitions, donc différents sports proposés. Et c'est toujours une grande fête quand on y va, parce qu'on recroise toujours bien quelqu'un, surtout quand ça fait très longtemps qu'on y va.
2: Oui.
3: Et c'est toujours chouette, parce qu'ils viennent nous aborder aussi, même s'ils ne nous connaissent pas, les athlètes nous parlent comme si on se connaissait depuis très longtemps. Donc c'est chouette, c'est vraiment très chouette comme ambiance.
2: Et comme vous l'avez dit, les Jeux Olympiques à Paris en 2024 ont aussi montré de belles choses. Ça aussi, ça promotionne le sport pour les personnes déficientes.
3: Oui, voilà, en effet. Donc, je crois que les Jeux ont permis peut-être d'ouvrir un peu plus le regard des gens et de se rendre compte que ce sont des sportifs à part entière aussi, et qu'ils ont le droit aussi d'être vus et d'être reconnus en tant que sportifs à part entière.
2: Et grâce à cette campagne, on le rappelle, de la Ligue Handisport francophone, mes limites, je les dépasse, la campagne valorise des parcours, des expériences positives, dans une approche inclusive, accessible et non stigmatisante.
3: C'est ça. Je crois que c'est ça, vous avez tout dit. Donc on va voir ceux qui sont capables, on va dans les clubs, on regarde et se rendre compte que tout le monde peut pratiquer un sport à sa façon et à son rythme.
2: Et puis cette campagne donc a déjà débuté le 15 juin dernier. C'est une diffusion large et progressive.
3: Oui, donc il va y avoir une première partie ici entre le 15 et le 28 juin. Je crois qu'on peut voir à différents moments, il y a un spot qui passe au niveau de la télé où on voit différentes personnes qui pratiquent, qui sont avec leur coach. Et puis il va y avoir d'autres moments où encore on va pouvoir revenir sur cette campagne-là, mais l'idée c'est quand même que tout le temps on y pense, et que ce ne soit pas qu'à ces moments-là on parle de ces personnes.
2: Donc première période, c'est depuis le 15 juin dernier jusqu'au 28 juin prochain. Et il y aura deux autres périodes aussi.
3: C'est ça,
2: pour
3: donc
2: cette campagne.
3: Oui, il y en aura une du 17 au 30 août et la dernière du 12 au 25 octobre.
2: Vous qui êtes depuis pas mal de temps formateur pour la Ligue Handisport francophone, vous avez déjà vécu différentes campagnes de promotion ou c'est
3: ici c'est vraiment c'est... la ouais. première. Bon, les autres, je les vivais un peu de loin, mais ici, ben voilà. La force des choses, ben voilà, comme je suis de plus en plus actif au niveau de la Ligue, ben voilà, je la vis différemment et j'essaie de la faire vivre autrement aussi aux personnes autour de moi en leur montrant, en les sensibilisant. Je veux dire, même dans le cadre de mon travail à l'hôpital, ben, les jeunes que je m'occupe, ben, de temps en temps, on prend un peu le matériel et on essaye de faire le sport et on voit. Et je crois qu'ils sont très contents, ils me le redemandent souvent. De temps en temps, ce que je fais aussi, ben, je combine un peu les deux. Donc je prends les jeunes et alors on va à l'entraînement de tennis de table avec les personnes.
2: Ah oui.
3: Et c'est chouette aussi de les mettre aussi et qu'ils puissent se rendre compte de tout ce qu'ils sont capables.
2: Nouvelle petite pause musicale dans cette émission RCF Sport sur RCF Liège. Vous avez choisi Patrick Hermano autrement. Pourquoi ce choix musical ?
3: Alors ici, la chanson, ben c'est la, comment dire, c'est un concept, un petit groupe exclusif qui a été mis en place par BJ Scott,
2: oui.
3: Et où il y a différentes personnes qui vont intervenir. Ils ont fait une petite chanson pour commencer. Et après, ben, on va pouvoir voir au niveau de la télé ben, toute la création de cette expérience sur plusieurs émissions et ça se passera plus tard dans l'année.
2: On l'écoute sur RCF.

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1: Et de notre invité, Grégory Wins, éducateur, bénévole et formateur pour la Ligue Handisport francophone, qui organise aussi des sensibilisations dans les écoles, si cela vous intéresse, pour découvrir la Ligue Handisport francophone et ses différents sports, et qui est aussi coach sportif d'embarquement immédiat ici à Liège. La Ligue Handisport francophone a donc décidé de lancer une nouvelle campagne volontairement interpellante, intitulée « Mes limites, point d'interrogation, je les dépasse, point d'exclamation ». On le rappelle que par cette approche, la Ligue Handisport francophone invite chacun, chacune à reconsidérer les limites souvent attribuées aux personnes concernées, atteintes de déficiences, qu'elles soient intellectuelles ou physiques, et bien de reconnaître leur potentiel. La campagne a débuté le 15 juin dernier et se déroule jusqu'à la fin du mois. Nouvelle campagne aussi du 17 au 30 août prochain et du 12 au 25 octobre prochain. Vous en avez sans doute déjà entendu parler, que ce soit à la télévision, à la radio ou dans la presse écrite et digitale. Alors Grégory Wins, cette campagne est aussi active sur le terrain. Il y avait notamment une activité le 18 juin dernier, le Handifoot Brioche Pasquier Handifoot Cup. La journée finale, c'était le 18 juin dernier, jeudi dernier. Et puis le 1er juillet prochain, il y aura une autre journée. Vous pouvez nous la présenter ?
2: Donc donc la semaine passée, donc il y avait la finale du tournoi Handifoot qui s'est déroulé à Tubize. Et alors le 1er juillet, comme vous l'avez dit, c'est la finale dans les championnats multisports adaptés, donc aussi différentes compétitions, et qui se termine le 1er juillet, où les personnes auront l'occasion de se revoir une dernière fois et de se retrouver pour encore partager un bon moment, recevoir une médaille, une coupe. Mais je crois que souvent l'essentiel aussi pour eux, c'est pas toujours la coupe. Ils sont contents de se retrouver et ils sont heureux d'être là, et je crois que c'est le principal aussi. Mais le fait de pouvoir un peu faire du sport aussi, ça aide aussi pour eux et ça les aide dans leur vie de tous les jours.
1: Comme le disait Pierre de Coubertin, pour les Jeux Olympiques, l'important c'est de participer.
2: C'est ça.
1: Alors, de votre côté, vous, avec Embarquement Immédiat, vous pouvez nous présenter Embarquement Immédiat à Liège.
2: Donc, Embarquement Immédiat a été créé il y a une quarantaine d'années.
1: Ah oui, déjà.
2: Et a pris par Patrick Modave, qui malheureusement nous a quittés il n'y a pas longtemps. Et donc, propose différentes activités pour les personnes avec une déficience intellectuelle. Et au fil du temps, ça a grandi. Donc des activités journalières, un sport, donc de la natation, du tennis de table, du basket, du foot. Des activités un peu plus motrices. Donc ça, c'est le quotidien. Mais aussi, dans la partie ASBL d'embarquement immédiat, il est proposé des séjours à l'étranger. Séjour un peu plus sportif, séjour un peu plus détente à la mer. Donc on va à la plage, on va à la piscine, on va faire des visites, on va sur le marché dans la ville où on se retrouve. Plus des stages à thème, donc comme le tennis de table, des activités musique et danse, et des séjours des découvertes. Ils vont sur le marché en Alsace par exemple, visiter les marchés de Noël.
1: Oui.
2: Ce qu'ils aiment bien aussi, c'est Disney, Astérix, et des petits week-ends comme ça.
1: Et Embarquement Immédiat est situé où exactement à Liège ?
2: Donc le siège social se trouve à Serein, mais les activités ont lieu un peu partout
1: en Liège.
2: La natation se déroule, une partie ici à la piscine de Jonfosse, la piscine d'Outremeuse. Le foot a lieu ailleurs, le basket se fait soit à Couette, soit du côté de Flémalle, où il y a un partenariat avec le club de l'Alliance Flémalle. Et il y a des rencontres qui sont organisées aussi entre les équipes et nos gars. Voilà, le tennis de table se déroule à Serein, sur les hauteurs de Serein.
1: Alors, embarquement immédiat, un partenariat avec la Ligue Handisport francophone.
2: Voilà. Donc ici, depuis un petit temps maintenant, la Ligue Handisport et l'embarquement collaborent, que ce soit par rapport à des formations, par rapport aussi à des activités. Donc l'embarquement immédiat vient de prendre part au championnat multisport adapté plus en région liégeoise, et alors organise, donc depuis ici, depuis le mois de mars, février, on a commencé à mettre en place, donc pour voir comment ça allait se passer, donc le tournoi de boccia, une initiation au pickleball, donc du tennis.
1: Mélange paddle-tennis.
2: Voilà, c'est ça.
1: Avec une raquette différente.
2: C'est ça. Oui. Du foot aussi.
1: Oui.
2: Et alors, après, on va essayer de partir sur le basket.
1: Et peut-être d'autres sports par la suite.
2: Peut-être par la suite aussi. Voilà, ici, c'était prendre un peu la température, mettre ça en place, pour un peu agrandir aussi, on va dire, l'offre, et que les personnes plus de ce côté-ci puissent aussi se revoir à différents moments et plus souvent dans des compétitions, peu importe le sport.
1: Alors, embarquement immédiat s'adresse à quelle population ?
2: Bon, c'est l'appel à les personnes avec une déficience intellectuelle essentiellement.
1: Oui.
2: Donc, beaucoup d'adultes, mais il y a aussi des plus jeunes qui sont parfois pris en charge, au niveau de la natation surtout, mais c'est surtout des adultes qui participent aux différentes activités. Et peu importe le niveau qu'ils ont, ils peuvent participer. Donc, si on prend le basket, il y a trois équipes différentes avec des niveaux différents, de l'initiation, du perfectionnement, et vraiment des équipes encore plus fortes, je vais dire. Et dans les différents sports, tout le monde est le bienvenu.
1: Oui, on a vu du basking. On a reçu la responsable à Angleur ici en studio. Elle était aussi en démonstration à la remise des trophées des mérites sportifs de la province de Liège, à la caserne Fonck à Liège, il y a quelques jours. Le basking, un sport inclusif aussi, avec différentes tailles pour les anneaux et autres.
2: C'est ça, moi je connais un petit peu moins le sport, je l'ai déjà vu un petit peu, mais en parler, ça va être vraiment compliqué pour moi parce que je ne connais pas vraiment le sport. Je connais la responsable parce que j'ai eu la chance de quand je donnais une formation justement au niveau de la Ligue Handisport, qu'elle soit présente. Donc on s'est croisés comme ça.
1: Oui, oui.
2: Et en tant que liégeois, voilà. Donc il y a des échanges aussi, il y a des gars qui sont des deux côtés, je vais dire aussi. Donc voilà, embarquement immédiat est là, mais les sportifs peuvent aller aussi sur les autres, dans les autres activités. Donc ce qui est bien, c'est qu'il y ait assez de place pour tout le monde et qu'ils peuvent finalement y trouver leur compte.
1: Oui, tout à fait. Embarquement immédiat. Donc, vous l'avez dit, s'occupe principalement d'adultes déficience intellectuelle. Vous encadrez plus ou moins combien de personnes ?
2: Quand on part en séjour, il y a, je veux dire, une quarantaine de personnes, de vacanciers, avec 16-17 encadrants. Alors là, on prend le car, on va jusqu'à l'endroit, on fait toutes les activités comme je disais tout à l'heure. Quand c'est le sport, généralement peut-être un ou deux pour une dizaine de personnes, aussi en fonction du niveau qu'on donne, par exemple en initiation. Nous étions deux pour donner, parce que il y a aussi il y a pas que le sport, il faut pouvoir encadrer les personnes et pendant toute la durée de la séance. Donc il y a plein d'autres paramètres à prendre en compte, donc des fois aller tout seul pour une dizaine de sportifs, c'est un peu compliqué, donc voilà. Mais on a aussi la chance des fois d'avoir des stagiaires éducateurs, éducation physique, coaching sportif, qui viennent un peu renforcer et nous aider.
1: Est-ce qu'embarquement immédiat pourrait encore accueillir d'autres personnes en plus ?
2: Elle pourrait, Voilà, maintenant, c'est aussi, il faut les moniteurs, il faut les endroits aussi, et on ne sait pas prendre trop en charge aussi. Et embarquement aussi forme déjà aussi des personnes, prend aussi beaucoup de place au niveau du guidage handiski,
1: Ah oui.
2: donc en collaboration avec la Ligue Handisport, avec Captou Sport, et propose aux joueurs de venir pouvoir apprendre le guidage handiski.
1: Voilà donc de nombreuses précisions si vous le souhaitez. Embarquement immédiat, le siège social à Seraing, mais les activités ici dans la région liégeoise. Dernière petite pause musicale dans cette émission RCF Sport sur RCF Liège. Et là, vous avez choisi Calogero. Nathan, pourquoi ce choix?
2: Encore une chanson très tordue, sujet du handicap. Ici, on est plus dans l'autisme aussi, qui est souvent méconnu et qui peut parfois faire peur. Je prends encore ici l'exemple, justement, dans le cadre de mon travail en hôpital, on vient d'accueillir un jeune, voilà, avec de l'autisme. Donc, et on voit que les collègues ne sont pas toujours à l'aise parce que c'est méconnu, donc des réactions, des fois de peur. Pour le moment, ce qui était assez bien, je veux dire, par rapport à cette personne-là, c'est que comme je connais cette population-là, j'ai pu les rassurer, j'ai pu leur montrer que même cette personne-là, même si pouvant en avoir peur, elle était capable de certaines choses. Et au fil du temps, ça progresse et l'image des collègues par rapport à cette personne a pu changer,
1: D'autant
2: finalement.
1: qu'il y a différentes sortes d'autisme.
2: C'est ça, donc je veux dire, il n'y a pas qu'une seule sorte, donc de se dire, oh, il est autiste et on ne va pas plus loin. Et donc c'est différentes sortes avec des capacités différentes. Donc voilà.
1: On l'écoute sur RCF Calogero.

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2: Sur RCF Liège jusqu'à 18h avec notre invité. Le thème de ce lundi, c'est la Ligue Handisport francophone. Et nous recevons Grégory Wins, éducateur. Il est aussi bénévole et formateur pour la Ligue Handisport francophone, coach sportif à Embarquement Immédiat, siège social à Serein, mais qui travaille sur l'ensemble de la région liégeoise. On l'a dit, la Ligue Handisport francophone qui, depuis le 15 juin dernier, a lancé une campagne pour déconstruire les idées reçues avec le thème « Mes limites, point d'interrogation ». Je les dépasse, point d'exclamation. On le rappelle, par cette approche, la Ligue invite chacun, chacune à reconsidérer les limites souvent attribuées aux personnes concernées et à reconnaître leur potentiel. Alors, Grégory Wins, cette campagne, on peut la voir un peu partout.
3: Un peu partout, que ce soit via les réseaux sociaux, Facebook, Instagram et tout ça, au niveau du digital, au niveau de la télé aussi. Donc il y a
2: des spots.
3: Il y a des spots qui passent. Donc sur la page aussi, sur le site de la Ligue Handisport, donc handisport.be tout simplement. Donc il y a possibilité aussi de voir toute cette campagne-là, d'avoir différents visuels et il ne faut pas hésiter à partager. En parler autour de soi. Et je crois que ce sera bien de mettre en avant toute cette population-là et tous ces sportifs avec qui ont un grand potentiel.
2: Oui, et on rappelle les objectifs poursuivis par cette campagne « Mes limites, je les dépasse ».
3: Oui, donc rendre visite le public, valoriser leurs capacités, montrer que la pratique sportive adaptée, ça améliore la santé physique, mentale, sociale. Et alors, sensibiliser aussi les familles, les institutions, les enseignants, les encadrants, tous les professionnels qui interviennent dans les situations pour que tout ça puisse être possible.
2: Avec parfois des échanges d'expériences, comme pour Embarquement Immédiat, avec parfois d'autres associations plutôt similaires.
3: C'est ça, en effet, des partenariats, avec Cap2Sport, Alteo, aussi, qui propose certaines choses, la Ligue Handisport, tous des échanges, et plus il y a de monde, mieux c'est, comme ça. Il y aura plus d'offres et plus de possibilités pour toute la population et toutes ces personnes de pratiquer un sport de manière optimale.
2: Cap 48 aussi qui soutient toutes ces actions.
3: Oui, voilà, donc...

0: Oui.
1: Un trail qui se déroule sur les hauteurs de Flémalle. Donc, n'hésitez pas à aller voir la page dédiée à embarquement immédiat qui pourra vous montrer, vous expliquer un petit peu ce qu'il en est. Sinon, ben, ça va être des séjours, différents séjours, Annecy, la Vendée, l'Italie, le Mont Blanc, où là, ben, les personnes auront la possibilité de pratiquer différents sports, même du parapente. Je veux dire, du paddle donc sur l'eau là, du Simgo. Donc Simgo, c'est les personnes sont dans un vélo, je vais dire, ils sont assis dans une coque et sont guidés en montagne, dans des descentes.
0: Ah oui, du handiski aussi
1: Du
0: ou...
1: hors-ski, donc là c'est un jour qui a lieu généralement aux vacances de carnaval. Donc là c'est un petit peu mis de au frigo, on va dire.
0: Oui, c'est le cas
1: Donc
0: de le dire.
1: c'est ça. Et avec un séjour aussi, là où alors on accueille aussi ben, différentes personnes, que ce soit aussi des personnes avec une déficience motrice ou alors les personnes ben, vont être guidées en montagne par différents animateurs qui ont été formés pour les encadrer, pour descendre avec elles sur les pistes.
0: Alors, ce dimanche, en trail, au départ de Flémalle, à quel endroit
1: C'est la
0: exactement à
1: salle
0: Flémalle?
1: Marcel Kohls
0: Oui.
1: qui se situe sur le dessus de Flémalle.
0: Oui.
1: Donc le départ se fera là. Il y a différentes petites courses, possibilité aussi d'une petite marche pour ceux qui ont moins facile et qui ne pourraient pas courir. Et là, c'est ouvert à tout le monde aussi.
0: Oui.
1: Donc possibilité de se restaurer, de s'hydrater. Je crois que par les temps qu'on a pour le moment, c'est très important. Et de passer un bon moment, voilà, et de soutenir la cause.
0: Départ aux alentours de quelle heure pour ce dimanche pour
1: Je
0: le
1: dirais
0: trail?
1: vers 9 h du matin pour ne pas dire de bêtises.
0: Oui.
1: On va regarder tout de suite, comme ça on ne dit pas de bêtises.
0: Et le trail qui rassemble plusieurs disciplines sportives.
1: Donc ici, c'est surtout le trail bah, qui est, je vais dire, pour permettre aussi à l'embarquement de continuer.
0: Oui.
1: Donc, mais c'est surtout ouvert, je vais dire, aux personnes valides, à tous ceux qui aiment la pratique du trail.
0: Oui, une récolte de fonds au profit d'embarquement
1: Oui, on
0: immédiat.
1: va, voilà, c'est une activité ben, voilà, qui a lieu maintenant depuis quelques années et qui est toujours un bon moment. Et je crois qu'on réussit généralement bien
0: Ça,
1: avec la
0: c'est
1: météo.
0: sûr, du côté de la météo, là, il n'y aura pas de problème. Il fera même sans doute un peu trop chaud pour les sportifs qui vont pratiquer ce trail.
1: Oui, voilà. Donc, ben, voilà, une marche 3 km. Des trails, donc différents parcours, donc 3 km, à 7 km, à 12 et à 22 km. Donc voilà, ça va être du costaud et un peu vallonné pour les plus grandes distances.
0: Voilà, donc dès 9 h du matin, ce dimanche, si vous le souhaitez, pour garder la forme ou pour participer à ce trail et soutenir ainsi cette ASBL embarquement immédiat, siège social à Seraing, mais on le rappelle, qui travaille sur l'ensemble de la région liégeoise. Merci en tout cas, Grégory Wins, éducateur, coach sportif à embarquement immédiat, bénévole et formateur. Pour la Ligue Handisport francophone, on le rappelle, cette campagne lancée le 15 juin dernier, mes limites, point d'interrogation, eh bien je les dépasse, point d'exclamation. Campagne lancée un peu partout sur les différents médias, y compris ici ce soir sur RCF Liège jusqu'à la fin du mois. Et puis, nouvelle campagne du 17 au 30 août prochain. Et puis, du 12 au 25 octobre prochain pour soutenir cette ligue handisport francophone. On vous remercie. Merci, Grégory Wins, de nous avoir rejoints ce lundi.
1: Merci à vous.
0: Et bonne continuation donc pour embarquement immédiat et pour la Ligue Handisport francophone. Merci à Patrick Tchouta qui nous conclut cette émission RCF Sport en musique.
1: Merci, au revoir.

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1: Bonjour et bienvenue, je suis très heureux de vous retrouver ce matin, même si, je dois vous l'avouer, j'ai eu comme un vertige en préparant cette matinale. Tous les matins, j'ouvre un nouveau document pour écrire le contenu de la matinale, et en haut de ce document, la date du jour. Et là, j'ai écrit 30 juin. 30 juin, déjà la moitié de l'année 2026, 30 juin. Cette date sonne comme la fin de l'année. On entend les cris de joie des jeunes bacheliers découvrant les résultats du bac, le vacarme dans les cours d'école quand les élèves se quittent pour ne se retrouver qu'en septembre, les déménagements pour certains dans une nouvelle ville, nos papilles se préparent au barbecue et au taboulé rosé sur une table de jardin en plastique jauni par l'hiver. Le rosé tiède, le melon et les abeilles, voire les guêpes qui tournent autour. Les vacances se préparent, c'est la période des camps scouts et des colonies de vacances. Nous sommes déjà le 30 juin. À la fin de la semaine, RCF Notre-Dame passera en mode été. Vous allez voir, on vous prépare de très beaux programmes à vous faire découvrir. Ce sera le début d'un nouveau cycle. Alors, devant ce temps qui passe si vite, j'ai eu comme un vertige ce matin. Et puis, j'ai eu en tête ces versets de l'Ecclésiaste, la sagesse des anciens. Il y a un moment pour tout et un temps pour chaque chose sous le ciel. Un temps pour pleurer et un temps pour rire. Un temps pour gémir et un temps pour danser. Un temps pour aimer et un temps pour ne pas aimer. Bienvenue, il est 6h30. Et bonjour Clara Bévillacois.
2: Bonjour Pierre-Hugues.
1: C'est habituellement un havre de paix ultra sécurisé, mais hier soir, le calme de Monaco a été rompu par une explosion.
2: Oui, à 20h58 précisément, en plein centre-ville, un engin explosif placé dans l'entrée d'un immeuble a blessé 3 personnes, dont 2 grièvement, un couple et un adolescent, la famille d'un oligarque ukrainien, Vadim Ermolev. Le suspect est en fuite, la piste terroriste est privilégiée par les autorités monégasques. Sur la canicule que nous venons de traverser, le Premier ministre l'assure, l'ensemble de la chaîne a tenu. C'est le message qu'il a adressé hier à l'issue d'une nouvelle cellule interministérielle de crise, réunie notamment pour faire un bilan de cette vague de chaleur inédite. Sébastien Lecornu a mis en avant les motifs de satisfaction du gouvernement, mais aussi les faiblesses, avec une annonce à la clé.
3: J'ai demandé au ministre qu'on imagine une nouvelle planification pour les chaleurs extrêmes. On ne peut pas faire comme si ce qui s'était passé n'était pas extraordinaire, ça l'était. On ne peut pas faire non plus comme si ça ne peut pas se reproduire. Ça va se reproduire. Et donc, on va construire un plan hors sec chaleurs extrêmes qui n'existe pas aujourd'hui, qui va emporter les différents acteurs du pays, qui va créer de la subsidiarité et qui va pouvoir clarifier le rôle de chacun sur la gestion de crise de court terme, mais aussi sur l'adaptation de plus long terme.
2: Et le Premier ministre Sébastien Lecornu hier en sortie de cellule de crise.
1: Et cette météo a encore des conséquences sur le réseau électrique.
2: Et au moins 3000 foyers sont concernés à Paris, notamment dans le 18e arrondissement, et plus de 11 000 foyers sont encore sans courant après le passage d'orage dans les Hauts-de-France, le centre Val-de-Loire et dans l'ouest de l'Île-de-France. Le Sénat a dit oui à 2 pesticides qui étaient interdits en France depuis 2016, l'acétamipride et le flupirate difurone. 183 sénateurs ont voté pour les faire apparaître dans la loi d'urgence agricole étudiée en ce moment. 139 se sont prononcés contre. Ce vote ouvre une voie vers leur usage en France sur dérogation pour certaines filières jugées en difficulté.
1: Au Venezuela, on compte toujours des dizaines de milliers de disparus.
2: Et 1700 morts au dernier bilan, 6 jours après ces 2 séismes qui ont dévasté une région tout entière. Les espoirs maintenant de retrouver des personnes sous les décombres sont quasiment nuls. L'Allemagne dit au revoir au Mondial de football. La Mannschaft vient d'être éliminée par le Paraguay. Score final 1-1. Tout s'est joué au tir au but. Au tir au but également, le Maroc qui s'est qualifié face aux Pays-Bas. Le Brésil a éliminé le Japon. Et puis ce soir, place aux Bleus. En 16e de finale, ce sera face à la Suède à 23h, heure de l'Hexagone. Pour l'instant, les Bleus ont fait un sans faute. 3 matchs, 3 victoires et 10 buts au total.
1: Il n'y a plus que 4 départements en vigilance orange canicule.
2: Oui, les Alpes de Haute-Provence sont en sortie de l'alerte. En revanche, 6 départements du sud de la France seront placés demain en danger très élevé face aux incendies comme l'Hérault, les Bouches-du-Rhône ou encore les Pyrénées-Orientales. Pour les températures, aujourd'hui on respire bien mieux. Comptez ce matin du nord au sud de 14 à 27 degrés et dans l'après-midi entre 25 et 35 degrés sur l'ensemble du territoire, sauf dans le Finistère où on n'attend pas plus de 20 degrés.
1: Vote décisif aujourd'hui à l'Assemblée sur l'aide à mourir. Pascale Morinière, la présidente des AFC, sera avec nous dans 10 minutes. RCF Notre-Dame, il est 6h35. Nous allons aussi parler des pèlerinages. Pourquoi ce besoin de partir sur les routes? Quelle différence entre le pèlerinage chrétien, le pèlerinage musulman et le pèlerinage juif? Vous l'entendrez, ce sera juste après la bonne info, puisque comme chaque matin, Clara avec nous, vous nous faites découvrir une information positive.
2: Ils veulent lutter contre un fléau, le harcèlement des enfants et principalement celui en milieu scolaire, alors qu'un élève sur cinq en France serait concerné. Ce combat, il est mené par des motards de l'association UBAKA. UBAKA pour Urban Bulldogs Against Kids Abuse. C'est un réseau international d'associations de motards donc qui lutte contre la maltraitance faite aux enfants. Vincent Georges, bonjour.
4: Oui, bonjour.
2: Vous êtes donc motard et le président de l'association UBAKA Occitanie. Alors, comment se fait cette lutte contre le harcèlement? Vous faites des interventions dans les écoles? Vous arrivez en moto dans les cours de récréation?
4: Tout à fait. On rentre en moto dans les cours d'école et d'établissements scolaires, dans les groupes sportifs aussi, les clubs sportifs. Et on arrive avec nos grosses motos qui font du bruit. Alors, ça permet de créer un lien avec les enfants. Et après, on garde les groupes à peu près une heure, on fait un petit speech sur l'association, on leur passe un petit film qui parle du harcèlement, et après c'est que de l'échange, c'est open bar pendant tout le reste du temps, à peu près 45 minutes d'échange avec les enfants.
1: Alors Vincent Georges, le monde des motards paraît extrêmement éloigné de la problématique du harcèlement à l'école. Comment avez-vous fait ce pont ?
4: Alors le pont, il a été fait il y a 12 ans par M. Thierry McDouglas, qui habite à Nice. C'est un franco-américain qui a créé cette association. Et ça, en fait, il a été un peu horrifié de voir tout ce qui se passait, les maltraitances faites aux enfants. Et c'est parti comme ça. Alors c'est un gros réseau, hein. On couvre 11 régions en France et on est dans plusieurs pays, le Canada, le Mexique, l'Irlande, la Suède, l'Allemagne, le Luxembourg et peut-être bientôt la Belgique.
2: Et alors quand les enfants vous voient arriver, qu'est-ce qu'ils vous disent ?
4: Ah ben déjà ils sont impressionnés puisqu'on arrive avec quand même des grosses cylindrées qui font du bruit. Et ils sont déjà impressionnés par notre look, hein, parce que la plupart on est quand même assez costaud et barbu. Heureusement qu'on a quand même quelques femmes avec nous, ça permet aussi de briser certains tabous pour les enfants.
1: Est-ce que, par exemple, l'un d'entre vous a été victime d'harcèlement et témoigne, malgré son look imposant et sa barbe, eh bien, d'avoir été harcelé à l'école ?
4: Oui, tout à fait. Ça arrive dans certaines séances où les gros motards barbus se livrent. Tout à fait.
2: Et donc, le fait que ces interventions soient faites par des motards, justement, est-ce que ça a un impact un petit peu particulier pour les enfants ?
4: Oui, évidemment, puisque ils nous ont vus une fois dans leur vie, ils nous verront peut-être plus jamais, à moins de nous croiser sur une fête locale où ils nous reconnaissent. Et, l'impact, c'est qu'ils ne nous connaissent pas. Nous, on ne vient pas pour leur dire ce qu'ils doivent faire. On leur fait juste de la prévention. On leur dit, voilà, on essaie de prêcher la bonne parole. On leur dit, voilà, c'est comme ça qu'il faut faire. Après, s'ils ne font pas comme ça, c'est eux qui voient. Mais non, nous, on n'oblige rien. On leur explique, c'est tout.
1: On l'a compris, il y a un temps d'échange libre avec les enfants que vous organisez, hein, Vincent Georges, lors de ces séances, une 45 minutes environ. Qu'est-ce que vous entendez des enfants? Qu'est-ce qui vous marque particulièrement dans leurs témoignages?
4: On a un peu de tout. Il y a des enfants qui se livrent, parfois, même devant la maîtresse et les camarades. Et puis bon, on entend. Alors les enfants savent pas trop vraiment la différence entre la chamaillerie, la dispute entre copains, mais spontanée, voilà, ça va durer 5 minutes, et le harcèlement. Donc on leur explique bien que le harcèlement c'est répétitif, c'est sur la durée, et puis que c'est pas vraiment gentil, c'est pas toujours très sympa, quoi.
2: Et est-ce que vous avez des retours, peut-être des équipes pédagogiques qui vous disent, voilà, après cette séance, j'ai vu des enfants se révéler, j'ai vu des enfants se débloquer?
4: Tout à fait, tout à fait. On a des retours par les maîtresses et les équipes pédagogiques qui nous disent, après, un tel nous a dit que... On en a quand même des bons retours. Et en plus, on s'améliore d'intervention en intervention, puisqu'on leur propose un questionnaire et de nous donner leurs impressions sur notre intervention, ce qu'ils aimeraient qu'on améliore, et c'est très, très instructif pour nous aussi.
1: Et alors, qu'est-ce qu'ils disent ?
4: Mais la dernière fois, c'était essayer de faire participer les enfants. Mmh. Donc j'ai créé des petits ateliers où les enfants participent. Alors ça dure 3 minutes. Voilà, on a une feuille avec une dizaine de questions sur tout ce qu'on vient de dire pendant les 45 minutes précédentes. Et je fais des petits groupes de 4 ou 5. Et c'est vrai que ça met de l'animation dans notre intervention. Et puis ça fait travailler les cervelles des petits, quoi.
2: Et ça va, ils ne demandent pas à monter sur les motos à la fin de la séance ?
4: Oh, ben si, ça c'est inévitable.
2: Un grand merci, Vincent Georges. Vous êtes, je le rappelle, le président de l'association UBACA, ce réseau d'associations de motards qui luttent contre la maltraitance faite aux enfants et qui intervient dans les écoles. Un grand merci.
1: Et un grand merci à vous, Clara Bévillacois. Restez avec nous, puisque dans quelques instants, vous allez nous présenter le Saint du jour, Saint-Martial de Limoges.
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1: Il est 6h40, partir sur les chemins de Compostelle, gravir la colline de Sion, prendre son bâton de pèlerin pour Lourdes ou Saint-Jacques. Pourquoi ce besoin de se mettre en route ? Les vacances d'été arrivent et vous allez peut-être partir en pèlerinage. Gaëlle Delabrosse, journaliste et auteure, publie un livre, justement, elle fait l'éloge des pèlerinages. Elle s'explique au micro de Pauline de Torsiac.
6: Le mot vient du latin peregrinus, c'est en fait celui qui va au-delà de son champ, père. À travers et à guerre le champ. Donc c'est le pèlerin, c'est celui qui va au-delà des limites de son territoire et qui devient donc un étranger. Donc c'est le sens qui a été attesté dès le Moyen-Âge, dès le XIe siècle. Le pèlerinage chrétien est un acte volontaire. On choisit de partir en pèlerinage, il n'y a pas d'obligation. Alors que pour les musulmans et les juifs, c'est un peu différent. Donc vous savez que dans l'islam, le pèlerinage est le cinquième pilier de l'islam. Le hajj est obligatoire. Si on est en forme physique, si on a les moyens matériels, eh bien on doit faire le hajj. Et il en est de même, en fait, dans les pèlerinages juifs, c'est aussi des pèlerinages qui sont prescrits par la Torah. Les juifs qui sont invités à se rendre au temple de Jérusalem à 3 occasions, pour la Pâque, Pessa, pour la Pentecôte, Shavuot, et puis pour la fête des tentes, Soukhot. Donc, pour résumer, pour les musulmans, pour les juifs, ce sont des actes rituels très codifiés.
1: Là, vous écoutez Gaëlle Delabrosse au micro de Pauline de Torsiac dans le Béaba du christianisme. Une émission à retrouver sur notre site rcfnotredame.fr. Vote décisif aujourd'hui à l'Assemblée nationale sur l'aide à mourir. Pascale Morinière, la présidente des AFC, farouchement opposée à ce texte, ne veut pas se résigner face à un vote qui semble plié d'avance.
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1: RCF Notre-Dame, il est 6h44, Saint-Martial à l'honneur aujourd'hui. Clara sera avec nous dans 3 minutes, après que l'on ait retrouvé Pascale Morinière. Bonjour Pascale.
10: Bonjour Pierre-Hugues, bonjour à tous.
1: Président des AFC, les associations familiales catholiques. Alors Pascale, aujourd'hui a lieu le vote de la 3e lecture de la loi sur le droit à l'aide à mourir à l'Assemblée nationale. Quel est votre état d'esprit ce matin, Pascale ?
10: Eh bien, il faut rappeler à nos auditeurs que ce vote n'est pas tout à fait le dernier, puisque le Sénat va encore examiner le texte à partir du 7 juillet et que le dernier mot sera ensuite donné à l'Assemblée avec un vote définitif le 15 juillet. Nous arrivons à la fin de ce processus puisque le Premier ministre a choisi de mettre fin à la navette parlementaire à l'issue du 3e examen. Les promoteurs du texte tiennent la victoire, d'ailleurs, pour acquise. Le Grand Orient de France a même remis solennellement un communiqué à la présidente de l'Assemblée nationale il y a quelques jours, appelant au succès de cette nouvelle lecture. Pour ma part, je ne suis pas dans l'optimisme, mais dans l'espérance. Dans Magnifique Humanité, le pape Léon XIV rappelle que les chrétiens servent le bien là même où la souffrance semble avoir le dernier mot, soutenue par une espérance théologale qui donne à la réalité un horizon et une direction. Pour moi, Pierre, l'espérance est un risque à courir.
1: Et Pascal, lors du dernier vote à l'Assemblée, le 25 février dernier, 53% des députés avaient voté pour la loi. Pensez-vous que nous serons dans le même rapport de voix ?
10: Eh bien, plus la loi a avancé dans son examen, moins les promoteurs ont été nombreux à la soutenir. La vérité progresse à petits pas, mais elle progresse. L'engagement pour le respect des plus faibles grandit. Et quel que soit le score de cet après-midi, beaucoup de choses auront progressé, comme la manifestation de dimanche l'a montré. La solidarité entre tous les mouvements et un renforcement de la résistance aux courants mortifères qui traversent la société. La connaissance et la gratitude envers les soignants de soins palliatifs qui assurent une mission difficile mais essentielle. Une compréhension de la manière la plus humaine et digne d'accompagner les derniers moments de nos proches. Et enfin, un recours plus déterminé à la prière et à la confiance en Dieu qui fait toute chose nouvelle.
1: Et même si les opposants perdent le vote, ils auront progressé humainement, Pascal.
10: Oui, c'est un peu ça. Dans Magnifique Humanité, le pape Léon XIV assure que la grâce n'élimine pas le conflit par un geste magique, mais engendre une résistance active contre le mal et une créativité surprenante dans le bien. C'est exactement ce que nous vivons actuellement. Il cite aussi Tolkien dans Le Seigneur des Anneaux. L'un des héros, Gandalf, que les passionnés de Tolkien connaissent bien, affirme qu'il ne nous appartient pas de rassembler toutes les marées du monde, mais de faire ce qui est en nous pour le secours des années dans lesquelles nous sommes placés, déracinant le mal dans les champs que nous connaissons, de sorte que ceux qui vivront après nous puissent avoir une terre propre à cultiver. Faisons donc notre possible pour le secours des années que nous vivons. Il nous est seulement demandé d'être fidèles et tenaces et de prendre soin du champ de vie qui nous est confié. Un beau programme pour les vacances que je vous souhaite paisible et familial avant de vous retrouver avec joie à la rentrée.
1: Merci beaucoup Pascal Morinière. À suivre la prière du matin dans 3 minutes, mais d'abord le saint du jour. Clara Bévilacqua, en ce dernier jour du mois de juin, nous fêtons les Martials.
2: Oui, Martial est une variante du prénom Martin, prénom d'origine latine qui signifie guerrier. Alors saint Martial vit dans la deuxième partie du 3e siècle, c'est l'évangélisateur du Limousin. Aujourd'hui, son histoire, débarrassée de légendes accumulées au cours des âges, apparaît plus clairement. À la suite de Grégoire de Tours, on admet qu'il est l'un des 7 évêques envoyés de Rome en Gaule vers les années 250.
1: Et c'est le premier évêque d'une région que vous aimez particulièrement, Clara.
2: Oui, premier évêque de Limoges, dont il fait un centre spirituel. Il touche de nombreux citadins, mais ne réussit pas à rejoindre les campagnes qui restèrent païennes. On raconte que Martial est mort en célébrant la messe devant toute l'assemblée et que son âme apparaît alors et s'élève vers le ciel. On l'enterre aux portes de Limoges sur la Via Agrippa qui va de Lyon à Saintes. Une abbaye est construite sur sa tombe en 848, 4 siècles après sa mort.
1: Et cette abbaye deviendra une étape importante sur les chemins de Saint-Jacques de Compostelle.
2: Oui, mais elle sera détruite à la Révolution française. En 1960, des fouilles sont effectuées à l'emplacement de l'ancienne abbaye et l'on découvre le tombeau de Saint-Martial ainsi qu'une belle mosaïque qui témoigne de l'importance du personnage enterré à cet endroit. Aujourd'hui encore, 23 villages et de nombreuses paroisses portent son nom et c'est l'un des saints les plus populaires d'Aquitaine. Tous les 7 ans ont lieu les ostensions des reliques de Saint-Martial à Limoges au cours d'une cérémonie populaire. Alors bonne fête au Martial et à tous les Limousins.
1: Et d'ailleurs, on pense au crâne de Saint-Martial qu'on expose aussi pendant ces ostensions. Et en ce dernier jour du mois de juin, on fête aussi Saint-Ostian.
2: Oui, alors le prénom est un petit peu moins répandu. Saint-Ostian, né entre le 5e et le 6e siècle, il quitte tout pour suivre le Christ. Il commence par évangéliser les diocèses de Viviers et du Puy avant de se retirer comme ermite près de Viviers.
1: Vous dites que le prénom est moins moins répandu. Martial, c'est pas non plus très répandu.
2: Oui, mais ça vient de Martin, peut-être qu'on connaît
1: oui,
2: plus
1: c'est
2: de
1: vrai.
2: Martin.
1: Où vivait-il exactement, Saint-Ostian?
2: Eh bien, un martyrologue manuscrit le situe avec précision dans l'église Saint-Martin de la vallée de Couspied, à 1 000 au nord de la cité, au pied de la montagne de la Tour Saint-Martin. C'est là, dit le texte, que repose le corps du bienheureux Ostian prêtre. Ses reliques sont finalement portées solennellement à la cathédrale de Viviers le 19 août 1880. Et il en est le saint patron, fêté le 30 juin au calendrier diocésain.
1: Merci beaucoup Clara Bévilacqua pour ces précisions. On vous retrouve dans 10 minutes pour les informations, mais d'abord la prière du matin.

0: En ce temps-là, comme Jésus montait dans la barque, ses disciples le suivirent. Et voici que la mer devint tellement agitée que la barque était recouverte par les vagues. Mais lui dormait. Les disciples s'approchèrent et le réveillèrent en disant « Seigneur, sauve-nous, nous sommes perdus. » Mais il leur dit « Pourquoi êtes-vous si craintifs, hommes de peu de foi ?» Alors Jésus, debout, menaça les vents et la mer, et il se fit un grand calme. Les gens furent saisis d'étonnement et disaient « Quel est donc celui-ci pour que même les vents et la mer lui obéissent ?»
1: En ce dernier jour du mois de juin, c'est à nouveau Sœur Monique, sœur de l'instruction chrétienne à Liège, qui nous propose son commentaire.
2: Jésus apaise une tempête. Panique à bord. Pleinement humain, Jésus est fatigué, il dort. Seigneur, sauve-nous, nous allons mourir. Pourquoi avez-vous peur? Il impose sa volonté à la nature déchaînée. Son autorité surprend les disciples et ils ne comprennent pas qui est vraiment Jésus. Comme votre confiance est faible. Maître de la mer et du vent, seul Dieu le Créateur a le pouvoir sur les événements de la nature. Les disciples ne s'y trompent pas, d'où leur grande crainte en reconnaissant que Jésus est maître de la mer. Comme les disciples, les communautés persécutées se demandaient pourquoi le Seigneur n'intervenait pas dans des moments d'incertitude, de peur dans leur vie. Il est normal pour un être humain de s'affoler quand une tempête fait rage dans sa vie. Aujourd'hui encore, dans notre monde ballotté dans tous les sens, d'incertitudes du lendemain, de guerres, de grandes souffrances, maladies incurables, accidents, épidémies. Et oui, notre vie est comme une traversée avec des moments calmes et des moments agités. Il arrive de nous interroger et de nous inquiéter en des moments d'insécurité. Nous sommes invités à solliciter la présence du Seigneur Jésus dans notre vie. Sauve-nous. Il nous rappelle qu'au milieu de doutes, un chemin de confiance est toujours possible. Oui, prends le temps pour évaluer les choses qui perturbent et influencent négativement tes pensées. Aie confiance, Jésus est près de toi pour fortifier ta foi. Il est là. Oui, Seigneur, augmente ma foi, surtout dans des moments d'incertitude, de peur, de solitude. Je crois, Seigneur, tu es source de vie. Amen.

Notre Père, qui es aux cieux, que ton nom soit sanctifié, que ton règne vienne, que ta volonté soit faite sur la terre comme au ciel. Donne-nous aujourd'hui notre pain de ce jour. Pardonne-nous nos offenses, comme nous pardonnons aussi à ceux qui nous ont offensés. Et ne nous laisse pas entrer en tentation, mais délivre-nous du mal. Car c'est à toi qu'appartiennent le règne, la puissance et la gloire pour les siècles des siècles. Amen.

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5: Mardi 30 juin, nous fêtons aujourd'hui Saint Martial de Limoges. Très bon réveil. RCF Notre-Dame, il est précisément 7h. Et à la une, Clara, cette explosion hier à Monaco.
6: Les trois personnes blessées, dont un oligarque ukrainien, le suspect toujours recherché, la piste terroriste est privilégiée par les autorités. Après ces fortes chaleurs, le risque incendie maintenant. 8 départements sont en vigilance orange, 6 dans le sud des Pyrénées-Orientales aux Bouches-du-Rhône, les Deux-Sèvres et le Maine-et-Loire aussi concernés. La mère de Rosa porte plainte contre le ministre de la Justice, Gérald Darmanin, pour mise en danger et non-assistance. Rosa, c'est la petite fille qui a porté plainte contre Jérôme Barella 9 mois avant la mort de Liana dans le Gers. Et c'est le choc dans le mondial de football. L'Allemagne est éliminée par le Paraguay en 16e de finale. La France joue ce soir face à la Suède. Coup d'envoi à New York à 23h, heure française.
5: Nous sommes le 30 juin, les vacances commencent. Comment les occuper intelligemment? Quelques pistes dans 10 minutes avec Claire Kleiber-Desménard. Ce sera le point de vue après votre journal local.

0: la famille d'un oligarque ukrainien victime d'une attaque au colis piégé à Monaco.
1: Et l'explosion a retenti aux alentours de 21h hier soir proche de la frontière. Vadim Ermolev, résident de la principauté, a été touché et grièvement blessé, ainsi que sa compagne, un adolescent de 13 ans. Le pronostic vital du couple est engagé. L'auteur est en fuite et est actuellement recherché par la police.
0: Sébastien Lecornu estime que les EHPAD ont tenu lors de la canicule.
1: Oui, le Premier ministre a fait un point de situation hier après les fortes chaleurs des derniers jours. Il affirme que les surmortalités ont davantage touché les personnes à domicile. Après une cellule ministérielle de crise, Sébastien Lecornu a mis en avant les motifs de satisfaction du gouvernement, mais aussi les faiblesses, avec une annonce à la clé.
2: J'ai demandé au ministre qu'on imagine une nouvelle planification pour les chaleurs extrêmes. On ne peut pas faire comme si ce qui s'était passé n'était pas extraordinaire, ça l'était. On ne peut pas faire non plus comme si ça ne peut pas se reproduire. Ça va se reproduire. Et donc, on va construire un plan hors sec chaleurs extrêmes qui n'existe pas aujourd'hui, qui va emporter les différents acteurs du pays, qui va créer de la subsidiarité et qui va pouvoir clarifier le rôle de chacun sur la gestion de crise de court terme, mais aussi sur l'adaptation de plus long terme.
1: Le Premier ministre Sébastien Lecornu, hier en sortie de cellule de crise. Et à cause de ces chaleurs, on compte de nouvelles coupures ces dernières heures. 3000 foyers sont privés d'électricité à Paris, selon Enedis, le gestionnaire du réseau. Certains foyers aussi toujours privés de courant dans l'ouest de l'Île-de-France.
0: La taxe française de 2 euros finalement suspendue, annonce le gouvernement.
1: Oui, cette taxe sur les petits colis instaurée en mars, mais contournée par les plateformes asiatiques, sera suspendue dès demain et remplacée par un droit de douane européen de 3 euros. Auquel elle devait initialement s'ajouter. Au Ghana, l'eau ne s'écoule plus à Accra, la capitale. Des inondations ont fait 3 morts hier selon les autorités locales. 140 mm de pluie sont tombés sur la ville en une seule journée. C'est le niveau le plus élevé enregistré depuis plusieurs années selon le président du pays. De nouvelles victimes civiles dans la bande de Gaza. 5 personnes ont été tuées par des frappes israéliennes hier. Un drone a fait 3 morts et plusieurs blessés à Deir el-Bala dans le centre du territoire selon les responsable de l'hôpital local. Israël et le Hamas s'accusent presque quotidiennement de violer le cessez-le-feu dans le territoire. Au moins 1000 Palestiniens y ont été tués depuis son entrée en vigueur en octobre dernier. Plusieurs surprises à la Coupe du Monde. L'Allemagne a été éliminée cette nuit par le Paraguay en 16e de finale. Un peu plus tôt, le Brésil s'est imposé face au Japon. Ce matin, c'est le Maroc qui a éliminé les Pays-Bas. Ce soir, les Bleus jouent leur premier match à élimination directe face à la Suède. Coup d'envoi à 23h. S'ils gagnent, ils affronteront le Paraguay samedi prochain. Pour ce qui est de la météo, le soleil sera moins présent aujourd'hui, mais il fera tout de même beau et chaud. Des nuages vont venir se promener dans le ciel francilien. Pour les températures, il fait plutôt frais ou doux, selon les préférences, comptez entre 15 et 17 degrés actuellement. Températures qui vont bien monter dans la journée jusqu'à 31 degrés.
0: RCF Notre-Dame, il est 7h04 à l'actualité des diocèses d'Île-de-France. Et la troupe des Lourdingues présente chaque année une pièce de théâtre dont les bénéfices sont reversés au pèlerinage national de Lourdes. Et les représentations, Clara, ont lieu toute cette semaine.
1: Oui, ils ont choisi d'interpréter une pièce de Jean Anouilh, le bal des voleurs, au théâtre du lycée Charles de Foucault. Alors, la troupe est composée d'une vingtaine de jeunes et va reverser donc les bénéfices de toutes ces représentations aux personnes malades, âgées ou porteuses de handicap qui n'ont pas les ressources nécessaires pour participer au pèlerinage, Philomène Dubois.
3: Créée en 2016, la troupe des Lourdes Dingues trouve son origine dans le pèlerinage national de Lourdes, organisé chaque année après le 15 août.
4: C'était un groupe d'amis qui servait chaque année en tant qu'hospitalier.
3: Philippine fait partie de l'association et s'occupe notamment des costumes.
4: À l'hospitalité Saint-Fray à Lourdes pendant le pèlerinage national du 15 août. Et en fait, un jour, ils se sont dit que ça pourrait être une bonne idée de pouvoir aider certains malades qui ne pouvaient pas venir au pèlerinage national parce qu'ils n'avaient pas assez d'argent, de pouvoir en fait les aider d'une certaine manière, leur apporter un soutien financier. Donc, ils ont imaginé jouer une pièce de théâtre dont les dons seraient reversés aux malades pour les aider à financer en fait leur venue au pèlerinage national de Lourdes.
3: La troupe aide financièrement les participants au pèlerinage, mais les accompagne également à Lourdes.
4: On joue donc chaque année une pièce de théâtre, mais aussi on part tous ensemble après le 15 août en tant qu'hospitalier au pèlerinage national de Lourdes. Et ça fait vraiment partie de l'aventure de l'année. Et en fait, en étant aussi au service des malades, en fait, on a l'impression d'apporter donc du coup un soutien financier avec les recettes en fait de la pièce, mais aussi un soutien plus direct en venant vraiment aider les malades directement sur place.
3: Ces membres endossent le rôle d'hospitaliers durant tout leur séjour, une mission forte et engageante qui les rapproche des pèlerins.
4: La mission d'hospitalier, ça va être s'occuper des malades pour tous les soins quotidiens. Donc ça va être, on commence très tôt à 7h du matin pour le lever, la toilette. Puis après, on revient à l'heure du déjeuner pour s'occuper des soins de l'heure du déjeuner et le soir pour aider au coucher. Donc on est vraiment au plus proche des malades et c'est ça ce qui nous plaît. Et en plus, sur l'étage, du coup, il est composé de beaucoup de personnes de la troupe. Et on continue à faire troupe. Par exemple, l'année dernière, on avait joué quelques extraits de la pièce pour les malades à l'étage. Et ça, c'était vraiment un moment de communion vraiment important.
3: Cette année, la troupe a choisi de présenter une pièce de Jean Anouilh qui mêle humour et émotion.
4: Donc c'est pour ça que c'est une pièce assez originale parce qu'on n'est pas que dans la comédie de boulevard. Le défi, c'est qu'il y a souvent des scènes avec énormément d'acteurs sur scène, donc beaucoup de grands tableaux, ce qui en fait aussi crée assez souvent un comique de situation avec des réactions différentes selon les acteurs. Et il y a beaucoup de faux-semblants, de non-dits, ce qui participe beaucoup à l'humour en fait de la pièce.
3: Philippine espère que la pièce rassemblera de nombreux spectateurs.
4: Pour apporter le maximum de soutien aux malades de Lourdes. Donc, si je pouvais passer un message, ça serait n'hésitez pas à prendre votre place. La pièce est assez courte, elle dure 1h30. Donc, en fait, avec l'entracte, ça fait une soirée de 20h à 22h avec une buvette à la sortie. Donc, c'est aussi l'occasion, si vous venez avec des amis, de pouvoir prendre un verre avec eux à l'entracte ou à la sortie, qui est toujours agréable dans nos vies parisiennes assez, on va dire, animées.
3: Les membres de la troupe prolongeront l'aventure ensuite à Lourdes, où ils joueront quelques scènes de la pièce pour les pèlerins.
1: Merci Philomène Dubois. Les représentations ont donc débuté hier. Il y en a jusqu'à samedi, le 4 juillet. Ça se passe au théâtre du lycée La Rochefoucauld. C'est dans le 7e arrondissement de Paris.
0: Merci beaucoup Clara Bévilacqua. C'est une bonne idée de sortir au théâtre cette semaine. Vous en pensez quoi Clara?
1: Vous dites ça parce qu'on est venu vous voir au théâtre hier.
0: Mais voilà, je suis désolé. Pour ma voix un petit peu fatiguée ce matin, mais effectivement, j'ai eu le plaisir de vous représenter du Marivaux hier
1: incroyable,
0: soir.
1: C'était incroyable, je tiens
0: ah,
1: à dire.
0: Ah, ça c'est gentil, ça c'est gentil, Clara Bévilacqua. Merci d'être venue en plus. Allez, nous sommes le 30 juin, les vacances commencent. Et comment les occuper intelligemment, ces vacances? Eh bien, on va vous donner quelques pistes avec Claire Kleiber-Desménard. Le point de vue, c'est dans une minute.
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0: Il est 7h10, soyez les bienvenus sur RCF Notre-Dame et bonjour Claire Kleiber-Desménard.
7: Et bonjour Pierre-Hugues, bonjour chers auditeurs et auditrices.
0: On va parler vacances avec vous dans quelques instants et Pauline de Torsiac, bonjour à vous aussi.
8: Bonjour Pierre-Hugues, bonjour à tous.
0: C'est pas les vacances pour vous Pauline? On travaille
8: non,
0: ce matin?
8: Non, pas encore. Pas bah encore. Oui, comme chaque matin.
0: Comme chaque
8: Je suis contente de vous retrouver.
0: Ah bah nous aussi, on est toujours contents de vous retrouver Pauline.
8: Bon, c'était bien alors cette... Cette petite représentation.
0: Ah non, on va pas dire à tous les auditeurs que je jouais une formidable pièce de théâtre hier soir et qu'il y a eu un grand succès dans la salle.
8: Est-ce que vous saviez votre texte? Est-ce que vous saviez sur le bout des doigts votre texte? Parce que c'était pas le cas il y a quelques jours.
0: Alors, on peut le dire en 15 secondes et après on va passer à autre chose, Pauline. Mais il s'avère que une partie de l'équipe, notamment Melchior Gormand et Étienne Pépin, se sont assis au premier rang, m'ont grandement déconcentré et j'ai sauté toute une partie du texte. Et je m'en excuse auprès de tous les autres comédiens qui étaient là. Voilà, mais on va faire mieux ce soir. Bref, ça c'est pas très intéressant. Ce qui est plus intéressant, c'est ce dont vous allez nous parler tout à l'heure, Pauline, puisque on va parler, comme tout au long de la semaine, d'une joaillère.
8: Exactement, elle s'appelle Guimette Pigano. Elle est artisan joyeur, mais c'est une reconversion récente pour cette jeune femme de 27 ans, une grâce du ciel. C'est ce qu'elle nous dira. Elle nous racontera aussi comment elle a franchi le pas et ce qu'elle aime dans son métier. Je vous dis ça dans quelques minutes.
0: Et bien Pauline, on vous laisse réviser votre texte. On vous retrouve donc à 7h15 sur RCF Notre-Dame. Mais d'abord, Claire Kleiber-Desménard. Vous êtes pasteur de l'église protestante Unie de France dans l'Aisne, secrétaire exécutif du réseau européen chrétien pour l'environnement. Et c'est votre dernier point de vue de la saison, puisque vendredi prochain, on passe en grille d'été, et vous nous rappelez l'imminence du bienfaisant repos estival.
7: Et oui, le temps de vacances qui se profile, pour vous aussi bientôt sans doute, nous invite à laisser surgir du repos la louange et la contemplation, et avec eux peut-être de nouveaux commencements. Alors bien sûr, juillet-août rime avec vacances scolaires, parfois avec voyages, et puis souvent avec remue-ménage général lorsque toutes les générations se bousculent pour un grand moment de retrouvailles familiales. Mais cet été pourrait aussi être vécu comme une sorte de septième jour, celui dont la Genèse nous raconte que non seulement Dieu s'y reposa de toute l'œuvre qu'il avait faite en créant, ça nous est raconté en Genèse 2, mais encore que ce jour, il le bénit et le sanctifia.
0: Et c'est sur ce repos premier de Dieu que repose d'ailleurs le commandement du sabbat, tel qu'on peut le trouver en Exode 20 ou Deutéronome 5.
7: Souviens-toi du jour du repos pour le sanctifier, nous dit Dieu. Tu travailleras 6 jours et tu feras tout ton ouvrage, mais le 7e jour est le jour du repos de l'Éternel, ton Dieu. Tu ne feras aucun travail ce jour-là, ni toi, ni ton fils, ni ta fille, ni ton serviteur, ni ta servante, ni ton bétail, ni l'étranger qui est dans tes portes. Car en 6 jours, l'Éternel a fait les cieux, la terre et la mer, et tout ce qui y est contenu, et il s'est reposé le 7e jour. C'est pourquoi l'Éternel a béni le jour du repos et l'a sanctifié. Fin de citation. Ce qui me frappe dans ce commandement, c'est d'abord la façon dont il nous est demandé de le respecter, non seulement pour nous-mêmes, mais aussi pour nos proches. Et encore, pour toute personne que nous avons chargée d'un travail. Et cela, que cette personne soit homme ou femme, et que nous la considérions comme étant des nôtres ou comme nous étant étrangères. Et pour couronner le tout, il y a cette idée qui pourrait apparaître aujourd'hui complètement woke, mais que le texte vétérotestamentaire assume pleinement. Humains et non humains sont concernés. Même le bétail doit être respecté dans son droit au repos.
0: Et quel contraste avec l'actualité où plus d'un million de volailles ont trouvé la mort la semaine dernière en France, dans des exploitations agricoles, suite à la canicule, dites-vous Claire.
7: Et oui, une canicule historique, comme vous le savez, qui a révélé les fragilités des systèmes sur lesquels nous comptons au quotidien. Système scolaire, système ferroviaire, système électrique, système hospitalier. Nous aurons au moins appris une chose cette année, du moins on peut l'espérer. Il nous faut repenser entièrement nos façons de vivre, de travailler, d'être au monde, enfin. Et ça demande une véritable conversion, pour laquelle il nous faudra au minimum le temps d'un été, d'un pas de côté, pour repenser à frais nouveaux nos habitudes et nos évidences. Et peut-être, qui sait, aborder la vie autrement à compter de la rentrée. En tout cas, la parole christique qui nous sera redite ce dimanche nous invite à mettre le cap sur un changement radical. Venez à moi, vous tous qui êtes fatigués et chargés, et je vous donnerai du repos. C'est ce que nous dit Jésus en Matthieu chapitre 11, verset 28.
0: Une invitation au repos qui rappelle aussi le jubilé célébré en 2025 par les catholiques dans l'esprit des dispositions prévues, notamment dans Lévitique, dites-vous Claire.
7: Exactement, mais cet été, pas besoin d'attendre 7 autres cycles de 7 ans pour entrer dans la dynamique du jubilé ou du sabbat et de toutes les libérations que cela implique. Dès maintenant, nous pouvons recevoir le temps qui nous est donné comme une forme de 7e jour prolongé ou goûter au présent la bénédiction que Dieu nous offre en abondance. Après le temps du travail, vient le temps du repos, béni et sanctifié par Dieu. Alors qu'il soit pour chacun et chacune un temps fécond, un temps de conversion, pour que s'épanouisse en nous la grâce de Dieu, dès ici et maintenant.
0: Merci beaucoup Claire Kleiber-Desménard, l'occasion aussi de vous remercier pour tous les points de vue tout au long de cette saison. Je rappelle que vous êtes pasteur de l'église protestante Unie de France dans l'Aisne, et comme chaque matin, vous pouvez réagir par mail direct@rcf.fr.
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0: Et on va partir au Puy-en-Velay dans quelques minutes, retrouver Martin Obadia pour évoquer la Vierge célébrée au Puy-en-Velay. Est-ce que vous savez, Pauline Torsec, comment on appelle les habitants du Puy-en-Velay ?
8: Les Poneaux.
0: Ah bah voilà, on vous la fait pas, vous êtes au courant de tout.
8: Ah non, Exactement.
0: Alors, on ne va pas parler des poneaux. Je ne sais pas si Guillemette Pigano...
8: Je vous ai surpris, j'ai l'impression.
0: Ah ouais, ouais, je ne m'attendais pas à ce que vous le sachiez. Mais voilà, bravo. Hein. Guillemette Pigano, je ne sais pas si elle est ponote, mais elle était en tout cas artisan joaillière, ça c'est sûr.
8: Oui, exactement. Et cette semaine, je vous emmène dans son atelier où elle crée des bijoux, beaucoup de bagues de fiançailles, des alliances, des médailles. Guillemette Pigano aime créer, dessiner, choisir les pierres et forger le métal. Mais cette passion est assez récente, finalement. Pendant le confinement... Elle tombe en admiration devant la bague que porte sa marraine, une aigle marine couleur du ciel. Et c'est d'ailleurs sans doute un signe du ciel, car l'émotion qu'elle ressent lorsqu'elle voit cette bague la fait fondre en larmes. Elle, qui s'était lancée dans des études d'ingénieur sans grande conviction, réalise enfin ce qu'elle a envie de faire, devenir artisan joaillière. Alors évidemment, plus facile à dire qu'à faire, c'est un milieu assez fermé où les places sont chères, mais Guillemette est tombée sur les bonnes fées.
9: En général, quand on veut devenir artisan joaillière, il y a des formations qui existent, donc c'est des CAP qui se font sur 1 ou 2 ans avec alternance ou pas, mais c'est un milieu très, très bouché parce que peu de professionnels embauchent des alternants. Enfin, en tout cas, il y a beaucoup trop de demandes par rapport au nombre de places. Et en fait, moi, là où j'ai vraiment été aidée, c'est que j'ai pu être mise en relation avec une dame qui s'appelle Sabine de Taillandier-Corda, qui est joaillière depuis 38 ans à son compte, qui cherchait quelqu'un à former dans le but de lui transmettre son atelier quand elle partira à la retraite. Et donc du coup, j'ai été mise en relation avec cette dame-là. C'est comme ça que ça s'est fait. Elle m'a choisie alors que j'avais jamais tenu une lime ni une scie de ma vie, puisque j'étais ingénieure. Et elle m'a fait confiance et c'était une belle aventure ensemble. Donc voilà, on a travaillé 4 ans. On a travaillé 4 ans ensemble, elle m'a formée, maintenant elle est partie à la retraite.
8: Et après avoir justement été formée, Guillemette Pigano se retrouve aujourd'hui à 27 ans à la tête de cet atelier. Elle exerce son métier avec passion et de manière artisanale, ce qui est assez rare aujourd'hui.
9: Le métier a énormément évolué ces 30 dernières années. Aujourd'hui, normalement, le métier d'artisan joaillier n'est plus vraiment un métier d'artisan parce que c'est énormément aidé par la technologie. Donc, c'est des bijoux qui sont dessinés sur ordinateur en 3D, ensuite imprimés. Voilà, on fait une petite maquette, on en prend un moule et puis on injecte l'or dedans et la bague est finie. Justement, Madame Corda, elle, a mis de côté cette technologie et a toujours persévéré dans des techniques artisanales. Donc, c'est-à-dire que là, c'est nous qui partons du métal brut, donc une plaque d'or ou de platine, peu importe, un fil, et c'est nous qui façonnons la bague petit à petit. Et donc, Madame Corda m'a transmis toutes ces techniques artisanales. Et donc, aujourd'hui, on fabrique des bagues qui sont robustes et surtout qui sont humaines. C'est-à-dire que c'est moi qui définis les courbes, les hauteurs des pierres par rapport aux autres. Vous voyez, c'est plein de choix que je pose petit à petit, alors qu'aujourd'hui, la plupart des bijoux, tout ça, c'est fait par des ordinateurs.
8: Et pour Guillemette Pigano, cette reconversion est une grâce du ciel. Elle lui a permis de renouer avec la foi, créer, imaginer des bagues qui ont un sens, une histoire, la rendent particulièrement fière.
9: Déjà, c'est un métier dans lequel je peux exprimer ma créativité. Ce qu'en tant qu'ingénieur, je ne pouvais pas tellement. C'est aussi un métier qui m'apporte beaucoup de fierté, en fait, parce que je le vois dans le regard des gens quand ils voient la bague, par exemple, que je leur ai fabriquée. Ils sont toujours émerveillés et voilà. Et je fabrique pour eux des objets importants et donc j'en tire une... Enfin, vraiment, c'est très satisfaisant de voir que j'arrive à fabriquer des beaux objets qui plaisent aussi aux autres et surtout qui pourront durer toute leur vie.
8: Guillemette Pigano a aussi créé avec une amie, Pierre-Hugues, l'alliance de vos mains. Le principe est simple, permettre aux fiancés de fabriquer eux-mêmes leurs alliances de mariage. Je vous en saurai plus demain, Pierre-Hugues, je vous raconte tout ça.
0: Vous nous raconterez ça demain, mais en attendant, vous êtes bien avec nous et dans quelques minutes, l'actualité chrétienne, vous allez revenir sur la loi ouvrant un droit à l'aide à mourir. Vote solennel prévu aujourd'hui, Pauline.
8: Exactement, le vote est prévu dans l'hémicycle aujourd'hui avec une adoption définitive à l'horizon du 15 juillet et on entendra les petites sœurs des profs qui sont particulièrement inquiètes. Le fait que la clé

0: 52 paroisses. Cette spiritualité mariale s'observe aussi à travers le nombre de statues de la Vierge couronnée. Elles sont 8 dans le diocèse. Une d'elles, c'est la Vierge Noire du Puy-en-Velay, installée dans le cœur de la cathédrale. Elle a été couronnée il y a tout juste 170 ans, le 8 juin 1856. Cet événement a d'ailleurs été célébré il y a quelques semaines, l'occasion pour cette Vierge à l'enfant de recevoir de nouveaux diadèmes. Nombreux sont les fidèles et curieux qui viennent chaque année pour voir cette Vierge et prier auprès d'elle.
1: Une tradition au Puy-en-Velay qui remonte à plusieurs siècles, Martin.
0: Les premiers éléments nous ramènent au 5e siècle. À cette époque, la Vierge se serait manifestée dans la cité à travers des apparitions et des guérisons. Guérisons notamment sur une dalle noire installée dans la cathédrale, la pierre des fièvres. C'est à cette période qu'un premier sanctuaire dédié à la Vierge est construit. Ce qui fait du Puy l'un des plus anciens dédiés à Marie en Europe occidentale. Au cours du Moyen-Âge, il est l'un des plus importants pèlerinages d'Europe. Les papes et les rois de France s'y pressent. Ils sont encore des milliers et des milliers chaque année à venir au Puy-en-Velay. Cet été, ils seront encore nombreux et notamment lors de la fête de l'Assomption, fête marquée par deux processions bien suivies, une nocturne au flambeau dans les rues de la cité mariale le 14 août et une autre le 15 août. Ce temps est organisé chaque année autour d'un thème. Celui pour 2026 vient d'être dévoilé. Il s'agira de Marie, guide-nous vers le cœur de Jésus. L'invité d'honneur sera Monseigneur Michel Guillot, évêque de Constantinopole en Algérie, évêque qui marche sur les pas de Saint Augustin, évêque d'Hippone au 4e siècle.
1: Merci beaucoup Martin. Obadia en direct de diocèse ce matin depuis les studios du Puy-en-Velay où vous vous trouvez. Face à l'ouverture de l'aide à mourir en France, les congrégations religieuses sont mobilisées, en particulier les petites sœurs des pauvres. Témoignage à suivre avec Pauline de Torsiac.
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1: Il est 7h23 sur RCF Notre-Dame, Clara Bévilacqua. On vous retrouve à 7h30. Des astronautes vont passer en dehors, vont passer un temps long, 6h30 en dehors de l'ISS.
5: Oui, 6h30 au cœur de l'espace pour réparer une pièce de la Station Spatiale Internationale de 17 mètres de long et qui pèse plus de 90 kilos. Voilà,
1: d'accord.
5: Les détails.
1: Bon, bah voilà, c'est une information. Voilà, il
5: vous
1: va
5: vous vrai. Prenez, vous faites ce que vous voulez.
1: Exactement, on l'entend, on l'entend. En fait, vous aviez marqué 6h30, je me suis dit, bah, il s'est trompé d'horaire, il est 7h24.
5: Voilà, mais non, vous avez l'habitude de vous tromper d'heure, effectivement.
1: Allez,
5: non.
1: Ça c'est cadeau. Bonjour Pauline de Torsiac. Voilà, merci Clara.
6: C'est bah,
1: bonne ambiance.
6: Hein. Ce matin, hein.
1: Bonne ambiance dans le studio ce matin. L'ambiance est électrique. Bon, en tout cas, on va parler avec vous d'un sujet autrement plus sérieux, puisque Pauline, les députés ont achevé samedi la troisième lecture d'une proposition de loi sur la fin de vie. Le vote est prévu dans l'hémicycle aujourd'hui et une adoption définitive est fixée au 15 juillet.
6: Oui, le texte prévoit de légaliser l'euthanasie et le suicide assisté. Et les efforts faits par certains parlementaires pour prévoir dans le texte une clause de conscience collective pour les établissements privés auront été vains. La version finale du texte imposerait à tous les établissements de santé, même confessionnels, de faire pratiquer l'euthanasie dans leurs locaux.
1: Les congrégations religieuses, comme les Petites Sœurs des Pauvres, sont mobilisées depuis des mois pour faire entendre la voix des plus fragiles.
6: Ouais, leur mission est claire, accueillir les personnes âgées, isolées, en précarité, les réconforter, les soigner et les accompagner jusqu'à la mort. Alors, cette dernière version du texte est particulièrement préoccupante pour Sœur Agnès du Bon Pasteur, Petite Sœur des Pauvres de Ma Maison de Rennes. Elle était intervenue, souvenez-vous, aux Nations Unies pour défendre l'objection de conscience des établissements confessionnels de santé face à l'euthanasie.
7: On est déçus, c'est pas simplement nous, on était quand même plusieurs établissements, des directeurs, des médecins coordonnateurs, et pas seulement congrégationnistes qui ont intervenu pour demander cette liberté de soins, cette liberté d'organisation, plus qu'une clause de conscience qui est plus personnelle. Mais voilà, d'avoir cette liberté, ça n'a visiblement pas été entendu. Le droit individuel prime surtout. En même temps, aussi bien on voit une loi sur le développement des soins palliatifs qui fait l'unanimité, et autant on voit cette loi qui est très discutée, qui a une chambre parlementaire qui vote contre, l'autre qui est vraiment très partagée.

0: Le résultat de la loi ne va pas du tout montrer cette grande discussion qu'il y a. Voilà, on est déçus, on est inquiets.
1: Pour sœur Agnès, une ligne rouge est franchie. Les petites sœurs des pauvres ne franchiront pas le cap de donner la mort dans leurs établissements si elles sont empêchées d'accueillir de façon inconditionnelle les plus démunis, de les soulager. Eh bien, elles n'auront d'autre choix que de fermer leur maison.
0: Habituellement, la congrégation se met en quatre pour correspondre à de nouvelles normes, à de nouvelles lois. Les sept lois-là, nous savons que nous ne pourrons pas la mettre en œuvre. Si nous pouvons continuer à vivre sans cela, et nous aurions aimé avoir ce droit présent dans la loi pour le faire tranquillement, mais nous savons que nous ne pourrons pas mettre en œuvre cette loi-là. Ça ne veut pas dire qu'on va laisser souffrir les personnes qui viennent chez nous. C'est absolument pas ça. C'est bien le contraire. Et au contraire, on va se donner encore plus de peine pour que ça, elle ne souffre pas, elle soit le plus confortable, le plus heureuse possible. Mais c'est justement parce que j'ai un infini respect pour la vie, pour leur vie, que je ne peux pas me résoudre à leur dire je vais vous tuer. Voilà, ça, ce n'est pas possible. Et ça, oui, nous ne pouvons pas et nous ne ferons pas ça dans nos établissements. C'est clair.
1: Les petites sœurs des pauvres accueillent des personnes âgées dans 30 maisons de retraite réparties sur tout le territoire. Cela représente 2500 résidents, Pierre-Huguin.
2: Et à la veille du vote de la proposition de loi sur la fin de vie, les évêques de France interpellent les députés.
1: Ils ont publié hier soir un communiqué face à une loi qui engage durablement notre société et la solidarité entre générations. Les évêques regrettent que l'exigence d'écoute, de pluralisme et de débat à la hauteur des enjeux n'ait pas été au rendez-vous. Ils regrettent que la parole des soignants engagés dans l'accompagnement de la fin de vie ait été douloureusement ignorée, mais aussi la parole de nombreux juristes, d'associations et de représentants des différentes traditions de pensée, notamment religieuses. La liberté d'expression, y compris celle des cultes, est un droit constitutionnel, rappellent les évêques. Elle est d'autant plus importante à honorer que la proposition de loi contraindrait les convictions éthiques de nombreux établissements.
2: Et à l'heure du vote solennel, la présidence de la Conférence des évêques de France appelle donc les députés à mesurer la portée de leur décision.
1: Accepteront-ils d'ouvrir la voie à une législation qui permettra demain à toute personne d'avoir recours à l'euthanasie ou le suicide assisté au nom de la nécessaire égalité d'accès aux soins pour tous, ou choisiront-ils d'engager résolument la France sur le chemin de l'accompagnement de la vie dans la dignité de toutes les vies, à toutes leurs étapes, jusqu'au bout, en garantissant l'effectivité des soins palliatifs? Voilà ce que posent comme question les évêques. De ce choix, conclut-il, découlera pour une part notable le modèle à venir de notre société.
2: Et à 8h10, nous serons avec Monseigneur Mathieu Rouget, l'évêque de Nanterre, pour revenir donc sur ce vote solennel qui a lieu aujourd'hui. Partons à Rome à présent, Pauline, puisque Léon XIV a célébré une messe dans la basilique Saint-Pierre pour la fête des Saint-Pierre et Paul, patrons de la ville et du diocèse de Rome.
1: Oui, l'occasion pour le pape de rappeler que l'unité dans l'Église catholique ne se construit pas en se figeant sur ses propres positions. Léon XIV a remis pour l'occasion le pallium à 35 nouveaux archevêques métropolitains venant de diocèses des 5 continents. Léon XIV qui les a invités à emprunter le chemin de ces deux bâtisseurs d'unité, serviteurs généreux de la vérité et de la charité, les a encouragés à chercher les points de rencontre dans la vérité.
2: Merci beaucoup Pauline de Torsiac. Vous écoutez RCF Notre-Dame, il est 7h30. Et on fait le point sur les informations avec vous, Clara Bévilacqua. La canicule est terminée en France, mais les hôpitaux restent en alerte.
3: Oui, les plans Orsan 2 et 3 seront maintenus dans les prochains jours, indique le Premier ministre. Ce plan permet de déprogrammer certaines opérations et de rappeler du personnel. Sébastien Lecornu promet 30 000 climatiseurs dans les prochains jours dans les hôpitaux. À partir de demain, les jeunes parents peuvent bénéficier du nouveau congé supplémentaire de naissance. Ils pourront passer plus de temps auprès de leur bébé. Mais ce n'est pas le seul changement. Au 1er juillet, le prix du gaz va augmenter. Une taxe de 3 euros aussi entre en vigueur sur les petits colis qui ne proviennent pas de l'Union européenne. C'est la dernière épreuve du brevet aujourd'hui pour les 850 000 collégiens de 3e. Ils terminent avec les mathématiques, coup d'envoi à 9h pour 2 heures d'épreuve. Ceux qui se présentent en candidat libre passeront également cet après-midi leur épreuve de langue vivante étrangère.
2: Un homme recherché à Monaco et dans les pays frontaliers dont la France.
3: Oui, il est soupçonné d'avoir posé un engin explosif dans un immeuble résidentiel. Un oligarque ukrainien a été grièvement blessé ainsi que sa compagne, un adolescent 73 ans. La piste terroriste est privilégiée par les autorités monégasques. Ils vont passer 6h30 dans le vide spatial. Deux astronautes vont passer la journée à l'extérieur de la Station Spatiale Internationale avec le scaphandre vissé sur la tête pour une longue réparation d'un bras de manutention télescopique, bras qui fait 17 mètres de long, dont le joint d'articulation présente des signes de faiblesse. Une pièce qui pèse 90 kg sur Terre à remplacer, donc en plein milieu de l'espace.
2: À suivre la météo.
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2: Le soleil moins présent aujourd'hui.
3: Oui, il fera tout de même beau et chaud, Pierre-Hugues, mais des nuages vont effectivement venir se promener dans le ciel francilien pour les températures. Il fait encore un petit peu frais, on compte entre 15 et 17 degrés actuellement, mais ces températures vont bien monter dans la journée pour finalement atteindre une maximale de 31 degrés.
2: À suivre le grand témoin avec Louis Dauphresne.
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2: RCF Notre-Dame, il est 7h33, Louis Dauphresne, votre grand témoin ce matin, Jean-Guillaume de Tocqueville, avocat, président de la fondation Tocqueville et de French Heritage du French Heritage Society. Je vais y arriver avec mon anglais de bon matin.
6: Samedi prochain, 4 juillet, marquera le 250e anniversaire de la déclaration d'indépendance américaine, considérée comme l'acte de naissance des États-Unis. Le 4 juillet 1776, les 13 colonies britanniques se déclarent donc indépendantes de l'Angleterre. Une guerre s'ensuivra jusqu'en 1783. La France de Louis XVI se ruine pour la cause des insurgés, vainqueur à la bataille de Yorktown. Le marquis de Lafayette est encore aujourd'hui célébré comme le héros des deux mondes. Un autre nom demeure un trait d'union des deux côtés de l'Atlantique. C'est celui d'Alexis de Tocqueville et son maître ouvrage « De la démocratie en Amérique », écrit à la suite de son voyage de 1831. Tocqueville est l'observateur du Nouveau Monde. Il voit que la démocratie n'est pas seulement un régime politique, c'est un état social fondé sur l'égalité des conditions pour le meilleur et pour le pire aussi. Comment sa figure peut-elle nous aider à considérer l'amitié franco-américaine ? Quelque peu secouée par l'état d'esprit du Trumpisme, c'est ce que nous allons voir avec Jean-Guillaume de Tocqueville, notre grand témoin ce matin, qui nous fait l'amitié de sa présence. Bonjour Jean-Guillaume de Tocqueville.
7: Bonjour Louis Dauphresne.
6: Merci d'avoir accepté notre invitation. Alors je précise, vous êtes Tocqueville par votre mère, puisque c'est elle qui portait le nom que vous avez repris, ainsi que vous avez repris la propriété familiale près de Barfleur, dans le Cotentin, ce beau pays du Cotentin où il fait frais aujourd'hui. Pourquoi avoir repris le nom de votre mère ?
7: Parce que ce nom s'éteignait. Je suis l'aîné des petits-enfants de mon grand-père Jean de Tocqueville. Et donc, voilà, avec l'accord de ma famille, le moment était propice, je me suis marié, on a repris le château de Tocqueville, on a repris un certain nombre d'activités associatives, et donc j'ai fait une demande au gouvernement pour reprendre le nom de Tocqueville, demande qui a été acceptée.
6: Quelle était votre intention ?
7: C'était il y a 25 ans à peu près. Alors mon intention, c'était de continuer cette tradition familiale, en fait, qui existe dans la famille depuis Alexis de Tocqueville, qui était quand même le garçon intelligent de la famille, le grand homme de la famille, qui était de non seulement de reprendre le château de Tocqueville, qui est déjà un gros paquebot, c'est une propriété qui est dans la famille depuis le milieu du XVIIe siècle. Le sentiment de la famille, c'était que il suffisait pas de reprendre une jolie propriété, il y avait un devoir qui était attaché, qui était de faire vivre l'héritage intellectuel d'Alexis de Tocqueville. Voilà, c'est ce que ma femme et moi souhaitions faire, et du coup, j'ai repris ce nom il y a maintenant 25 ans.
6: Et vous avez un frère, je crois, qui s'appelle Alexis.
7: Exactement.
6: Ce qui est quand même amusant. Donc il y aurait pu avoir un Alexis de Tocqueville.
7: Il s'appelle Alexis. Il a pas souhaité reprendre le nom de Tocqueville parce que s'appeler Alexis de Tocqueville, c'était probablement un peu lourd à porter. Et du coup, mon fils aîné s'appelle Alexandre. Donc c'est un petit clin d'œil, voilà, Alexis de Tocqueville.
6: Alors, il y a eu les conversations Tocqueville récemment, que vous avez organisées fin juin, qui d'ailleurs ont fait venir, semble-t-il, hein, Jean-Guillaume de Tocqueville, en tout cas c'est ce que nous avons partagé, des personnalités issues du monde politique actuel, y compris donc à gauche, hein.
7: Absolument. Ben non, nous avons terminé la 8e édition des Conversations Tocqueville ce week-end sur le thème qui était le futur de nos démocraties. Que dirait Alexis de Tocqueville s'il revenait ? Et effectivement, nous faisons venir des. Nous sommes très attentifs à l'équilibre, en fait, des débats. Et nous faisons venir donc des personnalités de droite, des personnalités de gauche, donc des hommes politiques. Cette année, nous avions. Par exemple, nous avions à la fois Sarah Knafow, mais nous avions Jérôme Guedj, Manuel Valls, Bernard Cazeneuve. Voilà, donc on est très attentif à avoir des débats bipartisans, puisque débattre entre soi avec des gens qui ont les mêmes idées, ça ne sert pas à grand-chose. Et donc on organise pendant 2 jours à Tocqueville ce qu'on appelle les conversations Tocqueville, où on fait venir donc des politiques, des chefs d'entreprise, des journalistes, des académiques, des artistes. Et on les enferme, si je puis dire, entre la mer et les vaches pendant 2 jours. Et on a 2 jours de débats absolument passionnants sur des thèmes géopolitiques, sociologiques, autour de l'héritage intellectuel d'Alexis de Tocqueville.
6: Alors, cet héritage intellectuel, peut-être commençons par là, parce qu'il y a l'amitié franco-américaine dont vous allez évidemment dire un mot, c'est tout à fait essentiel, mais est-ce que Tocqueville peut nous aider aujourd'hui à résoudre les équations démocratiques en France ? Est-ce qu'il y a des difficultés en France par rapport au régime auquel nous nous référons, que Tocqueville peut nous aider à surmonter des difficultés ? Y a-t-il un enseignement, puisque vous avez dit justement en quoi la figure de Tocqueville peut-elle peut-être transcender aussi les partis politiques et rassembler les Français ?
7: Non, absolument. C'était le thème d'ailleurs, comme je le disais, de notre édition des conversations Tocqueville de ce week-end, qui était donc le futur de notre démocratie. Ça, c'était un vrai sujet pour les raisons dont on va parler. Et que dirait Tocqueville s'il revenait aujourd'hui ? Il est évident que si Tocqueville revenait aujourd'hui, il serait extrêmement surpris parce que la démocratie a évolué dans un sens sur lequel il nous a avertis, mais qu'il n'aurait pas souhaité, en fait, puisque Tocqueville a, observé quand il est parti aux États-Unis à l'âge de 25 ans, c'était un tout jeune homme, il a vu la naissance de la démocratie américaine.
6: Il est mort assez jeune d'ailleurs, hein.
7: Il est mort à 54 ans. Ouais. 54 ans. Très jeune, oui, absolument, parce qu'il est mort d'une tuberculose qu'il avait attrapée après être tombé dans une rivière glacée aux États-Unis. Il était resté entre la vie et la mort pendant 3 semaines dans une cabane de pêcheurs. C'était un aventurier, Tocqueville. Les gens ont comme image de lui quelqu'un de très sérieux, mais c'était un aventurier. Et alors, il a vu donc la naissance de la démocratie américaine à une époque où le gouvernement fédéral était quasiment inexistant, les gouvernements des États étaient faibles, et les communautés de pionniers s'organisaient, en fait. C'est-à-dire que c'est les villes, les villages, c'était les citoyens qui se mobilisaient pour créer des écoles, pour créer un centre de pompiers, pour créer des hôpitaux. Et ça, c'était, la grande observation d'Alexis de Tocqueville aux États-Unis, et d'ailleurs l'objet social, enfin l'objet de notre fondation, c'est de dire une bonne démocratie ne fonctionne bien que si la société civile, c'est-à-dire les citoyens, les entreprises, les associations, s'impliquent. Et donc, Tocqueville a donné, si je puis dire, ses lettres de noblesse à la démocratie en disant... Incontestablement, c'est le seul système qui permette aux hommes de vivre librement dans la dignité, le seul système qui permet de déployer le potentiel d'énergie de la société civile, mais il y a des conditions pour ça, et parce que la démocratie est un système fragile. Et comme vous disiez très justement, la démocratie, c'est un état social. C'est pas seulement une constitution politique, c'est un état social. Et il faut que tout le monde s'implique. Et ces fragilités, on les connaît. Hein, c'est la tyrannie de la majorité, c'est la déconnexion entre les élites et le peuple, la crise de confiance entre gouvernants et gouvernés, c'est l'individualisme. l'individualisme qui est catastrophiquement amplifié par les réseaux sociaux, avec la solitude du citoyen devant ses écrans.
6: Mais c'est aussi l'étatisme.
7: Oui, la centralisation.
6: Absolument. La centralisation, oui.
7: Et Tocqueville, ce que Tocqueville a observé aux États-Unis, ce qu'on appelle les checks and balances, c'est-à-dire les contre-pouvoirs, en fait. Et c'est ce que Tocqueville a appelé, c'est un autre risque de dérive, vous avez tout à fait raison, le risque du despotisme doux, en fait. C'est-à-dire que les citoyens veulent absolument être égaux, et idéalement, ils sont égaux dans la liberté. Mais s'il n'y a pas de liberté, ils préfèrent être égaux dans le, alors pas la servitude, mais sous un état tutélaire, comme le disait Tocqueville. Et je crois que ces dérives, on les voit aujourd'hui. Tyrannie de la majorité, bon, c'est ce qui se passe aux États-Unis, tyrannie des minorités, déconnexion totale entre les élites et le peuple, individualisme qu'on voit à tous les stades de la société, et donc avec des spotismes, ce qu'on appelait on appellerait ça des démocratures, en fait, que ça soit aux États-Unis, en Europe, etc. Et donc tout ça, ce sont des risques pour les démocraties aujourd'hui.
6: Jean-Guillaume de Tocqueville, vous semblez dire que les États-Unis et l'Europe n'ont jamais été finalement aussi proches de ce point de vue-là, c'est-à-dire pour les caractéristiques des sociétés respectives. Vous semblez dire que tous les critères que vous énoncez,
7: c'est un mouvement général.
6: Les deux sociétés.
7: Mais c'est un mouvement absolument général. On voit ce qui se passe avec le président Trump. On voit ce qui se passe en Europe avec la Hongrie ou la montée des mouvements populistes un peu partout en Europe. Nous sommes dans une situation où il faut se réveiller, parce que la démocratie, je dirais pas qu'elle est en danger, mais elle est malade.
6: Mais alors le paradoxe, c'est que ces deux sociétés se ressemblent de plus en plus selon ces critères, mais le trumpisme et l'attitude que l'on adopte en Europe semble au contraire faire diverger les deux pays, entre les États-Unis et la France. On n'a jamais peut-être été aussi loin l'un de l'autre qu'aujourd'hui, non ?
7: C'est vrai. C'est vrai que l'alliance franco-américaine ou européano-américaine, qu'elle soit militaire avec l'OTAN ou qu'elle soit culturelle, je dirais, l'amitié franco-américaine est une amitié qui date du XVIIIe siècle, comme vous le disiez. Si les Américains sont indépendants aujourd'hui, c'est grâce à la France. Qui y avait-il à Yorktown? Vous avez dit que c'était la, vous disiez que c'était la victoire des insurgés américains sur les Anglais. Bah, il y avait Lafayette et Rochambeau. Et donc c'est une amitié qui est forte, qui est ancienne. On se rappelle de ce qu'a dit le colonel Stanton en 2017, hein, en débarquant en Normandie, Lafayette, nous voici. Donc on peut pas tirer un trait sur 200 ou 300 ans d'amitié comme ça, c'est pas possible. Alors Trump, effectivement, en ce moment, c'est difficile, mais Trump n'est pas éternel. Ça laissera des traces, par exemple la manière dont Trump a humilié les Européens, notamment le président Zelensky. En politique, tout s'oublie, mais ça, c'est quand même, à mon avis, quelque chose qui laissera des traces.
6: Il les a humiliés aussi à Turnberry, en Écosse, avec les accords douaniers.
7: C'est ça, les accords douaniers, le Groenland, enfin, toutes ces plaisanteries. Voilà, ça n'aura qu'un temps. Je pense que l'amitié européano-américaine reviendra, parce que tout le monde y a intérêt, à commencer par les Américains. Et je ne suis pas sûr que le président Trump réalise complètement que s'il veut vraiment que son pays continue à faire la concurrence, la course en tête avec la Chine, il aura besoin des Européens comme alliés. Donc je ne pense pas que ce soit une très bonne politique de les humilier comme il l'a fait.
6: Alors, il y a un lien, bien sûr, entre la France et les États-Unis, à travers donc la Fondation Tocqueville, mais aussi à travers une autre institution dont vous avez pris la présidence, qui est French Heritage Society, qui est une association, j'allais dire, qui réunit l'élite US admirative du patrimoine, et qui, du patrimoine français, européen, et qui mène des actions conjointes dans les deux pays, aussi bien pour valoriser un patrimoine français aux États-Unis que pour valoriser le patrimoine français aussi en France. Mmh. Dites-nous un petit peu ce que cela recouvre comme type d'action, Jean-Guillaume de Tocqueville.
7: Tout à fait. Donc j'ai pris effectivement la présidence de cette belle association il y a quelques mois. J'ai pris cette responsabilité en équipe avec Tim Corrigan, je suis président français, il est président américain. C'est un grand décorateur américain de Californie qui adore la France, qui adore la culture française. Et nous avons succédé à notre ami Denis Kergorlet, que vous mentionniez tout à l'heure, et à Elisabeth Stribling. Donc c'est une très belle association qui mobilise la générosité des mécènes américains pour aider le patrimoine et la culture française. Et notamment, nous travaillons avec essentiellement trois partenaires, quatre avec la Fondation du patrimoine, mais qui sont la Demeure historique, les Vieilles Maisons françaises et les Parcs et Jardins de France, qui sont des associations qui défendent le patrimoine français, public et privé d'ailleurs. Et French Heritage Society leur apporte en fait l'attention, l'intérêt, la passion des mécènes et des philanthropes américains pour le patrimoine français. Donc effectivement, chaque année, et d'ailleurs pas plus tard que hier, on se réunit, enfin on lève de l'argent toute l'année en organisant des événements, des galas, des voyages, etc. Et chaque année, on se réunit pour donner des prix à différentes propriétés, différents propriétaires privés qui se saignent à blanc pour faire, pour ressusciter des monuments, pour faire vivre des monuments. Donc c'est une très belle cause, surtout si on considère que les monuments dont il s'agit, c'est pas uniquement un superbe reflet du passé, c'est également tout un écosystème en fait, notamment en milieu rural, pour faire vivre les économies locales. Voilà,
6: donc il y a des répercussions, il y a tout un rayonnement. En tout cas, c'est une amitié qui résiste aux vicissitudes du temps. C'est ça l'avantage aussi du patrimonial, c'est qu'on est obligé de s'engager sur le long terme. Et j'observe que French Heritage Society, par exemple, avait reversé autour de 6 millions de dollars au patrimoine religieux depuis une quarantaine d'années, ce qui est quand même considérable. Dites-nous un mot, parce que le temps passe, on va être obligé de se quitter dans une minute. Jean-Guillaume de Tocqueville, Notre-Dame de Paris, FHS a été au premier rang aussi.
7: Ah ben absolument, au premier rang. Je me souviens, c'était en avril 2019. Le monde a été sidéré. Enfin, moi, il y a deux choses quand même qui nous ont sidérés aux États-Unis, enfin deux catastrophes dans les 20 dernières années, c'est les tours jumelles du World Trade Center et Notre-Dame. Ça a été une émotion comparable aux États-Unis en fait. Donc Notre-Dame brûle en avril, ou 15 avril je crois 2019, ça fait la une des médias du monde entier, et FHS donc qui a son siège à New York, les lignes commencent à chauffer, ils commencent à recevoir immédiatement des appels d'Américains en disant mais c'est épouvantable, qu'est-ce qu'on peut faire, comment peut-on, qui s'appelait Notre-Dame Fire Restoration Fund, pour donc canaliser tous ces dons, et donc ces dons sont arrivés très très vite, et donc au bout de quelques mois on a été capable de faire un chèque de 2,6 millions pour Notre-Dame. Et ce qui est formidable, c'est quand même de se rendre compte que ces Américains, qu'ils soient de Californie, de New York, sont toujours présents pour nous aider pour un patrimoine européen. C'est ça qui est
6: formidable. Merci Jean-Guillaume de Tocqueville. Merci et à bientôt.
2: RCF Notre-Dame, il est 7h50, Saint-Martial à l'honneur aujourd'hui. Clara sera avec nous dans 5 minutes après notre prière du matin, au début de cette journée. Quelques minutes pour confier les personnes que nous allons rencontrer, les choix que nous allons poser et les décisions que nous allons prendre. Nous écoutons le 8e chapitre de Saint-Matthieu. Jésus calme la mer agitée. Et si vous le souhaitez et si vous le pouvez, vous pouvez commencer cette prière par un signe de croix. Monique Beaujard accompagne notre lecture de l'Évangile du jour.
8: En ce temps-là, comme Jésus montait dans la barque, ses disciples le suivirent. Et voici que la mer devint tellement agitée que la barque était recouverte par les vagues. Mais lui dormait. Les disciples s'approchèrent et le réveillèrent en disant : « Seigneur, sauve-nous, nous sommes perdus. » Mais il leur dit, « Pourquoi êtes-vous si craintifs, hommes de peu de foi ?» Alors Jésus, debout, menaça les vents et la mer, et il se fit un grand calme.

Après avoir réalisé plusieurs guérisons, une foule s'amasse autour de Jésus et celui-ci entre dans une barque. Les disciples le suivent et ils entreprennent la traversée de la mer de Galilée. Une tempête se lève alors et la barque est secouée par des vagues qui la submergent. Tandis que Jésus dort tranquillement, les disciples sont pris de panique. Ils le réveillent. « Seigneur, sauve-nous, nous sommes perdus !» Jésus va calmer les vents et la mer, mais s'étonne que les disciples aient eu peur. « Pourquoi êtes-vous si craintifs, hommes de peu de foi ?» Bien évidemment, les disciples sont impressionnés. Cette manifestation de l'autorité de Jésus sur les éléments naturels va alimenter les spéculations sur son identité. Mais l'histoire vient aussi nous enseigner quelque chose pour aujourd'hui. Nous sommes les disciples du Christ au XXIe siècle. Nous voulons le suivre, nous embarquons avec lui. Or, dans nos vies aussi, il y a des avis de tempête, des événements qui nous secouent et nous effraient. Nous pouvons être submergés par des vagues de détresse, de colère, de tristesse, de déception. Nous aussi, nous pouvons paniquer et croire que nous sommes perdus, et c'est humain. Mais Jésus dit que cette grande crainte est liée à notre petite foi. Il reproche souvent aux disciples leur peu de foi ou leur difficulté de croire. Jésus réclame une grande foi. Il nous demande une confiance inébranlable. Aujourd'hui, Jésus n'est plus physiquement à nos côtés, mais il nous a assuré qu'il serait toujours avec nous, tous les jours, jusqu'à la fin des temps. Dans les tempêtes de la vie, nous pouvons donc compter sur Jésus. Nous pouvons avoir confiance qu'il se tient à nos côtés, non pour nous éviter les épreuves, mais pour nous soutenir et nous donner la force de les traverser.

Notre Père, qui es aux cieux, que ton nom soit sanctifié, que ton règne vienne, que ta volonté soit faite sur la terre comme au ciel. Donne-nous aujourd'hui notre pain de ce jour. Pardonne-nous nos offenses, comme nous pardonnons aussi à ceux qui nous ont offensés. Et ne nous laisse pas entrer en tentation, mais délivre-nous du mal. Car c'est à toi qu'appartiennent le règne, la puissance et la gloire pour les siècles des siècles. Amen.

0: Vous écoutiez la communauté de l'Emmanuel qui accompagnait votre prière ce matin, et c'est la théologienne franco-néerlandaise Monique Bojard qui méditait avec nous ce passage de Saint Matthieu. L'évangile du jour, c'est au chapitre 8, les versets 23 à 27. Il est 7h57 sur RCF Notre-Dame, et en ce dernier jour du mois de juin, Clara, nous fêtons les Martiales.
1: Et oui, Martial est une variante du prénom Martin, prénom d'origine latine qui signifie guerrier. Saint Martial vit dans la deuxième partie du 3e siècle, c'est l'évangélisateur du Limousin. Aujourd'hui, son histoire, débarrassée de légendes accumulées au cours des âges, apparaît bien plus clairement. À la suite de Grégoire de Tours, on admet qu'il est l'un des 7 évêques envoyés de Rome en Gaule vers les années 250.
0: Et c'est le premier évêque d'une région que vous aimez particulièrement.
1: C'est le premier évêque de Limoges dont il fait un centre spirituel. Il touche de nombreux citadins, mais ne réussit pas à rejoindre les campagnes qui restèrent donc païennes. On raconte que Martial est mort en célébrant la messe devant toute l'assemblée et que son âme apparaît alors et s'élève vers le ciel. On l'enterre aux portes de Limoges, sur la Via Agrippa qui va de Lyon à Saintes. Une abbaye est construite sur sa tombe en 848, 4 siècles après sa mort.
0: Et cette abbaye deviendra une étape importante sur les chemins de Saint-Jacques.
1: Oui, mais elle sera détruite à la Révolution française. En 1960, des fouilles sont effectuées à l'emplacement de l'ancienne abbaye et l'on découvre le tombeau de Saint-Martial ainsi qu'une belle mosaïque qui témoigne de l'importance du personnage enterré à cet endroit. Aujourd'hui encore, 23 villages et de nombreuses paroisses portent son nom, et c'est l'un des saints des plus populaires d'Aquitaine. Tous les 7 ans, Pierre-Hugues, ont lieu les ostensions des reliques de Saint-Martial à Limoges, bien connues au cours donc de cette cérémonie populaire. Alors je pense qu'on peut souhaiter bonne fête aux Martial et à tous les Limousins.
0: Mais vous pensez bien, Clara, je peux vous le dire, vous pensez bien. Très bonne fête à eux, merci beaucoup. Restez avec nous, les informations, ce sera dans une minute. Soyez les bienvenus et très bon début de journée sur RCF Notre-Dame.
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0: Nous sommes aujourd'hui le mardi 30 juin, nous fêtons Saint-Martial de Limoges. Très bon réveil. 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
6: Les informations ce matin vous sont présentées par Denis Delevaux.
7: Bonjour à toutes, bonjour à tous. Pas mal de changements sont annoncés dès ce 1er juillet en Belgique. Par exemple, acheter un petit colis en dehors de l'Union européenne va vous coûter plus cher suite à une taxe de 3 euros. En Wallonie, les titres services augmentent. Ils passent à 10,60 euros l'unité. Le tarif social du gaz augmente également de 15%. Côté transport, il faudra acheter son ticket obligatoirement avant de monter dans le train. Sur les routes, les montants des perceptions immédiates pour les infractions routières augmentent de 10%. Au niveau de l'emploi, auparavant limité à certains secteurs, les flexi-jobs sont à présent ouverts à l'ensemble des secteurs privés et publics. Le congé de maternité augmente pour les personnes indépendantes. Il passe de 12 à 15 semaines, la même durée que les salariés. Enfin, la quatrième vague d'exclusion des allocations de chômage débute également ce 1er juillet. Dans le reste de l'actualité, l'ONG Médecins du Monde et une cinquantaine d'organisations lancent ce mardi une pétition citoyenne pour protéger l'avortement en Belgique et à l'international. Les associations appellent le gouvernement fédéral et les députés à garantir un accès réel, sûr et universel à l'interruption volontaire de grossesse, l'IVG. Les différentes ONG jugent l'avant-projet présenté au début du mois par la ministre de la Justice, Annelies Verlinden, comme un affront. Concrètement, ce projet prévoit une extension du délai légal de 12 à 14 semaines. semaine. Quant au délai de réflexion obligatoire, il serait réduit de 6 jours à 48 heures. L'opposition appelle, elle, à un allongement de 18 semaines. Et puis concernant la situation au Moyen-Orient, l'Iran et les États-Unis ont annoncé ce lundi des réunions cette semaine au Qatar après leurs attaques des derniers jours. Alors que Téhéran évoque des rencontres techniques sans négociation directe avec le camp adverse, Washington parle, elle, de réunions de haut niveau. En sport, en football, la Coupe du Monde nous a réservé quelques surprises hier soir. L'Allemagne a été battue par le Paraguay et le Maroc s'est qualifié face aux Pays-Bas. Deux matchs qui se sont terminés au tir au but. Ce soir, place à Côte d'Ivoire, Norvège et la France affronte la Suède. Enfin, en tennis, Anne van de Winkel n'a pas réussi ses débuts sur le gazon du tournoi de Wimbledon. La limbourgeoise de 22 ans, 103e mondiale, s'est inclinée au premier tour du 3e tournoi du Grand Chelem ce lundi à Londres. Opposée sur le court numéro 9 face à la qualifiée américaine Claire Liu, la numéro 2 belge a été battue en 3-7, 4-6, 6-3, 6-4. Van de Winkel avait aussi été éliminée au premier tour à Roland-Garros à l'occasion de son premier tournoi du Grand Chelem. C'est la fin de ce flash, retour de la formation belge et internationale à 9h.

0: Dans l'actualité de votre région à présent, à Liège, les enseignants se sont fait entendre lors du conseil communal ce lundi. On en sait plus sur le projet de transformation de l'ancienne école Icadi à Liège. Et puis Benezet inaugure 8 nouveaux logements publics. Et l'actualité locale, c'est comme chaque matin en compagnie de Christophe Bruls. Bonjour Christophe.
1: Bonjour Denis, bonjour à toutes et à tous. Nouvelle action des enseignants à Liège ce lundi lors du conseil communal.
0: Alors que le conseil communal de Liège débutait sur le coup de 18h hier, une délégation d'enseignants était présente autour de l'hôtel de ville afin de montrer que la pression allait être maintenue jusqu'au bout. Ainsi, c'est au son des enregistrements des cris des étudiants captés à Bruxelles il y a quelques semaines que les conseillers ont été accueillis. Plus précisément, les élus du mouvement réformateur et des engagés étaient ici visés, dont notamment Diana Nikolic, chef de groupe MR à Liège, mais également à la Fédération Wallonie-Bruxelles. Ce lundi soir, de nombreux points du Conseil abordaient l'enseignement et les nouvelles mesures, conséquences des restrictions régionales imposées, dont celles liées notamment aux garderies scolaires, notamment.
1: Le projet de reconversion de l'ancienne école Icadi prend forme à Liège.
0: Oui, je vous le disais en titre, l'enquête publique va débuter ce 1er juillet pour ce futur îlot résidentiel mêlant crèches, commerces et nouveaux espaces publics dans le quartier des Guillemins. Sont prévus 152 logements, plus précisément 137 appartements, un espace de co-living et 10 maisons unifamiliales, une crèche de 80 lits, 700 mètres carrés de surface commerciale divisée en 3 locaux, mais aussi un espace d'environ 500 mètres carrés pour les professions libérale, ainsi que 44 places de stationnement en sous-sol. Enclavée entre les rues Albert de Cueuc, de Franier, Jean-Gol et de Sclessin, le site de l'ancienne école Icadi est appelé à se transformer en profondeur. De nouveaux cheminements, des espaces verts et une petite place rue Jean-Gol verront également le jour.
1: Inauguration de 8 logements publics à Benezet.
0: Autre projet, le foyer de la région de Fléron a inauguré ses logements sur le site baptisé Ferme Juprel, à proximité de la Nationale 3, à côté du garage Lejeune. Les précisions de Michel Defay, directeur gérant du foyer de la région de Fléron. Il est au micro de Marc Gérardi.
2: Notre ambition était de finaliser la première phase dans un premier temps, de reconstruire ensuite une deuxième phase de 8 logements. Aujourd'hui, c'est le cas. Et donc, comme vous le remarquez, nous avons reconstitué une petite place qui est bien isolée de la Nationale 3 et à proximité des commerces et de tous les services nécessaires pour que des locataires n'ayant pas beaucoup de sous aient un maximum de disponibilité avec leurs moyens de locomotion.
3: Oui, ce sont 8 logements destinés aux allocataires sociaux,
2: oui.
3: 6 appartements et 2 maisons.
2: Absolument. Ils ont été calibrés en fonction des demandes. Donc, on a analysé les demandes au niveau des candidatures et on a remarqué, comme un peu partout d'ailleurs en Wallonie, qu'il y avait une raréfaction des une chambre et des quatre chambres, donc les deux extrêmes quelque part, des logements familiaux d'un côté et des logements à caractère monoparentaux. Donc nous avons construit ces logements-là avec une spécificité supplémentaire, c'est que parmi les 6 appartements et une chambre, il y en a 2 qui sont adaptés aux personnes à mobilité réduite et 2 qui sont adaptables cas échéant.
0: C'est une deuxième phase de construction de logements publics à cet endroit, comme le confirme également le bourgmestre de Benezet, Didier Enrotin.
4: En 2022, nous avons inauguré une première phase de 20 logements et donc le foyer de Fléron a eu l'opportunité d'obtenir un subside supplémentaire et avait dans ses cartons un dossier qui était prêt à présenter à la région et donc la deuxième phase a été entreprise avec les mêmes entreprises et les mêmes bureaux d'architecture.
3: Et vous espérez une troisième phase ?
4: J'espère bien entendu, le terrain permet effectivement le développement d'une troisième phase et de ce que j'entends, ce serait effectivement dans les cartons du directeur gérant, ce qui me réjouit.
3: Avec bien entendu des efforts au niveau énergétique aussi.
4: C'est énorme. Ces logements répondent aux plus hauts standards en matière de performance énergétique. Ils sont PEB A++ et donc ça suppose qu'il n'y a pratiquement pas de consommation énergétique dans ces logements. C'est vraiment une très très belle performance.
0: Une troisième phase de construction de logements pourrait donc voir le jour, les discussions sont en cours. Dans la suite de ce journal, la Banque alimentaire de Liège bénéficie de plus grandes installations. Une panne de courant a touché le CHU de Liège ce lundi. Et puis au rayon du sport, Jonathan Lejar est de retour au Standard de Liège, mais cette fois non pas en tant que joueur, mais en tant qu'adjoint de l'entraîneur.
1: La Banque alimentaire de Liège agrandit ses installations.
0: Vendredi dernier, la Banque alimentaire de Liège et ses bénévoles inauguraient l'extension de leur bâtiment situé à Recours, un agrandissement nécessaire pour augmenter l'efficacité de la structure qui devait jusqu'alors répartir les denrées collectées sur plusieurs sites. L'extension comprend notamment l'agrandissement du bâtiment principal où sont conservées les denrées sèches. Cette annexe va permettre de presque doubler les capacités de stockage. L'infrastructure bénéficie également d'un nouveau surgélateur. Au travers d'une centaine d'associations, ce sont jusqu'à 35 000 personnes qui reçoivent de l'aide de la Banque alimentaire sur le territoire de Liège.
1: Une panne de courant a touché le CHU de Liège ce lundi matin.
0: Oui, ce lundi matin, vers 10h40 précisément, le centre hospitalier universitaire du Sartilement a dû faire face à une panne de courant. C'est un transformateur d'Elia qui a lâché. Les groupes électrogènes de sécurité ont directement été lancés et ils ont très bien fonctionné. La priorité était d'alimenter les salles d'opération et les urgences, puis d'être rebranché totalement sur le réseau électrique, indique Olivier Rubet, porte-parole du CHU de Liège. La situation est depuis rentrée dans l'ordre.
1: Une nouvelle recrue au Standard de Liège, Jonathan Lejar rejoint le staff technique.
0: Il devient assistant coach du T1, Vincent Evrard. L'ancien Diable Rouge, âgé aujourd'hui de 39 ans, formé chez les Rouches justement, a signé un contrat de 3 ans, a annoncé lundi le club dans un communiqué. Jonathan Lejar avait annoncé sa retraite de joueur professionnel il y a 2 ans, après une dernière saison jouée en National 2 au RCS Verlaine. Formé au Standard où il a joué de 2015 à 2017, l'attaquant a ensuite évolué au sein de plusieurs clubs de Jupiler Pro League, Anderlecht pendant 8 saisons, mais aussi Malines et Saint-Tron. Aujourd'hui de retour au Standard, il a notamment déclaré avoir gardé d'excellents souvenirs de sa formation et comme joueur pro ensuite. Son objectif est d'apporter son expérience au groupe et contribuer au développement des joueurs. C'est la fin de ce journal. Excellente matinée à toutes et à tous, évidemment à l'écoute de RCF Liège.
5: 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Clara, au Venezuela, après la douleur vient la colère.
6: Et les habitants dénoncent le manque de moyens mis à leur disposition par les autorités. Nous serons sur place dans le journal de Radio Vatican. Ça sera à 8h30. Mais d'abord, l'invité de la matinale, Pierre-Hugues, vous recevez ce matin l'évêque de Nanterre, Monseigneur Mathieu Rouget.
7: Monseigneur Rouget, bonjour.
8: Bonjour et bonjour à tous les auditeurs.
7: Merci d'être avec nous ce matin. L'Assemblée nationale vote cet après-midi en troisième lecture le texte sur la fin de vie avec l'ouverture du droit à l'aide active à mourir, euphémisme pour qualifier le suicide assisté et l'euthanasie. Qu'est-ce qui se joue aujourd'hui, Monseigneur Rouget ?
8: Alors d'abord, c'est encore une étape dans un processus législatif qui n'est pas terminé, puisqu'il y aura encore un passage au Sénat et encore un ultime vote à l'Assemblée. C'est un vote solennel, comme vous l'avez dit, et c'est ce que dit aussi Guillaume Tabar dans un très bel éditorial aujourd'hui. C'est l'ouverture ou non de l'euthanasie et du suicide assisté dans notre droit français. C'est un processus législatif qui a commencé il y a déjà très longtemps, c'est un sujet récurrent dans les débats de société, mais aujourd'hui ce serait avancer dans cette direction-là, ce serait vraiment apporter un très grand changement, non seulement pour la possibilité d'un certain nombre de personnes d'avoir recours à la mort provoquée, mais au fond, notre rapport de société à la vie, à la mort, et aussi le rapport du monde des soignants aux malades et au regard porté sur la mission des soignants.
7: Pour vous, il y a une rupture civilisationnelle ?
8: Alors, vous savez, l'important, c'est pas de brandir des grands mots, mais c'est de regarder les choses telles qu'elles sont, en évitant les euphémismes, comme vous le disiez il y a un instant, et donc, clairement, permettre que la mort soit provoquée, c'est quelque chose de très grave. D'ailleurs, dans son encyclique Magnifique Humanité, qui est très bien reçue par nos contemporains, le pape Léon XIV souligne que le premier des droits, c'est le droit à la vie, et que quand un pays ouvre la possibilité de l'euthanasie, le pape le dit en termes explicites, eh bien c'est ce droit fondamental qui commence à être remis en question.
7: Alors les évêques ont pris la parole hier. Monseigneur Jordi, vice-président de la Conférence des évêques de France, a publié un communiqué qui précise que ce vote en conscience va engager durablement notre société. Et parmi les points qui font polémique, ou en tout cas qui inquiètent, ce refus par les députés d'introduire une clause de conscience pour les établissements de santé privés ou associatifs. On entendait tout à l'heure dans cette matinale Sœur Agnès, des petites sœurs des pauvres. Concrètement, qu'est-ce que cela change pour les maisons de soins palliatifs, pour les EHPAD confessionnels, Monseigneur Rouget ?
8: Alors, il faut préciser les termes. D'abord, il ne s'agit pas de clause de conscience, parce que la conscience, c'est personnel. Donc on parlera plutôt de clause d'établissement. Cela dit, un député a dit les murs n'ont pas de conscience. Les murs d'un établissement de santé abritent des personnes qui, eux, ont une conscience, et peut-être que ce parlementaire devrait en prendre davantage conscience, c'est le cas de le dire. Une clause d'établissement, c'est permettre à des établissements de santé, EHPAD, maisons de soins palliatifs, MAS, maisons d'accueil spécialisées, d'origine confessionnelle ou non. C'est pas une question de laïcité, c'est une question de liberté qui, dans leur charte éthique...
7: C'est pas une question de laïcité.
8: Non, c'est pas une question de laïcité, parce qu'il n'y a pas que des établissements confessionnels qui sont concernés. Il y a des établissements non confessionnels dont l'histoire associative fait que, dans leur charte éthique, ils souhaitent pouvoir pas accueillir l'euthanasie et le suicide assisté chez eux. Et donc, en fait, il nous semble que, sur cette loi, dont le principe même ne nous semble pas acceptable, mais le minimum serait au moins de permettre cette liberté que des établissements annoncent très clairement que, dans leurs murs, on ne pratique pas l'euthanasie et le suicide assisté. Et c'est d'ailleurs un sujet tellement recevable que, depuis 2 ans, que nous sommes en contact régulier avec beaucoup de responsables publics, l'assurance avait été progressivement donnée que de tels amendements seraient acceptés. Je constate qu'ils ont été repoussés.
7: Racontez-nous, monseigneur,
8: l'engagement du gouvernement.
7: Le gouvernement, vous avez donné des assurances sur ce point ?
8: Oui, alors d'abord, depuis très longtemps, je me souviens une de nos premières réunions avec, à l'époque, Madame Vautrin, ministre de la Santé, en 2024, où d'emblée nous avait été dit que sur ce sujet, la porte était ouverte, la conversation pourrait continuer et que des aménagements pourraient avoir lieu. Mais ça a été répété à de nombreuses reprises, et notamment il y a quelques mois dans le cadre du dialogue Église-État à Matignon. Et donc,
7: Vous avez l'impression qu'on vous a menti sur ce point ?
8: Vous savez, on dit parfois que les promesses des responsables politiques n'engagent que ceux qui les croient. C'est un peu dommage. Mais c'est vrai que c'est dommage que, à la fermeture intellectuelle et éthique s'ajoute le manque de fiabilité dans le dialogue.
7: Et prenez-vous la désobéissance de la part de ces établissements ?
8: Alors, d'abord, le processus législatif va encore durer. Peut-être qu'il va y avoir, dans les étapes qui restent, la possibilité d'un amendement du gouvernement. Ce serait vraiment très bien. Et puis ensuite, une fois la loi votée, si elle l'est, il y aura le temps des recours. Et puis, une fois ce temps-là passé, si les recours n'ont pas abouti complètement, eh bien, il va y avoir la question des décrets d'application, la possibilité de dérogation.
7: A priori, donc, ils sont déjà écrits, ces décrets d'application.
8: Alors, sans doute, mais il faudra les voir. Et donc, il faut, dans l'esprit démocratique que nous cultivons, exploiter toutes les possibilités de droit pour essayer de faire valoir le bien commun.
7: Mais si c'est l'esprit démocratique, si la majorité le souhaite, dans ces cas-là, on l'applique ?
8: Alors, ça fait partie de l'esprit démocratique, qui est une part donnée à l'objection de conscience. Et donc, c'est partie aussi de l'esprit démocratique que la liberté soit pleinement respectée. Et vous savez, dans son encyclique Magnifique Humanité, le pape Léon XIV oppose deux logiques, et c'est vraiment très très suggestif, en général et en particulier dans ce contexte-là, ce qu'il appelle le syndrome de Babel. Alors, vos auditeurs connaissent ça bien, la tour de Babel dans le livre de la Genèse. C'est, pour le résumer, le rouleau compresseur du paradigme technocratique totalisant. Et puis, le pape oppose à cela ce qu'il appelle la voie de Néhémie, référence au livre de Néhémie, à la reconstruction de Jérusalem après l'exil à Babylone, et qui est pour lui un processus collaboratif et inclusif, où la voix et les convictions de chacun sont entendues. Eh bien, je plaide évidemment pour la voix de Néhémie, et je pense que notre société, au-delà même de ce sujet de la fin de vie, a vraiment tout à gagner de cet équilibre démocratique qui aujourd'hui n'est pas au rendez-vous.
7: Vous écoutez RCF Notre-Dame, nous sommes avec Monseigneur Mathieu Rouget, l'évêque de Nanterre, pour revenir sur le vote solennel sur le droit à l'aide active à mourir aujourd'hui à l'Assemblée nationale. Les partisans de ce texte parlent d'un texte de fraternité.
8: Alors ça, c'était un mantra depuis le début de sa présentation. Je me souviens que quand le président de la République a présenté son projet à la fois dans Libération et dans La Croix en 2024, il l'a présenté comme un texte de fraternité. Et d'emblée, Anne Ponce, directrice de la rédaction de La Croix, a dénoncé cette illusion de fraternité. Et nous l'avons répété avec beaucoup d'autres, croyants ou non, beaucoup de soignants, mais pas seulement. La fraternité, ce n'est pas d'aider à mourir, c'est d'aider à vivre. Et aujourd'hui, notre société a besoin de fraternité. Et si la mort provoquée est une possibilité simplement à portée de décision immédiate, la fraternité reculera. C'est un sujet très sensible sur lequel nous nous sommes toujours interdits d'avoir des formules à l'emporte-pièce qui rejoint chacun dans son intimité, dans ses expériences de vie. Mais nous pensons que plaider pour la fraternité, c'est plaider pour l'aide à vivre.
7: Et pour autant, Monseigneur Rouget, quand on voit des témoignages un peu partout, on entend aussi une souffrance de personnes qui veulent mettre fin à leur jour et être accompagnées pour cela. Comment vous, vous répondez à ce point-là?
8: Moi, je suis frappé de voir beaucoup, beaucoup de témoignages de personnes, y compris très fragilisées, qui disent « nous avons le droit et le désir de vivre ». Une très belle collectif des éligibles où on a entendu ça, et je pense à beaucoup de
7: les
8: témoignages.
7: Éligibles, un collectif de personnes qui pourraient être éligibles à travers cette loi, à l'aide active
8: et beaucoup de personnes qui disent nous avons besoin non seulement de vivre, mais d'être aidés à vivre et d'être respectés dans notre fragilité. C'est aussi un des beaux thèmes de l'encyclique Magnifique Humanité, que face aux possibilités nouvelles de l'intelligence artificielle, on n'oublie pas que ce qui est premier dans la vie, c'est la fragilité assumée, c'est la relation, c'est le soin, c'est l'authentique fraternité.
7: Monseigneur Mathieu Rouget, est-ce que vous croyez encore qu'une volte-face soit possible de la part des députés?
8: Alors, on ne peut jamais exclure une très très bonne surprise.
7: Pascale Morinière, la présidente des AFC dans cette matinale aujourd'hui, là, ce matin à 6h40, disait « l'espérance est un risque à courir ».
8: Et de fait, et donc je le cours volontiers. Maintenant, si ce n'est pas le cas, eh bien, le débat doit continuer. Et vous savez,
7: le débat pourra-t-il continuer? C'est un cliquet une fois qu'on aura passé le...
8: Alors, nous, à l'école de Saint-Paul, nous annonçons à temps et à contre-temps la bonne nouvelle de la dignité humaine. C'est ce que fait le pape dans son encyclique. Et puis, le pape va être en France dans quelques temps.
7: J'allais rebondir là-dessus. Comment, dans ce contexte-là, ça va être peu ou prou au moment où les décrets d'application vont être publiés, comment le pape Léon XIV, peut-être prendra-t-il position?
8: Alors, il a déjà pris position très clairement.
7: Mais pendant son voyage en France, qui sera un acte politique.
8: En tout cas, on a vu que le pape en Afrique ou en Espagne ne se prive pas de dire ce qu'il a à dire. Ouais. Ce qui est absolument merveilleux avec ce pape, c'est qu'il arrive à dire avec de la vigueur et de la douceur conjuguée ce qu'il a besoin de dire et ce que nous avons besoin d'entendre. Donc je pense que sa visite sera l'occasion de dire et puis sans doute de manifester d'une manière ou d'une autre la sollicitude auquel les personnes les plus fragiles ont droit de la part de la société.
7: Mais quelle forme cela peut-il prendre pendant ce voyage en France?
8: Alors sûrement dans ses discours, il y aura l'occasion pour lui de dire cela.
7: Et puis, est-ce que vous espérez, par exemple, comme ça a pu avoir lieu en Espagne, un discours face aux députés, face aux sénateurs, où il puisse remettre quelque part, j'allais dire, l'Église au milieu du village?

0: les auditeurs. On voit différentes initiatives, notamment des bénévoles, dans cette préparation du voyage du pape Léon XIV en France. Monseigneur Rouget, comment se préparer ?
1: Alors d'abord, la visite d'un pape, ça va être merveilleux. Et puis, pour nous chrétiens, voilà, la société qui nous entoure est ce qu'elle est. Le cadre législatif dans lequel on vit est ce qu'il est. Mais ce qui est premier, c'est la foi, c'est l'espérance, c'est l'amour, et qui est bien plus large et bien plus profond que tout cela. Alors, préparer la visite du pape, c'est s'y préparer par la prière. La conférence des évêques a publié une très belle prière que j'invite tous les auditeurs à dire régulièrement. Et puis après, se préparer à être présent à la veillée des jeunes, à la messe de la Concorde, dans les différents lieux à Lourdes et à Metz. Et puis ensuite, effectivement, proposer son aide pour tous les services d'accueil qui sont en train de s'organiser. Aussi la générosité des fidèles pour permettre que l'accueil se fasse vraiment dignement, avec des beaux moyens qui parlent à tous nos contemporains. Et puis voilà. Le Seigneur va nous permettre de vivre des très très belles choses avec le pape.
0: Et Monseigneur Rouget, vous êtes l'évêque de Nanterre, et dans le diocèse de Nanterre, il y a la Défense. On a pu lire dans Les Échos, il y a quelques jours, une tribune demandant à ce que le pape Léon XIV, dans le contexte de Magnificat Humanitas, où on sait qu'il veut parler aussi au monde du travail, un appel à ce que Léon XIV vienne à la Défense.
1: Alors vous savez, moi j'ai reçu énormément de gens qui m'ont dit qu'ils auraient aimé que le pape aille les rencontrer dans le domaine des prisons. Il est allé d'ailleurs plusieurs fois en prison dans ses différents voyages.
0: Il n'ira sans doute pas.
1: Et puis, de fait, de la Défense, avec des initiatives nouvelles, en particulier dans la part Courbevoie de la Défense, dans le domaine de l'intelligence artificielle, et je trouve l'enthousiasme du maire de Courbevoie extrêmement réjouissant. Je crains que cela ne puisse pas être intégré à son programme. En revanche...
0: Donc, il n'ira pas à la Défense.
1: Je ne crois pas, mais en revanche, ce qui est important, c'est pas non plus là où le pape va, mais c'est ce qu'il va dire. Et clairement, dans le sillage de Magnifique Humanité, il va dire des choses importantes sur l'intelligence artificielle, sur l'avenir du monde de travail. Je pense que le discours à l'UNESCO va être un moment très important sur la culture contemporaine, sur l'éducation, sur la liberté éducative aussi, quelque chose de très important pour nous. Et donc, l'important, vous voyez, ce n'est pas que l'on se fasse mousser d'une manière ou d'une autre, oui, mais c'est que l'on accueille un message fort.
0: Le lieu où le message est prononcé dit quelque chose aussi.
1: Bien sûr, et c'est pour ça que le fait que le pape aille à Lourdes, qui est en France le lieu par excellence où les malades, les personnes les plus fragiles sont à la première place, aura une grande portée.
0: Il parlera avec Emmanuel Macron, c'est d'ailleurs un des tout premiers rendez-vous lors de son arrivée en France, qui correspond d'ailleurs assez classiquement au protocole d'un voyage apostolique. Qu'est-ce qu'il va lui dire sur le sujet de la fin de vie ? Qu'est-ce qu'ils peuvent se dire ? Si on revient à un échange entre personnes, comment ça peut se passer ? Il va directement, auprès d'Emmanuel Macron, remettre les pendules à l'heure, dire
1: alors,
0: ce qu'il
1: j'imagine
0: pense.
1: Que c'est un sujet que le pape a déjà abordé avec lui lorsqu'il l'a reçu à Rome récemment. Il y aura le temps du dialogue personnel, et ça appartient à l'intimité du dialogue personnel. Et puis, j'imagine que quand le pape prendra la parole dans l'accueil qui lui sera accordé, il redira ce qui est essentiel pour nous vis-à-vis de la société, hein, ce qu'il décrit très bien dans le deuxième chapitre de Magnifique Humanité, la dignité de la personne humaine, la subsidiarité, la solidarité. Et donc, aujourd'hui, l'Église, à temps et à contre-temps, plaide pour la dignité humaine.
0: Alors, on va prendre un tout petit peu d'avance sur le sujet de la fin de vie, mais on sait que le vote définitif sera sans doute mi-juillet, sans doute le 15 juillet. Monseigneur Mathieu Rouget, quelles seront les étapes ensuite pour les chrétiens qui veulent s'opposer à ce texte ? Puisqu'on le sait, il y a un risque à ce qu'il y ait de nouvelles évolutions législatives de plus en plus permissives.
1: Alors, vous savez, une chose est le cas législatif. Et donc là, il y a tout ce que je disais tout à l'heure, tout ce qui peut être des recours, voir toutes les possibilités du droit, les dérogations, etc. Peut-être aussi des recours devant des juridictions européennes. Mais par ailleurs, nous, comme chrétiens, notre vie, nous vivons en respectant les lois de notre pays, mais notre vie va beaucoup plus loin que cela. Donc la vraie réponse aux questions sensibles de la fin de vie, c'est la manière dont nous, aujourd'hui déjà, et demain, nous sommes présents auprès des plus fragiles,
0: c'est-à-dire
1: auprès des aidants. Mais comment est-ce que nous nous impliquons dans notre cadre familial, auprès des personnes les plus âgées, les plus fragiles, dans notre cadre amical ? Comment est-ce que nous prenons des initiatives pour nous engager ici ou là au service de ceux qui en ont besoin ? Comment est-ce que les jeunes choisissent les métiers du soin pour être auprès des plus fragiles ? C'est en fait d'abord concrètement que l'on va répondre aux enjeux. Et de ce point de vue-là, que la loi soit permissive ou qu'elle ne le soit pas, ça ne change pas l'impératif de charité fraternelle qui fait partie de notre foi.
0: Donc concrètement, vous vous appelez à s'investir dans les hôpitaux, auprès des plus pauvres, des malades.
1: Voilà, la réponse la plus

0: plus importante et la plus immédiate, c'est notre charité active dans la lumière de notre foi au Christ vivant.
1: Merci beaucoup Monseigneur Mathieu Rouget. Je rappelle que vous êtes l'évêque de Nanterre avec nous ce matin. On l'a dit, donc troisième lecture à l'Assemblée en ce moment avec un vote solennel prévu aujourd'hui. Demain matin à 8h10, nous serons avec Claire Fourcade, l'ancienne présidente de la SFAP, la Société française d'accompagnement et de soins palliatifs, justement pour revenir sur ce vote solennel qui a donc lieu cet après-midi. À suivre la météo et puis ce sera le journal de Radio Vatican.
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1: h 29, la météo avec vous Clara.
9: Et le soleil sera un petit peu moins présent aujourd'hui, des nuages vont venir se promener dans le ciel francilien, mais il va tout de même faire beau et chaud. Pour les températures, on compte entre 17 et 18 degrés actuellement, températures qui vont continuer de monter dans la journée pour atteindre les 31 degrés. Pierre-Luc, ce matin, vous nous amenez dans le Lot-et-Garonne.
1: Clara, l'homme qui partage votre vie porte-t-il des chemises ?
9: Oui.
1: Sont-elles jolies ?
9: Oui, elles sont jolies.
1: Ah non, parce que vous savez que chaque matin, en complément de votre
9: c'est
1: météo...
9: C'est moi qui les achète, c'est pour ça.
1: En complément de votre météo excellente, je rajoute tous les jours une petite info insolite sur notre beau pays. Et j'ai déjà eu l'occasion plusieurs fois ici de parler de concours un peu originaux. Et l'idée du comité des fêtes de la ville de Douzin dans le sud-ouest vaut tout de même son pesant de cacahuètes. Le concours de la chemise la plus moche. Si vous voulez participer, ça se passe samedi prochain. Et je crois que je n'ai pas hâte d'avoir les photos. Dans un quart d'heure, on parle l'histoire de l'art avec Simon de Monico, mais d'abord le journal de Radio Vatican.
10: Séance houleuse à l'Assemblée nationale du Sénégal hier. Les 129 députés présents ont adopté un texte qui renforce le pouvoir du président de l'Assemblée, Ousmane Sonko, et isole davantage le président du pays, Bassirou Diomaye Faye, correspondant sur place au début de ce journal. Le Pakistan bombarde l'est de l'Afghanistan. Islamabad poursuit sa stratégie de représailles envers le régime des talibans, qu'il accuse d'héberger les djihadistes pakistanais. Et puis Islamabad organise ce mardi un séminaire sur le traité des eaux de l'Indus, fleuve qui sillonne l'Inde et le Pakistan et dont la gestion de l'eau est devenue une arme stratégique. Éclairage dans notre dossier à la fin de ce journal. Au Venezuela, après la douleur vient la colère. Les habitants dénoncent le manque de moyens mis à leur disposition par les autorités pour secourir les sinistrés du séisme. Et puis en France, la Chambre basse vote pour la troisième fois sur l'aide à mourir. L'Église appelle les députés à mesurer la portée de leurs décisions. Nous l'entendrons.
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10: Bonjour à tous. Au Sénégal, la rupture entre Ousmane Sonko et Bassirou Diomaye Faye ne cesse de se confirmer. Hier, l'Assemblée nationale, dominée par le PASTEF, a adopté avec une majorité écrasante une réforme constitutionnelle controversée. Le texte renforce les pouvoirs de l'Assemblée, dirigée par l'ancien Premier ministre Ousmane Sonko, et restreint ainsi les pouvoirs du président Faye. La correspondance à Dakar d'Abdoulaye Diédou.
12: Avec 129 voix favorables, les députés de la majorité PASTEF ont adopté hier la proposition de loi portant révision de la Constitution. Une adoption actée à l'issue d'une séance plénière mouvementée, ponctuée par un boycott massif de l'opposition et autres échauffourées notées aux alentours de l'Assemblée nationale. L'incident majeur qui a marqué la plénière est l'expulsion musclée par la gendarmerie du député de la PR, Abdoumbou. Un incident suivi par une vague de boycott du groupe Takuwalu Sénégal et des députés non inscrits avant cette étape cruciale. La majorité PASTEF d'Ousmane Sonko a rejeté 2 des 4 amendements défendus au pupitre par le ministre de la Justice. Il s'agit d'une suite d'amendements émis par le président Faye, relatifs notamment au statut du chef de parti politique, aux prérogatives de l'autorité présidentielle, mais aussi à l'obligation d'une déclaration de patrimoine à la sortie de l'exercice présidentiel. La proposition de loi portant révision de la Constitution adoptée, Ousmane Sonko et ses partisans comptent soumettre au plus vite le texte adopté à l'appréciation du chef de l'État qu'il revient de promulguer ou encore de choisir la voie référendaire. Tout porte à croire, selon le garde des Sceaux, que le président Faye privilégie le recours à un référendum, une option d'autant plus maniable que le chef de l'État n'est pas tenu par des délais pour convoquer le corps électoral. Abdoulaye Diodaga, Radio Vatican.
10: En Afrique du Sud, l'ultimatum anti-immigrés touche à sa fin. Depuis plusieurs mois, des groupes citoyens et des partis politiques mènent une virulente campagne contre les migrants clandestins, les appelant à quitter le pays avant le 30 juin, ce mardi. Selon les autorités, 25 000 personnes ont quitté le pays, fuyant d'éventuelles représailles. Une nouvelle journée d'action nationale est organisée aujourd'hui, faisant craindre aux autorités de nouveaux débordements. Légère accalmie en Afghanistan au lendemain d'une violente opération lancée par Islamabad, la plus meurtrière depuis des mois. 3 régions frontalières ont été visées dans la nuit de dimanche à lundi par l'armée pakistanaise. Islamabad poursuit sa stratégie de représailles envers le régime des talibans qu'il accuse d'héberger des djihadistes pakistanais. Cette fois, c'est un attentat contre une base militaire à Karachi, la capitale économique du Pakistan, qui a provoqué les frappes. La correspondance d'Emmanuel Derville.
13: 24 heures après une attaque imputée au Jamaat Ul-Ahrar contre un camp des Rangers à Karachi, l'armée de l'air pakistanaise a bombardé 3 provinces afghanes. Elle dit avoir ciblé des bases de ce groupe terroriste lié aux talibans pakistanais. L'Afghanistan rétorque que ces opérations ont fait une 40aine de morts civiles. Le Pakistan veut persuader Kaboul de réprimer les djihadistes pakistanais. Mais sa stratégie militaire va d'échec en échec. Les bombardements ciblent d'abord la population, si bien que les Afghans font bloc derrière le régime théocratique. L'armée cherche aussi à tuer le plus de djihadistes possible, au lieu de les capturer vivants pour qu'ils donnent des informations qui aideraient à démanteler leur organisation. Enfin, Islamabad privilégie les frappes aériennes à des opérations secrètes. Une sortie de crise est donc beaucoup plus compliquée. Kaboul reste déterminé à défendre son territoire et pourrait lancer des représailles prochainement. New Delhi, Emmanuel Derville, Radio Vatican.
10: Et malgré les efforts de médiation portés par la Chine, notamment, pas de solution durable en vue entre les deux pays voisins. Le Qatar espère, lui, contribuer à maintenir en vie le protocole d'accord signé entre Washington et Téhéran le 17 juin dernier. Des discussions devraient avoir lieu cette semaine dans le pays du Golfe, mais leur nature reste incertaine. La diplomatie iranienne a confirmé l'envoi d'une délégation d'experts à Doha cette semaine, tandis que la Maison-Blanche envoie ses émissaires Steve Witkoff et Jared Kushner. Au Venezuela, le bilan continue de s'alourdir. 1719 morts et toujours près de 50 000 personnes portées disparues. Une secousse de magnitude 4,6 a de nouveau ébranlé la région lundi matin, 5 jours après le double séisme qui a frappé Caracas et la région de la Guayra, au nord de la capitale vénézuélienne. Malgré l'importante mobilisation de la communauté internationale, la population s'impatiente face à la lenteur des opérations de sauvetage. Correspondance sur place de William Gazo.
14: Les familles, voisins, amis qui déblayent à main nue les gravats sous le soleil de plomb des Caraïbes vénézuéliens. 5 jours sont passés depuis le tremblement de terre, mais les scènes d'impuissance sont les mêmes à la Guayra. Machines, main-d'œuvre, personnel spécialisé, la région côtière, la plus touchée par le séisme, manque de tout pour accélérer les opérations de sauvetage. Dans la localité de Catia-la-Mar, l'une des plus dévastées, le petit hôpital est débordé par l'afflux de patients et un centre de soins a été improvisé dans le terminal de transport. Malgré l'arrivée en urgence de plus de 2500 secouristes de 27 pays différents, de nombreux corps restent sous les décombres. Une situation qui alimente la colère des habitants qui ne comprennent pas le manque de moyens mis à leur disposition. La fermeture partielle de l'autoroute qui relie la région à la capitale accroît encore un peu plus la frustration. Les gens de Caracas nous aidaient, nous apportaient de l'eau, de quoi manger et le gouvernement a fermé la route, en rage une habitante. Et pendant ce temps, le bilan humain continue de s'alourdir. Les autorités vénézuéliennes dénombrent désormais 1719 morts, tandis que l'ONU évoquait le week-end dernier environ 50 000 disparus. Les États-Unis ont annoncé doubler leur aide au Venezuela à hauteur de 300 millions de dollars pour aider le pays latino-américain. Caracas, William Gazo pour Radio Vatican.
10: C'est désormais officiel au Pérou. La candidate ultra-conservatrice Keiko Fujimori remporte le second tour de l'élection présidentielle d'une courte tête. 50,13% des voix, annonce hier de la commission électorale du pays, trois semaines après le scrutin du deuxième tour. Elle s'est finalement imposée face au candidat de gauche, Roberto Sanchez. Échéance décisive en France ce mardi. Les députés doivent se prononcer aujourd'hui pour la troisième fois sur la proposition de loi créant un droit à l'aide à mourir, loi qui ouvrira la voie à certains, pour certains patients de recourir à une substance létale avec accompagnement médical. Un texte contre lequel s'oppose formellement l'Église de France. Dans une vidéo diffusée hier, Mgr Vincent Jordi, archevêque de Tours et vice-président de la Conférence des évêques de France, a de nouveau appelé les députés à la conscience et à la responsabilité. On l'écoute.
15: C'est un basculement anthropologique qui se prépare. C'est un nouveau regard sur la vie et sur la fin de vie qui se prépare à peu gagner l'ensemble du pays. Avec un effet sur les soignants. Les soignants qui sont, nous le savons, nous les rencontrons inquiets devant ce qui va venir, car c'est eux qui seront en partie au cœur du dispositif. Une inquiétude des familles, le monde du handicap, mais aussi toute la dimension intergénérationnelle, car cette loi, et on le voit dans notre pays, nécessairement a une influence sur la manière de regarder la vie, le fait de se sentir utile ou inutile dans la société. Les effets juridiques, avec les conditions de mise en œuvre et des contestations que l'on voit dans de grands pays européens et qui vont jusqu'à la Cour européenne des droits de l'homme. Et puis l'aspect social, parce que cette loi, bien évidemment, va toucher, va impliquer les plus fragiles. Donc, cette loi, oui, faisons très attention, non pas simplement à être heureux de la voter ou de ne pas la voter, mais aux effets qu'elle va avoir, des effets qui seront sur le moyen et sur le long terme et qui fragiliseront ces effets l'ensemble de notre société.
10: Et Mgr Jordi, vice-président de la Conférence des évêques de France, le vote de ce mardi constitue l'avant-dernière étape à l'Assemblée nationale avant l'ultime vote solennel prévu le 15 juillet prochain. Islamabad organise aujourd'hui un séminaire international portant sur le traité des eaux de l'Indus, traité qui régit depuis plus de 60 ans le partage vital des ressources du fleuve entre l'Inde et le Pakistan. De part et d'autre de la frontière, près de 300 millions de personnes vivent de ce fleuve, disputé par les deux puissances nucléaires rivales. Les tensions ont atteint un pic l'année dernière, après l'attentat du 23 avril 2025 dans le Cachemire, administré par l'Inde. New Delhi avait alors suspendu cet accord, utilisant l'eau comme une arme stratégique capable d'assécher ou d'inonder les terres pakistanaises. Un an plus tard, l'Inde ne semble nullement décidée à revenir en arrière, explique Franck Galland, chercheur associé à la Fondation pour la Recherche Stratégique, spécialiste des enjeux sécuritaires et stratégiques liés aux ressources en eau.
16: Les mots ont été très forts du Premier ministre Modi, disant que l'eau coulera désormais au profit de l'Inde et sera utilisée pour le seul progrès de l'Inde. Clairement, l'Inde a la possibilité d'altérer les débits, et en particulier de la Chenab. Vous avez un barrage qui est actuellement en chantier. Qu'un barrage est opérationnel sur l'autre rivière, la Jhelum, depuis 2018. Et donc, on voit très bien que l'Inde est hydrodominant vis-à-vis du Pakistan et que les 200 000 km de canaux d'eau qui en fait le plus important de la planète est menacé clairement par des baisses de débit qui peuvent être orchestrées par l'Inde. Donc, la problématique aujourd'hui pakistanaise, elle est celle d'une épée de Damoclès au-dessus de la tête des autorités pakistanaises et que ne peut plus protéger durablement le traité de l'Indus signé en 1960.
17: Quelle médiation entre les deux pays ? Comment se passent d'ailleurs ces négociations ?
16: Depuis 1960, date de la ratification de ce traité, vous avez une commission des eaux de l'Indus. Et cette commission des eaux de l'Indus réunit à période régulière autorités pakistanaises et autorités indiennes. Mais dans les faits, aujourd'hui, cette commission des eaux de l'Indus est relativement bloquée. Pour preuve, le représentant du Pakistan a écrit à plusieurs reprises à son homologue indien à propos de baisse de débit sur la Chenab et sur la Jhelum. Et c'est resté sans réponse. Il y a un an, au moment de ces pics de tension hydro-militaire, c'est le Pakistan qui a saisi le Conseil de sécurité des Nations Unies Il y a une autre organisation régionale de coopération et de sécurité, qui est l'organisation de coopération de Shanghai, saisie par l'Inde, saisie par le Pakistan pour aborder les questions d'eau. Mais l'Inde est elle-même menacée. C'est 1,44 milliard d'habitants. L'Inde a dépassé la Chine en 2023. Ce qu'on oublie trop souvent de dire, c'est qu'il faut de l'eau pour les data centers. Et l'Inde est une grande puissance de l'intelligence artificielle, du stockage de données. Eh bien, face à l'ensemble de ces défis, le Premier ministre Modi doit récupérer des masses d'eau en étant lui-même potentiellement en situation d'hydro-soumission si la Chine continue ses projets sur des fleuves prenant naissance sur son territoire.
17: Ainsi, l'Inde est prise entre deux conflits hydrauliques de part et d'autre de ses frontières. Mais alors, elle semble ambivalente dans ses positions. Est-ce que le Pakistan peut s'appuyer sur la Chine comme un allié contre l'Inde ?
16: Il y a une stratégie sino-pakistanaise qui est ancrée depuis

0: visitée par les diables. Alors pourquoi Naples est tellement marquée par la mort, notamment au XVIIe siècle? Il y a une effroyable éruption entre le 15 et le 16 décembre 1631, et puis peu de temps après, 1656, il y a une peste. Donc une ville très marquée par la mort, qui va pousser à la dévotion, qui va pousser à la superstition, qui va pousser à la religion. Une ville très dangereuse, très sale, sublime. Une ville tout en contraste qui marque vraiment Ernest Le Pignon-Ernest.
1: Et Simon, en quoi cette exposition casse-t-elle les codes du street art?
0: Alors, effectivement, on n'a pas vraiment l'habitude dans le street art d'abord d'avoir quelqu'un qui sait dessiner, qui sait très bien dessiner, qui revendique un ancrage dans le passé, le Caravage, mais pas uniquement, les grands peintres baroques, et qui va représenter ici une descente de croix, ici le Christ, enfin un certain nombre de sujets religieux. Les sujets religieux ne sont pas omniprésents, mais ils sont très présents au sujet aux côtés des sujets mythologiques dans cette ville.
1: Simon de Monico, parlez-nous peut-être aussi de l'institution qui va héberger cette exposition.
0: Ah, Linguin-Bertin, un établissement vraiment qui me tient particulièrement à cœur, qui est dans l'Hôtel Dieu de Carpentras, un merveilleux bâtiment qui est, c'est très surprenant, un des premiers établissements culturels ouverts en France au XVIIIe siècle. En fait, on oublie que la plupart des musées naissent avec la Révolution, à l'exemple du Louvre, à l'époque le Muséum. Et bien, des décennies plus tôt, on a cet établissement un peu hybride. Aujourd'hui, on peut y voir plus qu'un musée, une bibliothèque, plus qu'une bibliothèque, un musée, un établissement ouvert à tous qui permet de populariser la culture. Une fois encore, au milieu du XVIIIe siècle, c'était particulièrement singulier. Aujourd'hui, on peut en pousser la porte pour voir d'abord cette merveilleuse bibliothèque avec ses boiseries et ses rayonnages absolument sublimes. Mais cette exposition qui nous fait revisiter le street art est une fusion très judicieuse entre les rues et le dessin, entre le trait et l'architecture, entre des sujets qu'on connaît bien, ces descentes de croix et autres, ces tableaux du Caravage, et leur réinterprétation très contemporaine. On sent qu'on a un artiste qui a respecté les lieux, et d'ailleurs qui a été, comme vous pouvez l'imaginer, adoré, adulé par les habitants de Naples quand il a intervenu dans les rues.
1: Il était, vous l'avez peut-être dit, français, italien,
0: il est français, il est né à Nice en 1942, il est en pleine forme, j'ai eu la chance de le rencontrer il y a quelques jours et de discuter avec lui. Il est d'une vivacité absolument extraordinaire, et puis il revendique, à l'exemple d'un certain nombre d'artistes, cet ancrage dans le passé, et ça c'est très singulier dans le street art.
1: Ernest Pignon-Ernest, est-ce qu'on a une explication sur son nom de famille qui est quand même un peu atypique?
0: Alors honte à moi, je ne l'ai pas osé lui demander, j'étais tellement subjugué par les œuvres que je me suis plutôt focalisé sur le Caravage et cette ville de Naples,
1: excusez-moi,
0: qui tient sûrement à cœur aux auditeurs.
1: Je suis l'imbécile qui regarde le doigt, vous regardez la lune, effectivement vaut mieux regarder la beauté de ses œuvres. Donc Ernest Pignon-Ernest est à voir à Carpentras, exposition donc à l'hôtel
0: Linguin-Bertin,
1: j'allais le prononcer sans doute.
0: Sûrement de la bonne façon.
1: Pas sûr. Linguin-Bertin. Merci beaucoup, Simon de Monico. À suivre la prière du matin.
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En ce temps-là, comme Jésus montait dans la barque, ses disciples le suivirent. Et voici que la mer devint tellement agitée que la barque était recouverte par les vagues. Mais lui dormait. Les disciples s'approchèrent et le réveillèrent en disant « Seigneur, sauve-nous, nous sommes perdus !» Mais il leur dit « Pourquoi êtes-vous si craintifs, hommes de peu de foi ?» Alors Jésus, debout, menaça les vents et la mer, et il se fit un grand calme. Les gens furent saisis d'étonnement et disaient « Quel est donc celui-ci pour que même les vents et la mer lui obéissent ?»

0: En ce dernier jour du mois de juin, c'est à nouveau Sœur Monique, sœur de l'instruction chrétienne à Liège, qui nous propose son commentaire.
1: Jésus apaise une tempête. Panique à bord. Pleinement humain, Jésus est fatigué, il dort. Seigneur, sauve-nous, nous allons mourir. Pourquoi avez-vous peur? Il impose sa volonté à la nature déchaînée. Son autorité surprend les disciples et ils ne comprennent pas qui est vraiment Jésus. Comme votre confiance est faible. Maître de la mer et du vent, seul Dieu le Créateur a le pouvoir sur les événements de la nature. Les disciples ne s'y trompent pas, d'où leur grande crainte en reconnaissant que Jésus est maître de la mer. Comme les disciples, les communautés persécutées se demandaient pourquoi le Seigneur n'intervenait pas dans des moments d'incertitude, de peur dans leur vie. Il est normal pour un être humain de s'affoler quand une tempête fait rage dans sa vie. Aujourd'hui encore, dans notre monde ballotté dans tous les sens, d'incertitude du lendemain, de guerres, de grandes souffrances, maladies incurables, accidents, épidémies. Et oui, notre vie est comme une traversée avec des moments calmes et des moments agités. Il arrive de nous interroger et de nous inquiéter en des moments d'insécurité. Nous sommes invités à solliciter la présence du Seigneur Jésus dans notre vie. Sauve-nous. Il nous rappelle qu'au milieu de doutes, un chemin de confiance est toujours possible. Oui, prends le temps pour évaluer les choses qui perturbent et influencent négativement tes pensées. Aie confiance, Jésus est près de toi pour fortifier ta foi. Il est là. Oui, Seigneur, augmente ma foi, surtout dans des moments d'incertitude, de peur, de solitude. Je crois, Seigneur, tu es source de vie. Amen.

Notre Père, qui es aux cieux, que ton nom soit sanctifié, que ton règne vienne, que ta volonté soit faite sur la terre comme au ciel. Donne-nous aujourd'hui notre pain de ce jour. Pardonne-nous nos offenses, comme nous pardonnons aussi à ceux qui nous ont offensés. Et ne nous laisse pas entrer en tentation, mais délivre-nous du mal. Car c'est à toi qu'appartiennent le règne, la puissance et la gloire pour les siècles des siècles. Amen.

0: 8h56 sur RCF Notre-Dame. Soyez les bienvenus en ce début de journée, ce mardi 30 juin. Clara Bévillacois, dernier jour du mois de juin.
1: Exactement, on est le 30 juin déjà et donc nous fêtons les Martial, qui est une variante du prénom Martin, prénom d'origine latine qui signifie guerrier. Saint Martial vit dans la deuxième partie du 3e siècle. C'est l'évangélisateur du Limousin. Alors aujourd'hui, son histoire, débarrassée de légendes accumulées au cours des âges, apparaît bien plus clairement. À la suite de Grégoire de Tours, on admet qu'il est l'un des 7 évêques envoyés de Rome en Gaule vers les années 250.
0: Mais c'est le premier évêque de Limoges.
1: Exactement, dont il fait un centre spirituel. Il touche de nombreux citadins, mais ne réussit pas à rejoindre les campagnes qui restèrent donc païennes. On raconte que Martial est mort en célébrant la messe devant toute l'assemblée et que son âme apparaît alors et s'élève vers le ciel. On l'enterre aux portes de Limoges, sur la Via Agrippa qui va de Lyon à Saintes. Une abbaye est construite sur sa tombe en 848, 4 siècles après sa mort.
0: Et cette abbaye qui deviendra une étape importante sur les chemins de Saint-Jacques.
1: Exactement, mais elle sera détruite à la Révolution française. Alors en 1960, des fouilles sont effectuées à l'emplacement de l'ancienne abbaye et l'on découvre le tombeau de Saint-Martial ainsi qu'une belle mosaïque qui témoigne de l'importance du personnage enterré à cet endroit. Aujourd'hui encore, 23 villages et de nombreuses paroisses portent son nom et c'est l'un des saints les plus populaires d'Aquitaine. Tous les 7 ans ont lieu, Pierre-Hugues, les ostensions des reliques de Saint-Martial à Limoges.
0: Et son crâne en particulier.
1: Oh, exactement, donc au cours de cette cérémonie. Alors, bonne fête au Martial et à tous les Limousins.
0: Et d'ailleurs, nouvel évêque à Limoges, hein, depuis quelques semaines, Monseigneur Benoît Aubert, qui succède à Monseigneur Pierre-Antoine Bozeau. Voilà, c'est un peu, on a un carnet, il y a le carnet rose dans Gala, et nous on a le carnet
1: des évêques,
0: des nominations épiscopales. Et en ce dernier jour du mois de juin, en fait aussi Saint-Ostien.
1: Oui, alors ce prénom est un petit peu moins répandu. Saint-Ostien, né entre le 5e et le 6e siècle, il quitte tout pour suivre le Christ. Il commence par évangéliser les diocèses de Viviers et du Puy, avant de se retirer comme ermite près de Viviers.
0: Merci beaucoup Clara Bévillacois. Ah non, on a un petit peu de temps, je pensais qu'on était trop juste en timing. Alors on a le temps de préciser où vivait Saint-Ostien. Merveilleux.
1: Bien, un martyrologue manuscrit le situe avec précision, Pierre-Hugues, dans l'église Saint-Martin de la vallée de Couspiers, au pied de la montagne de la Tour Saint-Martin. C'est là, dit le texte, que repose le corps du bienheureux Ostien prêtre. Ses reliques sont finalement portées solennellement à la cathédrale de Viviers le 19 août 1880. Il en est le saint patron, fêté le 30 juin au calendrier diocésain.
0: Et donc, j'ai le temps de souhaiter une très bonne fête à tous les habitants du Vivarois.
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0: Nous sommes aujourd'hui le mardi 30 juin et Saint Martial est à l'honneur. Très bon début de journée. 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
6: Bonjour à toutes, bonjour à tous. Pas mal de changements sont annoncés dès ce 1er juillet en Belgique. Acheter un petit colis en dehors de l'Union européenne va vous coûter plus cher, par exemple, suite à une taxe de 3 euros. En Wallonie, les titres services augmentent. Ils passent à 10,60 euros l'unité. Le tarif social du gaz augmente également de 15%. Côté transport, il faut acheter son ticket obligatoirement avant de monter dans le train à présent. Sur les routes, les montants des perception immédiate pour les infractions routières augmente de 10%. Au niveau de l'emploi, auparavant limité à certains secteurs, les flexi-jobs sont ouverts à l'ensemble des secteurs privés et publics. Et puis le congé de maternité augmente. Il passe de 12 à 15 semaines pour les indépendantes. Enfin, la 4e vague d'exclusion des allocations du chômage débute également ce 1er juillet. Dans le reste de l'actualité, l'ONG Médecins du Monde et une cinquantaine d'organisations lancent ce mardi une pétition citoyenne pour protéger l'avortement en Belgique et à l'international. Les associations appellent le gouvernement fédéral et les députés à garantir un accès réel, sûr et universel à l'interruption volontaire de grossesse, l'IVG. Les différentes ONG jugent l'avant-projet présenté au début du mois par la ministre de la Justice, Annelies Verlinden, comme un affront. Concrètement, ce projet prévoit une extension du délai légal de 12 à 14 semaines. Quant au délai de réflexion obligatoire, il serait réduit de 6 jours à 48 heures. L'opposition appelle, elle, à un allongement à 18 semaines. Et puis les négociations chez Tim Arsinel sont toujours au point mort, selon les syndicats. La réunion de conciliation organisée ce lundi à Bruxelles, dans les locaux du service public fédéral emploi, entre syndicats et direction, n'a pas permis d'avancer. Les deux parties pourraient se rencontrer à nouveau dans les prochains jours. L'entreprise Tim Arsinel est au cœur d'un conflit social depuis plusieurs semaines. À l'origine de celui-ci, une restructuration de la phase à chaud et la négociation du plan social pour les quelques 170 travailleurs appelés à quitter l'entreprise. Dans l'actualité internationale, à Monaco, un oligarque ukrainien, Vadim Ermolaev, et deux autres personnes ont été blessées hier soir dans la déflagration d'un colis piégé, la première du genre dans la principauté. L'explosion s'est produite vers 21h dans un immeuble résidentiel. L'auteur est actuellement en fuite. Vadim Ermolaev fait l'objet depuis fin 2023 de sanctions du Conseil national de sécurité promulguées par le président Volodymyr Zelensky. Selon plusieurs médias, ces sanctions sont dues au choix du multimillionnaire de poursuivre ses activités de négoce d'alcool en Crimée, qui est, pour rappel, sous occupation russe. Un mot de sport rapidement. En football, la Coupe du Monde nous a réservé quelques surprises hier soir. L'Allemagne a été battue par le Paraguay et le Maroc s'est qualifié face aux Pays-Bas. Deux matchs qui se sont terminés au tir au but. Ce soir, place à Côte d'Ivoire-Norvège et France-Suède. C'est la fin de ce flash.
5: Denis de Lovafos, à l'instant, vous nous a formé sur RCF Liège et nous retrouvons sans plus tarder ce même Denis de Lovafos dans État des lieux accompagné de Sandy Louis. Ils reçoivent Alain Gerlach et Éric de Beukelaar qui analysent l'actualité politique.
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7: Bonjour à toutes et à tous, bonjour Denis.
6: Bonjour Sandy, bonjour à toutes, bonjour à tous.
7: Je le disais à nos auditeurs, vous nous avez manqué la semaine dernière, mais on est ravis de vous retrouver pour cette dernière émission de la saison. Vous n'êtes pas seul avec nous en studio puisque l'on retrouve Éric de Beukelaar, bonjour.
8: Bonjour, pour la finale.
7: Pour la finale, exactement.
8: Et jour à vos côtés, de finale.
7: À vos côtés, Alain Gerlach.
9: Bonjour.
7: Est-ce que les pronostics sont bons alors si c'est la grande finale?
8: Pour nous, je n'en sais rien, c'est vous qui êtes les arbitres. Mais pour les diables rouges, vous n'avez pas demandé à un ecclésiastique de parler de diables rouges de surcroît.
7: Vous êtes...
9: C'est ce qui est le pire.
8: Ben, rouge, c'est la couleur d'RCF, mon cher
9: Alain. Pour l'instant, je suis en blanc.
8: Oui, c'est vrai. Je ne sais pas si c'est le sujet du jour.
9: Avec mais une touche de jour.
7: Non, pas, c'est pas le sujet du jour avec vous, messieurs, mais on va les aborder dans quelques instants. On va tout d'abord démarrer par un sujet évidemment d'actualité. On va parler de chaleur, de thermomètre. On va se demander comment notre société s'adapte au réchauffement climatique. Et en seconde partie d'émission, un sujet pas moins brûlant pour le coup nous attend. 10 ans après le Brexit, où en sommes-nous? Quelles conséquences pour le Royaume-Uni? Mais on le disait, Denis, en première partie d'émission, on jette un œil du côté du thermomètre.
6: Oui, un thermomètre avec des températures qui explosent. Samedi, on annonce jusqu'à 40 degrés ce vendredi. On a déjà appris hier la suspension, notamment des transports en commun entre 13 et 17 heures en Wallonie. Manque de climatisation dans ces transports. Les trains sont aussi impactés. Du côté de la ville de Anse, un préavis de grève a été remis afin que les ouvriers et les membres du personnel ne travaillent pas par forte chaleur parce que les conditions de travail ne sont pas adaptées. Bref, la chaleur, Alain Gerlach, Éric de Beukelaar, impacte complètement la société et ce, de plus en plus au vu du réchauffement climatique. Un avis peut-être déjà sur ces premières mesures. Doit-on aller jusque-là, avoir une chaleur qui impacte les transports, des préavis de grève? Est-ce que c'est trop? Est-ce que c'est normal?
9: Il y a posé la question où en est-on dans l'adaptation? Mais la réponse est simple, nulle part. Parce que ce n'est que depuis quelques jours que l'on parle d'adaptation au dérèglement climatique. Jusqu'ici, on a toujours parlé de la manière de freiner, de prévenir le réchauffement climatique et ses impacts. Et on nous parlait de 2050, sauf que 2050 a l'air d'arriver en 2026. Donc, un, on n'est pas parvenu vraiment à respecter les engagements pour freiner le réchauffement climatique. Et en plus, on a sans doute, mais je ne suis pas un spécialiste évidemment, on a sans doute sous-estimé la rapidité avec, la crise, avec laquelle la crise et les crises aiguës pouvaient arriver. Et deuxièmement, on n'a absolument pas envisagé la manière de prévenir, de s'adapter à la crise. Il suffit de voir les débats absolument hors sol sur « faut-il la clim ou pas ?» etc. Alors que ce serait quand même utile qu'on ait des plans qui permettent de lutter, non pas seulement pour prévenir le réchauffement climatique à l'avenir, mais pour déjà lutter contre ses effets aujourd'hui. Mais c'est évidemment plus facile à dire qu'à faire, parce que ne pensons simplement qu'aux bâtiments scolaires.
10: Il y a des enjeux très importants.
9: S'il faut adapter les bâtiments scolaires aux crises que l'on va inévitablement sans doute connaître de plus en plus souvent, eh bien, il va falloir mobiliser des moyens dont on ne dispose absolument pas. Donc, on est face à un problème gigantesque et il faudrait qu'on s'en préoccupe plutôt que d'essayer de dire « Ah, mais c'est pas nous, c'est les autres, et si on nous avait écoutés, etc., ça n'a aucun intérêt. » Le mur, il est devant nous, et maintenant, on est bien obligé d'essayer de trouver une solution.
10: Oui, il y a de grands défis à relever. Vous parliez des bâtiments, il y a aussi toute l'électrification qu'il y a là derrière, la production d'énergie. On sait déjà qu'actuellement, c'est pas toujours facile d'avoir assez d'énergie, on n'en a même pas assez pour accueillir toutes les entreprises qu'on veut. Donc, il y a de grands défis que la Belgique et la Wallonie doivent relever.
8: Oui, donc la difficulté aussi de cette crise, c'est que ce n'est pas que la crise de la canicule dans laquelle nous nous trouvons. Moi, j'ai la chance de ne pas souffrir de la chaleur, donc tout va très bien. Mais c'est la crise aussi des inondations qui sont son corollaire. Et là, une fois qu'on a les pieds dans l'eau, qu'on aime ou qu'on n'aime pas l'eau, on a les pieds dans l'eau et ce n'est pas très agréable. Donc, c'est une double crise. Hein. On le sent bien, le dérèglement. Et ici, on voit bien que le climat est sous tension. Certains disent qu'un jour, le climat va perdre son équilibre. Alors là, on va plus rire du tout. Alors, est-ce qu'on n'a rien fait ? Je suis un peu plus optimiste qu'Alain. S'il y a des choses qui ont été faites sans faire de bruit, l'isolation des maisons, toutes les maisons qui ont été construites, et ça, faites l'essai, aller dans une maison des années 60-70 avant la crise, eh bien, en hiver, vous avez froid, et en été, vous avez chaud. Une maison qui est bien isolée, ben vous avez moins chaud, vous avez moins froid. Donc, des choses sont faites, sans doute ailleurs aussi, au niveau de l'électricité, moins en Belgique qu'ailleurs. Mais bon, par exemple, la Suède est comme à plus de 60% alimentée par du renouvelable, suivie par la Finlande. Le Danemark, puis les États baltes, le Portugal est un bon élève, nous sommes des mauvais élèves, mais enfin, il y a en Europe quand même de bons exemples. Est-ce que c'est suffisant ? Évidemment, non. Et il y a quelque chose de tellement belge. Soudainement, le ministre wallon en charge du climat se réveille, il aurait pu se réveiller plus tôt, mais enfin, il se réveille, c'est déjà très bien, je salue le réveil, et il dit, mais pour la Wallonie, si on essayait de travailler ensemble en Belgique et d'un peu... Évidemment, du côté de la Flandre, c'est Noé, hein, c'est Hine. Hein, et on voit bien que je ne juge personne, c'est de la petite politique belge et on comprend bien. Mais le jour où le climat va complètement nous péter à la gueule, si vous me permettez l'expression, je pense que nos petits problèmes communautaires vont sembler assez ridicules. Parce que je vais vous apprendre un scoop, mais sur RCF, on peut donner des scoops forts. Le climat ne s'arrête pas à la frontière linguistique. Ne le dites à personne, mais le climat ne s'arrête pas à la frontière linguistique. Tout ceci pour dire que oui, nous ne sommes évidemment pas à la mesure de l'enjeu, mais c'est très humain. L'homme est très fort pour le court terme. Il n'est pas mauvais pour le moyen terme. Nous sommes malheureusement, et on le voit dans tous les niveaux, hein, nous sommes malheureusement très maladroits pour penser le long terme.
10: Vous évoquiez la prise de conscience au niveau politique qui se fait au dernier moment côté francophone ou côté néerlandophone. On n'a pas envie d'embrayer le pas. Mais par contre, au niveau de la population, on a quand même l'impression que ces canicules, ces phénomènes El Niño également, qui apportent beaucoup de chaleur dans nos pays, permettent une prise de conscience peut-être plus claire pour une grosse partie de la population qui peut-être avait encore des doutes sur l'évolution du climat.
9: Oui, absolument. D'autant que ce qui se passe maintenant, c'est vraiment... non seulement une prise de conscience, mais c'est aussi parce qu'on est pris de court. Parce que les phénomènes que l'on vit actuellement, ces jours-ci, ils ont été annoncés, sauf qu'on ne pensait pas que ça viendrait aussi vite et aussi souvent. Et donc, cette prise de conscience-là, elle nous met vraiment face à des choix fondamentaux. Je pense aussi que ça nécessite une révision complète d'un certain nombre de priorités. Et surtout, et ça c'est le risque, de ne pas, si jamais le reste de l'été se passe relativement normalement, de dire, on a oublié, etc. Il faut vraiment que les responsables politiques soient à la hauteur de la situation. On ne peut pas dire actuellement qu'on a vu une grande maîtrise de la situation à quelque niveau que ce soit. On a l'impression que, chacun doit se débrouiller. Et in fine, c'est au plan local que l'on doit essayer de trouver des solutions. Tout ça se fait en ordre dispersé. Il faudrait vraiment que, comme on a pu le faire à l'époque du Covid, c'est-à-dire prendre des mesures tous ensemble, les faire en sorte qu'elles soient respectées, il faut vraiment ici qu'on puisse définir des mesures d'urgence dans ce genre de situation pour qu'on ne soit pas pris de court et qu'il n'y ait pas cette espèce d'incertitude, que l'on sache dans tel type de situation, quand les écoles ferment, ou bien si on modifie leurs horaires, quels bus vont rouler, à quel moment, quels trains vont être supprimés, que les gens sachent qu'il y a une feuille de route dans ce genre de situation.
10: Plus de clarté.
9: Je crois que ça, c'est vraiment indispensable, et c'est de la responsabilité des gouvernants.
8: Oui, moi, je crois qu'Alain a raison. Là où je suis un peu, non pas défaitiste, il ne faut jamais être défaitiste, mais je reconnais, je crois que la population sait depuis longtemps que ça va changer, plus vite, moins vite, elle le sait. Pourquoi est-ce que beaucoup sont climato-sceptiques ? Tout simplement parce que le capitalisme, à un côté, il nous drogue à la consommation. Et si vous avez quelqu'un qui vous dit « mais non, on consomme encore un peu plus, plutôt que te serrer à la ceinture », pour tes enfants ou tes petits-enfants, il va consommer plus, parce que le long terme, c'est moins notre problème. Et je dis, la difficulté, c'est vraiment aborder ce sujet, c'est du long terme, ça ne rend pas populaire, parce que c'est dire aux personnes, écoutez, il va falloir faire des efforts, et vous n'en verrez peut-être jamais les fruits, c'est dans 30 ou 50 ans que vous les verrez. C'est pas simple à faire passer en politique aujourd'hui, mais on n'a pas le choix.
7: Éric de Bequelard, vicaire général du diocèse de Liège, et Alain Gerlache, journaliste, sont nos invités aujourd'hui. On continue, messieurs, à discuter avec vous dans quelques instants. Cette fois-ci, changement de registre. On évoquera le Brexit, mais ça, c'est après la pause musicale.

0: Vous êtes à l'écoute d'État des lieux et aujourd'hui nos invités sont Éric de Bequelard, vicaire général du diocèse de Liège et Alain Gerlache, journaliste. On discutait avec vous dans la première partie de cette émission et bien de la chaleur, du réchauffement climatique et de l'adaptabilité de notre société. On évoque, on le disait, un sujet pas moins brûlant pour cette seconde partie d'émission, les 10 ans du Brexit, ou plutôt 10 ans après le Brexit. Quelles conséquences pour le Royaume-Uni ?
1: Absolument, Sandy, c'était le 23 juin 2016 que par référendum était décidé ce fameux Brexit, la séparation du Royaume-Uni et de l'Europe. Et 10 ans après, on peut dire que l'espoir, en tout cas les grands espoirs nourris par certains, sont de plus en plus remplacés par des regrets. Une perte de produit intérieur brut d'au moins 4%, des investissements et des échanges commerciaux en berne, et puis une chute de la productivité et de l'emploi au Royaume-Uni, notamment soulignée, avec des conséquences également pour la Belgique qui ne sont pas que négatives. On le verra d'ailleurs au cours de cette interview et de cet échange qu'on a avec vous, messieurs. Peut-être un premier avis sur ces 10 ans du Brexit et sur ce ressenti qui est plus que négatif, on a l'impression, outre-Manche.
2: Alors, la chance ou la malchance veut que tant Alain que moi connaissons un tout petit peu ce qui se passe outre-Manche. C'est un royaume où j'ai une partie de mon cœur pour y avoir habité pendant 2 ans. D'abord, peut-être, oui, il y a 10 ans, c'était le jour des 25 ans de prêtrise que j'ai eu droit au Brexit, drôle de cadeau d'anniversaire. Et aujourd'hui, à l'occasion de ces 10 ans, on a le Premier ministre, Sir Keir Starmer, qui démissionne. Sir Keir Starmer, un grand intellectuel, honnête homme, dont le bilan aux affaires étrangères est plutôt bon, mais qui n'est pas parvenu à mobiliser son peuple. Alors il sera sans doute remplacé par quelqu'un de plus populaire, peut-être. Est-ce qu'il aura le fond ? Est-ce qu'il sera populiste ? On verra bien. Que dire sur ce Brexit ? C'est très paradoxal, le bilan, parce que oui, la plupart des gens disent qu'on leur a menti, et ils ne sont pas bêtes, ils s'en rendent compte, ils disent que ça ne va pas. Mais alors si on leur dit qu'on recommence, on revote, là ils sont plus prudents, soit parce qu'ils n'ont pas envie de revivre les déchirements, il y a eu de vrais déchirements au sein de familles, c'était le sujet dont il ne fallait plus parler, soit parce qu'ils se disent, bon maintenant on a choisi, on ne va pas recommencer tout le temps, avançons et nous verrons bien. Puis il y a le côté insulaire. Moi je crois que c'est un divorce qui s'explique par d'abord, c'est dommage, mais c'est une mésentente. C'est au fait, quelque part, un malentendu, c'est ça que je veux dire. Je pense que les Britanniques ont choisi pour le marché commun, et ils s'y trouvaient bien. Ils n'ont pas choisi pour une union fédérale ou quasi-fédérale. Si on avait une union à plusieurs vitesses, quasi-fédérale pour les uns et marché commun pour les autres, je crois qu'il ne serait pas sorti. Je rappelle que le premier qui a parlé d'Union européenne fédérale, c'est Churchill en 1946 à Zurich, mais il disait l'Union Paris-Berlin avec quelques pays autour. Il ne pensait pas du tout à ce qui s'appelait encore l'Empire britannique. Donc je crois qu'il y a eu ce malentendu qui a causé cela, et puis tout le reste qui a fait qu'aujourd'hui on est dans cette décision que tout le monde semble regretter, mais que personne ne voit renversée.
3: Oui, il y a plein de questions que cela pose dans toute une série de domaines, y compris d'ailleurs sur la question de savoir qui peut voter dans ce genre de situation. C'est plutôt les jeunes qui ont voté pour le maintien dans l'Union européenne, et c'est plutôt les vieux qui ont voté pour sortir. Un certain nombre de ceux qui ont voté non et qui ont fait cette majorité sont peut-être morts et sont sans doute morts maintenant, tandis que les jeunes, eux, ils doivent encore passer toute leur vie, sauf si un jour le Royaume-Uni rejoint l'Europe, mais dans la situation qui a été créée. Mais moi, je pense que avec un peu de recul, le Brexit, ça va au-delà de simplement l'Union européenne et le Royaume-Uni. Moi, je suis un boomer, et donc ça a été finalement, pour ma génération, la première fois qu'on avait l'impression qu'on revenait en arrière. Je pense que ma génération, celle qui est née après-guerre, a vu les choses évoluer dans un sens humaniste, internationaliste. Bien sûr, il y a eu des crises, il y a eu la guerre du Vietnam, il y a eu plein de problèmes, la guerre en Yougoslavie, mais on avait l'impression que le sens de l'histoire allait quand même dans une sorte de plus grande intégration et qu'un certain nombre de réformes dans toute une série de domaines allaient dans le sens de plus d'humanisme, d'ouverture, etc. Et puis, il y a eu le Brexit, où on s'est rendu compte que les choses pouvaient être réversibles et que toute une série de choses qui semblaient acquises en termes de progrès pouvaient se révéler même réversibles. Et le problème est aussi que depuis lors, on n'a pas arrêté de remettre en question justement un certain nombre

0: maintenant dans une lutte entre les défenseurs de la démocratie libérale, du multilatéralisme, de l'ouverture, et les populistes rétrogrades, identitaires et globalement vindicatifs.
1: Mais justement, il y a eu ce débat aussi sur le Frexit, la sortie de la France de l'Union européenne. On sait qu'elle est souvent évoquée, notamment sur les plateaux télé français ou dans les médias, via différents porte-paroles politiques de différents partis. Cette conclusion du Brexit, qui est plutôt négative donc pour la population et pour le Royaume-Uni, elle va peut-être couper les envies de certains de sortir de l'Europe.
0: Oui, peut-être de façon formelle ou cosmétique, mais si Jordan Bardella ou Marine Le Pen arrivent au pouvoir demain en France, si l'AFD l'emporte en Allemagne, si le nouveau Premier ministre ne parvient pas à enrayer la montée de réformes et de Farage en Angleterre et au Royaume-Uni plutôt, quel vent va souffler sur l'Europe ? On peut vraiment se poser la question. C'est pas parce qu'on a Orban a perdu les élections que tout ça, que c'est un coup d'arrêt. Hein.
2: Oui, pour en revenir au Royaume-Uni, vous voyez les sondages, même si beaucoup de gens sont déçus par le Brexit, le premier parti est de loin à ses réformes.
1: Et un parti d'extrême droite,
2: de droite, Nigel Farage, l'homme qui a menti pour le Brexit, comme quoi. Et vous avez un autre, History UK, qui est encore plus à droite, c'est un peu comme le Rassemblement National et le parti de Zemmour, donc qui prend pour l'instant, est à 9% dans les sondages, ce qui n'est quand même pas rien. Et on en revient au premier sujet, il y a beaucoup de gens qui sont un peu désespérés, qui préfèrent, même s'ils se disent que c'est sans doute des bobards, croire ceux qui vont en disant « mais ça va aller mieux avec nous » que ceux qui montrent un chemin difficile. Alors, il y a autre chose, pour revenir un peu en arrière, je suis d'accord avec évidemment l'analyse, le Brexit, c'est la première pierre qui semble montrer qu'un système plus universaliste n'est pas irréversible. Mais je rappelle quand même que pour moi, la première pierre du Brexit, c'est bien avant même la fondation de ce qui s'appelait le marché commun, c'est l'échec de l'Europe de la défense. Parce que ce que les Britanniques auraient pu apporter outre le commerce, sans quoi ils auraient été vraiment champions, eux qui ont une des plus belles marines du monde, c'est au niveau de la défense, avec les armées françaises et du continent. Il y avait une complémentarité parfaite. Je rappelle que la première tentative d'une Europe de la défense, c'est De Gaulle qui a fait échec. Pour moi, c'est sa plus grande erreur stratégique au nom du gaullisme et de la souveraineté. Et les seconds qui ont fait échec 10 ans plus tard à l'Europe de la défense, c'est les Américains qui ne voulaient pas une Europe militairement trop forte. À ce moment-là, je veux dire, ils se sentaient assez forts pour pouvoir continuer à être nos parrains militaires. Ça a marché jusque récemment, donc on se rend bien compte. Si on avait une Europe de la défense, là aussi, je pense que peut-être les Britanniques seraient restés, peut-être pas sous une forme fédérale, ça ne les intéressait pas, mais le commerce, la défense, là, ils y avaient intérêt. Et on voit bien, pour retourner de l'autre côté de la Manche, il y avait un projet d'avion commun entre l'Allemagne et la France, ce qui est du bon sens, si on veut. Ça a échoué. Donc, il n'y a pas que les populistes qui retirent. Parfois, les industriels ne font pas mieux. Et une fois de plus, pourquoi ? Parce que chacun regarde son court terme et que le long terme, qui sont les grands enjeux dont tout le monde est convaincu, eh bien, est mis de côté par rapport à des intérêts et des égos très court terme.
1: On l'annonçait en introduction de ce sujet, on va quand même faire un point rapidement là-dessus. C'est la situation belge qui a découlé du Brexit. Alors, il y a du négatif, mais il y a aussi du positif. Parce que le commerce belge avec le Royaume-Uni a progressé moins rapidement, évidemment, qu'avec d'autres marchés au vu du Brexit, au vu, évidemment, des frictions commerciales qui se sont ajoutées. Mais à côté de ça, il y a, au niveau logistique, des ports, notamment le port d'Anvers, le port de Zeebrugge, qui ont pu sortir leur épingle du jeu. Et donc, ce Brexit n'a pas été que négatif. Il y a aussi l'expertise douanière qui a fortement augmenté en Belgique à cause de ce Brexit. Et donc, ce Brexit a apporté du positif aussi à la Belgique, à la Gerlache.
0: Oui, en effet, c'est grâce à la capacité d'adaptation des entreprises avec des dirigeants qui sont capables de développer une vision et de saisir les opportunités dans les

0: Les difficultés, c'est vraiment ce dont on a besoin. Et c'est vrai qu'apparemment, les choses ont été moins graves. Mais d'un autre côté, peut-être que s'il n'y avait pas eu le Brexit, bah, on serait plus loin dans le développement du commerce. C'est difficile à dire parce qu'il y a un certain nombre d'hypothèses, mais on peut se réjouir en effet que, globalement, d'après les études que l'on a, nos entreprises, ont pu tirer leur épingle du jeu.
1: Oui, c'est voilà, mais comme dit Alain, on ne sait pas ce que ça aurait été. Mais pour retourner maintenant de l'autre côté de la Manche, c'est le Brexit, c'était aussi ne plus avoir le plombier polonais, c'est-à-dire tous ces gens d'Europe de l'Est qui prenaient soi-disant le travail des Anglais. Ben, les plombiers polonais sont partis, mais sont arrivés les Indiens, les Africains et autres, avec un sentiment de racisme encore plus développé, même au Royaume-Uni, ce qui fait que des partis comme Reform, comme Restore UK, augmentent. Donc, c'est le populisme promet des lendemains qui chantent, et au fait, comme il n'apporte pas de solution, la seule chose qui augmente, c'est la colère, la haine et les boucs émissaires, et il ne fait que se renforcer par cela. C'est en cela qu'il est tellement dangereux, de quelque tendance qu'il soit, et donc il faut espérer malgré tout que nous pourrons retrouver un peu de common sense, comme on dit, de ce côté-là.
2: Voilà. Alain Gerlache et Éric de Boeckelaere, merci beaucoup d'avoir été avec nous pour cette dernière émission de la saison État des lieux. 2 mois de pause, de repos pour vous, offrez dans les églises pour Éric, je l'espère.
1: Exact.
2: Et on se retrouvera à la rentrée pour poursuivre cette émission de débat, comme c'est le cas une fois par mois.
0: Avec plaisir.
2: Merci aussi à Sundi de nous avoir accompagnés dans cette émission à nouveau.
3: Merci à vous tous et merci à vous de nous avoir écoutés. On vous souhaite une très belle suite de journée sur nos ondes et on vous dit à bientôt.
4: 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Une nouvelle fois, Gabi Pinkers, directrice du pèlerinage diocésain à Lourdes, est avec nous en studio pour nous donner les dernières informations au sujet de ce voyage extraordinaire qui aura lieu du 17 au 23 août prochain et qui comprendra environ 700 participants de tous âges et de toutes conditions. Gabi Pinkers est l'invitée de Ralph Schmeder.
5: Ralph Schmeder au micro, bienvenue dans Vitamine C, l'émission qui, chaque semaine, vous informe au sujet de l'actualité religieuse dans le diocèse de Liège. Dans cette dernière émission, avant la grille d'été, je voudrais revenir au grand événement de l'été pour les diocésains liégeois, le pèlerinage à Lourdes avec 600 à 700 participants. Ce sera l'entretien de la semaine après une première partie consacrée à des informations en bref et des points d'agenda. Voici tout d'abord l'essentiel d'un communiqué du diocèse de Liège dans lequel notre évêque réagit à l'ordination d'un prêtre de notre diocèse dans la fraternité Saint Pie X. Monseigneur Jean-Pierre Delville a été informé que Vincent Richter, un jeune homme originaire de Steffenshausen dans l'Eifel, a été ordonné prêtre dans la fraternité Saint Pie X à Écône en Suisse ce lundi 29 juin. L'évêque assure le nouveau prêtre de sa prière et l'encourage à suivre le Christ dans sa future mission au Brésil en authentique disciple de l'Évangile. En fait, la fraternité Saint Pie X rassemble les catholiques qui, à la suite de Mgr Marcel Lefebvre, ont refusé de reconnaître différentes décisions du Concile Vatican II, notamment les déclarations sur la liberté religieuse, sur l'écuménisme et sur le respect des autres religions. Ce sont ces éléments, et non pas tant les questions de liturgie en latin selon la forme ancienne, qui ont causé la rupture entre le Saint-Siège et la fraternité Saint-Pie X. En outre, en ordonnant ce 1er juillet 4 nouveaux évêques sans autorisation du pape, la fraternité Saint-Pie X accentue sa dissidence dans l'Église catholique. Cela ne nous empêche pas de rechercher le dialogue avec elle écrit Mgr Delville, de nous interpeller mutuellement et d'établir des relations fraternelles. Si vous êtes des auditeurs des messes radio à la RTBF, sachez que cet été, presque toutes ces messes seront retransmises depuis la cathédrale de Liège. Les dates, tous les dimanches, entre le 12 juillet et le 16 août, plus aussi la messe de l'Assomption, donc le samedi 15 août. Les messes radio diffusées de la RTBF ont lieu tous les dimanches de 11 à 12 heures sur la radio La Première. Ces célébrations en direct sont également accessibles en ligne ou en différé sur la plateforme RTBF Ovio. Le 21 juillet, à l'occasion de la fête nationale belge, il y aura de nouveau un Tédéum à la cathédrale, mais attention, il n'aura pas lieu à 11h comme d'habitude, mais à 10h déjà. En fait, des représentants de la famille royale seront présents et ils ont souhaité anticiper d'une heure afin de pouvoir participer l'après-midi à d'autres activités. Alors, je voudrais déjà souhaiter une bonne fête à tous les papis et les mamies. En fait, le 26 juillet est la journée mondiale des grands-parents et des personnes âgées. Cette fête a été instituée par le pape François à l'approche de la mémoire liturgique des saints Joachim et Anne, grands-parents de Jésus, le 26 juillet. Un concert au milieu de l'été à Liège, le samedi 18 juillet à 20h. La collégiale Saint-Denis vous invite à assister au concert du Chœur de filles de Bordeaux, sous la direction d'Alexis Dufort. Le répertoire de cet ensemble de filles est essentiellement sacré, mais laisse une place aussi aux pièces profanes ou traditionnelles de différents pays. Ce chœur animera également la messe de 10h du dimanche 19 juillet. La participation aux frais est libre. Plus d'informations sur le site internet www.coeurdefillesdebordeaux.com. Donc cœur de filles de Bordeaux en un mot.com. Ah oui, ont lieu actuellement les festivités pour les septennales autour de la statue de la Vierge Marie, la Vierge de la Sarthe. Elle porte sur ses genoux l'enfant Dieu qui ressemble à un petit homme adulte en réduction offert à l'adoration. Le samedi précédant le 15 août, le 8 août, pour respecter le calendrier traditionnel, les habitants du quartier de la Sarthe, fièrement, porteront la statue de la Vierge habillée de sa robe des fêtes septennales en descendant le chemin des chapelles, itinéraire traditionnel marqué par des oratoires alliant la ville au sanctuaire marial. Place du marché, les autorités religieuses et civiles, le bon peuple de Huy, accueille la Vierge portée en procession vers la collégiale. Notre-Dame présidera des stations sur le parcours pour marquer la sollicitude aux jeunes, aux malades et souffrants et aux laissés pour compte. La messe solennelle à la collégiale inaugurera la neuvaine sur le thème de l'année 2026, les uns et les autres. Et puis, le dimanche après, le 15 août, donc le 16, la statue de la Vierge quittera déjà la collégiale. Une procession au flambeau la reconduira à la Sarthe pour 7 ans. Rappelons que cette année, RCF Liège retransmettra en direct l'événement le plus important de toutes ces festivités, c'est-à-dire la messe du 15 août à la collégiale de Huy à partir de 11h, donc le samedi 15 août à 11h. Mais avant cela, il y aura d'autres manifestations et festivités. Par exemple, le 25 juillet à 17h, un concert du Hampshire Country Youth Orchestra and Wind Orchestra à la collégiale. Ce sont 90 jeunes musiciens talentueux, âgés de 14 à 18 ans, qui viennent tout spécialement d'Angleterre. L'orchestre symphonique, composition de cordes, vent, cuivre et percussions, interprétera un grand programme classique. La participation aux frais est de 10 euros. Les tickets peuvent être achetés à la collégiale du mardi au dimanche de 10h à 16h. Alors, si vous voulez connaître l'ensemble du programme, je vous renvoie vers le site www.septennaldehuy.com.

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1: Et pour cette dernière émission avant la grille d'été, nous avons aussi un invité en studio. On peut dire que c'est la troisième émission déjà consacrée au pèlerinage diocésain à Lourdes. Et c'est la présidente du pèlerinage qui est venue nous rejoindre une nouvelle fois, Gaby Pinkers. Bonjour Gaby.
2: Bonjour Ralph.
1: Alors nous sommes plus ou moins à même plus deux mois, un mois et demi du pèlerinage. Où en sont les inscriptions? Donc rappelons que c'est le pèlerinage annuel du diocèse de Liège à Lourdes. Donc cette année c'est du 17 au 23 août. Et donc combien d'inscriptions?
2: On est à peu près 600 ou 620 peut-être, mais donc ce que je veux dire par là aussi, c'est qu'il y a encore des places et que vous êtes les bienvenus. N'hésitez pas à prendre contact avec le secrétariat.
1: Et on peut le dire tout de suite, jusque quand peut-on encore s'inscrire?
2: Tant qu'il y a des places dans le train, on peut s'inscrire. Donc maintenant, pour faciliter quand même ou ne pas trop compliquer l'organisation, il vaut mieux s'inscrire avant le 15 juillet, on va dire.
1: C'est ça. Alors, on a déjà présenté, je crois, l'essentiel de ce pèlerinage. Rappelez-nous un peu la thématique, parce qu'en fait, c'est une thématique qui est déployée sur trois ans.
2: C'est ça, oui. Donc, on veut faire un parcours avec Marie. C'est étonnant, non, pas du tout, mais voilà. Donc, cette année-ci, c'est l'Annonciation. L'année prochaine, ce sera la Visitation. Et dans deux ans, ce sera le Magnificat.
1: Donc, l'Annonciation, le moment par lequel tout a commencé, c'est ça?
2: Effectivement. Et le thème officiel, donc, qui est dit par les sanctuaires de Lourdes, c'est « Je te salue, comblé de grâce ». Et nous, pour faire un peu plus court, on a dit « me voici ».
1: Oui, donc ça sonne mieux.
2: C'est plus percutant, je pense. Et c'est bien ça qui se passe avec Marie. C'est on attend sa disponibilité à l'appel de Dieu.
1: Et le « me voici » permet aussi peut-être de s'identifier aussi à ce « oui » de Marie, c'est
2: ça ? Exactement. J'allais dire, avant nous, il y a eu aussi Bernadette qui a quand même accepté aussi cette mission de Marie. Et puis alors, effectivement, ce « me voici » est adressé à chacun de nous.
1: Et c'est aussi une expression qu'on retrouve souvent dans la Bible, déjà dans l'Ancien Testament. Donc, beaucoup de personnes appelées par Dieu qui montrent leur disponibilité en disant « me voici ».
2: Tout à fait, oui. En commençant par Abraham, hein, il y a d'ailleurs une conférence du prédicateur qui s'intitule « Me voici, les oui des croyants d'Abraham à Bernadette ».
1: Alors, Gaby, présentez-nous un petit peu le public, comme ça nos auditeurs et auditrices vont peut-être se sentir concernés. À qui s'adresse ce pèlerinage? Qui peut venir? Quels sont finalement les différents groupes qui participent aussi à ce pèlerinage?
2: J'ai envie de dire pour commencer que le pèlerinage est ouvert à tout le monde. Quel que soit l'âge, quel que soit l'état de vie, quel que soit l'état de santé, nous avons différents groupes en effet. Il y a le groupe Amitié 2000 qui permet aux enfants à partir de 11 ans de vivre le pèlerinage avec diverses activités suivant les tranches d'âge. Il y a des activités de découverte de Lourdes, des animations diverses, des rencontres avec les malades et à partir de 16 ans, les jeunes peuvent brancarder. Alors, un autre groupe, c'est le groupe ABC qui accueille les jeunes à partir de 18 ans. Et là, c'est du brancardage. Donc, les jeunes d'ABC vont se mettre au service des personnes ayant des difficultés de déplacement et les conduiront aux différents offices et aux différentes activités.
1: Vous dites à partir de 18 ans, j'ai entendu que c'est à partir de 16 ans, non?
2: Déjà à partir de 16 ans, pardon. Ensuite, il y a le groupe TAPGA. Le groupe TAPGA qui est un groupe qui s'adresse aux familles, aux jeunes un peu plus âgés et des familles donc avec enfants qui se mettent aussi au service des personnes en situation de handicap. Alors, il y a aussi le groupe du frère Georges. Là, ce groupe est destiné à des personnes à partir de 16 ans pour accompagner des personnes en situation de handicap mental. Mmh. Il y a, alors le pèlerin, le tout venant, je dirais, il y a aussi des personnes en situation de handicap, donc handicap à cause d'une maladie, à cause de l'âge, qui peuvent venir sans problème et qui sont encadrés par des hospitaliers, hospitalières, c'est-à-dire des personnes bénévoles qui veulent bien donner de leur temps pour faciliter le pèlerinage de ces personnes un peu moins valides.
1: Alors revenons peut-être un peu au groupe TAPGA, parce que je trouve cette formule assez originale. Donc je crois que souvent ce sont des anciens d'ABC, hein, donc, oui. qui ont été animateurs pendant peut-être des années, qui alors se sont mariés, qui ont peut-être des enfants, parfois des enfants en bas âge, et qui veulent continuer à servir. Donc comment ça se passe? Parce que quand on a des petits-enfants et en même temps on doit brancarder, comment ça se passe?
2: Oui, donc effectivement, ce sont bien des, en général des gens qui ont déjà eu une expérience de lourde étant plus jeunes et voilà, ils ont été touchés hein, par cette expérience très enrichissante et alors ils reviennent en famille et veulent faire découvrir ça, veulent retrouver cette ambiance et veulent faire découvrir ça à leurs enfants ou à leurs conjoints. Alors, comment est-ce que ça se passe? Eh bien, si c'est un couple avec des petits-enfants, par exemple, eh bien, on alterne. Un jour, c'est la maman, une fois, et l'autre jour, c'est le papa, par exemple. Ou bien, on alterne en cours de journée. Et les enfants, je parle là d'enfants en bas âge, sont alors pris en charge par l'autre parent. Si les enfants sont un peu plus âgés, ils peuvent évidemment, donc à partir de 11 ans, faire partie éventuellement du groupe Amitié 2000. Mmh. Hein, mmh. Et alors, enfin, en fonction des disponibilités des parents, ils rendent service à temps plein ou à temps partiel pour ne pas laisser négliger leurs enfants. Quoi.
1: Mmh. On a déjà utilisé plusieurs fois le verbe brancarder. Donc, évidemment, ça veut dire brancarder qui? Donc, il y a les malades. Je crois que c'est une particularité quand même du pèlerinage diocésain liégeois. Il y a peut-être d'autres pèlerinages aussi où il y a des malades. Mais à Liège, il y a quand même une bonne partie de malades, soit des malades qui logent à l'hospitalité parce qu'ils ont besoin de soins, mais il y a aussi des malades qui sont dans des hôtels, mais qui sont pris en charge justement par les jeunes d'ABC?
2: Tout à fait, oui. Donc, il y a des personnes qui ont besoin de plus de soins, qui sont dans un accueil, qui ont besoin de soins pour les toilettes, par exemple, pour parfois, ils ne savent pas manger seuls, besoin d'aide aussi pour gérer les médicaments, par exemple. Et puis, alors, il y a des malades qui manquent un peu d'autonomie, je vais dire ça comme ça, et qui sont alors en hôtel. Il y a dans les hôtels aussi, dans ces deux hôtels-là, il y a aussi du personnel qui rend service. Hein. Il y a aussi des hospitaliers. J'ai envie de dire, voilà, si on a besoin d'aide pour mettre ses bas de contention ou pour laver son dos, eh bien, il y a des personnes qui veulent bien donner un coup de main pour ça. Et puis alors, il y a effectivement les jeunes d'ABC qui sont là pour brancarder, c'est-à-dire pour conduire les personnes aux différentes activités et différentes célébrations.
1: Alors, vous l'avez dit au début, il y a encore des places pour s'inscrire. Donc, d'abord, vous avez encore besoin de pèlerins. Mais avez-vous aussi besoin, par exemple, de brancardiers ou de personnes qui sont prêtes à s'impliquer par un petit service dans le pèlerinage?
2: On ne refusera jamais quelqu'un qui vient se présenter pour rendre service. Donc, je ne sais pas exactement combien de brancardiers on a pour le moment. Mais en tout cas, sachez que votre bonne volonté sera la bienvenue et vous serez mis à contribution.
1: On peut peut-être rappeler aussi les prix qui ne sont peut-être pas les mêmes pour tout le monde.
2: Exactement. Tout ça dépend des hôtels. Il faut quand même compter 750 euros pour une chambre double, enfin par personne pour une chambre double. Maintenant, bon, en fonction du confort ou du luxe qu'il y a dans l'hôtel, c'est peut-être un peu plus cher dans certains cas, oui.
1: Le voyage se fait en autocar et en train.
2: Exactement, oui. Donc, nous avons différents lieux d'embarquement. J'ai envie de dire, voilà, le parking d'IKEA, pour ceux qui habitent plus près de Liège. Il y a aussi à Verviers, puis, enfin, voilà, il y a différents endroits où les cars s'arrêtent pour charger, si je peux dire, les différentes personnes inscrites. Et puis nous irons jusqu'à Charleville-Mézières, en car donc, et c'est là-bas que nous prendrons le TGV direct pour Lourdes. Donc, 7 heures de voyage en TGV.
1: C'est ça, donc il faut se lever très tôt le matin, mais on est en début de soirée déjà à Lourdes.
2: Oui, je dirais même fin d'après-midi, hein, donc on n'a pas encore les horaires exacts. Donc si vous vous inscrivez, vous recevrez vers la mi-juillet un planning bien précis, un horaire bien précis de départ, des lieux donc, d'embarquement et puis du train et d'arrivée à Lourdes aussi, oui.
1: Alors Gabi, je vous laisse encore une minute, un petit plaidoyer, une petite pub pour convaincre nos auditeurs qu'il est vraiment non seulement utile, mais important de participer au pèlerinage diocésain à Lourdes.
2: Eh bien voilà, je crois qu'il y a beaucoup de personnes qui, une fois qu'ils ont goûté à l'expérience, ont envie de revenir. Donc ça veut dire que c'est quelque chose de très enrichissant. C'est un moment d'une toute belle convivialité, un bel approfondissement de la foi. Il y a aussi ce côté intergénérationnel qui est quand même une grande richesse aussi du pèlerinage. Et toutes ces personnes disent « me voici ». Elles répondent présentes, que ce soit pour rendre service ou pour vivre en simple pèlerin, je dirais. Et tout ce petit monde vit dans un climat bienfaisant et... Voilà, cette ambiance, cette richesse, cette complicité aussi entre les personnes est vraiment très, très belle à voir. Il fut un temps, là, il y a quelques années, on parlait de foule et de peuple. En tout cas, ce que je sais, c'est qu'on arrive sans vraiment se connaître. Et en repartant, on est vraiment un groupe soudé, une communauté avec des liens très forts qui se prolongent au cours de l'année. Hein. Souvent aussi, des personnes disent « Ah, ce pèlerinage, j'en vis encore pendant 6 mois et les 6 mois suivants, je me réjouis pour l'année suivante. »
1: Eh bien, je peux ajouter aussi que je me réjouis aussi de participer à cette aventure cette année puisque j'aurai la joie d'être le prédicateur du pèlerinage, donc d'intervenir plusieurs fois dans des célébrations ou lors d'une conférence. Donc, ce sera certainement aussi une belle expérience pour moi. Merci, Gabi, pour toutes ces informations, pour ce témoignage, parce que je crois que vous aussi, vous y êtes bénévolement. Donc, vous dépensez aussi beaucoup d'énergie pour préparer ce pèlerinage. Donc, merci beaucoup et déjà, bon voyage, bon pèlerinage.
2: Merci beaucoup. Je me permets de rappeler encore le numéro de téléphone du secrétariat. Donc le secrétariat est ouvert les matins de 9h30 à 12h30. Téléphone 04 252 96 40. Les secrétaires se feront un plaisir de vous renseigner et de vous faire parvenir les documents si vous souhaitez vous inscrire.
1: Et il y a aussi un site internet.
2: Il y a aussi un site internet, liegealourdes.org.
1: Donc Liège à Lourdes en un mot, .org. Merci beaucoup Gabi et bon voyage.
2: Merci, au plaisir de vous y rencontrer.
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0: Il est 10h sur RCF Notre-Dame, c'est le retour de l'info avec Clara Bévilacqua. Bonjour Clara.
1: Bonjour Melchior, bonjour à tous.
0: Après cet épisode caniculaire, la météo a encore des conséquences sur le réseau électrique.
1: Oui, au moins 3000 foyers sont concernés à Paris, notamment dans le 18e arrondissement, et plus de 11 000 foyers dans les Hauts-de-France, le centre-Val de Loire et l'ouest de l'Île-de-France sont encore sans courant, notamment après le passage de violents orages ces derniers jours.
0: Et les orages, justement, on en parle dans un instant, dans Je pense donc j'agis avec nos deux invités.
1: Et c'est habituellement à havre de paix ultra sécurisé. Mais hier soir, le calme de Monaco a été rompu par une explosion à 20h58, précisément en plein centre-ville. Un engin explosif placé dans l'entrée d'un immeuble a blessé 3 personnes, dont 2 grièvement, un couple et un adolescent. La famille d'un oligarque ukrainien, Vadim Ermolev. Le suspect est en fuite. La piste terroriste est privilégiée par les autorités monégasques. Au Venezuela, on compte toujours des dizaines de milliers de disparus et 1700 morts au dernier bilan, 6 jours après ces 2 séismes qui ont dévasté une région tout entière. Les espoirs maintenant de retrouver les personnes sous les décombres sont quasiment nuls. Plus de 58 000 bâtiments ont été détruits dans l'ensemble du pays, selon des estimations satellites diffusées par la NASA. La mère de Rosa porte plainte contre Gérald Darmanin, le ministre de la Justice, pour mise en danger de la vie d'autrui et non-assistance à personne en danger. Rosa, c'est la petite fille qui avait accusé de multiples viols Jérôme Barrella 9 mois avant la mort de Liana dans le Gers. Son dossier n'avait pas été traité en urgence. L'Allemagne dit au revoir au mondial de football. La Mannschaft éliminée par le Paraguay cette nuit. Score final 1-1. Tout s'est joué au tir au but. Tir au but également le Maroc qui s'est qualifié face aux Pays-Bas. Le Brésil, de son côté, a éliminé le Japon. Et puis ce soir, place aux Bleus en 16e de finale. Ce sera face à la Suède à 23h, heure de l'Hexagone. Pour l'instant, les Bleus sont sur un sans faute. 3 matchs, 3 victoires et 10 buts au total.
0: Et votre pronostic alors, Clara, comme d'habitude?
1: Je vais dire 3-0 pour la France face à la Suède.
0: Je me note et comme d'habitude, si demain ce n'est pas ça, je ne vous parle plus.
1: On fait comme ça.
0: Merci Clara Bévilacqua. On se retrouve demain de 6h30 à 10h dans la matinale. Et on y va.
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0: Après plusieurs jours d'une canicule historique qui a étouffé une grande partie de la France, le ciel a brutalement changé de visage dans la majeure partie du territoire. Des orages parfois très violents ont éclaté aux quatre coins du pays, offrant un spectacle aussi impressionnant qu'inquiétant. D'ailleurs, de nombreux passionnés et photographes amateurs ont immortalisé des éclairs assez spectaculaires, donnant lieu à des images fascinantes, à l'instar du coup de foudre qui est tombé sur la tour Eiffel. Alors si ces phénomènes captivent autant qu'ils impressionnent, il reste pourtant parmi les plus complexes à anticiper. Pour les météorologues, prévoir précisément la formation, l'intensité et la trajectoire d'un orage, c'est un vrai défi. Et entre chaleur extrême, instabilité de l'atmosphère et humidité, les ingrédients sont connus, c'est vrai, mais leur combinaison est difficile à modéliser. Alors pourquoi les orages sont-ils si imprévisibles et pourquoi fascinent-ils autant? On en parle dans Je pense donc j'agis ce matin avec nos deux invités. Et puis comme chaque jour, avec vos réactions et vos témoignages. Êtes-vous fasciné par les orages? Avez-vous été justement témoin de l'intensité de ces orages il y a quelques jours? Vous avez la parole pour nous appeler au 01 56 56 44 00 par mail à direct@rcf.fr et en vidéo sur la chaîne YouTube de Radio Notre-Dame.
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0: Et pour discuter avec nous jusqu'à 11h, on a le plaisir d'accueillir deux invités. Je commence avec vous, Joris Royer, bonjour.
3: Bonjour Melchior.
0: Merci beaucoup d'être avec nous dans cette émission. Vous êtes chef de projet météo à Météorage. Vous êtes basé à Pau. C'est une filiale de Météo France, Joris Royer.
3: Exactement, on est filiale de Météo France et comme vous l'avez dit, on est basé à Pau. On est une trentaine dans notre structure, là, basée sur Pau. Et on prévoit les orages notamment et surtout, on les détecte. Ouais.
0: Voilà, les orages et les coups de foudre par la force des choses.
3: Exactement, tout à fait.
0: Bon, bah écoutez, on verra ça dans cette émission. On a un second invité, c'est vous, Henri Buffeteau. Bonjour.
4: Jean Melchior.
0: Vous étiez déjà venu dans Je pense donc j'ai eu il y a quelques
4: Tout
0: années pour nous parler de votre passion, à savoir les orages notamment, et puis la photographie, puisque vous êtes directeur artistique, photographe de mode, et puis chasseur d'orages.
4: Exactement.
0: Tant qu'à faire, bon.
4: Autant avoir un panel et un spectre assez large. Bonjour Joris aussi.
0: Et si vous êtes avec nous, c'est aussi parce que vous venez de publier chez Libra Sfaera. Éclat de tempête, chronique d'une saison orageuse que je montre à la caméra et vous pouvez voir ça sur la chaîne YouTube de Radio Notre-Dame. Éclat de tempête, c'est pour montrer un petit peu justement tous les clichés que vous avez pu prendre ces dernières années, les clichés des orages.
4: Oui, mieux que ça, en fait, l'idée étant d'offrir un carnet de voyage qui condense une année orageuse idéale. Attention, idéale du point de vue du chasseur d'orage, mais qui puisse couvrir un large spectre de phénomènes qu'on rencontre sous nos latitudes depuis les premières manifestations orageuses qui ont lieu à partir du mois de mars jusqu'à la fin de la saison sous nos latitudes qui est plutôt vers octobre-novembre.
0: Voilà. Joris Royet, niveau météo en ce moment, on s'ennuie pas vraiment. Alors, on imagine que vos collègues de Météo France, eux, pour le coup, ont été sur le pont avec, avec cette canicule historique qu'on a vécue et que certains départements sont en train encore de connaître. Pour les orages, c'est arrivé un petit peu plus tard, juste après cette canicule. C'est très logique, scientifiquement parlant, d'avoir des gros orages après une forte canicule.
3: Alors, tout à fait, vous l'avez très bien dit, c'est logique d'avoir des orages après une canicule. C'est pas systématique et on peut passer d'une canicule à un temps un peu plus frais sans forcément passer par un événement orageux. Toutefois, statistiquement, oui, en effet, on passe souvent d'une période très chaude à une période un peu plus fraîche, justement par le passage des orages, notamment lié au fait qu'on a des contrastes de masse d'air donc entre des fortes chaleurs initialement présentes sur le pays et l'arrivée d'air plus froid, du coup, en altitude par l'Atlantique en général. Et généralement, ce contraste crée de nombreuses salves orageuses comme on a eu sur l'ensemble de l'Europe de l'Ouest ces derniers jours. Exactement. On s'est pas ennuyé.
0: Exactement, des orages extrêmement intenses, comment dire, avec beaucoup d'électricité dans l'air. C'est pas vraiment une expression, mais bon, alors moi j'habite à Paris, c'est pas une surprise, et c'était assez impressionnant de voir le nombre d'éclairs chaque seconde, avec finalement très peu de pluie. Ça aussi, Joris Royet, comment on peut expliquer ça?
3: Alors en effet, on a des... Alors toutefois, là, la situation sur Paris, c'est vrai que l'orage est passé vraiment à l'ouest de Paris, donc tout Paris n'a pas forcément été concerné, donc on pouvait avoir beaucoup d'éclairs, mais la pluie passait plutôt sur le flanc ouest du département. Maintenant, il arrive également qu'on ait des orages qu'on appelle secs, c'est-à-dire avec des bases assez élevées,
0: oui.
3: Et dans ce cas-là, on a une activité électrique impressionnante, mais on n'a pas toujours de précipitations. Ça arrive souvent quand les basses couches sont assez sèches, et donc du coup, qui évaporent l'eau avant de tomber sur le sol.
0: Henri Buffeteau, vous êtes un observateur des orages, vous êtes passionné aussi par ces coups de foudre. Ça vous a impressionné ce qui s'est passé, alors en Île-de-France, mais aussi ailleurs, grâce aux clichés que vous avez pu observer?
4: Ah, c'était une expérience immersive, même jubilatoire. Ouais. Le mot est pas... Enfin, même les mots manquent parfois un peu de force et de présence pour décrire tout ce qu'on vit là. Mais c'est vrai qu'on a eu une conjonction, en fait, notamment sur la chasse que nous avons réalisée samedi dernier, d'être extrêmement bien placé par rapport à la lumière, c'est-à-dire qu'on avait le front orageux qui nous tangentait sur l'ouest, qui ensuite concernait l'ouest de Paris, les lumières du couchant qui filtraient à travers les rideaux de pluie, et surtout un vent très fort, parce que, comme l'expliquait si bien Joris, les bases sont élevées. Donc il faut imaginer que les bases étaient à 3 ou 4 000 mètres d'altitude, c'est quasiment la hauteur du Mont Blanc, et que le poids de l'eau écrase la masse d'air. Le contraste entre... En fait, un orage, c'est un climatiseur géant, c'est-à-dire que l'air chaud monte, atteint un point d'équilibre, se résout en précipitation, et que le poids de cette précipitation rafraîchie, lié au contraste avec toute la chaleur ambiance, crée un courant d'air complètement horizontal qui fait de fortes rafales. Je sais que là où nous étions, on a mesuré, donc pas très loin de Chartres, des rafales à 125 km/h.
0: Ah oui.
4: Et sur la route du retour, lorsque j'essayais de prendre en chasse ces orages qui s'enfuyaient vers le nord, beaucoup de routes étaient coupées parce que les arbres étaient cassés nets comme du verre. Et,
0: comme une tempête.
4: Comme une tempête recouvrée à chaussée. Et puis il faut savoir que la sécheresse fragilise un peu les arbres. Il y a moins d'eau pour retenir, en fait, pour lier les cellules des arbres entre elles. Et puis les feuilles des arbres offre une grande prise au vent, et puis passer de zéro, le calme plat, à 120 km/h d'un coup, pour la nature, ça fait des dégâts.
0: Ouais. Joris Royet, vous les aviez prévus, ces orages, vous, à Météorage?
3: Alors à Météorage, oui, tout à fait. On avait prévu anticiper ces nombreuses vagues orageuses en fait qui ont survenu dès le milieu de semaine dernière. En fait, c'était vraiment les prémices de la fin de la canicule. Donc ça a commencé d'abord sur les reliefs, hein, ce qu'on appelle des orages orographiques, du coup qui naissent avec le relief. Et ensuite, les vagues orageuses, une fois que la goutte froide est remontée un petit peu en latitude et a rejoint en fait le flux perturbé, là on avait une synoptique assez bien tracée. Et dans ce cas-là, on avait des vagues orageuses assez bien prévues sur l'Europe de l'Ouest. Donc d'abord sur l'Espagne, l'ouest de la France, en remontant vers la Grande-Bretagne, et ensuite en se décalant vers l'est de l'Europe petit à petit. Voilà, c'était assez bien modélisé pour le coup, ceci.
0: Oui, alors c'est vrai qu'on dit souvent qu'au niveau de la météo, c'est très dur de prévoir les orages, Joris Royet. C'est vrai ça ?
3: C'est en effet très compliqué pour multiples raisons. En fait, la première, c'est que c'est un phénomène extrêmement local, donc en fait que les modèles n'ont pas forcément la facilité de modéliser, bien que de mieux en mieux, on arrive quand même à les percevoir et à les anticiper informatiquement parlant. Mais un orage peut être extrêmement local, sur quelques centaines de mètres. Ça, c'est la première chose. La deuxième chose, c'est qu'on a une idée de quand l'orage va survenir, de manière générale. On n'a absolument aucune idée de quand l'éclair va tomber à un endroit précis, à une heure précise. Ça met en jeu, en fait, énormément d'ingrédients. Vous l'avez dit au tout début, l'instabilité, l'humidité, le forçage. Et le couplage, en fait, l'interaction de ces ingrédients est extrêmement compliqué à modéliser.
0: Il est un peu plus de 10h10 sur RCF Notre-Dame. On parle des orages ce matin, phénomène qui est parfois compliqué à prévoir au niveau de la météo, mais qui fascine et passionne de nombreux amateurs d'orages. On les appelle souvent les chasseurs d'orages. Vous avez la parole pour en témoigner ce matin dans cette émission au 01 56 56 44 00. Et vous nous regardez en vidéo sur la chaîne YouTube de Radio Notre-Dame. Henri Buffetot, je reviens sur quelque chose que vous avez pu dire tout à l'heure. Pour vous, ce qu'on a vécu ces derniers jours, alors là, on a parlé d'Île-de-France, mais c'était le cas, bien sûr, partout en France et en Europe, c'était quelque chose de jubilatoire. Pourtant, moi, j'ai grandi avec des gens qui m'ont dit autour de moi, attention, un orage, c'est dangereux, Melchior.
4: oui, les orages sont dangereux. En fait, avec l'expérience, voyez-vous, ça fait à peu près 20 ans que je chasse les orages. Donc, on a acquis une lecture du ciel. En fait, j'aime bien dire que j'arrive à lire le ciel comme j'irais dans un livre. Chaque nuage a une signification, a une présence physique, au terme physicien du terme, et dit quelque chose de l'atmosphère. Alors, c'est vrai qu'un orage est imprévisible, c'est vrai que le coup de foudre, c'est vraiment la matière la plus imprévisible qui soit, tant en termes de prévision que de localisation, donc il convient de se méfier. Mais cela dit, avec l'expérience, on peut avoir une assez bonne idée en fonction du type d'orage qu'on va avoir, en fonction du type de masse d'air. Là, on avait des orages caniculaires, de changement de masse d'air, d'assez bien lire le ciel et de pouvoir anticiper pour se mettre pas trop en danger. Je dirais pas que le risque zéro n'existe pas, mais statistiquement, sur les 20 dernières années, je n'ai pas entendu un chasseur d'orage qui était tapé par la foudre. Et pourtant, c'est une discipline, en tout cas une activité qui fascine de plus en plus de monde. Et puis, on parle de la foudre parce que c'est le phénomène le plus impressionnant, qui fait la lumière, du bruit, mais le danger est parfois plus insidieux, parce qu'on parlait des rafales de vent. Je pense que le vent, la grêle, les inondations éclairs font chaque année, on pourrait regarder les statistiques des assurances, mais beaucoup plus de dégâts que ne font la foudre et manifestations électriques.
0: Joris Royet, on voit votre t-shirt sur la chaîne YouTube de Radio Notre-Dame, le festival chasseur d'orage qui a lieu à Bron, je crois, chaque année, juste à côté de Lyon. On avait fait une émission d'ailleurs à cette occasion. Vous-même, en travaillant à Météorage, vous êtes météorologue, vous êtes passionné aussi par les orages, forcément.
3: Bien sûr, c'est exactement ce qui m'a conduit à Météorage, c'est vraiment la passion de ce phénomène. Alors j'ai commencé par être passionné par les phénomènes météo en général, donc la neige, la pluie, le soleil, etc. Je suis vite arrivé vers la passion. Alors j'étais vraiment terrorisé par l'orage dans un premier temps. C'était vraiment une phobie pour moi jusqu'à mes 14-15 ans. Et la phobie s'est transformée en passion. Et j'ai commencé pareil, comme Henri, à chasser les orages petit à petit, chaque année un peu plus. Et c'est jubilatoire, comme il dit, c'est très dangereux. Mais on prend du plaisir à suivre le phénomène quand même,
0: Ce que j'entends dans vos témoignages ce matin, Joris et Henri, c'est que finalement, les orages, ça se dompte un petit peu. Quand il faut apprendre à les connaître, et comme ça, on est un peu plus en sécurité. Parce que, évidemment, il ne s'agit pas de dire à toutes nos auditrices et nos auditeurs ce matin, allez chasser les orages, ce n'est pas du tout l'idée, Joris.
3: Non, tout à fait. Il faut vraiment une connaissance, il faut un savoir avant de se lancer dans la chasse d'orage. C'est en effet extrêmement dangereux. On va quand même pas le nier, les éclairs peuvent tomber n'importe où. on est à l'abri absolument nulle part. Il y a des endroits où on peut être à l'abri, évidemment, mais ça reste extrêmement imprévisible, extrêmement dangereux. Mais comme l'a dit Henri, justement, le fait de l'apprivoiser, de le connaître, de connaître son fonctionnement, permet de nous sécuriser un petit peu plus, en tout cas, ouais.
5: Oui, Henri Buffeteau, c'est exactement ce que vous avez dit, oui, pu dire, oui.
4: Tout à fait, ça permet vraiment d'anticiper, puisque alors, ce qui est incroyable, c'est qu'en 20 ans d'orage, donc d'expérience à travers toute l'Europe, je n'ai jamais vu un orage semblable, ils sont tous différents.
5: Ah oui.
4: Et j'aime assez dire que c'est une espèce d'entité qui naît, qui grandit, qui vit et qui meurt. Et chaque étape est absolument fascinante et à comprendre et à photographier.
5: On parle des orages ce matin dans cette émission Je pense donc j'agis sur RCF Notre-Dame avec nos deux invités. Et comme chaque matin, avec vos réactions et vos témoignages, venez nous parler des orages. Est-ce que vous en avez peur ou alors finalement ça vous fascine? Peut-être que vous avez été témoin d'une certaine intensité des orages ces derniers jours. Vous avez la parole au 01 56 56 44 00 pour témoigner. Vous réagissez par mail à direct@rcf.fr et puis dans le chat YouTube sur la chaîne de Radio Notre-Dame.
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5: Deux invités jusqu'à 11h. Joris Royer, je rappelle que vous êtes chef de projet météo à Météorage, un site de prévision des orages et donc de la foudre basé à Pau. C'est une filiale de Météo France. Et Henri Buffeteau, vous êtes directeur artistique, photographe de mode et chasseur d'orages. Vous avez publié il y a quelques mois « Éclat de tempête, chronique d'une saison orageuse » aux éditions Libri Sfaera. C'est vraiment un livre de photos absolument magnifique que vous m'avez apporté ce matin. On peut voir les clichés que vous avez pu prendre avec quelques petits mots de Serge Zaka également, qu'on a reçu dans cette émission Je pense donc j'agis il y a quelques semaines. Un agroclimatologue, Henri Buffeteau, que vous connaissez bien, c'est un ami?
4: C'est un très très bon ami, c'est un de mes meilleurs amis pour tout dire. Et c'est vrai que ce soit Serge en fait ou Joris que j'ai eu la joie de croiser au festival Chasseurs d'orage, il y a une espèce de communauté, je dirais même presque une grande famille, parce que on vibre sur les mêmes choses, on vit les mêmes expériences. Souvent, Joris en parlait très bien, il y a dans cette passion, dans cette chasse aux orages, une peur d'enfance qui s'est ensuite peu à peu mue en fascination. Puis comme on a peur que de ce qu'on ne connaît pas, le fait d'apprendre à les comprendre et dompter, comme vous disiez si bien, permet vraiment de s'en émerveiller, de se fasciner et vraiment de vivre ces expériences absolument incomparables.
5: Joris Royer, on a un témoignage de Didier qui se demande comment faites-vous pour savoir si les orages seront accompagnés de grêlons ou pas. Joris Royer, ça, météorage, est-ce que voilà, il y a une petite indication des grêlons?
3: Alors c'est un grand sujet, la grêle. En effet, donc prévoir un orage, on l'a dit, c'est extrêmement compliqué. Prévoir la grêle associée à un orage, on passe un niveau au-dessus dans la complexité. Donc on est vraiment sur la complexité maximale en termes de prévision météorologique. Maintenant, toutefois, on a quand même des indicateurs qui, en effet, émergent pour savoir si on va avoir de la grêle ou pas. C'est vraiment lié à l'organisation dans l'atmosphère, l'organisation des courants, l'organisation du vent, les cisaillements, c'est ce qu'on appelle des vents différents, en fait, à des altitudes différentes. Et c'est ça, en fait, qui va structurer un orage particulier qu'on appelle la supercellule. Et c'est cette supercellule qui, en général, pas à 100%, pas à chaque fois, qui structure, voilà, qui permet de générer des grêlons, parce que le grêlon va tourner plus longtemps au sein de ce nuage. Et dans ce cas-là, on peut avoir en effet du risque grêle associé à ces nuages.
5: Henri Buffeteau, vous les craignez, ces grêlons?
4: Alors oui, on fait vraiment attention. Alors, on a aussi, comme disait Joris, il y a la prévision et puis il y a la situation sur le terrain. C'est-à-dire que maintenant, on est quand même dans une société très connectée et on a accès au radar, notamment au très bon radar mis à disposition par Météo France via Météo Ciel. Et il y a une lecture empirique, évidemment, mais il y a une lecture de ces images qui permet d'anticiper en fonction de l'image satellite, en fonction de l'intensité des échos radar, la présence ou non de grêle, et évidemment d'éviter d'être sur la trajectoire du noyau dur pour éviter les dégâts.
5: Et parce que là, ça arrache tout, ça pète tout.
4: Ça arrache tout.
5: Dans le pire des cas, je veux dire.
4: C'est-à-dire que les supercellules, qu'on rencontre ou alors qui sont de plus en plus fréquemment documentés sous l'altitude, vraiment c'est une constante depuis quelques années, sont les orages qui sont à même de générer des grêlons géants, un peu à l'image de ce qu'on croise aux États-Unis. Mmh. Et maintenant, on a chaque année des reports de grêlons de 5, 7, 10 cm. Alors imaginez 10 cm sur les toitures, les carrosseries, les Vélux, les arbres.
6: C'est violent.
4: Même les animaux, Serge pourrait en parler mieux que moi, mais même les animaux sur les champs, sur les prés qui ne sont pas à l'abri, quand on a des balles de tennis qui tombent depuis les altitudes à 3, 4, 5, 7 000 mètres, il y a une vitesse d'impact, une énergie cinétique extrêmement puissante.
6: Vous dites que Henri Buffetot, et on va faire confirmer par Joris Royer, mais cette intensité de la grêle, alors je ne sais pas si on peut dire ça comme ça, mais en tout cas la taille des grêlons, aussi important, c'est devenu un peu plus courant. Alors, ces dernières années, d'après vous ?
4: Alors, le phénomène en tant que grêle, c'est toujours difficile de mesurer sans, oui. de manière non scientifique, en tout cas pas étayée par des chiffres. La vérité, c'est que la supercellule, lorsque nous chassions dans les années 2005-2007, était un phénomène qui paraissait très extraordinaire. Alors, il y a deux explications. Il y a la multiplicité des gens qui ont des smartphones, qui peuvent documenter des orages qui, il y a 20 ans, passaient entre les mailles du filet, est plus grande, donc c'est mieux documenté. Mais il y a également, on le constate, des épisodes qu'on appelle des outbreaks supercellulaires. Depuis 2014, on va dire, les outbreaks, c'est vraiment...
6: C'est ce qui s'est passé après cette canicule.
4: Exactement. Ouais. C'est, en 2014, juin, il y a eu une situation absolument exceptionnelle, avec des grêlons absolument géants sur 3 jours. Et depuis... Ce phénomène qui paraissait arriver tous les 3-4 ans a tendance à se répéter plusieurs fois chaque année. Mmh. Alors voilà, il y a plusieurs explications. Il y a un climat qui est de plus en plus extrême. C'est vrai, sur l'altitude, on a eu des températures dignes du Sahara. C'est des choses qu'on trouvait absolument...
6: c'est très rare.
4: Plus que rare, c'était inédit dans les annales de la météo. Il y a la multiplication des smartphones et des gens qui sont des observateurs potentiels qui permet d'avoir un maillage plus resserré. Et puis, ma foi, il y a également une meilleure connaissance des orages parce que les supercellules qu'on pensait être exceptionnelles ont été mieux documentées, mieux classées. Et ma foi... on a la chance, que c'est vraiment magnifique, on a la chance d'en rencontrer certaines, mais comme souvent dans cette activité, le bonheur des uns peut faire le malheur des autres. Ouais. Donc on est toujours prudent avec cela.
6: Joris Royer, vous confirmez ce que nous dit Henri ?
3: Oui, tout à fait. Henri a tout résumé, c'est exactement ça. Il a résumé toutes les causes, en effet. C'est exactement la même chose pour les tornades. D'ailleurs, on a souvent tendance à dire qu'on a beaucoup plus de tornades maintenant. C'est juste qu'on a beaucoup plus d'observateurs de tornades et ça donne l'impression, forcément, du coup, qu'on a beaucoup plus de tornades récemment que par le passé. Et en effet, je rebondis sur ce que disait Henri aussi précédemment. En 2014-2015, on a vraiment eu un changement au niveau climatique. Alors au niveau des orages, au niveau de la grêle, au niveau du temps en général, il y a eu un virage en 2015. Et en effet, depuis, on a de plus en plus de supercellules qui passent en France. Et d'ailleurs, il y a des statistiques qui sont tombées qui disent que les grêlons sont statistiquement plus gros, du coup, avec les années, notamment en Italie, par exemple, où des études ont émergé par rapport à ça.
6: Et ça, on peut vraiment expliquer ce phénomène par le dérèglement climatique, Henri Buffetot ?
4: Alors, de toute façon, les orages se nourrissent des contrastes de masse d'air, de densité et de température différentes. Or, quand, il y a 20 ans, on passait sur une situation caniculaire, on met de côté évidemment la situation de 2003 qui était exceptionnelle.

0: tombent dans une zone, on alerte du coup nos clients qu'un éclair, qu'un orage va arriver sur leur zone pour qu'ils puissent se protéger, ranger leur matériel, protéger des structures et des biens et des personnes évidemment. Donc là, vraiment, pendant ces 3-4 jours, vu les 3 jours orageux, on a eu plus de 2 millions d'éclairs au total sur ces 3 jours. Donc 2 millions d'éclairs à la fois intra-nuageux et extra-nuageux au total. Un peu plus de 120 000 nuages éclairs qui ont touché le sol, pardon. Donc là, en effet, on a eu énormément d'alertes envoyées pour nos clients et on était vraiment du coup sur le qui-vive, comme vous dites, oui.
1: Dans quelle mesure vous travaillez avec Météo France, justement, sur ces orages? Est-ce que vous leur faites remonter, finalement, toutes ces informations du terrain?
0: Oui, tout à fait. Alors, Météo France utilise, en effet, donc ce sont nos actionnaires principaux. En fait, c'est notre actionnaire principal. On leur fournit des données. Ils nous fournissent également des données et c'est également un client, du coup. Donc, en effet, ils ont besoin de nos données aussi pour alerter pour des missions d'État et pour alerter, en effet, leurs clients de leur côté aussi, oui.
1: Henri Buteau.
2: Oui, pour alerter les collectivités. Moi, je suis élu depuis peu dans le Val-d'Oise. Et c'est vrai qu'on a eu un cas extrêmement concret, puisqu'il y avait un événement très sympa qui était organisé. Mais s'est posé la question, on annule ou pas. Et donc, on a pris sur nous de le conserver, ce qui a eu beaucoup de succès. Mais à 22h30, j'étais en chasse aux orages, mais j'ai envoyé un petit message avec les captures radar issues de Météo France pour dire attention, ça va être violent, il va être temps de ranger, parce que le danger n'est plus nul.
1: Et là, c'est vrai, ça a été violent?
2: Ça a été violent dans le Val-d'Oise, il y a une supercellule, il y a probablement même une tornade, cet orage qui a poursuivi sa trajectoire sur le secteur Chantilly-Roy a donné une tornade entre l'Oise et la Somme.
1: Comment vous pouvez expliquer ce phénomène aussi des chasseurs d'orages qui sont de plus en plus nombreux à aller chercher des orages forcément et de les prendre en photo, surtout Henri Buteau?
2: Alors je ne sais pas si on peut définir un phénomène sociétal. Voilà. Alors il y a sans doute une part de fascination et une démarche météorologique très pure finalement qui obéit toujours au même schéma qui fut le nôtre il y a 30, 20 ou 10 ans. Il y a sans doute aussi l'aspect spectaculaire et le prisme des réseaux sociaux à ne pas négliger parce que voilà, c'est des images qui sont belles, qui peuvent faire du buzz, des vues, et donc ça peut être un peu motivant et ma foi c'est un moyen comme un autre de tomber dans la potion. Et puis il y a aussi une médiatisation quand même chaque année qui est de plus en plus importante, que ce soit la présence de notre ami Serge sur une compréhension plus globale du climat ou nous autres sur ces phénomènes plus ponctuels. Mais voilà, c'est une chose qui fait un peu rêver, c'est une question d'aventure moderne. Et puis, je me posais la question il n'y a pas très longtemps, c'est que dans une société qui est devenue extrêmement prudente, où on alerte sur tout, prenez soin de vous, protégez-vous, est-ce que ce n'est pas un moyen d'échapper également aux contraintes, aux conseils, aux injonctions, et d'avoir cette expérience un peu directe, un peu primitive avec la nature dans toute sa puissance?
1: Joris Royer, qu'est-ce que vous en pensez?
0: C'est d'accord, je pense qu'il y a plusieurs aspects sur la chasse d'orage. Il y a plusieurs façons de chasser aussi, plusieurs objectifs. Moi, par exemple, à titre personnel, ce n'est pas forcément pour prendre des photos, c'est juste pour le côté scientifique, le côté vérifier que la prévision a bien marché et juste voir le ciel se déchirer. En effet, il y en a d'autres, c'est plus pour la photo, d'autres, c'est plus pour aller avoir un petit shot d'adrénaline. Enfin, je pense qu'il y a une palette un petit peu diversifiée d'objectifs derrière la chasse, ouais, tout à fait.
1: Et on va continuer d'en parler après cette petite pause qu'on marque tout de suite sur RCF Notre-Dame dans cette émission, je pense, donc j'agis. On parle des orages après la canicule qu'on a vécue. Et de forts orages, peut-être que vous en avez été témoin. Racontez-nous un peu comment vous avez vécu cette situation. Vous aimez les orages, là aussi ça nous intéresse, ou alors vous les craignez. 01 56 56 44 00 pour témoigner ou par mail à direct@rcf.fr. A tout de suite.
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1: Et il est presque 10h30 sur RCF Notre-Dame. On parle des orages ce matin dans cette émission Je pense donc j'agis, avec vos appels, vos réactions toujours en direct au 01 56 56 44 00. On vous accueillera après ce duo Cabrel et Obispo.

0: Il faudrait que pleuve l'amour, c'était Francis Cabrel et Pascal Obispo pour vous accompagner en ce mardi matin sur RCF Notre-Dame, une émission consacrée aux orages avec nos deux invités. Joris Royer, vous êtes chef de projet météo à Météorage, un site qui permet de prévoir, en tout cas un site de prévision des orages et donc des impacts de foudre. Et Henri Buffetot, vous êtes directeur artistique, photographe de mode et chasseur d'orages. Vous avez publié Éclat de tempête, chronique d'une saison orageuse chez Libri Sfaira. Marie-Hélène, bonjour.
1: C'est le cœur que pleuve l'amour, donc à travers les orages et la création Saint-François d'Assise cette année. Alors en gardant les vaches toutes petites au-dessus de Nîmes, où il y avait encore une laiterie et un grand champ, ma grand-mère me disait, s'il y a un orage, ne va pas sous un arbre, mets-toi un petit foulard en soie autour du cou. Elle me mettait un petit foulard en soie autour du cou. Et également, une autre fois, en tirant du linge d'une machine à laver, l'éclair fulgurant est passé par la fenêtre de la petite cuisine. Et dans le midi, tout à l'heure à Nîmes. Et donc, le drap. Alors, j'avais le drap collé aux mains. Alors, je me suis collée contre le mur. Et bien, c'était l'éclair. Et ça a fait des dégâts, un peu de dégâts dans la cuisine.
0: Eh bien, dis donc, Marie-Hélène, en voilà une sacrée anecdote. Hein. Merci beaucoup de nous avoir appelés dans cette émission. Je pense donc j'agis. On entend Henri Buffetot à quel point parfois les orages peuvent aussi laisser des marques dans les souvenirs, hein, des bons ou des mauvais souvenirs d'ailleurs.
2: Oui, mais en fait, il faut savoir que l'orage, depuis la nuit de temps, a été déifié. C'était vraiment une divinité, une des divinités les plus puissantes de la mythologie grecque, avec Zeus. Et puis, dans le Moyen-Âge, en fait, on a imputé aux orages une colère divine. Donc, il y a dans l'imaginaire collectif, en fait, avec le vernis des âges, du temps et des siècles, sans doute cette peur un peu primaire, ancestrale, qui rend le phénomène assez unique dans les mémoires collectives et individuelles.
0: Joris Royer, c'est des témoignages que vous entendez souvent, ça, des personnes qui ont été marquées par des impacts de foudre ou par des gros orages.
3: Oui, tout à fait. Alors, c'est vrai que travaillant à Météorage, j'ai eu pas mal de contacts autour de la famille, des amis qui justement me racontaient leurs expériences personnelles. Et en effet, beaucoup ont été confrontés finalement. C'est là qu'on voit en fait que tout le monde est concerné par ces orages. Beaucoup ont été concernés par des éclairs qui sont tombés à 50, 100 mètres et qui ont lâché une décharge, un son extrêmement puissant et qui en a traumatisé plus d'un. Ouais, tout à fait.
0: C'est ça qui est impressionnant. On a Michel justement qui voulait en parler avec nous au 01 56 56 44 00. Bonjour Michel.
4: Oui, bonjour tout le monde.
0: Bonjour.
4: Alors,
0: bonjour.
4: Je souhaiterais évoquer deux cas particuliers, non pas particuliers, deux exemples des choses qu'il ne faut pas faire. Exemple, nos anciens, les paysans, quand l'orage arrivait, ils rentraient chez eux. Mais ils faisaient attention de leur fourche, de ne pas mettre la fourche sur l'épaule, parce que la fourche est constituée, comme vous le savez, de trois pointes métalliques, et ces pointes métalliques attiraient la foudre. Ça, c'est une première chose. La chose beaucoup plus classique et qui a fait déjà des accidents, c'est un groupe de marcheurs en montagne. L'orage arrive et de ce groupe se regroupe, si je puis dire. Ils sont côte à côte avec leur canne de marche télescopique posée dans leur sac à dos. Le fait qu'ils soient ainsi regroupés, la foudre est tombée dessus et ça a fait des morts. Ça, c'est deux exemples. Mais je vous appelle aussi pour une autre chose qui me plairait beaucoup, et ça, c'est purement technique. Pour avoir fait des transatlantiques à la voile, et bien sûr avoir subi des orages, je me suis toujours demandé comment se fait-il que, vu au milieu de l'océan, il y a ce bateau avec son mât, et en aluminium, comment se fait-il que la foudre ne tombe pas systématiquement sur ces bateaux et même tous ces bateaux de course comme on voit aujourd'hui.
0: Eh ben merci Michel, c'est super intéressant ce que vous avez pu dire il y a quelques instants. Henri Buffetot, alors la fourche pour les paysans, les piolets aussi pour ceux qui sont en montagne, évidemment ça c'est des précautions à prendre.
2: Oui, et puis il y a des positions de sécurité où on... Enfin, La montagne, c'est un cas extrêmement particulier, puisqu'il y a plus d'orages là-bas statistiquement grâce aux effets orographiques. Et en effet, on préconise d'éloigner le plus possible tous les objets mécaniques, donc les bâtons télescopiques, les piolets, etc. Et puis de se mettre les jambes relativement écartées en position assise, les mains sur la tête, au plus fort de l'orage. Bon, ça paraît un peu dérisoire, mais c'est une position dite de sécurité.
0: Et pour les bateaux ?
2: Alors, je pense que Joris, un aspect un peu plus scientifique, saura mieux que moi expliquer l'effet couronne et les effets de pointe.
0: Alors, vous allez nous raconter ça, Joris Royer. Est-ce qu'en en pleine mer, avec un petit bateau, avec un grand mât, on risque quelque chose par rapport aux orages ?
3: Alors, c'est vrai qu'il y a l'effet de pointe. Il y a cet effet couronne, justement, qui attire la foudre. L'éclair, globalement, il est assez feignant. Il va aller au point le plus proche, là où il y a le moins d'énergie à dépenser. Donc, par définition, il va aller, comme on l'a dit, sur la fourche qui est pointée en hauteur, sur le bâton, sur un piolet, etc. Il va aller sur le bateau. C'est pas toujours le cas. Il faut bien savoir qu'on peut être sur un bateau, l'éclair peut tomber 200, 300 mètres à côté sur l'eau. C'est pas une science exacte que l'éclair tombe à chaque fois sur le point le plus haut de la zone. Il faut bien le prendre en compte.
0: Mais est-ce qu'on connaît malheureusement des personnes embarquées dans des bateaux qui justement se sont pris la foudre avec ces mâts ?
3: Alors ça, j'avoue que je n'ai pas l'information, mais je n'ai pas l'information sur, sur cette accidentologie. Toutefois, je rebondis juste sur l'aspect de la montagne qu'on évoquait tout à l'heure. J'ai une amie justement la semaine dernière qui était en randonnée avec sa famille dans les Alpes. Et justement, on avait vraiment une ambiance orageuse. Et en fait, quand elle était au sommet, elle et sa famille, du coup, quand ils étaient au sommet de la montagne, on n'avait encore pas d'activité électrique. Mais arrivés en haut, ils ont senti une sorte de bourdonnement autour d'eux, comme des sortes de frissons un petit peu sur les bras, sur les cheveux, etc. Là, il faut bien savoir que c'est un événement précurseur quasiment immédiat, c'est-à-dire qu'on peut vraiment avoir de l'activité électrique dans les secondes à venir. Et dans ce cas-là, la chose à faire, Henri l'a dit, c'est vraiment de se mettre en boule, d'essayer de s'éloigner un petit peu, de chercher le point le plus bas et surtout de ne pas mettre les bâtons en l'air et d'essayer d'éviter l'effet de pointe, justement.
0: Ah, et comment ça s'appelle, ça, Henri Buffeteau ?
2: On appelle ça les abeilles.
0: Ah,
2: Et c'est merveilleusement raconté dans Premier de cordée de Frison Roche. Je ne sais pas si vous l'avez lu, mais qui a été un de mes récits d'enfance qui m'a fait aimer et la montagne et les orages, en tout cas, qui a entretenu cette double passion et qui raconte vraiment cette électricité statique dans l'air où tout vibre, espèce de fluide. Il y a une image dans ce merveilleux livre qui m'a particulièrement marqué. Au sommet de l'aiguille du Dru, il y a une petite vierge métallique et raconte qu'elle était en même temps que le bourdonnement s'amplifiait, recouverte d'étincelles qui annonçaient l'imminence du coup de foudre. Et c'est un livre qui a été écrit, je crois, en 1939. Donc la science était beaucoup moins avancée. Et donc, c'est vraiment ces remarques empiriques aussi qui continuent d'alimenter et le souvenir collectif dont on parlait et puis qui donne les intuitions pour que les scientifiques puissent mesurer ça de manière beaucoup plus mathématique ou physique.
0: Et cet effet d'abeille, ça n'arrive qu'en montagne ?
2: Non, c'est vraiment lorsqu'il y a... Alors, je pense que Joris pourra... je parle sous son contrôle, mais peut-être sur un point élevé, lorsque la charge électrique est tellement forte que le coup de foudre ou la manifestation électrique est imminente.
0: Joris Royer ?
3: Oui, tout à fait, c'est exactement ça. Toutefois, en effet, ça peut arriver en plaine. On peut très bien être dans un champ et avoir cet effet, justement, de bourdonnement d'abeilles autour de nous, si le champ électrique est suffisamment élevé.
0: On parle des orages dont Je pense donc j'agis ce matin avec vos appels aux réactions au 01 56 56 44 00. On se rend compte à quel point, Henri Buffeteau, les orages sont soit vraiment redoutés, soit ils fascinent. Je trouve qu'il n'y a pas forcément de juste milieu.
2: Oui, c'est rarement... Oui, ça laisse rarement une impression neutre. Ça, c'est moi qu'on puisse dire. Et c'est souvent, en fait, un mélange de crainte et de fascination, parce que combien de fois ai-je entendu dire « Ah, j'adore l'orage », mais en regardant par la fenêtre, dans mon lit, dans une bulle et un cocon très, très protecteur. Et puis, il y a quelques marteaux qui vont courir sur les routes pour
0: comme
2: aller
0: vous.
2: Se frotter, comme Joris, comme moi, comme toutes les très belles amitiés que nous avons construites vraiment avec cette belle famille pour faire quelques milliers de kilomètres chaque année pour aller se frotter aux événements de manière un peu plus charnelle.
0: C'est une question de Mathias, ça, d'ailleurs, qu'on a reçue. Comment vous faites quand vous êtes chasseur d'orage ? Vous avez votre automobile et vous partez à la recherche de l'orage avec vos radars en même temps ?
2: Oui, c'est un peu tout ça, c'est-à-dire qu'il y a vraiment une prévision, c'est-à-dire que maintenant, les modèles météo, des plateformes comme InfoClimat, comme MétéoCiel, Météorage, Kéronos, pour ne pas citer qu'un seul, sont extrêmement bien faits, sont très complémentaires et permettent, on va dire, à une semaine d'entrevoir sur le continent, on va dire, ce qu'on appelle une synoptique, c'est-à-dire des conditions favorables à la mise en place d'une dégradation orageuse. Le temps va passer, la prévision va s'affiner, les modèles qui sont très larges vont avoir des mailles de plus en plus fines, et on va peut-être à 3 jours être à peu près certain qu'il y a une tendance orageuse, on va dire à l'échelle de la moitié du pays, voire d'une région. Et puis les modèles vont encore s'affiner de plus en plus, et on aura le matin même une prévision suffisamment fine pour déterminer un département, un groupe de départements en particulier. Si la prévision, si les modèles sont suffisamment réguliers, ils proposent les mêmes scénarios, nous allons partir. Et puis ensuite, le terrain, la chasse va se faire avec l'observation, l'empirisme, va se faire avec les données climatiques, ce qu'on observe, c'est-à-dire, y a-t-il des nuages, y a-t-il des écoradars, donc c'est-à-dire des précipitations associées à ces nuages. Et puis d'un autre côté, il y a également toutes les données météo que nous avons en temps réel, c'est-à-dire la température, le point de rosée, l'humidité, également le sens des vents et la manière dont ces derniers sont distribués dans l'atmosphère.
0: Et l'idée, c'est pas forcément d'aller au cœur de l'orage, mais plutôt de contourner un petit peu pour pouvoir prendre des photos.
2: Alors, il n'y a pas une seule école, en réalité. Moi, je sais qu'avec... je suis plutôt un contemplatif, donc je vais aimer me poser sur un point haut, laisser l'orage arriver et pouvoir illustrer ce que j'appelle une séquence orageuse. Ce qui me fascine, c'est vraiment la naissance, l'apogée et la mort de l'orage. Mais je sais qu'il y en a certains qui vont vouloir être au plus près de la foudre, donc au plus près des éléments, et d'autres qui vont trouver 1000 autres raisons de vivre cela.
0: Joris Royer, vous êtes de quelle école vous ?
3: Un peu de l'école d'Henri, moi aussi. J'aime bien me poser sur un point assez haut et puis l'observer d'assez loin. J'avoue que comme j'en avais peur quand j'étais petit, je reste quand même assez prudent. Je vais pas me mettre sous l'orage et essayer de faire la photo la plus proche possible. J'essaie d'avoir des clichés assez lointains quand même pour les orages, ouais.
0: Tout en essayant de ne pas prendre trop de risques, hein, c'est toujours le même sujet, hein, finalement, Henri Buchetot. Il y a des moments où vous êtes allé trop loin ?
2: Alors, délibérément, non. En 20 ans, je ne me suis pas dit « Allez, on y va, on fonce, on est des ouf. » Voilà. En revanche, la nature, et c'est pas mal que ça se nous rappelle à nous de temps en temps, c'est elle qui commande, c'est pas nous. Ouais. Donc, on a beau s'agiter, ça n'y changera rien. Et il est arrivé à 2 ou 3 occasions, finalement, que l'orage qu'on pensait plus lointain se soit étendu et se soit formé autour de nous avec ce qu'on appelle des coups de foudre staccato, donc des coups de foudre très brefs qui arrivent sans même qu'il y ait tellement de précipitations et qui nous ont surpris. J'ai un souvenir en 2015, en fin de nuit, en train d'observer un orage lointain, 3 gouttes de pluie et bam, triple coup de foudre à 1 km sur la lisière d'une forêt. 20 secondes plus tard, à 100 mètres dans un corps de ferme, on est rentré dardard, mais c'est tellement impressionnant que les appareils photo continuent à tourner dehors. Et puis le troisième qui a eu lieu 10 secondes plus tard, double coup de foudre juste derrière nous. Donc on était vraiment en plein dans la zone de combat.
0: Et donc là...
2: Alors là, on est rentré, on ne faisait pas trop les fiers. On disait, on a senti les moustaches qui frisaient un peu.
0: Mais je sais électrique.
2: C'est électrique. Après, je sais que j'ai certains amis qui ont senti avoir des cheveux se dresser sur la tête.
0: Donc ça, c'est quoi ? C'est
2: l'électricité statique. C'est un peu le phénomène comparable à celui des abeilles dont nous parlions tout à l'heure.
0: D'accord.
2: Et qui était vraiment proche. Et puis... on chasse dans les champs, alors on peut chasser dans les vignes, par exemple. Un danger qui paraît pas immédiat, c'est dans les vignes, vous savez, vous avez des fils électriques qui relient les ceps entre eux. Bah, typiquement, un éclair, un coup de foudre tombe dessus. Si on est trop proche, en effet, le courant peut se propager à travers toutes ces lignes, toutes ces câbles électriques.
0: Ça vous a refroidi un petit coup, quand on vit ce genre de moment ?
2: Alors, refroidi, ça... pas du tout altérer notre passion, au contraire, ça, c'est un côté extrêmement fascinant. C'est l'adrénaline qui se décharge de manière continue,
0: comme l'orage,
2: dire.
0: Comme les éclairs.
2: Après, moi je suis papa, donc j'ai pas envie de faire n'importe quoi non plus, mais j'ai pas envie non plus d'arrêter de vivre ou d'être dans la crainte d'un danger permanent.
0: Et vous, Joris Royer, une anecdote, quelque chose qui vous a marqué également lors d'une chasse aux orages?
3: Alors ouais, en effet, dans mes premières chasses, en 2018, pareil, j'étais encore pas très très connaisseur de la météorologie associée aux orages, donc je chassais un petit peu avec mon vélo par-ci par-là, comme, comme un débutant et j'ai été pris en fait par un orage qui arrivait un peu de toutes les directions. En fait, l'orage naissait sur moi et les éclairs tombaient à droite, à gauche, devant, derrière. Et là, pour le coup, j'ai quand même eu une bonne sueur froide aussi. Alors, en effet, ça altère pas la passion, mais ça nous remet à notre place quand même, en nous disant qu'on est vraiment rien face à la nature quand même. Ouais.
0: Ouais, c'est pour ça qu'on répète, hein, c'est pas un sujet à prendre à la légère, les orages, Henri Buffetot.
2: Non, c'est pas à prendre à la légère. Et surtout,
0: ça s'improvise pas.
2: Ça s'improvise pas. Et puis, ma foi, si des gens en nous écoutant ont envie de s'intéresser, de regarder, de photographier, je ne saurais que les conseiller d'aller d'abord consulter sur Internet, de se rapprocher de la merveilleuse association Infoclimat, d'aller sur Météo France, orage, de lire des livres, consulter Kéronos, qui est vraiment très bien fait sur les risques orageux extrêmes. Et puis, à l'heure des réseaux sociaux, ce qui est sympa, c'est que notamment Infoclimat continue à fédérer un forum. Donc, je sais que ça fait très années 2000 comme ça, mais il y a un côté un peu compagnonnage où voilà, les plus expérimentés vont accueillir des plus jeunes qui vont acquérir des connaissances météo de plus en plus étendues. Et puis, on part rarement seul, nous, sur les orages. On est toujours... Après, ça dépend aussi des sensibilités. Moi, j'aime bien ce côté un peu groupe et de partage de connaissances, parce qu'on a tous des sensibilités différentes, tous une interprétation un peu nuancée de ce qui est en train de se passer, ce qui va nous permettre d'avoir une prévision et d'avoir une gestion du risque sans doute un petit peu plus certaine que seule face à nous-mêmes.
0: On parle des orages dont Je pense donc j'agis sur RCF Notre-Dame jusqu'à 11h avec nos deux invités Henri Buffetot et Joris Royet. Vous nous appelez pour réagir et apporter vos réactions, vos témoignages au 01 56 56 44 00 et vous nous regardez en vidéo sur la chaîne YouTube de Radio Notre-Dame.
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0: Joris Royet, vous êtes notre scientifique du jour, hein, chef de projet météo à Météorage. C'est une filiale de Météo France qui essaye de prévoir justement les impacts de foudre et donc les orages. Vous êtes basé à Pau. Et Henri Buffetot, vous êtes notre photographe, directeur artistique, chasseur d'orages avec ce livre Éclat de tempête, chronique d'une saison orageuse, sorti il y a quelques mois chez Libri Sfaira. Il y a plein de choses à dire sur ce sujet, c'est vraiment très intéressant. Qu'est-ce que je voulais vous dire justement sur ces intensités orageuses? Vous avez plus ou moins dit tous les deux que depuis 2015, il y avait peut-être une petite bascule en la matière, ce qui fait que forcément pour des passionnés comme vous, c'est beaucoup plus plaisant aussi à observer. Henri Buffetot, c'est plaisant mais aussi inquiétant, on va dire, pour ce changement climatique.
2: En fait, c'est comme toutes les choses, ça dit quelque chose de notre climat.
0: Oui.
2: Et on en parlait tout à l'heure, c'est-à-dire que les contrastes mis en jeu sont plus forts, sont plus puissants, et de fait, les phénomènes de compensation, que sont les orages, sont plus puissants. Donc, oui, nous, c'est un émerveillement du quotidien, c'est vrai, mais on garde toujours à l'esprit, c'est-à-dire, c'est quand même...
0: pas normal, c'est ça ?
2: Ça devient une normalité. Ah ouais. Mais alors, est-ce qu'on devrait s'habituer à cette normalité ? C'est comme avoir plus de 40 degrés dans l'ouest de la France. Les gens disaient « Ah, mais c'est du beau temps ». Non, c'est pas du beau temps. Quand vous avez fait une vigilance rouge, c'est clairement pas du beau temps, ça devient dangereux. Donc, la question, c'est qu'on est un peu des témoins puissants. On entend souvent des injonctions dire « Il faut sauver la planète ». La planète se sauvera elle-même. Mais ce qui est certain, c'est de mesurer les conséquences de tout ça et de voir comment nos sociétés, à tous les niveaux, que ce soit politique, que ce soit architectural, que ce soit agro-climatologique, peuvent s'adapter et comment on peut accompagner le mieux ces changements que nous observons.
0: Joris Royet, cette bascule, vous l'avez observé et également. Comment on prend aussi le sujet en main quand on travaille à Météorage ou Météo France ?
3: Alors, on essaye d'alerter le plus possible, de faire le maximum de pédagogie aussi vers le grand public. Comme l'a dit Henri, la plupart pensent qu'on est dans une normalité, que 40 degrés, c'est l'été, que c'est classique, etc. Malheureusement, on essaye vraiment le plus possible d'alerter, de prévenir, de construire en fait une connaissance chez les personnes pour justement leur faire comprendre qu'on est dans un virage et qu'il faut vraiment réussir à s'adapter sous toutes ses formes.
0: On a Charlotte, justement, qui voulait nous en parler au 01 56 56 44 00. Bonjour Charlotte.
6: Oui, bonjour. Voilà, écoutez, merci de me prendre. Moi, je voulais témoigner parce que j'ai un établissement dans le sud de la France où je reçois du public. Et l'année dernière, nous avons été victimes d'un phénomène qui m'a vraiment beaucoup traumatisée. Mmh. C'est-à-dire que nous avons eu un retour de foudre. À midi, il faisait un temps magnifique. À 14 heures, subitement, le ciel s'est assombri. Et un orage a éclaté. Des visiteurs, quoi, c'est un parc où j'ai des visiteurs, se sont mis à l'abri.
0: Oui.
6: Et là, la foudre est sortie de terre. Et on appelle ça un retour de foudre. J'ai même certaines personnes qui ont été propulsées. Ah bon ? Et ces 15 personnes ont été électrisées. Et ça, c'est un phénomène que j'ai découvert, mais qui est vraiment traumatisant, parce qu'on a eu parmi les victimes des grands brûlés. Ils ont eu des jambes brûlées, les fesses brûlées, suite à cette foudre qui est sortie de terre. Et ça, c'est un phénomène dont on ne parle pas beaucoup. Et vraiment, c'est quelque chose qui est imprévisible et on a été vraiment très, très marqué par ce phénomène. Alors, est-ce que vous pouvez m'en dire plus sur ce...
0: Oui. Voilà. Eh bien, merci Charlotte. C'était au zoo de la Barbenne, c'est ça ?
6: Oh là là, mais vous savez tout.
0: Ouais, heureusement, Internet m'aide beaucoup. C'est dans les Bouches-du-Rhône.
2: Est-ce que je peux poser une question à Charlotte ?
0: Oui, allez-y, Henri, je vous en prie. Hein.
2: Bonjour Charlotte.
0: Je vous laisse, si vous voulez.
2: Non, j'avais une question. Ce que vous décrivez, retour de foudre, a-t-il eu plutôt lieu en fin d'orage ou en début d'orage ?
6: Au tout début. Mm-hmm. Il pleuvait pratiquement pas. Il commençait à pleuvoir. Les gens se sont mis à l'abri sous un petit abri en bois. Et voilà, quoi. Nous, quand on sait qu'il commence à pleuvoir, on monte, on va voir s'il faut faire évacuer des personnes, surtout quand il y a des bébés. Mm-hmm. Et là, c'est en montant qu'on a vu qu'il y avait des personnes par terre. On se demandait ce qui se passait. Et on a eu une grosse cellule de crise qui s'est mise en place.
0: Ouais.
6: Et il y a eu des enfants qui étaient touchés. Les enfants qui étaient dans les bras des mamans, ils ont été touchés par cet impact. Et par contre, le bébé qui était dans la poussette, lui, il n'a rien eu, quoi. Heureusement, c'était... Donc la poussette a protégé, les pneus en caoutchouc ont protégé le bébé. Mais ça a été vraiment un phénomène incroyable, imprévisible. Et on a vraiment été très choqués. Moi, maintenant, j'ai vraiment une grande peur des orages. Et du coup, on a un abonnement à Météorage. Et je vous remercie.
0: Ah bah, parce que écoutez, tout est lié, c'est formidable. Voilà. Ce bébé...
6: Ça nous permet de prévoir, si jamais on sait qu'il y a un orage qui approche, de prendre nos précautions. Mais bon, on ne peut pas faire grand-chose, malheureusement. Ou alors, s'il y a des choses à faire... Je serais contente de le savoir.
0: Mais ce bébé dans la poussette qui n'a rien eu, c'était Harry Potter, en fait. Henri Buffetot, ça vous impressionne ?
2: Oui,
0: c'est un effet flash.
2: J'essaie de comprendre le phénomène. Et Charlotte, est-ce que vous aviez sous cet abri en bois, par exemple, des câbles métalliques ou des choses qui passaient dessous qui pourraient expliquer, en fait, le phénomène que vous décrivez ?
6: Ben, écoutez, non, je pense pas, parce que on a eu sur le sol, il y a eu aucun impact. On voit rien, il y a rien, il y a pas de trace, il y a rien du tout. Hein.
0: Bon,
6: ben, écoute... voilà.
0: Ben, merci.
6: Alors c'est vrai qu'il y a des lignes de tension pas très loin, mais pas dans le parc, quoi, dans le parc.
0: Merci Charlotte pour votre appel et ce témoignage. Joris Royet, ça vous impressionne également?
3: Ah ouais, c'est assez impressionnant. Alors c'est vrai que nous on a tendance à parler, je sais pas si on parle exactement de la même chose, mais d'éclairs ascendants, c'est des éclairs qui partent du sol et qui remontent vers l'atmosphère. Alors je sais pas si c'est exactement un éclair ascendant qui s'est produit ce jour-là, mais dans son cas, je pense que c'était une histoire de, il y a eu un précurseur, je pense, qui descend du nuage, en effet un objet au sol qui connecte l'éclair du coup à la décharge qui descend, et on a l'impression du coup que l'éclair émet du sol. Et en effet, du coup, c'est assez impressionnant, je pense, à vivre, oui, en effet.
0: Henri Buffetot.
2: C'est ce qu'on appelle souvent un traceur ascendant, en fait. Mmh. C'est assez rare, mais il faut savoir que lorsque la foudre frappe, c'est-à-dire que vous avez un traceur descendant, donc une décharge électrique qui va descendre du nuage, les images très ralenties permettent de le montrer, et on voit qu'il y a parfois des petites pointes qui montent du sol, et quand la connexion de ces traceurs ascendant-descendant de charge positive ou négative, négative-positive, se font, la connexion se fait et le coup de foudre a lieu. Donc, il n'est pas impossible que, sans certitude, nous ayons eu affaire à ce phénomène.
0: Eh bien, voilà. En tout cas, ça nous aura tenu en haleine pendant... Non, mais tout à fait, vous avez fait votre petit
2: comprendre.
0: Travail. Exactement, c'était assez impressionnant. Les personnes qui ont reçu la foudre, on les appelle les fulgurés,
2: tout
0: je crois.
2: Fait.
0: Vous en connaissez, vous, Henri ?
2: Personnellement, non. Il y a eu un témoignage assez poignant. Il y a... Oh, il y a peut-être 20 ans d'un jeune adolescent, je crois son nom, ça m'est resté, s'appelait Robin Richard, et qui a été fulguré et qui est malheureusement maintenant polyhandicapé. Je crois que ses parents tenaient un blog qui racontait en fait ce tragique accident et la manière dont eux, de manière admirable, l'accompagnaient dans son quotidien.
0: Merci vraiment à tous les deux d'avoir été avec nous. C'était vraiment passionnant de vous entendre nous parler des orages. On entend, hein, c'est pas un sujet à prendre à la légère, ça ne s'improvise pas. N'allez pas chasser les orages tout seul, renseignez-vous avant. Et merci pour vos explications qui étaient d'une clarté assez impressionnante dans ce ciel. Henri Buffetot, directeur artistique, photographe de mode et chasseur d'orages, vous avez publié « Éclat de tempête ». Chronique d'une saison orageuse aux éditions Libra Sfaira. Merci Joris Royer également d'avoir été avec nous, chef de projet météo à Météorage, un site de prévision des orages et de la foudre. C'est une filiale de Météo France. Merci à Pierre-Henri, Sabine et Mathias à la réalisation. Je vous retrouve demain de 10h à 11h dans l'émission Je pense donc j'agis. Mais en attendant, comme chaque matin, je vous laisse avec un coup de foudre. C'est Marie-Ange de Montesquieu pour
7: bonjour,
0: l'émission.
7: Merci pour que ça dure, cher Melchior. Comment remédier à la solitude quand on est jeune parent? Deux témoignages aujourd'hui dans quelques instants, dans Enquête de sens, j'en perds mon latin. À demain, Melchior.
0: Merci.
7: Dans cette fraîcheur, c'est bien agréable.
0: Hein. Oui, il faut que ça dure.
7: Il faut que ça dure.
0: Allez, bonne émission. Journée.

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1: Et aujourd'hui, on s'intéresse à un groupe belge. Merci d'écouter RCF. Évidemment, vous le savez, c'était émission qui est consacrée aux artistes de notre beau pays. Aujourd'hui, le quartet Barizi est notre talent belge. Merci de votre fidélité. Installez-vous et attrapez ça.

Alors, vous l'avez remarqué, aujourd'hui, nous nous intéressons à un groupe qui fait de la musique plutôt instrumentale, dont ce sont les Frères Barisi. Les Frères Barisi forment un ensemble mêlant musique du monde et sonorités progressives, ancrées dans les influences gitanes, andalouses et manouches, comme vous avez pu le constater. Alors, le trio est formé en 2016 par les guitaristes Louis Henry et Robin Riss et par le percussionniste Thomas Cass. Il devient un quartet avec l'arrivée du bassiste Enad Friedman en 2021. Alors, ils viennent donc de commettre un nouveau projet. Leur nouveau projet reflète une direction fraîche et mature, façonnée par des voyages et des explorations musicales variées. Et après le premier extrait qu'on a entendu tout à l'heure, voici le deuxième, c'est la carte.

Ah, c'est beau et c'est frais, n'est-ce pas? La carte, les frères Barézi qui sont aujourd'hui dans cette émission Talent Belge. Évidemment, c'est notre talent belge du jour. Alors, je vous ai un peu raconté l'histoire du groupe. Ils ont démarré en trio, un trio formé, je le rappelle encore, en 2016. Et le groupe débute donc en trio avec les guitaristes Lou Henry et Robin Rees. Et rejoint par le percussionniste Tana Cass, réunis par leur passion commune pour le jazz. Donc vous entendez, c'est un peu du jazz manouche qu'on entend là. Et après 7 ans d'autoproduction, les artistes ont écumé les scènes du monde. Donc on parle de 7 ans, non, en 2026, donc pratiquement après presque 10 ans d'autoproduction, ils reviennent avec un magnifique album. Un album produit par Home Records. Rappelons également que le groupe a fait des tournées au Mexique, en France, et leur univers ne cesse d'évoluer, nourri par les traditions musicales du monde entier. Un peu comme ce son qui arrive dans vos oreilles. Attention, voici Aratacamba. Barézi.

Et là, on a vraiment parlé d'un voyage. À l'instant, Aratakamba, extrait de leur album, le tout premier album, hein, un album de 11 titres. Alors là, c'est un univers musical qui oscille entre jazz, manouche, flamenco et musique du monde. Un voyage vibrant, plein d'énergie et de complicité. Alors, ils nous proposent aussi leur saison à eux. Allons écouter musicalement l'automne.

L'automne à l'instant balade entre les saisons sur un plan purement musical. C'est un disque qui trace là un voyage vibrant où les guitares se répondent entre énergie groove et liberté. Extrait de leur tout premier album, un album de 11 titres paru chez Home Record, le quartet Barisi est notre talent belge du jour.

Dounia par les frères Barisi. Une occasion de rappeler tout de même que la plupart des musiques qu'on entend, ce sont des compositions originales mêlant diverses sonorités inspirées de leur voyage. Alors leur musique se situe quelque part entre la musique du monde et la musique progressive, alternant l'acoustique et l'électrique. Alors vous remarquerez certainement que les frères Barisi, à la base, c'est aussi un univers musical fortement inspiré et imprégné par la musique et les folklores gitans, andalous et manouches occidentaux. Après ce titre-là, je vous invite maintenant à écouter Les larmes du babouin.

Les larmes du babouin, toute la beauté de la musique avec les frères Barizi, un groupe né à Bruxelles mais nourri par les routes du monde. Barizi signe donc un album où le flamenco, le manouche et le jazz se croisent sans frontières. Guitare incandescente, percussions organiques et groove profond racontent des voyages et des rencontres. Un projet vibrant, solaire et nomade. Alors on va se quitter avec un autre extrait de ce magnifique album. Merci d'avoir été avec nous. Voici Con Calma. Salut.

0: 11h passées de 30 minutes, Yannick Grégoire, cofondateur du Microfestival, est l'invité de Marionnet.
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2: L'ère moderne, c'est 30 minutes pour décrypter une tendance au travers d'un dialogue compressant passionnant avec ceux et celles qui l'incarnent à la perfection. Alors dans ce nouvel épisode, on explore la notion de safe place, une idée en pleine progression dans le monde de la fête et des festivals. Alors derrière ce terme, une question essentielle évidemment, comment créer des espaces vraiment inclusifs où chacun peut se sentir libre et en sécurité. Pour en parler, je reçois, ou plutôt je suis dans les bureaux du label Jaune-Orange avec Yannick Grégoire, membre du collectif liégeois dont je viens de parler et aussi cofondateur du Microfestival, un rendez-vous engagé depuis quelques années pour une fête plus consciente et plus accueillante. Bonjour Yannick.
3: Bonjour.
2: Alors, merci de nous recevoir ici au cœur de Liège, donc dans vos bureaux. Alors, je vais entrer directement dans le vif du sujet. Donc, depuis quelques années, la notion de ce qu'on a appelé de safe place s'impose dans les festivals et les lieux de fête en général. Alors, comment est-ce que tu définirais concrètement ce concept dans le cadre, évidemment, puisque c'est de ça qu'il s'agit aujourd'hui, dans le cadre d'un événement comme le Microfestival ?
3: En fait, c'est assez particulier puisque pour moi, en fait, la notion de safe place, c'est à la base du bon sens. Ça devrait être, ça doit être le cas. C'est comme ça. En fait, on n'y a jamais imaginé faire un festival, organiser des concerts ou organiser des fêtes sans que ce soit safe et inclusif pour tout le monde, parce que c'est ce qu'on a en nous et c'est ce qu'on a toujours voulu faire. C'est juste qu'à un moment donné, parce qu'on n'était pas alerté sur ces sujets naïfs où on n'avait pas une vue globale de comment ça pouvait se passer, on s'est rendu compte qu'il fallait vraiment entre guillemets l'organiser, qu'en fait ça dépassait le bon sens, en fait c'est pas le bon sens pour tout le monde, et que donc si on veut le garantir pour nous, pour les artistes et pour le public, il faut l'organiser et en parler. Et donc c'est revenu en partie aussi parce qu'on est impliqué dans la salle le Cultura, où là il y a d'autres collectifs type à nous la nuit, etc., qui ont commencé à mettre ça en place avec des slogans d'abord, etc. Donc on a un peu embrayé et on a un peu suivi ça, on a commencé à travailler ces sujets-là à ce moment-là.
2: Et au début, alors évidemment, on ne va pas refaire tout l'historique, mais au début finalement, est-ce que c'était une prise de conscience justement en discutant avec ces collectifs, ou parce qu'il s'est passé des choses qui ont été un petit peu, le déclencheur, où vous vous êtes dit à un moment, là en fait, oui, en effet, c'est du bon sens, mais peut-être qu'il faut y mettre quelque chose de plus finalement?
3: C'était une prise de conscience à la rencontre de ce genre de collectif, et en allant aussi, on bouge beaucoup, on voyage beaucoup, on va dans d'autres salles, on va dans d'autres festivals, et on est un peu, ça a commencé à émerger un peu partout, notamment pas mal dans le milieu de la nuit et de la musique électronique, qui n'est pas notre milieu à la base, mais on le devient avec le Microfestival, parce qu'à la base on organisait plutôt des concerts rock. Et donc c'est à la rencontre de tout ça qu'on on a commencé à se dire, ah oui tiens, on pourrait mettre ça en place. Les collectifs, certains collectifs ont dit, nous on pourrait venir au micro, ce serait bien de mettre des slogans, ce serait bien de faire ci. Et puis un peu en essayant, on a commencé à organiser ça petit à petit. Ce qu'on a fait au début n'est plus ce qu'on fait maintenant. Maintenant, on travaille avec des gens dont c'est le métier, etc. etc. Mais du coup, c'est un peu. On est toujours en train de prendre conscience de ça et d'évoluer et de travailler ces sujets-là. On n'a pas la bonne réponse. Et en fait, on ne sait pas garantir, c'est juste qu'il faut informer un maximum les gens, les publics et les artistes aussi.
2: Alors justement, peut-être qu'avant de poursuivre cette conversation, ce qui est intéressant, puisque vous vous y êtes penché, vous y avez réfléchi, pour les gens pour qui ce ne serait pas tout à fait clair cette notion-là, tu parlais des slogans par exemple, c'était des slogans qui tournaient autour de quoi? Autour de cette sécurité émotionnelle, autour du consentement, parce que finalement, on peut aussi, la safe place, ça peut aussi être vu sur le respect évidemment des gens, une certaine forme de combat contre le racisme, etc. Ça peut être très large finalement. Est-ce que vous, il y a comme ça eu un peu des milestones et des choses où vous vous êtes dit, ça c'est à faire, ça on doit le faire, ça c'est dans l'actualité? Parce que c'est vrai que c'est un sujet à la fois très large et puis peut-être qui est encore un peu méconnu finalement.
3: C'est ce que je disais un peu avant, c'est qu'en fait on est toujours en train de prendre conscience et de parfois... ouvrir nos yeux par rapport à ces choses-là. Donc effectivement, il y a une partie qui est arrivée au début, c'était sur les questions, c'était fort axé consentement. Mm-hmm. Et puis alors après, on s'est dit, mais non, en fait, là, ça doit être safe à tout niveau, et donc il doit y avoir vraiment ces questions d'inclusion. On ne veut pas entendre, en gros, pas de racisme, pas de discrimination pour aucune raison, et c'est vraiment tous ces sujets-là se sont mélangés, et c'était vraiment, en fait, on a du coup élaboré une charte, et au début, donc, je dis c'était des slogans, maintenant il y a vraiment une charte qui définit un peu tout, sur tous les niveaux, c'est genre qu'on ne tolère aucune discrimination, mais aussi pas, on parle du consentement, mais on parle aussi de la santé, du rapport, mm-hmm, justement à l'abus d'alcool et de drogue, mm-hmm, etc., qu'en gros ça ne justifie rien. Enfin, vraiment, on a essayé d'élargir les choses en parlant avec des gens donc ici il y a des services de la ville, il y a des services de la province, il y a aussi la SBL Risque et Moins, donc on a
2: qui ont travaillé avec vous.
3: Qui travaillent sur le festival et qui travaillent avec nous. On a fait valider ces supports de communication avec eux, et eux, ils sont là sur place. Et on a ce qu'on appelle, nous, la safe zone, où il y a moyen d'aller rencontrer les gens pour parler. Donc ça, ils font à la fois de la prévention et de la formation, mais aussi ils peuvent accueillir des gens qui auraient subi des comportements, de la discrimination, du harcèlement, etc. Dans le festival, il y a un accueil avec un soutien psychologique, etc., qui était présent. Et ce qui est, la bonne nouvelle, c'est qu'en fait, les dernières rencontres qu'on a eues avec eux, des briefs, etc., ils disent, mais en fait, dans votre festival, ça se passe relativement bien, il n'y a pas beaucoup d'accueil, après, on a un public relativement...
2: Ouvert aussi,
3: et un peu plus âgé, ce qui ne veut rien dire, parce qu'il peut se passer, c'est pas parce qu'on a 40 ans qu'on fait pas n'importe quoi, mais
2: ni 50 d'ailleurs,
3: ni 50, enfin, bref, et du coup il y a un truc, c'est que ça se passe plutôt bien, et donc moi je sais pas si on peut y croire complètement, mais je me dis que justement, peut-être parce que maintenant, au bout de plusieurs années, avec un public ouvert qui est quand même assez conscient de ces sujets-là, je pense aussi l'information, la prévention et la communication pas suffit, mais fonctionne. Mm-hmm. Donc ça ne veut pas dire qu'on va arrêter ou quoi que ce soit, en fait il faut continuer à taper sur le clou, mais c'était un peu le dernier bilan qu'on a eu avec la suite du débrief 2025, était en fait ça se passe très bien chez vous, on va réduire un peu peut-être l'encadrement sur l'accueil, mais plutôt continuer à renforcer la prévention. Et donc c'était plutôt une bonne nouvelle dans notre cas.
2: Alors on va revenir après. Tu nous as dit que vous confiez finalement aussi ce travail-là à des acteurs extérieurs, et tu vas nous expliquer qui ils sont et pourquoi. Mais je voudrais quand même revenir aussi sur cette notion pour vraiment pour les gens pour qui ce serait encore un petit peu flou. Donc c'est vrai que tu parlais des messages au début qui avaient été un petit peu on va dire le début, et ça c'est ce qui m'avait justement marqué, donc c'est-à-dire ce sont ces messages qui sont finalement des messages de tolérance, d'inclusion, de respect, etc., qui sont dans le festival à pas mal d'endroits, et ça qu'on voit aussi évidemment dans d'autres lieux de fête, dans des concerts, dans des boîtes de nuit, etc. Et puis tu parlais de cette safe zone, pourquoi est-ce qu'à un moment donné elle est arrivée comme quelque chose d'important, et qu'est-ce qu'elle finalement qu'est-ce qu'elle joue exactement comme rôle ?
3: Nous, on a effectivement eu ce truc de un peu les slogans un peu peut-être un peu humoristiques ou parfois un peu cash, qui était juste un rappel des bases un peu, en fait, de ce que je disais du bon sens, qui était ce truc où moi j'ai l'impression que tout le monde pense pareil, mais en fait non. Donc en fait, mm-hmm, en gros, il faut laisser les gens tranquilles, il faut pas emmerder les autres, quoi. Et puis alors après, ben voilà, au-delà de ça, il y a eu un... On a commencé à parler de toutes les problématiques de la gestion, de s'il y a un problème. En fait, on a un service de sécurité, on a des équipes, on a des bars, mais on n'est pas vraiment à la base, nous,
2: formés
3: pour gérer s'il se passe quelque chose. Et donc, en fait, c'est très bien de foutre quelqu'un à la porte du festival parce qu'il a déconné, mais la personne qui est à l'intérieur du festival, elle a peut-être besoin d'un encadrement, d'être
2: qu'on trouve entendu, les mots pour,
3: voilà. Et nous, bah voilà, le service de sécurité, les barman, les équipes, les techniciens, etc., déjà ils ont du travail et ne sont pas formés pour ça, donc on s'est dit, mais nous on sait pas le faire, et on va demander à des gens dont c'est le métier. Et donc là il y a le service, les services de la ville, de la province, le SAPV, etc., SPVS qui sont présents, et qui, eux, c'est leur métier. Après, on a aussi tous reçu, là, ça fait 3-4 ans, il faut qu'on on refasse la formation, mais on a quand même une sensibilisation et une formation de 5 heures, tous ensemble, toute l'équipe, sur ces questions-là, pour un peu juste, c'est de l'information. Nous, on n'est pas après capable de gérer vraiment, mais on nous a expliqué comment réorienter, qui il faut appeler, si on est face à une situation là, de pouvoir réagir, que chaque membre de l'équipe sache comment réagir pour amener la personne au bon endroit et avoir les bons réflexes, les bons mots, etc.
2: Alors ce podcast, c'est aussi finalement l'occasion aussi d'entrer dans un univers, celui du micro-festival, donc un festival liégeois. Alors tu as dit, c'est intéressant parce que tu as dit toute notre équipe. Alors j'ai envie finalement de te poser deux petites questions par rapport à ça. Premièrement, bah justement, cette équipe, est-ce qu'elle est grande ? Je pense que ça va intéresser les gens aussi de savoir comment vous fonctionnez. Et puis aussi, c'est vrai que ma deuxième question, c'est un peu une question aussi logique, c'est-à-dire qu'on s'imagine bien que quand on décide de faire un festival, qu'on aime la musique, qu'on aime le partage, qu'on aime des chouettes programmations, on n'est pas forcément préparé justement à gérer ce genre de questions qui sont finalement très très différentes.
3: Du coup, l'équipe, on passe de 2 pendant l'année à 5 pendant les 4 semaines avant, et puis la semaine avant, on est 50, et avec les bénévoles, on est 200. Enfin, donc en gros, moi, je veux dire, la vraie équipe qui gère vraiment tout le festival, on est une quarantaine de personnes, donc qui va travailler pendant 15 jours sur l'événement. Et pendant l'année, ouais, on est entre 2 et 5 en partie pour gérer pour gérer la structure, pour gérer le festival en tant que tel. Mais donc voilà, quand je parle de l'équipe, moi j'ai en tête qu'on a une quarantaine. Mmh. Et c'est ces personnes-là qui sont amenées à justement suivre ces formations et qui ont du coup chacun, c'est les rôles un peu importants, donc technique, sécurité, accueil, production, accueil artiste, etc.
2: Ces gens, comme tu dis, ils ne sont pas forcément à la base, ils n'ont pas les codes, etc. Et quoi, c'est, vous avez du coup, vous avez suivi des formations avec les acteurs dont tu me parlais avant le début de ce podcast, qui vous ont aidé à mettre des choses en place.
3: En fait, c'est ça. C'est la ville de Liège qui s'occupe de ça. C'est le plan Simca, je pense. J'ai du mal à retenir tous les noms, j'avoue, mais on vérifiera si jamais.
2: On comprend le principe.
3: Et ils ont eux, ils organisaient des formations, mais ils font ça. Ils ont fait ça chez Bien, ils ont fait ça aux Ardentes, ils ont fait ça aussi ils font ça aussi dans les écoles. Mmh. Ils font ça dans plein d'endroits. Donc eux, ils sont présents sur place et ils ont fait la formation à l'équipe à cette époque-là. Mais nous, les gens à qui on travaille, c'est tout le monde est maintenant plus ou moins devenu, soit c'est des professionnels dans leur domaine, soit c'est nous-mêmes et on s'est professionnels, on l'est devenu. Donc en fait, c'était pas nouveau en fait pour la plupart des gens, parce que vu qu'ils travaillent dans d'autres festivals, qu'ils travaillent sur d'autres événements, il y a quand même eu un véritable mouvement qui est global.
2: Il y a combien d'années justement, parce que c'est intéressant. Vous existez par exemple depuis combien d'années?
3: Nous, on existe depuis 2010. Il y a eu fatalement l'ère MeToo et ça arrivait un peu derrière dans les milieux de la fête, je dirais, enfin un peu, ouais, 2020, c'est à ce moment-là que ça a fortement commencé et que c'est dans ces, nous, je sais bien que justement cette formation, c'est 2022 ou 2021, je sais plus, c'est à la sortie du Covid, c'est là-dessus, mais on avait déjà entamé avant, donc je dirais, ouais, à partir de 2018-2019 et puis surtout dans les années 2020. Et donc là, voilà, ça, au moment où nous, on a fait ces choses-là, bah beaucoup, par exemple, les services de sécurité avaient déjà reçu la même formation avec les mêmes gens parce qu'ils travaillaient sur d'autres festivals. Les techniciens, beaucoup avaient déjà entendu ça, et avaient eu pas la même, mais ailleurs, parce qu'ils avaient travaillé sur un autre événement. Donc ça, c'était pas non plus...
2: C'est une énergie commune, finalement, ouais. Au service d'un même objectif, quoi.
3: Tout à fait.
2: Alors, on va faire une première pause. Alors, finalement, j'ai envie de dire que dans le cadre de ce podcast, ça a d'autant plus de sens que d'habitude. Je demande donc à mes invités, pour essayer d'un peu comprendre leur univers et d'essayer d'aller un peu plus loin, je leur demande de choisir un extrait de leur playlist. Alors, évidemment, ici, ça paraît tellement tombé sous le sens de te demander non seulement ce que tu as choisi, mais aussi quel est le lien avec le micro. Est-ce que ce sera dans la programmation de cette année, ou est-ce que c'est finalement finalement un extrait qui vous parle à tous, à toute votre équipe, parce que vous partagez un peu le même, voilà, le même univers forcément. Alors je te laisse me dire ce que tu as choisi et aussi pourquoi tu l'as choisi.
3: Alors j'ai choisi un ancien morceau, c'est un morceau d'Arthur Russell qui s'appelle « You and Me Both ». C'est un artiste qui est mort du sida début des années 90, je pense, et il n'était pas du tout connu, et la plupart de ses morceaux sont ressortis en mode démo par après, c'est des morceaux pas finis, et c'est incroyable parce que c'est vraiment ça n'a pas un lien direct avec le Microfestival, mais c'est un morceau que j'écoute beaucoup pour l'instant, puisque c'est il a influencé énormément de groupes de la scène alternative du début des années 2000, donc vraiment 10 ans après sa mort, et du type Caribou, Hot Chip, toute le LCD Sound System, etc. Et c'est vraiment une scène qui m'a fait. C'est au moment où moi j'ai commencé à travailler dans le milieu, et donc c'est marrant de retrouver des influences de quelque chose qui a déjà 20 ans, maintenant plus de 20 ans, et qui a été fait dans les années 80-90, mais chez un gars dans sa chambre seul. Certains morceaux sont pas finis, celui-là il est fini, mais et donc voilà, je trouvais ça marrant de découvrir une influence inconnue 20 ans après d'un truc que j'écoutais. Bref,
2: c'est une parfait. Eh bien, écoutons ça et puis on revient pour la deuxième partie de ce podcast. À tout de suite.

0: Si vous nous rejoignez maintenant, nous sommes pour le podcast L'Ère Moderne au cœur des bureaux liégeois du label Jaune Orange avec Yannick Grégoire et nous sommes aujourd'hui en pleine discussion à quelques mois de l'ouverture de la nouvelle édition du Microfestival pour discuter de cette notion de safe place dans les lieux de fête. Alors, on a déjà abordé le sujet, mais maintenant je voulais savoir, Yannick, finalement, une question qui peut sembler évidente et dont tu as quelque part amorcé un peu le sujet dans la première partie, puisque tu disais, bah oui, en fait, ça devrait être évident, ça ne devrait pas se poser comme question, cette notion, et pourtant elle est là. Alors j'avais justement envie de te demander, quand on commence à se dire, on va créer un cadre protecteur, un cadre rassurant pour les festivaliers et qu'en plus on s'imagine, voilà, à juste titre que ça devrait être comme ça. Comment est-ce qu'on ne tombe pas dans quelque chose de trop formaté? Comment est-ce qu'on garde finalement, qui est un peu l'essence d'un festival, c'est-à-dire la fête, le moment, la convivialité, comment est-ce que finalement on cadre les choses sans justement trop les cadrer au point de casser une certaine spontanéité qui, je trouve, pourrait y avoir déjà été quelques fois, qui est très présente au sein du Microfestival, justement.
1: Bah, c'est pas évident, parce que c'est effectivement, il y a un côté, bah, voilà, un festival, c'est un lieu justement où les gens sont là pour se détendre, faire la fête, s'évader, etc. Donc amener quelque chose de trop cadrant, des règles, etc., c'est peut-être pas toujours la bonne manière. On avait fait une charte, et puis après on a fait un des visuels pour informer ce qui était présent comme service, etc. Donc juste dire aux gens, c'est ça marche et ça marche pas. Je sais pas à quel point les gens le voient. Par contre, ce qu'on avait fait et qui est resté vraiment dans la tête des gens, c'est le faire. C'est les slogans avec humour, etc. C'était visible et ça remettait quand même bien ce qui est important et les règles.
0: Donc l'humour ajoute quelque chose d'un peu...
1: Il y a une signalétique au micro qui est où il y a vraiment des informations qui sont fausses avec des blagues, etc. Mais qui est... Ça se voit que c'est une blague, donc on ne peut pas se tromper. Et cette même dans cette signalétique, il y a aussi les véritables informations, c'est-à-dire où se trouvent les toilettes, les bars, etc. Et donc certains, dans cette typo-là et de cette façon-là, on a aussi ajouté des slogans qui étaient pour le coup pas spécialement humoristiques dans leur forme, mais qui faisaient partie de ces choses-là. Mm-hmm. Et pour garder peut-être quelque chose de léger, mais donner les informations, en fait c'est autant une information de dire à quelqu'un qu'on laisse tranquille les gens et qu'on respecte les autres que de dire où se trouve la sortie, le bar, etc. Et donc ça passait au milieu de ça. Là maintenant on est en train de réfléchir, mais on ne l'a pas encore mis en place parce que ça se passe quand même beaucoup comme ça maintenant plutôt dans le milieu de la musique électronique. C'est quelqu'un à l'entrée, une personne qui, à chaque personne qui rentre, rappelle brièvement qu'ici c'est un lieu de fête, que c'est un lieu où on se respecte, on ne peut pas nuire à l'intégrité physique, morale, blablabla. Et donc en fait c'est quelqu'un qui le dit. Mm-hmm. Et donc le fait que ce soit quelqu'un qui le dit de manière normale, ça y a un côté peut-être plus
0: humain
1: et moins un règlement comme un règlement d'ordre intérieur ou un règlement scolaire, c'est moins scolaire. On est en train de... Le festival par exemple La Nature qui se passe à la Barre Écriture, mais qui organise aussi des événements à Liège, eux ils fonctionnent comme ça. C'est un festival là pour le coup de musique électronique quasi exclusivement, et eux ils font déjà ça ici en Belgique. Je sais que dans des soirées à Bruxelles c'est comme ça, et sinon c'est vraiment quelque chose d'être très répandu en Allemagne. Et là on est en train justement de se poser la question de est-ce qu'on met ça en place aussi chez nous, est-ce que ça convient à notre public ou pas. Mais on se disait, oui, il y a effectivement un côté plus humain, et donc c'est... Ça entraîne, c'est presque une discussion.
0: Oui.
1: Et donc ça a amené ce truc un peu moins formel.
0: Alors justement, en parlant de discussion, tu m'amènes à ma prochaine question, qui est finalement, on a beaucoup parlé de cette notion de safe place du côté des organisateurs, donc de vous, de gens qui au départ voulaient partager votre goût et votre amour pour la musique, et puis finalement qui êtes aujourd'hui, on va dire, invités à parler inclusion. Alors j'ai envie de dire, et du côté du public, est-ce que le public change aussi aujourd'hui, ou est en train de changer, ou a changé ces dernières années, et par rapport justement à cette notion-là, est-ce que tu as remarqué des choses précise. Parce que peut-être aussi que cette obligation de faire ça, elle est aussi née du public qui demandait ça, je ne sais pas.
1: Bah, c'est toujours difficile à mesurer, mais effectivement, c'est... Nous, notre public, ça fait 15 ans qu'on existe, notre public il évolue, il se rajeunit, on a des nouvelles personnes qui viennent qui n'étaient pas là au début, parce que fatalement les gens qui étaient là au début ils ont pris 15 ans, et je vois bien que chez les plus jeunes c'est des questions qui sont effectivement importantes, que pour certains c'est important maintenant qu'un festival se positionne et un positionnement et politique et philosophique en tout cas sur ces questions-là, qui est vraiment que ce soit marqué. Et parce que les gens n'ont pas envie d'associer leur participation à un événement qui ne respecterait pas leurs valeurs. Et donc c'est important de redéfinir ces valeurs, on le fait aussi sur notre site internet, parce que pour une partie du public, ça a autant d'importance que la musique ou l'amusement. Mais je ne sais pas le mesurer, c'est un pourcentage, à mon avis. La grande majorité vient là pour s'amuser, mais j'ai l'impression que chez les plus jeunes, c'est important.
0: Et du côté, parce que c'est vrai que je n'en ai pas encore parlé, c'est quand même vraiment important, et du côté des artistes, est-ce qu'il y a aussi cette discussion intervient ou au final, eux, ils viennent juste pour faire ce qu'ils aiment, et que c'est... ou est-ce qu'il y a parfois cette discussion qui intervient aussi avec certains artistes?
1: Bah, chez les artistes, c'est... En gros, le contact n'est pas très long, hein, puisqu'ils viennent, ils restent un jour, et eux, ils passent de festival en festival. Mais c'est vrai que pour certains, c'est des choses qui peuvent être, dans leur communication individuelle sur les réseaux sociaux, etc. Eux, ils vont déjà avoir ça par rapport à leur propre carrière, leur propre musique, etc.
0: Et les valeurs qu'ils veulent incarner aussi.
1: Ils vont effectivement être sensibles au fait que le festival le fasse. Donc je sais qu'il y a des artistes qui vont vérifier. Enfin, ça ne va peut-être pas dire... Ils ne vont pas venir ou pas venir parce qu'il y a quelque chose qui est mis en place, mais c'est sûr que ça joue...
0: Ça va être un critère...
1: Ça peut jouer dans le fait qu'ils aient envie de venir et on j'ai pas envie de m'emballer, mais j'ai l'impression que maintenant, le festival, auprès des artistes, il a vraiment une bonne réputation. Les gens ont envie de venir jouer chez nous, aussi pour ça. Donc c'est parce qu'il y a du monde, parce qu'il y a une bonne ambiance, mais aussi parce qu'on respecte les gens, on respecte notre public, et on essaye... En fait, c'est vraiment la théorie de base, pour moi, d'un événement. C'est en fait, un événement, c'est une rencontre. Donc c'est une rencontre entre des gens, c'est une rencontre entre des artistes et un public, c'est une rencontre entre une œuvre d'art et le public. Et donc du coup, tout le monde est plus ou moins sur le même pied dans cette rencontre, que ce soit artiste, technicien ou public. Et il faut garantir à tous ces gens-là, donc les gens qui travaillent, les gens qui viennent se distraire et les gens qui font une performance, de se sentir bien et de se sentir bien les uns avec les autres. Et je trouve que c'est... Il y a effectivement donc tout ce dont on parle, mais il y a aussi des petites questions d'implantation, comment est-ce qu'on met une scène, comment est-ce qu'on l'oriente, à quelle hauteur, etc. Pour faire vraiment qu'il y ait ce sentiment général et qu'en fait... On a l'impression que quand qu'on soit public, organisateur ou artiste, qu'on ressort du micro, en fait, on ressort du même micro et on y était pour les mêmes raisons, d'une certaine manière.
0: Et qu'on s'y est bien senti, de manière générale, tant artistiquement que dans l'interaction entre les gens.
1: Tout à fait.
0: Et c'est ça qui crée le partage. Et donc, on va peut-être justement rester sur cette belle image avant de te demander, Yannick, si tu veux bien, de nous redonner les dates de l'édition 2026 du Micro Festival.
1: C'est 7, 8, 9 août.
0: Donc, 7, 8, 9 août 2026. Parfait. Avant de se quitter, évidemment, je vais te demander, comme c'est de tradition dans le podcast, de terminer sur le deuxième extrait de ta playlist. Un extrait peut-être à nouveau qui a un lien avec le micro ou avec ton propre univers musical, mais ça, je vais te laisser me le dire.
1: En gros, c'est un lien direct avec le micro. C'est un groupe qu'on a fait jouer au micro d'hiver ici qui a lieu fin février. Ça s'appelle The Sick Man of Europe et le morceau, c'est Obsolete.
0: Bah, merci en tout cas de nous avoir reçus dans vos bureaux. On a hâte d'y être et on a aussi hâte justement de passer du temps dans un lieu où on se sent bien, comme on l'a dit, de manière générale. Si vous avez aimé cet épisode, évidemment, merci de le partager sur les réseaux. C'est comme ça qu'on grandit. Et nous, on se retrouve avec vous tous, avec votre équipe, en août sur le site du micro. À bientôt.
1: À bientôt, merci.

0: 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Frédéric Petit avec vous pour un point sur l'information. Pour la première fois en 10 ans, le taux de réussite du CEB tombe en dessous des 85%, juste en dessous, avec 84,63% de réussite très précisément. L'an dernier, ce taux frôlait les 87%. Organisé à la fin de l'enseignement primaire, le CEB sonde les acquis des élèves dans 4 matières, le français, les maths, les sciences et la formation historique et géographique. Les questions de cette édition 2026 évaluaient pour la première fois la maîtrise des savoirs et compétences définies dans les référentiels du nouveau tronc commun. Dans le détail, les résultats reculent donc en mathématiques, progressent en français, restent relativement stables en histoire géo et en sciences. Après une journée de mobilisation liée à un conflit social, les gardiens de prison ont repris le travail ce matin. Le Parti socialiste, lui, dévoile un plan canicule qui comprend plus de 40 mesures pour protéger les citoyens, adapter les écoles et les hôpitaux et garantir la justice sociale face à l'urgence climatique en Belgique. Le PS propose par exemple de développer les toitures blanches, de généraliser la végétalisation des bâtiments publics ou encore de rénover les écoles, hôpitaux et bâtiments publics en tenant compte du climat futur. La Wallonie simplifie les mécanismes pour inciter à l'embauche. À partir de demain, il n'y aura plus qu'un seul dispositif, Job Plus, porté par le ministre régional de l'Emploi, Pierre-Yves Jaulet. Ce dispositif vise à dynamiser le retour à l'emploi en se concentrant sur ceux qui en ont le plus besoin. Les images satellites montrent l'ampleur des 2 tremblements de terre qui ont secoué le Venezuela la semaine dernière. Selon les images de la NASA, près de 59 000 bâtiments auraient été endommagés ou détruits, beaucoup plus que l'évaluation du président de l'Assemblée nationale du Venezuela qui avait estimé hier que 850 bâtiments avaient été endommagés, dont 189 totalement effondrés. Rappelons que le bilan actuel des séismes est de 1719 morts et 50 000 disparus. Les secours poursuivent les recherches, mais l'espoir de retrouver des survivants s'amenuise d'heure en heure. À Rome, le pape Léon XIV a lancé aujourd'hui un ultime appel à la fraternité Saint-Pie-X, lui demandant de renoncer à son projet de consacrer 4 nouveaux évêques sans l'accord du Vatican, une initiative qui constituerait un schisme avec Rome. Cette communauté catholique traditionnaliste basée à Écône en Suisse, influente dans les milieux conservateurs, a annoncé son intention d'ordonner demain, le 1er juillet, ses propres évêques sans l'accord du Vatican. Et puis, est-ce que ce sera un retour gagnant à 44 ans après 4 ans d'absence des cours de tennis? Serena Williams fait son grand retour en simple aujourd'hui sur l'herbe battue de Wimbledon. Pour ce premier match, l'ex numéro 1 mondial affrontera l'Australienne Maya Joint.
1: Pour la 5e année, le service de transition écologique et sociale organise le Laudato Si Summer Camp à Beaurain du 14 au 18 juillet 2026. Mathilde Kervin nous décline le programme au micro de Régine Kersmann.
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3: Bienvenue dans Terre et vie, l'émission du Vicariat Évangile et Vie qui est produite et réalisée par les membres du Vicariat Évangile des Vies, dont Mathilde Kervin est responsable du service Transition écologique et sociale. Mathilde, bonjour.
4: Bonjour Régine.
3: Alors nous allons passer une partie de l'été ensemble, Mathilde. Et durant cet été, se déroulera pour la 5e édition, le Laudato Si Summer Camp, qui se déroulera donc du 14 au 18 juillet.
4: Oui, voilà, donc c'est la 5e édition cette année. Donc on a fait les 2 premières à Pont-de-Rome chez les Sœurs de Tibériade parce qu'en fait, c'est un événement interdiocésain. Donc tous les référents en écologie intégrale des différents diocèses francophones de Belgique organisent ça ensemble. Donc les 2 premières éditions à Pont-de-Rome chez les Sœurs de Tibériade. Et puis alors, on a fait une édition à Hambourg, au Carmel de Meagne. Et puis l'année dernière, c'était de nouveau à Pont-de-Rome. Et cette année, on ira à Beaurain, au quartier Galais.
3: Ah oui, donc on reste quand même dans des sites profondément liés au pèlerinage interdiocésain aussi, quoi.
4: Oui, tout à fait. Et puis alors, tous des lieux dans lesquels on peut vivre la sobriété joyeuse et cette connexion à la terre. À Hambourg, il y a Vent de Terre, un collectif de maraîchers qui s'est installé sur les terres du Carmel et qui coopère avec eux. Et on avait différentes personnes qui avaient pu aller travailler la terre à ce moment-là. Donc voilà.
3: Le Laudato aussi Summer Camp, 5e édition du 14 au 18 juillet. Pour aller dans le vif du sujet, pratiquement, comment ça se passe si on souhaite y participer?
4: Alors, soit vous prenez contact avec le service sur ecologie.intégrale@évêchédeliège.be ou encore plus simple, vous allez sur www.laudatosummercamp.be.
3: Il y a aussi le site Terre des Vivants.
4: Oui, sur le site Terre des Vivants, vous avez un lien vers le site spécifiquement pour le Laudato Si Summer Camp.
3: Alors, quel est le public ciblé pour ce type de camp d'été?
4: Toute personne qui a envie d'expérimenter l'écologie intégrale, qui a envie de se déplacer, de se mettre en chemin, de faire un petit bout de chemin, de rencontrer, voilà, toute personne, toute tranche d'âge. Il y a des solutions adaptées pour les familles, pour les personnes en situation de handicap, pour les personnes plus jeunes, pour les personnes plus âgées, plus mobiles, moins mobiles. Il y a vraiment, l'objectif est de se rencontrer dans la diversité qui fait la richesse de cette écologie intégrale et sûrement pas dans un repli d'entre-soi.
3: Globalement, généralement, combien est-ce qu'il y a de personnes qui participent?
4: Entre une cinquantaine et une septantaine.
3: Vous avez vu une évolution de l'ambiance, du type de public, de l'investissement de ceux qui participent en 4 ans déjà?
4: La répartition reste assez homogène. Il y a des personnes qui reviennent d'année en année et qui disent que c'est vraiment le moment où ils viennent se ressourcer pour avoir un nouvel élan pour repartir pour l'année suivante. Maintenant, le fait d'avoir à un moment donné changé de diocèse et fait ça chez nous, quand on était à Hambourg, on a vu du coup certaines personnes qui habitent plutôt la région et qui sont venues alors qu'ils ne seraient pas allés quand c'est dans le Namurois. Voilà.
3: Est-ce qu'il est possible de ne participer qu'à une partie de ce summer camp?
4: Alors, il n'y a pas d'interdit, mais c'est fortement déconseillé parce que le camp est vraiment prévu comme... Il y a un fil rouge, il y a tout un chemin qui est prévu, un cheminement, et l'objectif est justement de permettre la rencontre vraie à travers différentes expériences. Alors chaque jour, il y a des rencontres, des ateliers et des invités différents. On aura entre autres Gauthier Chapelle qui viendra animer tout un atelier le mercredi après-midi.
3: Alors justement, on va revenir sur ce programme.
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1: On est toujours dans Terre et Vie avec Mathilde Kervin du service de transition écologique et sociale de l'évêché de Liège, du vicariat Évangile et Vie, qui collabore, qui participe à l'organisation de cette 5e édition du Laudato Si Summer Camp qui se tient du 14 au 18 juillet sur le site de Bourin. Il y a déjà combien de personnes inscrites, Mathilde ?
2: Oh, je pense qu'on a une trentaine.
1: Ah oui, donc on peut s'inscrire jusqu'à quand ? On peut s'inscrire jusqu'à quand ?
2: On peut s'inscrire jusqu'à une semaine avant. Maintenant, le plus tôt, c'est le plus facile pour l'organisation, mais il n'y a pas de problème dans le fait de s'inscrire à la
1: fin. Voilà, il n'est pas tard, mais il est temps.
2: Voilà.
1: Quel est le fil rouge, justement, thématique de cette année ?
2: Donc, cette année, on propose un chemin de conversion écologique en parole, en acte et en prière, avec comme titre du camp « Vivre la joie de l'écologie chrétienne ».«
1: Vivre la joie de l'écologie chrétienne », c'est bien ?
2: Non, je reviens. Donc, le titre du camp, cette année, est « Joie d'aimer ». Donc, on part d'un passage de l'évangile de Jean sur la vigne et les sarments. « Demeurez dans mon amour, je vous dis cela pour que ma joie soit en vous. Aimez-vous les uns les autres, je vous appelle mes amis. » On s'inspirera de ce passage pour vraiment penser cette joie d'aimer.
1: Et vous avez pensé cette joie d'aimer au sein de ce summer camp vraiment en interdiocésain? Comment ça se passe finalement? Est-ce que tout est vraiment décidé ensemble? Il y a quand même un peu un lead qui se fait parce que bon, il faut être d'accord sur sa vision des choses, sur la façon dont on veut les aborder pendant ces 4 jours à Bourin.
2: Donc l'équipe est composée de membres du diocèse de Liège, de Namur, du Brabant wallon. Alors, nous n'avons actuellement plus de représentants sur Bruxelles et Tournai ne participe habituellement pas parce qu'ils ont la semaine verte en même temps. Alors, il y a aussi le centre AVEC qui nous accompagne dans cette expérience. Et donc, on a l'habitude de se réunir 2-3 fois par an pour autour de questions, mais très rapidement, on répartit des casquettes, on répartit des responsabilités et on se fait confiance. Ça, c'est vraiment la base du travail en collectif, en fait, cette gouvernance partagée et sentir ce dans quoi chacun est compétent. Et voilà. Et donc, il y a des groupes de travail sur différentes thématiques. Il y en a qui vont travailler sur le choix du thème du camp. Et moi, par exemple, j'ai plus travaillé sur des ateliers concrets à donner.
1: Alors justement, parmi ces ateliers ou ces intervenants, ou les intervenants qui sont attendus, on peut en savoir un peu plus sur le programme ?
2: Alors, donc, tous les matins, on commencera par les laudes, avec justement une attention à l'écologie intégrale. Et donc, les laudes ne se feront pas forcément à l'intérieur d'une chapelle. Je ne vous en dis pas plus, je réserve un peu de surprise. Alors ensuite, le petit déjeuner, parce qu'il faut quand même manger. Et puis alors, la matinée sera orientée sur le service aux autres, le service à la collectivité, avec différents ateliers qui seront proposés, du travail au potager, couper du bois, il y a...
1: Et donc c'est le service au sens propre, c'est pas la diaconie par exemple?
2: Non, c'est du service au sens propre, participer à la cuisine. Donc Cartier-Gallet propose déjà ce cadre-là et on proposera aussi d'autres ateliers de service, des ateliers créatifs, mais dans une orientation d'offrir. Voilà, on n'est pas sur quelque chose qu'on fait uniquement pour soi, on est vraiment dans le fait d'offrir au collectif. Et puis l'après-midi, on aura chaque après-midi une nourriture plus intellectuelle, plus spirituelle, où là, on va avoir différentes rencontres. On va avoir le mercredi, donc Gauthier Chapelle viendra nous faire vivre une expérience d'interdépendance avec l'exemple de la forêt, dans laquelle c'est frappant comme tout est lié. Et donc, ce ne sera pas qu'un exposé théorique, donc on aura un peu de théorie, mais il y aura vraiment une expérimentation de comment on peut questionner et réinventer nos liens les uns aux autres et notre relation au collectif. Et puis alors... le jeudi, on va aller à la rencontre de différents acteurs qui parlent justement de cet amour de l'autre qui n'est pas toujours facile à aimer. et donc dans des réalités plus compliquées. Donc, entre autres, on va rencontrer un directeur de centre d'accueil pour migrants. Il y a la question de l'aumônerie de prison qui sera abordée. Enfin, voilà, des lieux où justement l'amour est mis à l'épreuve est tellement essentiel. Et puis alors, on va le vendredi vivre une expérience itinérante où on va faire un cheminement à la fois physique et spirituel.
1: Donc autour de Bourin.
2: Oui, c'est ça. Donc c'est vraiment une alternance entre... En fait, dans l'écologie intégrale, on a ces deux dimensions de justice écologique, mais aussi justice sociale. Et donc ces deux liens qui vont être nourris, le lien au vivant humain et non humain, mais donc humain aussi. Comment on réinvente, comment on nourrit nos liens. On parlera un petit peu du réseau des tempêtes aussi, de Pablo Servigne qui nous a interpellés avec son message, et comment on renforce nos liens, comment on construit nos liens, comment on peut utiliser nos liens pour être solidaire en cas de difficulté. Donc voilà, ici, pour le moment, la question se pose très fort parce que tout le monde n'a pas le même habitat. Comment on revoit notre relation au bien individuel.
1: Justement, j'allais y venir. Ici, on sort d'une période caniculaire de courte durée, mais qui risquerait quand même de connaître sa récidive durant l'été. Est-ce que justement, l'ODAT aussi, Summer Camp, prend une dimension toute particulière dans le contexte actuel ?
2: Alors,
1: ou plus particulière que les autres années ?
2: Oui, mais déjà, on a l'espérance de ne pas vivre le même épisode pendant l'Audat aussi Summer Camp. Et on réfléchit à des alternatives si ça devait. Parce que, inévitablement, le fait de vivre des périodes... On a déjà eu des pics de chaleur, hein, mais pas sur une durée comme ça. Et la difficulté ici, c'est que les bâtiments n'ont plus le temps de se refroidir. Et donc... Ça vient questionner, comme on l'avait questionné au moment des inondations, en fait, tous ces changements climatiques viennent questionner avant tout nos solidarités. Parce que celui qui a une maison grande et fraîche a-t-il encore la facilité d'ouvrir sa maison à ceux qui vivent dans des appartements non traversants, surchauffés, parce qu'il y a cette réalité-là aussi dans beaucoup de lieux avec des surchauffes, entre la ville, la campagne. Bon, là, on sera à la campagne, donc il y a moins de surchauffe.
1: Et donc, je veux dire, en fonction de cette période-ci qui s'achève, il n'y a pas eu un élément qui a été adapté au sein du programme par rapport à l'habitat, ou bien de toute manière, ce sera abordé parce que c'est toujours quelque chose qui est abordé en temps normal ou...
2: Alors, de toute façon, il y a des moments d'échange avec des pistes de réflexion et d'échange en groupe. Donc, inévitablement, chacun vient avec ses réalités du moment et c'est tout à fait possible que ça y vienne. Mais on n'a pas radicalement changé le thème du camp. Maintenant, pour moi, la joie d'aimer et finalement le fait d'aimer son prochain vient tout à fait questionner et une question tout à fait actuelle dans l'adversité qu'on est en train de traverser avec la canicule, comme dans toutes les autres adversités qu'on a traversées et qu'on traversera.
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1: On est toujours avec Mathilde Kervan du service de transition écologique et sociale du Vicariat Évangile et Vie. Alors Mathilde, on parle aujourd'hui de la 5e édition du camp du Summer Camp Laudato Si. J'en profite, notre pape actuel Léon XIV a sorti récemment une encyclique, on y reviendra parce que nous avons également programmé des émissions sur ce thème. Ici, on sait que le Summer Camp Laudato Si a été inspiré forcément de la première encyclique du pape François. Est-ce que la première encyclique du pape Léon XIV pourrait vous inspirer finalement une autre version du Summer Camp à l'avenir ou pas ?
2: En fait, pour moi, elle vient nous nourrir. Complètement, et d'ailleurs, on en parlera, mais elle s'inscrit, elle ne nie pas la précédente, elle vient la compléter et la nourrir. Et bien sûr que avant tout, la joie d'aimer, la rencontre, le fait de prendre le temps de se rencontrer dans nos différences, de vivre des choses qui ne sont pas toujours confortables, mais de les vivre quand même ensemble, tout ça, ça vient... nous permettre de prendre conscience de cette magnifique humanité que nous sommes en tant qu'individus.
1: Mathilde, vous êtes à la tête de l'organisation, à la tête avec d'autres, avec vos, j'allais dire, vos congénères, vos comparses des services de transition, écologie et sociale, des autres diocèses, de ce summer camp, ce Laudato Si summer camp. Ça vous apporte quoi à vous, à titre personnel, cette participation et cette implication au sein de ce camp d'été?
2: Alors, deux choses principalement. Déjà, le fait de se retrouver avec d'autres personnes qui sont en chemin, qui viennent témoigner de ce moment de chemin, qui viennent partager le chemin qu'eux ont déjà parcouru, ça nourrit très très fort ce sentiment que tout n'est pas foutu et qu'on est quand même pas mal en chemin. Et ça, c'est super important de pouvoir prendre soin de ça, de nourrir parce que...
1: On avance, quoi.
2: On avance, mais aussi, on est souvent confronté à des frustrations, de on n'avance pas assez vite et ce genre de choses. Et de pouvoir voir que tout ne repose pas sur mes épaules, mais on est beaucoup, on peut soutenir. Et aussi, ce que je ne fais pas, d'autres peuvent le faire, c'est super important. Donc, il y a déjà ça. Et puis alors... Dans les échanges, c'est super nourrissant. C'est vraiment, justement, on fait le choix d'avoir un camp qui permet ça. On a un fil rouge, on a un cadre, mais on ne sait pas ce qui va en émerger. Et ça, c'est profondément joyeux.
1: Alors, en vous écoutant, Mathilde, c'est vrai que ça donne envie d'y aller. Hein. Je rappelle que ceux qui souhaitent, on peut encore s'inscrire jusqu'à quelques jours avant. Hein. C'est une histoire d'organisation. Ça se déroule du 14 au 18 juillet sur le site de Marielle de Beaurain.
2: Non, c'est sur le site de Quartier Galais.
1: Ah, Quartier Galais oui. De Beaurain, pardon. C'est sur le site Quartier Galais de Beaurain. Et on peut s'inscrire via...
2: Donc, www.laudatosisummercamp.be.
1: Et ça coûte combien?
2: Alors, il y a la possibilité, donc en fonction des budgets, on propose trois prix de 120 à 200 euros pour la semaine.
1: Alors, cette année, vous avez beaucoup, pas mal dispensé votre savoir, Mathilde, sur notamment la robustesse. Est-ce qu'il sera question aussi de robustesse pendant ce Laudato Si Summer Camp?
2: Inévitablement, mais on n'aura pas un moment spécifiquement pour parler de robustesse. Maintenant, je me suis laissée contaminer, je suis devenue contagieuse et les ateliers créatifs que je proposerai viendront questionner la robustesse, inévitablement, oui.
1: Alors, aux sceptiques, je n'avais pas dit climato-sceptiques, hein, aux sceptiques qui se disent, je sais pas, que diriez-vous pour tenter de les inciter à vous rejoindre à Beaurain du 14 au 18 juillet?
2: En fait, ça vaut la peine de se laisser toucher. Ça vaut la peine de se laisser toucher pour vivre un déplacement. Et en fait, on a besoin de joie. À ce stade, c'est ce dont on a le plus besoin, alors ne nous en privons pas.
1: Merci Mathilde. Ma toute dernière question, à la sortie de ce summer camp, qu'en reste-t-il en termes de traces? Est-ce qu'on se revoit après? Est-ce qu'il y a une publication? Est-ce qu'il y a une rencontre, une soirée qui permet de faire le point, de débriefer, comme on dit mal en non-français, de ces 4 jours passés ensemble à Beaurain?
2: Eh bien justement, j'ai préparé une des animations qui sera une forme d'évaluation du camp sous la forme d'une fresque. Et donc, on pourra chacun nommer les fruits qu'on a récoltés, qu'on a vendangés pendant ce camp.
1: Voilà, si vous êtes

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3: 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Les actualités régionales, c'est avec Denis de Lomafos. Bonjour Denis.
6: Bonjour Christophe, bonjour à toutes, bonjour à

0: tous. Bénezet inaugure de nouveaux logements publics. On en sait plus sur le projet de transformation de l'ancienne école Icadi à Liège. Et puis Liège Airport et l'ELMO lancent une nouvelle formation pour répondre aux besoins en matière d'emploi.
1: Une inauguration pour ouvrir ce journal, celle de 8 logements publics à Bénezet.
0: Le foyer de la région de Fléron a inauguré ses logements sur le site baptisé Ferme Juprel, à proximité de la Nationale 3, à côté du garage Lejeune. Il y avait déjà eu une première phase de 20 logements publics créés en 2022, puis maintenant cette seconde phase de 8 logements. Les autorités espèrent voir se concrétiser une troisième phase, comme le confirme Michel Defaite, directeur gérant du foyer de la région de Fléron, au micro de Marc Gérardi.
2: Nous l'espérons, nous l'appelons de nos voeux évidemment, puisqu'il nous reste un petit solde de terrain, puisque sur la parcelle ici, vous avez 20 plus 8 plus 10 logements qui avaient été construits en 2008 au fond de la parcelle, et entre les deux, il reste encore une zone où nous pouvons facilement construire 35 à 40 logements.
3: La demande est toujours aussi importante.
2: Au foyer de la région de Fléron, nous avons 3000 candidatures en souffrance, et nous relouons en règle générale 150 logements par an sur nos 2900 logements. Ça vous donne une idée de la demande qui est concentrée aussi par rapport à notre société, qui est un petit peu spécifique. C'est un petit peu la ville à la campagne. Ce n'est pas tout à fait l'environnement urbain. C'est beaucoup d'avantages sans nécessairement les inconvénients de l'éloignement du rural, par exemple, ou de la concentration urbaine, par exemple.
0: Et entre Bénezet et le foyer de la région de Fléron, c'est une longue histoire d'amour, comme le rappelle le bourgmestre Didier Enrotin.
4: C'est vrai, effectivement, Bénezet, Queue du Bois et Bel Air figuraient parmi les 10 communes qui ont constitué cette société en 1922. Il n'y avait que 10 communes à l'époque et donc 3 communes de l'actuel Bénezet faisaient effectivement partie de ses fondateurs. Nous sommes très fiers.
0: Coût des travaux, 2 100 000 euros, dont 1 300 000 de subsides wallons.
1: Le projet de reconversion de l'ancienne école Icadi prend forme à Liège.
0: L'enquête publique, Christophe, débutera ce 1er juillet pour ce futur îlot résidentiel mêlant crèches, commerces et nouveaux espaces publics dans le quartier des Guillemins. Sont prévus 152 logements, plus précisément 137 appartements, un espace de co-living et 10 maisons unifamiliales, une crèche de 80 lits, 700 mètres carrés de surface commerciale divisée en 3 locaux et enfin un espace d'environ 510 mètres carrés pour les professions libérales. N'oublions pas également 44 places de stationnement en sous-sol. Enclavées entre les rues Albert de Cueuc, de Franier, Jangol et de Sclessin, le site de l'ancienne école Icadi est appelé à se transformer en profondeur. De nouveaux cheminements, des espaces verts et une petite place rue Jangol verront également le jour.
1: Est-ce une bonne nouvelle pour la mobilité douce? La liaison du Thiers-Baudard est terminée.
0: Les travaux de réfection sont terminés et offrent donc aujourd'hui un itinéraire plus direct, plus calme et surtout mieux adapté aux piétons et aux cyclistes. Ce nouvel aménagement permet de relier Esneux à Ony via le Thiers-Baudard, le chemin des Cloutiers et la rue de la Goffe. Il permet aussi d'éviter la boucle de l'Ourthe ainsi que le passage par l'avenue d'Esneux, une route régionale où les vitesses sont plus élevées et où l'espace est plus limité pour les usagers doux. De quoi réduire le trajet également d'environ 4 km selon la commune.
1: Liège Airport et ELMO s'associent pour lancer une nouvelle formation.
0: Partenariat entre la Haute École Libre Mosane et Liège Airport Academy. Ils s'associent pour proposer un nouveau certificat de Haute École en gestion logistique aéroportuaire spécialisé dans le métier de cargo officer. Une formation pensée avec les entreprises du site aéroportuaire pour répondre aux besoins concrets d'un secteur en pleine croissance. Liège Airport, c'est pour rappel plus de 160 sociétés et quelques 13 000 emplois directs et indirects. Dans cet écosystème, le cargo officer assure la coordination administrative, documentaire et opérationnelle du fret aérien, à l'import comme à l'export, en respectant les délais, les procédures douanières et les règles de sûreté. Pour former ces profils, la Haute École Libre Mosane et la Liège Airport Academy ont donc conçu un programme de 6 mois. Les inscriptions ouvrent le 10 septembre prochain. Un mot de météo avant de se quitter. Cet après-midi, le ciel sera souvent nuageux. En beaucoup d'endroits, le temps restera sec. En Haute-Fagne, des nuages bourgeonneront également, mais les averses seront essentiellement attendues au-delà de la frontière allemande. Les maxima se situeront entre 20 et 27 degrés, le tout sous un vent faible à modéré de secteur ouest à nord-ouest. C'est la fin de ce journal. Bon après-midi.
1: Et après ces actualités régionales en compagnie de Denis de Lovafos, voici les actualités musicales de Bernard Gabriel.
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6: Bienvenue dans cette émission consacrée à la variété française avec Denis à la technique.
7: Bonjour, bonjour à tous.
6: Et ce sera la quatrième semaine de suite consacrée à de l'actualité musicale en matière de variété française, tellement il y a des nouveautés qui sortent en ce moment. Ceci dit, je vais me calmer au mois de juillet et au mois d'août. Là, je proposerai de nouvelles émissions sur le thème de la beauté, plus quelques reprises. Alors, il y a 15 jours, je proposais un titre de Grand Corps Malade, annonciateur d'un album à sortir en septembre, et déjà, il en propose un deuxième morceau, un duo avec la chanteuse Stiletto.

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Après Retiens les rêves que Grand Corps Malade avait sorti en 2023, il revient donc avec Le Prochain Rêve, un duo avec Stiletto. Vous vous souvenez probablement de cette histoire de pêcheur auquel un homme d'affaires propose de gagner plus d'argent et qui souhaite, lui, garder son mode de vie simple et proche de la nature. Manon Lisa en a tiré une sympathique petite chanson.

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1: Le petit pêcheur de Manon Lisa. Une autre nouveauté, c'est un troisième album de Natacha Saint-Pierre consacré à Thérèse de Lisieux. Elle prépare en fait une nouvelle tournée dans les églises à partir de novembre 2026. C'est une tournée qui va s'intituler « Ma petite voix ». Et elle passera par Bruxelles, en Belgique, donc le 17 décembre, ce sera à Kuckelberg. En attendant, elle vous propose un nouveau titre, un texte de Thérèse de Lisieux, « L'amour sera ma vocation ».

L'amour sera ma vocation, annonce donc une nouvelle tournée de Natacha Saint-Pierre qui est prévue pour la fin de cette année. Rayon nouveauté, passons à Camille qui sort son 6e album. Rappelez-vous, elle avait été révélée avec ses albums Sac des filles en 2002 et puis surtout Le fil en 2005, album qui lui avait valu une victoire de la musique. Et oui, il y a déjà 20 ans, et depuis elle a eu d'autres victoires de la musique, encore en 2009, 2013, 2018. Puis l'année dernière, elle a eu d'autres récompenses, dont l'Oscar de la meilleure chanson originale avec El Mal pour le film d'Emilia Pérez. Et sur son album The Son of Milk, donc qui vient de sortir, son 6e, j'ai relevé Si tu souris aux anges, c'est une chanson où elle invite sa fille à avoir cette philosophie de vie.

Si tu souris aux anges, c'était Camille. Petit coup d'œil dans les hit parades maintenant. On y trouve toujours des ex-stars académiciens qui montent, comme Ambre avec Me Demande, Mélissa avec Quoi faire de moi ou encore Théo avec Garçon solide. Mais dans les titres qui montent actuellement, j'ai préféré sélectionner Lynn parce qu'elle sera à EY le 1er août dans le cadre du Beauvélo de Ravel. Elle y défendra son album La Boîte à musique avec ce morceau qui évoque l'omniprésence des smartphones.

dans ton téléphone, actuellement dans les hit-parades. Et un autre morceau qu'on risque d'y trouver prochainement, c'est Façade de Stromae et Youssoupha. Youssoupha qui avait notamment été repris par Manon Lisa, que l'on a entendu tout à l'heure, avec la chanson « Dieu est grande ». Ce texte-ci, Façade, est un texte fort qui permet d'échanger avec des jeunes sur l'image de soi. Ça peut être un bon point de départ pour un atelier philosophique.

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Il y a quelques minutes, j'évoquais les élèves de la dernière Star Academy qui se lancent dans des carrières solo. Il y a aussi Jeanne qui, après Respire fort, est déjà à son deuxième titre. Elle propose « Tu restes là ». Et après cela, on écoutera une autre élève de la Starac, mais de l'année précédente, c'est Marguerite qui propose « Belle vie ». Il m'a semblé que ce morceau serait parfait pour vous inviter à écouter la série d'émissions sur la beauté qui sera diffusée cet été. Merci à Denis, à la technique, et pour la diffusion pendant l'été d'autres émissions « Chansons dans l'âme » sur le thème de la beauté. D'ici là, portez-vous bien.

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1: Dernier appel de Léon XIV à la fraternité Saint-Pie-X, à la veille de la consécration en Suisse de 4 nouveaux évêques sans mandat pontifical, un acte schismatique que le pape déplore dans une lettre adressée au supérieur général de la fraternité. On y revient juste après les titres. Reprise encore très partielle de l'activité dans le détroit d'Ormuz, face aux tensions grandissantes autour des routes maritimes mondiales, Bangkok remet sur la table un projet de pont terrestre destiné à éviter le détroit de Malacca, projet décrié par les acteurs locaux, correspondance à suivre. Et puis dans ce journal, nous irons aussi au Sénégal. Les députés ont adopté hier un texte visant à renforcer le pouvoir du Parlement au détriment de l'exécutif. Le président Bassirou Diomaye Faye exige que le projet soit soumis à un référendum.
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1: Bonjour à tous. C'est demain que la fraternité Saint-Pie-X doit procéder à l'ordination de plusieurs évêques sans mandat pontifical, ce qui constituerait de fait un nouvel acte schismatique. Pour éviter cette blessure pour l'ensemble de l'Église et du peuple de Dieu, Léon XIV a envoyé une lettre au supérieur de la fraternité, le père Davide Pagliarani, dans laquelle il demande aux lefévristes de revenir sur leur décision, la lettre d'un père à ses enfants, Xavier Sartre.
3: C'est en effet, Alexandra, avec paternité, avec le cœur attristé, mais en encore rempli d'espoir que Léon XIV s'adresse au supérieur de la fraternité Saint-Pie-X et à travers lui à tous ses membres. Le pape s'en tient à ce qu'il avait dit la semaine dernière, faire une dernière tentative avant que l'irréparable n'intervienne. Ces ordinations épiscopales ne peuvent pas avoir lieu sous peine d'excommunication. Léon XIV veut éviter de répéter une situation qui a déjà eu lieu en 1988. Pour cela, il rappelle que l'Église reconnaît l'attachement à la vie liturgique, le zèle apostolique et le désir de fidélité à la tradition qui caractérise la fraternité et les personnes qui lui sont liées. Mais il est aussi très clair, épris de tout son cœur, revenez sur vos pas. Et le pape montre sa sollicitude envers les fidèles et leurs biens spirituels, car l'acte schismatique les priverait de la réception licite, voire valide, dans certains cas, des sacrements qu'ils aiment et recherchent pour leur sanctification. Dans cette lettre rédigée en français, Léon XIV répète que l'Église est ouverte à un chemin de dialogue et d'entente que le Saint-Esprit peut rendre possible et fécond. Je prie pour vous, car déchirer la tunique sans couture du Christ est un péché d'une extrême gravité, insiste-t-il, confiant prier pour que le Seigneur éclaire les consciences et réveille les cœurs des lefévristes et qu'ils renoncent à leur projet. C'est demain, Alexandra, que l'on saura si les prières du pape ont été entendues par la fraternité.
1: Merci Xavier Sartre. Actualité chargée au Vatican ce mardi, avec notamment plusieurs nominations, dont l'une à la tête d'un dicaster. Le pape a nommé la sœur Alessandra Smerilli, préfète du dicaster pour le service du développement humain intégral. La religieuse salésienne était jusqu'alors secrétaire de ce même dicaster. Elle succédera au cardinal Tcherny et prendra ses fonctions ce 1er septembre. Elle sera épaulée à ce poste par un pro-préfet, le cardinal Fabio Baggio. Cette nomination porte à 3 le nombre de femmes qui dirigent les dicastères au Vatican. Et puis Léon XIV a reçu ce matin la délégation du patriarcat œcuménique de Constantinople à l'occasion de la solennité des saints Pierre et Paul. Dans son discours en anglais, le pape a rappelé que le credo de Nicée doit être la référence pour la communion entre tous les chrétiens. Il a souligné également que la crédibilité de l'annonce chrétienne était en jeu dans un monde si violent et polarisé. Les émissaires américains à Doha ce mardi, Steve Witkoff et Jared Kushner doivent rencontrer des médiateurs qataris pour parler de la situation au Liban et des négociations avec l'Iran. Pas de négociations directes cependant en vue avec la délégation iranienne. Des rencontres d'ordre technique sont néanmoins prévues côté iranien. Le contrôle du détroit d'Ormuz reste au cœur des différends entre les deux pays. Le trafic maritime a été ralenti ce week-end après 2 attaques de navires. Cette reprise partielle de l'activité maritime a des conséquences sur l'ensemble de la planète. En Thaïlande, par exemple, cette crise autour du détroit d'Ormuz a donné un nouvel argument au gouvernement pour relancer un projet de longue date, celui de construire un pont terrestre reliant la mer d'Andaman au golfe de Thaïlande afin de contourner le détroit de Malacca. Mais ce méga projet à plus de 30 milliards d'euros ravive la colère dans le sud du royaume où les habitants craignent de voir leurs moyens de subsistance disparaître. Depuis plus d'une semaine, une centaine de manifestants venus de plusieurs provinces du Sud campent devant le siège du gouvernement à Bangkok en signe de contestation. Reportage signé Valentin Sébron.
4: Installés sous des bâches, devant les bureaux du Premier ministre et de son cabinet, des habitants du sud de la Thaïlande campent pour faire entendre leur opposition au Land Bridge, ce méga projet de corridor logistique relancé par le gouvernement. Assise devant une banderole non au Land Bridge, Tom vient de Ranong, sur la mer d'Andaman. C'est là que serait construit l'un des deux ports en eau profonde du projet, relié par route et par rail à Chumphon, de l'autre côté de la péninsule, sur le golfe de Thaïlande.
5: Même si nous venons nous opposer à ce projet, nous ne sommes pas de taille face à eux. Mais je vais le dire tout haut, les habitants de Ranong ne veulent ni du Land Bridge, ni de la loi sur les corridors économiques.
4: Comme les autres manifestants, cette dame de 67 ans redoute les conséquences d'un tel projet. Des possessions foncières, destruction des zones de pêche, dégradation de l'environnement et des bénéfices captés par de grands investisseurs plutôt que par les communautés locales.
5: Les pêcheurs ne pourront plus vivre de leur travail. Les plus touchés seront les déplacés, les personnes sans carte d'identité et les Mokens, ces communautés de la mer qui vivent là-bas. Où iront-ils? C'est pour cela que nous campons ici.
4: Le gouvernement, lui, n'a pas encore tranché. Il attend une étude finale sur la viabilité du méga-projet qui doit être remise au Premier ministre en août.
1: Reportage de Valentin Sébron. L'Ukraine multiplie ses frappes de drones sur le territoire russe, loin de la ligne de front. Moscou annonce avoir abattu la nuit dernière 419 drones. Ces attaques qui visent la Crimée annexée, la région russe de Krasnodar dans le sud et celle de la capitale, Moscou. Les autorités russes assurent que la chute d'un drone ukrainien aurait provoqué la mort d'un bébé de 6 mois. De son côté, le président ukrainien affirme que les attaques de longue portée ont touché un centre de communication par satellite dans la région. Monaco sous le choc ce mardi. Hier soir, une importante explosion liée à un colis piégé a retenti en plein centre de la principauté. L'incident a fait au moins 3 blessés, dont 2 graves, tous venant d'une même famille ukrainienne. Parmi les victimes se trouvait Vadim Ermolaev, oligarque ukrainien. Le principal suspect a pris la fuite. Il est activement recherché par les forces de l'ordre monégasques et françaises. Direction le Sénégal, à présent, où le président Bassirou Diomaye Faye semble de plus en plus isolé par son parti, le PASTEF, ce même parti majoritaire à l'Assemblée nationale qui a entraîné hier l'adoption d'un projet de réforme constitutionnelle qui renforce les pouvoirs de l'Assemblée, dirigé par Ousmane Sonko. Le président Faye a annoncé soumettre ce projet à un référendum sans préciser de date. La correspondance d'Abdoulaye Yedou.
6: Avec 129 voix favorables, les députés de la majorité PASTEF ont adopté hier la proposition de loi portant révision de la Constitution. Une adoption actée à l'issue d'une séance plénière mouvementée, ponctuée par un boycott massif de l'opposition et autres échauffourées notées aux alentours de l'Assemblée nationale. L'incident majeur qui a marqué la plénière est l'expulsion musclée par la gendarmerie du député de l'APR, Abdoumbou. Un incident suivi par une vague de boycott du groupe Takuwalu Sénégal et des députés non inscrits. Avant cette étape cruciale, la majorité PASTEF d'Ousmane Sonko a rejeté 2 des 4 amendements défendus au pupitre par le ministre de la Justice. Il s'agit d'une suite d'amendements émises par le président Faye, relatives notamment au statut du chef de parti politique, aux prérogatives de l'autorité présidentielle, mais aussi à l'obligation d'une déclaration de patrimoine à la sortie de l'exercice présidentiel. La proposition de loi portant révision de la Constitution adoptée, Ousmane Sonko et ses partisans comptent soumettre au plus vite le texte adopté à l'appréciation du chef de l'État à qui il revient de promulguer ou encore de choisir la voie référendaire. Tout porte à croire, selon le garde des Sceaux, que le président Faye privilégie le recours à un référendum, une option d'autant plus maniable que le chef de l'État n'est pas tenu par des délais pour convoquer le corps électoral. Abdoulaye Yedou Dakar, Radio Vatican.
1: En France, les députés doivent se prononcer aujourd'hui pour la 3e fois sur la proposition de loi créant un droit à l'aide à mourir, loi qui ouvrira la voie au recours par certains patients à une substance létale avec accompagnement médical. L'Église de France a de nouveau exprimé son opposition au projet de loi hier et appelé les députés à la conscience et à la responsabilité. C'est la fin de ce journal. Retour de l'actualité en langue française demain, 8h30, car nous sommes passés en grille d'été. D'ici là, une très belle après-midi et soirée à toutes et à tous.

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0: 13h passées de 10 minutes, vous écoutez RCF Liège et après ces actualités internationales, place à la vie belge en compagnie de Delphine Fraissinet.
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2: Bonjour à toutes, bonjour à tous et bienvenue dans La Vie est Belge. J'espère que vous allez bien en ce milieu de semaine, car oui, nous sommes bien aujourd'hui, le mercredi 3 juin. Mercredi, jour de sortie au cinéma, et bien l'occasion de saluer le retour dans cette émission d'Olivier Clincard pour première séance. Oui, puisqu'après quelques jours de congés bien mérités dans la foulée du Festival de Cannes, Olivier donc nous propose première séance. Il nous parlera de trois films que vous pouvez voir en salle, notamment L'objet du délit, le nouveau film d'Agnès Jaoui. Première séance aux alentours d'une heure moins le quart. Auparavant, on parlera littérature et plus précisément du roman posthume de l'un des plus grands auteurs contemporains, le suédois Lars Norén. Mais d'abord, la chronique santé, bien-être de notre duo punchy Sandy Louis et Joël Hyland.
3: Bonjour Joël.
4: Bonjour Sandy, comment allez-vous?
3: Très bien, merci, et vous?
4: Très bien. Une petite question cash directement. Diriez-vous que vous êtes plutôt introverti ou extraverti?
3: Allez, on va être honnête, plutôt introverti Joël.
4: D'accord. Alors moi j'ai quelques confidences à vous faire aujourd'hui aussi. Pendant longtemps, j'ai cru que j'étais, comment dire, un peu mal réglée. Un jour très sociable, à discuter avec tout le monde, à rire, à créer du lien. Et le lendemain, besoin de silence, de forêt. Vous savez que j'aime aller en forêt. Et surtout de personne. Alors je me suis dit, bon, Joël, il faut choisir introverti ou extraverti. Mais je n'y suis en fait jamais arrivée. Et puis récemment, illumination, j'ai découvert ce qu'on appelle l'autroversion. Est-ce que vous en avez déjà entendu parler ?
3: Absolument pas.
4: Eh bien voilà, je vais expliquer, vous expliquer aux auditeurs.
3: Apprenez-nous Joël.
4: Alors là, je me suis dit, ah donc ce n'est pas moi, c'est vraiment le concept qui manquait. L'autroversion, c'est un terme assez récent proposé par le psychiatre Rami Kaminski et dont on parle beaucoup dans la presse, etc. depuis 2025, donc assez récent. Et il décrit une façon d'être un peu particulière, ni justement introverti, ni extraverti, mais quelque part ailleurs. Alors pour expliquer, pour comprendre, donc les personnes qu'on appelle introverties peuvent être très à l'aise en société, mais, et c'est là que ça devient intéressant, elles ne ressentent pas forcément ce besoin profond d'appartenir à un groupe ou au groupe en général. Et ça, je le retrouve pour moi-même de temps en temps et aussi dans mon travail. Je rencontre souvent des personnes qui me disent « je me sens bien avec les autres, mais pas complètement à ma place ». Comme si elles observaient le monde tout en y participant. Et c'est un peu la posture d'ailleurs de l'anthropologue que je suis, non sans hasard probablement. Alors, à votre avis Sandy, est-ce que ce profil peut être plutôt un atout au niveau professionnel par exemple ou pas?
3: Ça dépend, si on travaille en groupe, ça peut être compliqué de ne pas se sentir appartenir au groupe. C'est toujours une question plus de profil et de profession, j'ai l'impression.
4: Oui, c'est ça. Donc ce type de profil peut vraiment trouver sa place dans des univers où il y a du lien, mais sans fusion complète. On pense aux métiers notamment de l'accompagnement, de la formation, le conseil, ou encore aux univers créatifs par exemple et stratégiques. En réalité, ce n'est pas tant le métier finalement qui fait la différence que la manière, comme vous dites, de l'exercer. Donc l'idée, c'est de pouvoir être avec les autres, oui, mais sans disparaître dans le groupe, un peu comme avancer dans une foule en restant fidèle à son propre pas. Mais attention, parce que l'introversion, ce n'est pas non plus une étiquette officielle, c'est un nom, un concept qui représente une réalité. Ce n'est pas un diagnostic, c'est une piste peut-être de compréhension, de meilleure compréhension de soi-même ou des autres. Et surtout, derrière ce sentiment d'être un peu à part, il peut y avoir plein de réalités différentes, évidemment, puisque nous sommes tous différents. Parfois, donc, c'est une vraie force, une autonomie intérieure, une capacité à suivre sa propre direction, sans dépendre du regard des autres, donc ça, c'est intéressant. Et parfois, c'est aussi une forme de protection, une manière souvent peut-être inconsciente de garder une distance après des expériences relationnelles ou personnelles plus fragiles. C'est pour ça que, plutôt que de se demander « suis-je introverti, extraverti ou introverti ?», je vous proposerais plutôt cette question « comment est-ce que je me relie aux autres et à moi-même » Donc en fait, la réalité humaine est rarement binaire, donc c'est un concept qui est un peu entre les deux. C'est plus une palette, finalement, qu'un interrupteur. Et peut-être que certains d'entre nous, ou d'entre vous qui nous écoutez, n'aiment tout simplement pas être dans une case. Alors, Si vous reconnaissez dans cette sensation d'être un peu à côté, ni dedans ni dehors, je vous dirais simplement ceci, il n'y a rien à corriger. N'essayez pas, il y a quelque chose peut-être à comprendre, à apprivoiser et peut-être même à valoriser aussi. Se dire que finalement, ça fait partie d'une normalité. Et pour finir, je vous partage une pensée. Et si être à part, c'était simplement une autre manière d'être pleinement soi? Voilà, je vous souhaite donc une belle journée. Et si vous hésitez encore entre introverti et extraverti, mais bonne nouvelle, vous avez peut-être trouvé une troisième voie. En attendant, prenez soin de vous au milieu d'une foule ou au fond d'une forêt.
2: Mais oui, merci beaucoup pour ce conseil, Joël. Merci, Joël Hyland et Sandy Louis. Allez, tiens, forcément, vu le sujet, je ne résiste pas à vous passer ce titre de Jacques Brel.

0: Les timides de Jacques Brel, et c'était lors de l'Olympia en 1964.
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0: Et on parle littérature aujourd'hui, et court, mais ample, intense, puissant et percutant, eh bien ce sont les premiers mots qui me viennent pour vous parler de ce livre, un petit roman, publié par les éditions La Place. C'est le dernier roman et roman posthume de l'un des plus grands auteurs contemporains, le suédois Lars Norén. Un petit roman s'inspire d'une histoire vraie, le destin tragique de Lisa Montgomery, une Américaine de 36 ans, mère de 4 enfants, mariée à son demi-frère et condamnée à mort pour un meurtre abominable qu'elle a commis. Elle a été exécutée, Lisa Montgomery, en janvier 2021, soit quelques jours avant le décès de Lars Norén du Covid. Et pour parler de ce livre, un petit roman, et bien j'ai le plaisir de recevoir la directrice éditoriale des éditions La Place, Nathalie Mercier. Bonjour Nathalie.
2: Bonjour Delphine.
0: Alors avant de parler d'un petit roman, alors petit en longueur, 80 pages, sans la préface, mais vraiment absolument pas en intensité, déjà vous allez peut-être pouvoir nous présenter son auteur, Lars Norén.
2: Oui, alors Lars Norén, donc, comme vous le disiez, c'est un écrivain suédois qui est né dans les années 40-43, qui a commencé sa carrière en étant poète pendant une quinzaine d'années. Et ensuite, il est passé au théâtre. Donc, il est effectivement très connu pour ses pièces de théâtre.
0: C'est d'abord un dramaturge reconnu.
2: Un dramaturge reconnu dont les pièces ont été beaucoup jouées en Belgique, au National, à Liège, notamment au Festival de Liège, où il a été à deux reprises l'invité de ce festival. Ses pièces sont aussi rentrées au répertoire de la Comédie Française à Paris. Donc, on peut, dans son travail théâtral, distinguer trois périodes. La première période, ce sont des pièces intimistes, des drames bourgeois, donc centrées sur les problématiques familiales. La deuxième partie, c'est des pièces plus chorales, beaucoup plus amples, qui vont en fait adresser, parler de la société, notre société contemporaine, et notamment dans ses violences, et dans une société aussi qui va s'attacher à parler, à mettre en lumière les gens qui sont dans l'ombre, les exclus, les schizophrènes par exemple, les repris de justice, les étrangers. Voilà, donc ça c'est des pièces qui mettent en scène effectivement une multiplicité de personnages. Une des plus célèbres est Kliniken, qui se passe dans un hôpital psychiatrique. Il y en a une autre, catégorie 3-1, qui se passe en fait auprès des sans domicile fixe. Cette pièce de Norén, il a été le premier à rendre visible des personnes que les Suédois croisaient, enfin ceux qui habitaient Stockholm, tous les jours dans la station de métro près du Kulturhuset.
0: Ils les voyaient, mais ils ne les regardaient pas.
2: Ils étaient eux-mêmes mis dans une catégorie bureaucratique, catégorie 3. Et on ne savait pas qui étaient ces personnes. La ministre du Travail est venue voir cette pièce. Elle a été profondément choquée, bouleversée. Et depuis, voilà, cette catégorie n'existe plus.
0: D'accord, donc voilà. Il a réussi à faire changer des codes sociétaux donc en Suède, Lars Norén.
2: Exactement, exactement. Ouais. Il a été pressenti à deux reprises pour avoir le prix Nobel de littérature. Je reviens
0: sur la troisième partie de son écriture théâtrale, de ses pièces.
2: Effectivement. Alors, les dernières pièces sont des pièces un peu plus abstraites, où finalement, le langage va petit à petit s'effacer. Il y a une pièce, Poussière, qui est entrée au répertoire du Français, à Paris, où les personnages ont juste n'ont pas de nom, si ce n'est des lettres. Voilà. On est dans un langage qui s'épuise. Et sa dernière pièce, Style à livre, c'est une succession de tableaux où vous voyez des corps. Et ces corps-là vont revisiter l'histoire de la Suède depuis le XVIIe siècle jusqu'à nos jours. Il y a beaucoup de didascalies. Voilà. Mais le langage s'épuise. Et le langage, finalement, il le retrouve en revenant à la fin de sa vie, même s'il ne sait pas qu'il va mourir, à la forme romanesque. Et ce qui est très beau, parce que ça, il avait commencé le roman dans les années 70 en publiant deux romans. Un qui s'appelle Les Apiculteurs, que nous aurons le plaisir de publier dans quelques temps. Puis donc, il s'est embarqué dans le théâtre. Et comme si effectivement ce qu'il avait à dire au théâtre en était venu à s'épuiser, il choisit. Voilà.
0: Il choisit le roman pour retrouver sa voix. Quand vous parlez d'épure Nathalie Mercier dans son théâtre, finalement, quand on lit un petit roman, on voit aussi ce souci d'épure, je trouve. Moi, je trouve que le style, il est absolument percutant, il est glaçant de sobriété, mais il est presque écrit au scalpel, j'allais dire. C'est presque hygiénique. Et pourtant, ce qu'il raconte, c'est vraiment abominable. On va en parler, mais pour rester dans le style, ce qu'il faut dire, c'est que le texte est à deux voix. Il y a la voix imaginée de Lisa, hein, c'est ça, et il y a aussi le

0: laisser le dire.
1: Oui, on peut laisser les. Oui, on peut le dire. Mais,
0: Vous pouvez le dire, ou on peut laisser les auditeurs le découvrir.
1: Oui, je crois parce
0: pour
1: que.
0: Pas trop trop dire.
1: Oui, et puis pour rester aussi, justement, parce que le tour de force de Noreen, c'est de trouver la juste distance par rapport à, effectivement, un crime absolument insoutenable, qui en fait un crime aussi qui franchit le tabou ultime, puisqu'elle va tuer, on va pas vous dire de quelle façon, mais une mère, une femme qui va avoir un enfant. Donc là, on s'en prend quand même à quelque chose de sacré.
0: Oui, encore plus aux États-Unis.
1: Encore plus aux États-Unis, effectivement. Et Noreen, parce qu'évidemment, il se pose plein de questions morales. Hein, comment traiter de ce sujet par rapport à la fois à la victime, par rapport à Liza Montgomery, qui elle-même est une victime. C'est ce qu'on va découvrir dans ce livre. Mais voilà, donc il faut une écriture qui ne bascule pas dans le côté, il y a des effets,
0: il ne faut pas que ce soit
1: surdosé.
0: Voilà.
1: Il ne faut pas dans le gore, dans le sensationnaliste, tout ça, non. Il y a une espèce de, je pense, du début à la fin, de rigueur éthique.
0: C'est vrai.
1: Voilà, qu'il conserve.
0: Oui, parce qu'effectivement, Nathalie Mercier, dans cette histoire, Lars Noreen, bien évidemment, il va raconter l'histoire de cette femme, pas du tout pour essayer de la justifier ou de trouver des excuses. Il n'est absolument pas question de cela. À aucun moment, il n'essaie de minimiser ce crime, encore une fois, qu'elle a commis. Mais il s'agit d'expliquer. Et encore une fois, expliquer ne sera jamais excusé. Mais c'est important pour comprendre.
1: C'est très, très important, absolument. C'est exactement ça. C'est vraiment, et donc de nous mettre en situation, non pas de voyeur, parce que c'est ça aussi, hein, l'écueil possible. Hein, et grâce à son écriture, comme vous le disiez très justement, Delphine, il évite cela. Et donc, oui, il nous permet d'approcher une figure que personne n'aurait envie d'approcher après ce qu'elle a commis. Personne. Donc on se retrouve près de quelqu'un. Enfin, je veux dire, c'est incroyable. Sans pour autant se sentir, oui, on va passer par des tas d'émotions. Mais on chemine avec elle. Et ça, c'est incroyable. Donc ce qu'il arrive à faire, à ouvrir en nous comme espace, je trouve émotionnel, de gêne, d'émotion, de par moments de sourire, parce qu'il y a des il y a des passages qui sont incroyables. Quand Lisa parle justement de ses rêves d'enfant, de cette série télé qui a été si importante pour elle.
0: Et qui a donné aussi ce prénom, enfin un prénom qu'elle va s'imaginer, qu'elle va choisir après.
1: Absolument.
0: Bah, pour entendre la voix de Lisa, je vous propose d'écouter la voix de Thibaut Fontenoy qui a enregistré un extrait de ce texte.
2: J'essaye de me souvenir. Et s'ils veulent savoir si j'ai demandé pardon pour mon crime, je me dis non. Je me souviens pas d'avoir fait ce qu'ils disent, mais c'était sûrement moi. Mais dans ce cas-là, j'étais folle, j'étais pas normale. Je crois pas que quelqu'un aurait pu faire ça en étant normal. Ce n'est pas que mon corps et moi, mais aussi mes pensées qu'ils surveillent. C'est pourquoi les lampes sont allumées nuit et jour. La lumière finit par transpercer mes paupières. On a peur de soi-même, comme un animal. J'écrase mon visage contre le matelas.
0: Voilà, donc un extrait de ce texte, un petit roman. Et donc, on vient d'entendre la voix de Thibaut Fontenoy qui en lisait un extrait. Donc, et c'était Lisa, donc, qui employait le jeu. Lisa Montgomery, donc, cette américaine condamnée à mort et exécutée pour un meurtre, encore une fois, abominable, qu'elle a commis. Je revenais, Nathalie Mercier. Donc, je rappelle que vous êtes directrice éditoriale des éditions La Place, qui publie ce roman de Lars Noreen, ce roman posthume. On parlait du style en disant bien que c'était à deux voix. Je trouve que justement, c'est ça qui est assez impressionnant dans cette écriture, c'est que l'alternance des époques, des souvenirs qui s'enchaînent sans être distingués les uns des autres ne crée pas de confusion, mais au contraire, je trouve, tisse une réalité déchirante du destin de cette femme, et pardon de le dire aussi familièrement, mais c'est vraiment un destin qui a une sale gueule, quoi. Lisa Montgomery, on se dit, mais c'est pas possible qu'elle cumule autant, quoi. Qu'est-ce qu'elle a fait dans une autre vie pour vivre cette vie-là? franchement.
1: C'est vrai qu'elle a une besace, mais vraiment particulièrement chargée.

0: étrangers. Donc Liza Montgomery, elle naît dans une famille totalement dysfonctionnelle, dans le Missouri. Sa mère la prostitue. Comme la mère prostitue la sœur aînée de Liza, il y a 3 filles, une petite sœur. Elle est violée par son beau-père. Elle subit le pire, enfin, toute son enfance. Et sa mère, quand elle porte Liza dans son ventre, elle est alcoolique. Dont Liza naît avec des lésions cérébrales. Elle n'a pas de chance, puisqu'une de ses sœurs, la sœur aînée, va échapper à cet enfer familial, parce que les services sociaux vont la prendre, vont venir la chercher. Mais en revanche, ils vont laisser Liza et sa petite sœur.
1: Ouais, mais alors c'est ça finalement, ça pose aussi la question de la société américaine avec ses failles, avec ses ambiguïtés, ses complexités, puisque pourquoi ils sauvent Crystal Lee et pas Liza?
0: Oui, c'est incompréhensible.
1: C'est incompréhensible. C'est donc incompréhensible. C'est aussi la question sur cette société-là américaine.
0: Cette société sur effectivement sur l'absence de structure à même de venir secourir effectivement ces familles qui cumulent les problèmes, problématiques d'alcoolisme, d'addiction, de pauvreté, et finalement qui ne sont jamais réellement aidées.
1: Est-ce qu'on sait d'ailleurs comment Lars Noren a entendu parler de cette histoire de Liza Montgomery?
0: Oui, alors Lars Noren, il entend parler de Liza Montgomery, donc pendant le Covid, il est chez lui et il a l'habitude tous les matins d'écouter les nouvelles sur les chaînes américaines. Et c'est là qu'il apprend qu'il y a une femme qui est dans le couloir de la mort. Donc il va s'intéresser. Il va chercher à en savoir plus. On est encore sous la première présidence de Trump, hein, qui arrive à terme. Et donc, il va découvrir que c'est une femme qui souffre de troubles psychiques aigus. Et lui, qui a eu un épisode où il a été interné pour des troubles psychiatriques, on va dire. Donc, il a reçu des électrochocs. Il est très sensible.
1: D'accord,
0: à cette problématique de la santé mentale. Voilà. Donc il a envie d'en savoir plus. Et il prend position, il s'informe, il se documente. Donc il voit un reportage qui a été consacré à Liza Montgomery, où vraiment, d'ailleurs vous pouvez le trouver sur YouTube, on voit les différentes scènes, à la fois du crime et les scènes de vie de Liza. Et voilà, et à partir de ça... Il va échafauder quelque chose.
1: Ouais, mais alors ce qui est quand même aussi remarquable, encore une fois dans la puissance de ce texte, c'est peut-être aussi que Lars Noren l'a écrit dans un laps de temps très court, hein, on pourrait croire d'un jet, puisqu'il en a l'idée en novembre 2020 et qu'il meurt du Covid en janvier 2021. Moi, je me suis demandé si c'était pas ça aussi l'une des raisons de l'intensité de ce roman. On a l'impression vraiment qu'il y a un sentiment d'urgence.
0: Vous avez sans doute raison, ouais, je crois. C'est espèce de... Oui, on a effectivement une forme très ramassée. C'est... Oui. Et c'est vrai que, en fait, tout est en place. Quand on le lit, c'est extrêmement satisfaisant. Même si c'est difficile, c'est lourd, mais c'est une expérience incroyable. Parce que chaque mot est à sa place. Voilà. Et ça, c'est quand même assez rare, je trouve, pour être signalé.
1: Oui, même si c'est vrai, on précise encore une fois que c'est dur à lire. Moi, je ne sais pas pour vous, Nathalie, mais moi, j'ai eu besoin de plusieurs pauses, même si on se dit, bon, ça va, 80 pages, oui, mais c'est difficile parce qu'il y a un climat qui est tellement suffocant, qui est tellement dur, difficile. Moi, il y avait des moments où j'avais besoin de m'en extraire de cette histoire, mais sans être capable de lire autre chose, parce que j'étais quand même happée par le style. On reste dedans, même si de temps en temps, on a envie de remonter un peu à la surface, on respire et on replonge. Hein. C'est vraiment ça.
0: C'est vraiment ça, c'est exactement ça. Et c'est un livre, je pense, quand même, qui... Une fois que vous l'avez terminé, qui ne vous lâche pas.
1: Exactement, on y repense après.
0: Oui, à vous hanter, parce que en fait, il ouvre tellement de questions.
1: Bah, il questionne notre humanité.
0: Il questionne notre humanité, et sa lecture est elle-même, je trouve, une expérience d'humanité, parce qu'on en ressort quand même un peu agrandi, me semble-t-il.
1: Oui. C'est vrai. Alors, c'est vrai que quand on raconte donc cette thématique d'un petit roman, Nathalie Mercier, donc de Lars Noren, c'est vrai que forcément, on pense à De sang froid, de Truman Capote, hein, ce récit, encore une fois, d'un quadruple meurtre dans le Kansas. Et à l'époque, de sa parution en 66, c'était ce style entre journaliste d'investigation et littérature qui était assez novateur. Sauf que là où Capote a entretenu des rapports ambigus avec l'un des accusés, Lars Noren, lui, impose un style purement littéraire et il n'a jamais rencontré ou n'est jamais entré en contact avec Liza Montgomery.
0: Non, il n'est jamais entré en contact avec Liza Montgomery, même s'il a voulu lui écrire. Même s'il a voulu, en fait, solliciter le ministère des Affaires étrangères suédois pour faire une pétition, pour demander la sortie de cette femme qui devait... dont la place n'était pas en prison.
1: Oui, eu égard donc à ses lésions mentales.
0: À ses lésions, à ses troubles mentaux.
1: Oui, à ses troubles mentaux.
0: Parce qu'en fait, il a été établi que quand elle a commis ce crime, en fait, elle a vécu un épisode psychotique.
1: Un épisode psychotique, voilà, qui n'excuse en aucun cas, encore une fois, le crime abominable qu'elle a commis. Bah, écoutez, moi, je vous recommande donc la lecture de ce roman. Un petit roman, donc, que vous publiez, Nathalie Mercier, puisque je rappelle que vous êtes directrice éditoriale des éditions La Place. Ce petit roman, donc, qui est le roman posthume de Lars Noren. Merci beaucoup d'être venue nous en parler.
0: Merci Delphine. Merci à vous.
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1: Allez, puisqu'on parlait de cet auteur suédois Lars Noren, ben je vous propose une chanteuse pop suédoise. Likili, I Follow Rivers.

0: I Follow Rivers, c'était donc Licky Lee.
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0: Et le plaisir de retrouver Olivier de retour de Cannes en direct pour des films qui sortent dans les salles. Oui, parce qu'il y a beaucoup de films qui ont été présentés à Cannes, dont vous nous avez parlé, Olivier, qui sortiront plutôt à la rentrée. Là, on va parler de ceux qui sortent en ce moment. Bienvenue.
2: Bienvenue Delphine, ravi de vous retrouver.
0: On va commencer par quoi, Olivier ?
2: On va commencer par un petit rappel d'un excellent documentaire qui est sorti le 20 mai dans nos salles. J'étais précisément à Cannes à ce moment-là. Vous avez reçu d'ailleurs le réalisateur de cet excellent documentaire,
0: Quentin
2: Noirfalis, effectivement, qui est venu vous présenter en studio Métis, ce documentaire percutant qui nous emmène dans un voyage vers un passé qu'on aurait peut-être aimé ne pas devoir évoquer ou ne pas connaître, tout simplement. C'est le passé colonial belge et certains de ses stigmates, puisque Métis nous raconte l'histoire de cinq femmes qui ont mené un combat opiniâtre, on peut dire quasiment tout au long de leur vie.
0: Puisque le titre, c'est d'ailleurs Métis, cinq femmes contre un crime d'État.
2: Voilà, exactement. Mmh. Et ce crime d'État, c'est quoi ? Eh bien, c'est le fait que ces femmes sont nées donc métisses, nées d'une mère noire, congolaise, et d'un père blanc. Et ces femmes, alors qu'elles étaient encore enfants, elles avaient entre 2 et 5 ans, l'État belge les a enlevées à leur mère à l'époque, dans le cadre d'une véritable polémique, une politique systématique de ségrégation raciale. Mmh. Et ce film, en fait, ce documentaire, suit leur parcours et le procès qu'elles ont intenté à l'État belge avec leurs avocats. Et on les suit donc pendant tout ce parcours où on évoque leur vie, ce qu'a pu être, évidemment, cette enfance brisée, en fait, sans leur mère.
0: Puisqu'on les a coupées de leurs racines, autant de leur mère que de leur père, enfin, toutes les racines. Oui. Familiales, on les a placés dans des institutions religieuses, donc ça veut dire aussi la complicité de l'Église, hein, ça il ne faut pas l'oublier,
2: hélas.
0: C'est important, et voilà, et ces métis donc qui étaient mises à l'écart, et donc c'est une fois adultes qu'elles se sont plongées dans leurs racines et qu'elles ont décidé de mettre en lumière ce crime effectivement d'État.
2: Tout à fait. Séparés de leur mère, vous l'avez dit, et aussi de leur père, parce que dans certains cas, le père voulait
0: bien évidemment
2: garder contact avec leur enfant. Donc ce n'est pas forcément toujours lié à un abandon paternel, contrairement à ce qu'on pourrait croire. Et il y a des choses qui sont effectivement très très marquantes dans ce film. Par exemple, certains propos tenus par des politiciens belges de l'époque. Par exemple, il y a une citation qui est absolument terrible de Joseph Folien, qui était un homme politique belge.
0: Et qui a même été
2: Premier ministre au début des années 50, et qui a cette phrase terrible « Dieu a fait l'homme blanc et l'homme noir, le diable a fait les métis, aucun remède n'est assez radical pour éviter la création de métis, il importe d'en diminuer le nombre. »
0: C'est
2: absolument glaçant. On pourrait croire qu'on est là dans les fameuses lois raciales éditées par les nazis dans les années 30. Pas du tout. C'est un homme politique belge qui a eu ses paroles à la fin de la Première Guerre mondiale. C'était Joseph Folien.
0: Et ce sont aussi des lois raciales, donc.
2: Ce sont aussi des lois raciales, effectivement. Effectivement, bien avant celles des nazis dans les années 30, en effet. Donc voilà, c'est un film vraiment essentiel qui est toujours dans nos salles. C'est pour ça que j'en parle aujourd'hui, parce qu'il est vraiment, très, très important. Il a été présenté au festival Millennium, le festival du film documentaire, où il a remporté un énorme succès devant une salle comble et où les protagonistes principales étaient présentes, où elles ont apporté leur témoignage, un témoignage très poignant. C'était d'ailleurs une très très belle soirée. Et donc voilà un documentaire à découvrir. Et toujours dans nos salles actuelles.
0: Bien sûr, et puis surtout qu'en plus il y a eu la décision de justice.
2: Oui,
0: elles ont
2: tout
0: eu gain de cause.
2: Parce qu'effectivement, ça parle de la décision de justice où elles ont eu gain de cause, même si l'État belge a fait appel. Donc c'est pas
0: mais
2: encore tout à fait
0: mais
2: terminé.
0: Mais si, justement.
2: Ah,
0: l'appel,
2: terminé,
0: l'appel a montré elles ont gagné en appel.
2: Définitivement alors.
0: Définitivement à vérifier.
2: Il me semblait qu'il y avait encore un appel en cours.
0: Oui, mais
2: en tout cas.
0: Justement, l'appel en cours et la décision est tombée quelques jours après la sortie donc du film Olivier. Donc elles ont eu gain de cause. Maintenant, est-ce qu'il y a
2: Cannes,
0: eu cassation ou pas, voilà, je ne suis pas sûre.
2: C'était prouvé en cassation en tout cas. Alors c'est peut-être la cassation qui a été...
0: Dans ce cas-là, c'est gain de cause alors. Voilà, puisqu'ils ont gagné en cassation.
2: Nos auditeurs et auditrices iront vérifier pour être sûrs.
0: Voilà,
2: et
0: en tout
2: pour
0: cas...
2: qu'on ne dise pas de bêtises.
0: Voilà.
2: Mais en tout cas, quoi qu'il en soit, c'est un documentaire vraiment essentiel, réalisé par Quentin Orphalis, avec aussi des très belles images d'animation. Parce qu'il y a une partie d'animation réalisée par Jean-Charles Mbotti Malolo, qui est un artiste, dessinateur, danseur, très polyvalent. Et il y a des très belles séquences d'animation aussi. Tout début du film, par exemple, une superbe séquence d'animation.
0: Ouais. Et même après, au milieu, qui apporte vraiment sur justement ce dessin, comment on grandit quand on nous coupe de nos racines.
2: Exactement.
0: C'est très métaphorique et c'est très beau.
2: Tout à fait.
0: On parle à présent d'un film que vous avez vu il y a un petit moment, Olivier, que j'ai vu il y a moins longtemps que vous. C'est Orphan, le nouveau film de Laszlo Nemes, qui avait été salué et remarqué pour Le Fils de Saul.
2: Oui, effectivement, Laszlo Nemes, il est associé de manière définitive au Fils de Saul, ce film choc de 2015 où on suivait le quotidien d'un détenu à Auschwitz. Et c'est un film évidemment qui avait profondément marqué le Festival de Cannes à l'époque et le public ensuite. Et Laszlo Nemes, c'est quelqu'un qui par la suite a réalisé un film intitulé Sunset, qui se déroulait en 1913 dans l'Empire austro-hongrois. Et on reste en Hongrie ici, mais un petit peu plus tard, puisqu'on est en 1957.
0: Oui, c'est-à-dire un an après l'insurrection de 56,
2: oui.
0: Contre le l'écrasement par le régime communiste.
2: Tout à fait. Et ça nous raconte l'histoire d'un jeune garçon...
0: Il s'appelle Andor.
2: Voilà, un jeune garçon d'origine juive qui vit seul avec sa mère Clara. Et ce jeune garçon va avoir un peu son univers basculé quand il va voir débarquer un homme qui prétend être son vrai père.
0: Voilà, alors que lui a toujours grandi avec l'idée que son père était mort dans un camp d'extermination.
2: Voilà.
0: Donc quand arrive ce Berent, interprété par l'acteur français Grégory Gadebois, qui est un homme de la campagne, qui est rustre, qui est assez taiseux, qui a peut-être une certaine violence en lui, eh bien Andor s'en méfie irrémédiablement, et c'est cet affrontement en fait qu'on voit dans le film. Alors, le propos, l'histoire, a priori, on a envie d'être touché, d'être bouleversé. Je vous avoue, Olivier, que moi, quand j'ai vu le film, l'émotion est restée sur le chemin. En tout cas, j'allais dire même sur la moto de Berent. Elle m'a pas du tout embarqué dans le porte-bagages, parce que j'ai trouvé que le film avait un ton beaucoup trop monocorde, ennuyeux même, disons-le, pour être sincèrement touché. Il y a pas de variation. Tout est sur le même ton.
2: Je suis tout à fait d'accord avec vous. J'ai ressenti exactement la même chose quand j'avais vu le film. Alors moi, je l'ai vu un petit peu plus longtemps que vous. Il était en compétition à la Mostra de Venise l'an dernier, donc ça commence à dater un petit peu dans ma mémoire. Mais j'ai ressenti exactement la même chose. J'ai un petit peu redouté avec Laszlo Nemes que ce premier film qu'il a fait, ce premier film choc, soit un petit peu un piège finalement pour lui. Parce que, inévitablement, après avoir fait un film aussi marquant que Le Fils de Saul, c'est difficile de ne pas à chaque fois faire la comparaison et se dire, c'est quand même un peu moins bien. J'avais déjà ressenti ça avec Sunset, son second long métrage. J'ai ressenti la même chose ici avec Orphan. On a l'impression qu'il soigne beaucoup l'esthétisme de sa
0: réalisation.
2: Alors,
0: c'est très beau, c'est très bien filmé, il y a des très beaux plans.
2: Reconstitution d'époque.
0: Les décors, c'est soigné. On ne peut vraiment pas dire le contraire, c'est absolument soigné.
2: Voilà.
0: Mais ça manque d'émotion et de vie.
2: Mais ça manque d'émotion, ça me laisse un peu sur le côté.
0: Totalement.
2: Et je trouve que ce qu'il arrivait à faire, à transmettre avec Le Fils de Saul, il n'y arrive plus trop. Depuis Sunset et avec Orphan, il n'y arrive plus trop. Alors, je dirais simplement que j'ai quand même vu, il y a quelques jours à Cannes, son nouveau film, Moulin, consacré à ce héros, à cette figure mythique de la résistance française, Jean Moulin.
0: C'est avec Gilles Lellouche d'ailleurs.
2: Avec Gilles Lellouche, tout à fait. Où là, on retrouve quand même un peu le Laszlo Nemes du Fils de Saul, je trouve, même si c'est pas entièrement. Mais en tout cas, ici, on parle d'Orphan. Et c'est vrai que pour moi, ce film, on passe un petit peu à côté quand même.
0: Totalement.
2: Un petit peu hermétique aussi, je trouve.
0: Surtout qu'en plus, il est très long.
2: Oui, c'est ça. Et c'est un film très long, effectivement. Et malheureusement, ça manque de, comme vous l'avez dit, d'émotion. Je pense que tout est dit.
0: Ouais, puis tout est monocorde. Donc voilà, dommage. On ne peut rien dire d'autre que dommage.
2: Tout à fait. Je pense qu'on dira davantage de bien du film Moulin lorsqu'il sortira en salle chez nous. Voilà. J'en ai d'ailleurs dit du bien pendant nos chroniques canoises avec Charles Leclerc.
0: Voilà. Tout à fait. Et alors justement,
2: Peut-être simplement préciser. Vous avez parlé du père incarné par Grégory Gadois. Oui. Alors c'est assez étrange, je trouve. Ça aussi, c'est quelque chose qui m'a peut-être laissé un petit peu sur le côté de voir Grégory Gadebois dans ce rôle de père, où je me suis demandé, tiens, que fait-il dans ce film hongrois, où il parle d'ailleurs hongrois.
0: Oui. Alors,
2: c'est
0: ça assez
2: surprenant.
0: Alors ça pourrait être très bien si lui aussi n'était pas monolithique.
2: Voilà, exactement.
0: Tout est joué sur le même registre, c'est-à-dire le méchant est très méchant, le gentil est très gentil, la victime est très victime.
2: Très manichéen aussi. Alors que Grégory Gadebois est un excellent acteur.
0: C'est un excellent acteur, on dira jamais le contraire, ça c'est sûr. Donc voilà, donc dommage pour Orphan. Et maintenant, Olivier, vous allez peut-être nous dire du bien, en tout cas je l'espère, je ne sais pas, du nouveau film d'Agnès Jaoui, L'objet du délit. Agnès Jaoui qui signe là son premier film en tant que scénariste et réalisatrice depuis la disparition de Jean-Pierre Bacri.
2: Oui, c'est vrai. La dernière fois, c'était Place Publique, un film très drôle, que j'avais beaucoup aimé en tout cas, avec Jean-Pierre Bacri, effectivement. Et donc là, eh bien, elle est privée de son partenaire privilégié, malheureusement. Mais néanmoins, elle revient en forme, on peut le dire.
0: Oui, mais comme c'est de toute façon une grande actrice, réalisatrice et scénariste, qu'elle soit seule ou accompagnée, son talent est quand même là.
2: Tout à fait. Et elle est actrice et réalisatrice dans ce film. Film qui va certainement faire parler de lui, qui va faire débattre, j'en suis sûr, parce que je pense que toutes les personnes qui iront le voir, en sortant du film, auront envie d'en discuter entre elles. Et je suis sûr qu'il y aura des gens qui ne seront pas d'accord entre eux. Et c'est ça qui rend le film intéressant, parce que c'est un film qui, peut-être d'une génération à l'autre, ne mettra pas tout le monde d'accord, de par le sujet qu'il aborde, sujet qui est hautement d'actualité.
0: On parle de MeToo.
2: On parle de MeToo, effectivement, entre autres, pas que, mais on parle quand même beaucoup de MeToo, puisque on est en pleine pièce de théâtre, en pleine répétition d'une pièce de théâtre, d'une ambitieuse réalisation de l'opéra Les Noces de Figaro. Et pendant ces répétitions, les tensions vont apparaître lorsque un comédien, un ténor très célèbre, italien, va se retrouver tout d'un coup au centre d'accusations d'agression sexuelle ou en tout cas de gestes un peu tendancieux vis-à-vis d'une comédienne.
0: Et les tensions aussi dehors, à l'extérieur du studio, où l'orage arrive au moment où nous enregistrons pour nous accompagner, Olivier.
2: C'est dire si le climat dans ce film, L'objet du délit, est terriblement orageux. Bravo pour cette ambiance sonore, Delphine. Vous avez tout prévu, vraiment.
0: Vous avez vu un petit peu.
2: On parle de L'objet du délit, franchement.
0: Ben voilà.
2: Alors là, je vous reconnais bien là, bravo d'avoir aussi bien anticipé. Et donc oui, effectivement, et alors ce film, je trouve qu'il est assez habilement construit, parce que effectivement, vous avez parlé de MeToo, la tension va croître au fur et à mesure dans ce film, avec ce ténor italien qui se retrouve accusé, avec des comédiens aussi qui se demandent tout d'un coup si eux-mêmes ont toujours eu les comportements adéquats vis-à-vis de leur partenaire féminine, et tout ça forme un ensemble où, en fait, Agnès Jaoui ne prend pas vraiment position. Et je trouve que c'est là où c'est très intéressant, parce que ça va susciter le débat. Et c'est un film qui, probablement, sera vu différemment d'une génération à l'autre.
0: Vous voulez dire avec plus ou moins de nuances ?
2: Oui, alors moi je trouve qu'il y a de la nuance dans le film. Je trouve qu'il y a de la nuance dans le film parce que, d'une certaine manière, elle souligne les excès qui peuvent survenir d'un côté comme de l'autre. Les excès qui peuvent avoir été commis par une certaine génération, où on trouvait que certaines choses n'étaient pas trop graves, les blagues un peu lourdes,
0: c'était
2: les
0: normal,
2: gestes un peu déplacés,
0: hein,
2: où c'était considéré,
0: oui.
2: Bien sûr, où c'était considéré comme normal, en tout cas pas grave. Et aussi des réactions actuelles qui parfois peuvent être un peu excessives et qui sont souvent amplifiées par les réseaux sociaux, où on entend tout et son contraire, où on prend position sur tout et son contraire, et où ça peut générer aussi parfois des réactions excessives. Et donc je pense que ce film met vraiment bien ça en balance, tout en soulignant aussi que du fait qu'aujourd'hui on ne peut plus faire n'importe quoi, il y a quand même aussi de scènes de saines réflexions, de saines réactions qui peuvent découler de tout ce mouvement, ce mouvement MeToo, qui suscite, comme je l'ai dit, beaucoup de bouleversements, beaucoup d'interrogations, beaucoup de réflexions.
0: Mmh. Bah, notamment dans les films, maintenant, Olivier, la plupart des tournages ont fait appel à des coordinateurs, voilà, ou coordinatrices d'intimité.
2: Tout à fait.
0: Alors, ça peut faire ricaner certains, mais finalement, même les acteurs et les actrices qui, au début, se disaient « Tiens, bah non, c'est bon, j'ai pas besoin », et ben eux-mêmes se disent « Mais franchement, mais heureusement que le coordinateur ou la coordinatrice d'intimité était là, ça a apporté, oui, quelque chose et ça fait du bien, donc c'est intelligent.
2: L'objectif étant que tout le monde puisse se sentir à l'aise sur,
0: exactement,
2: un plateau, dans un théâtre, bah,
0: sur son
2: un
0: lieu
2: tournage,
0: de travail. Hein. On rappelle que c'est du travail.
2: Voilà. Tout simplement, sur son lieu de travail, ce n'est pas uniquement adaptable au cinéma ou au théâtre, effectivement. Et donc c'est un sujet qui est quand même assez sérieux, assez grave même. Et alors, sujet grave et sérieux, mais néanmoins, Agnès Jaoui parvient à en faire rire, parce que ça reste aussi une comédie grinçante, où il y a de l'humour, ce qui n'empêche pas d'aborder le sujet quand même avec une certaine gravité. Et ce mélange, pour moi, ce mélange des genres, il est réussi par Agnès Jaoui, avec aussi un brillant casting. J'ai dit que elle était une des actrices principales du film, mais elle a quand même à ses côtés aussi Daniel Auteuil, ce n'est pas rien. Et Adara, qui était la récente maîtresse de cérémonie, justement au Festival de Cannes. Vincenzo Amato, grand acteur italien. Donc vraiment un beau casting pour ce film qui, je l'ai dit, fait réfléchir et fera débat, j'en suis certain.
0: Eh ben, très bien, merci beaucoup pour ce retour tonitruant, éclatant, étincelant, Olivier. Merci.
2: Avec plaisir, Delphine, à la semaine prochaine.
0: À la semaine prochaine.
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0: Les Beatles pour nous quitter. À lundi.

0: La vie est belge, Delphine Fraissinet.
1: Vous écoutez RCF, il est 14h, Frédéric Petit avec vous pour un nouveau point sur l'information. Pour la première fois en 10 ans, le taux de réussite du CEB tombe en dessous des 85%, juste en dessous en fait, avec 84,63% de réussite. L'an dernier, ce taux frôlait les 87%. Organisé à la fin de l'enseignement primaire, le CEB sonde les acquis des élèves dans quatre matières, le français, les maths, les sciences et la formation historique et géographique. Il est question de cette édition 2026. Évaluait pour la première fois la maîtrise des savoirs et compétences définies dans les référentiels du nouveau tronc commun. Les syndicats enseignants avertissent s'ils ne baisseront pas la garde durant les vacances scolaires. Ils se disent prêts à poursuivre leur mobilisation à la rentrée contre les mesures qui touchent le monde de l'enseignement décidées par le gouvernement de la Fédération Wallonie-Bruxelles. Les syndicats vont déposer dès aujourd'hui un préavis courant de la mi-août au 27 septembre, date symbolique de la fête de la Fédération Wallonie-Bruxelles. Pour mettre un terme à cette mobilisation, les syndicats des enseignants affirment qu'ils ne sont pas prêts à se contenter de mesurette. S'il n'y a pas un geste, le mouvement risque de se durcir, avertissent-ils encore. Le PS dévoile un plan canicule comprenant plus de 40 mesures pour protéger les citoyens, adapter les écoles et les hôpitaux et garantir la justice sociale face à l'urgence climatique en Belgique. Le PS propose par exemple de développer les toitures blanches, de généraliser la végétalisation des bâtiments publics ou encore de rénover écoles, hôpitaux et bâtiments publics en tenant compte du climat futur. Caritas International Belgique libère 50 000 euros de son fonds d'urgence dans le but de soutenir la réponse humanitaire menée par son partenaire Caritas au Venezuela. D'autres organisations dont Handicap International, Médecins sans frontières, Oxfam et le Fonds des Nations Unies pour l'enfance, l'UNICEF, se sont jointes aux opérations d'aide internationale. Les images satellites montrent l'ampleur des deux tremblements de terre qui ont secoué le Venezuela la semaine dernière. Selon ces images de la NASA, près de 59 000 bâtiments auraient été endommagés et détruits. Le bilan actuel des séismes est de 1 719 morts et 50 000 disparus. Les secours poursuivent les recherches, mais l'espoir de retrouver des survivants s'amenuise d'heure en heure. Le pape Léon XIV a lancé un ultime appel à la fraternité Saint-Pie X ce matin, lui demandant de renoncer à son projet de consacrer quatre nouveaux évêques sans l'accord du Vatican, une initiative qui constituerait un schisme avec Rome. Est-ce que ce sera son retour gagnant? À 44 ans, après 4 ans d'absence des cours de tennis, Serena Williams fait son grand retour en simple aujourd'hui sur l'herbe battue de Wimbledon. Pour son premier match, l'ex-numéro 1 mondiale affrontera l'Australienne Maya Joint, 53e. 14h03, très bon après-midi en compagnie de RCF.
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3: 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Bonjour à tous, je vous propose aujourd'hui une émission spéciale puisqu'elle ne sera pas consacrée à un film mais à un livre qui bien sûr concerne l'univers du cinéma puisque cet essai est consacré à un acteur mondialement connu. Nous parlons aujourd'hui dans l'œil de Dieu de Tom Cruise et sa mission impossible, un essai très intéressant écrit par Fabrice Hadjadj et publié en 2025 aux éditions Première Partie.
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3: Dominique Villard, bonjour.
5: Bonjour.
3: Dominique Villard, Tom Cruise, il n'y a pas besoin de le présenter. C'est un acteur qui travaille depuis plus de 40 ans. C'est l'un des comédiens les plus célèbres au niveau mondial. Il n'en est peut-être pas de même pour tous nos auditeurs de l'auteur de cet ouvrage qui lui est consacré, Tom Cruise et sa mission impossible. Alors si vous le voulez bien, Dominique Villard, pouvez-vous nous présenter en quelques mots Fabrice Hadjadj, qui n'est pas n'importe qui.
5: Fabrice Hadjadj est un Français d'origine juive qui, après des études de philosophie élevé dans un milieu non-croyant, devient lui-même un philosophe nietzschéen, pourrait-on dire. Et puis, il se convertit au catholicisme, il se fait baptiser et depuis lors, il arpente la Bible. Cela devient à côté, ou plutôt en étroite relation avec son travail philosophique, il arpente la Bible, dont il dit d'ailleurs qu'il ne faut pas parler de la Bible comme d'une lecture, mais comme d'une grille de lecture applicable à toutes les dimensions de l'humanité, y compris le cinéma.
3: Oui, et c'est d'ailleurs ce qui rend cet ouvrage si original et si intéressant, puisqu'il fait entrer la filmographie de Tom Cruise en résonance avec la Bible, aussi bien avec ses grands épisodes qu'avec les grandes interrogations, voire les grandes réponses qu'elle suscite du point de vue spirituel et anthropologique. Mais Dominique Villard, pourquoi Tom Cruise ? Y a-t-il une raison particulière qui va au-delà du fait que c'est l'acteur préféré de Fabrice Hadjadj ?
5: Exactement, il n'y a pas d'autre raison qu'une proximité, une projection aussi de Fabrice Hadjadj dans Tom Cruise. C'est la grande époque de Tom Cruise où il est porté au pinacle par Top Gun en 1986. Et Fabrice Hadjadj, comme beaucoup, s'identifie à Tom Cruise. C'est un peu l'icône, l'acteur d'une génération. Et Fabrice Hadjadj, d'une certaine façon, se fait plaisir, même s'il y a des choses très intéressantes et sérieuses dans ce livre. C'est malgré tout un peu un projet friandise, un projet postmoderne finalement, d'aller plaquer des grilles de lecture philosophiques et théologiques sur une production populaire. C'est quelque chose de post-moderne, on pourrait même dire de pop-moderne. Et effectivement, il le déclare d'entrée de jeu, ce livre naît de la rencontre entre le blockbuster, une encyclique et des brèves de comptoir, puisqu'on n'échappe pas à un côté un peu people, évidemment, dans ce livre. Et donc, au croisement de ces trois éléments, il y a le développement d'une recherche théologique ou même anthropothéologique, je dirais. Il démarre d'entrée sur un jeu de mots et Fabrice Hadjadj est un vrai spécialiste de jeux de mots et le livre est un feu d'artifice de jeux de mots puisqu'il va assimiler Tom Cruise à un miroir grossissant d'un certain nombre de choses qu'on peut dire sur l'humanité, d'où son premier jeu de mots qui tombe dans les premières pages, tout homme, tout homme.
3: Oui, c'est ça. Tout homme, le prénom du comédien, mis en parallèle avec l'expression tout homme, H-O-2-M-E. Jusqu'à présent, Dominique Villard, Tom Cruise a joué dans 50 films, tout genre confondu, mais on sent bien à la lecture de l'ouvrage de Fabrice Hadjadj que ce qui l'intéresse avant tout, ce sont les films d'action dans lesquels Tom Cruise a tourné, et plus particulièrement encore, la série des Missions Impossibles. Le premier était sorti en 1996 et avait été réalisé par Brian De Palma. Et les deux derniers sont sortis en 2025. Il y en a 8 en tout et chaque fois, Tom Cruise, qui est à l'origine de ce projet, il est le producteur de cette adaptation cinématographique de la célèbre série de télévision Missions Impossibles. À chaque fois donc, Tom Cruise joue le personnage principal, l'agent secret Ethan Hunt.
5: Hadjadj va jusqu'à dire qu'il fait des missions impossibles, des outils de catéchèse. Alors Fabrice Hadjadj commence par justifier son projet, y compris dans les yeux de sa femme qui ne comprend pas qu'on puisse se passionner pour ce genre de film. Il a une réflexion très honnête sur cette notion de divertissement. Dans quelle mesure un chrétien peut-il passer du temps à regarder des films d'action alors que peut-être le pauvre attend à sa porte. Donc il y a toute une série de considérations qui forment un petit peu le vestibule du livre. Elles sont très intéressantes en soi parce qu'elles posent des questions à tous les chrétiens dans leur rapport au loisir. Et puis il débouche sur sa première grande idée, on crée dans le titre de cette franchise, qui, je dois le dire, est une franchise qui progresse en intérêt. J'avais trouvé les premières Missions Impossibles vraiment difficiles à avaler, peu intéressants. Les derniers valent le détour, à mon avis. Et donc, premier grand point de ce livre, la notion de mission et Fabrice Hadjadj travaille le terme à partir de l'encyclique et particulièrement d'un article donc écrit par le pape François que nous lisons maintenant.
3: Effectivement, Dominique Villard, des paroles tirées de son encyclique Evangelii Gaudium. « Je suis une mission sur cette terre, et pour cela je suis dans ce monde. Je dois reconnaître que je suis comme marqué au feu par cette mission, afin d'éclairer, de bénir, de vivifier, de soulager, de guérir, de libérer. La vie n'a pas une mission, elle est une mission. »
5: Le pape François va donc très loin dans sa réflexion anthropologique, anthropothéologique, puisqu'il substitue de façon inattendue le verbe « être » au verbe « avoir ». On n'a pas une mission, on est une mission sur Terre. Et tout l'enjeu de l'existence humaine est de découvrir et d'accepter peut-être cette mission qui est la nôtre. Et pour Hadjadj, toutes les missions impossibles reflètent cette dimension de l'existence humaine où, il le rappelle, tout homme est sur Terre comme une sorte d'espion. En effet, il est en même temps le centre du monde et en même temps dans ce monde quantité négligeable. Cette posture paradoxale va maintenir vivante constamment une question « Que dois-je faire ? Que dois-je être ? Quelle est ma mission ?» Et Hadjadj dit que les enfants, je ne sais pas si les auditeurs se reconnaîtront là-dedans, mais les enfants, lui en particulier, en tout cas il revendique cette expérience, ont tendance, dans ce monde où ils ne sont rien, mais en même temps où ils sont le centre de tout, à voir parfois l'attitude de leurs parents, de leurs amis, des professeurs, des gens qui les entourent, même de la nature, comme un message crypté qui leur est adressé, dont ils ne comprennent pas tout, dont ils soupçonnent certains acteurs de jouer la comédie dans un jeu qu'ils ont à percer à jour. Et donc, d'entrée de jeu, Hadjadj nous dit, dans l'existence humaine, il y a quelque chose de l'espion qui est en permanence dans une procédure de décodage du monde et de décodage de sa mission dans le monde.
3: Oui, et j'ajoute, Dominique Villard, que Fabrice Hadjadj trace aussi un parallèle entre l'agent secret, l'espion, et le chrétien. Car ils sont tous les deux plongés dans un monde complexe, comme l'enfant où ils se posent beaucoup de questions, mais ils restent toujours en attente de la mission qui va leur venir de l'extérieur et qui donnera un sens à leur existence, qui leur donnera même la possibilité de sauver le monde, ça c'est dans les films de Tom Cruise, ou en tous les cas de participer à son amélioration, à sa rédemption, ça c'est la mission des chrétiens.
5: C'est ce que les chrétiens imaginent, et le donneur de mission, c'est évidemment Dieu, et cela creuse peut-être une caractéristique chrétienne qui est une forme d'attention à tout et à tous. Une attention jusque dans le silence où l'on nous dit que se manifestera peut-être le donneur de mission.
3: Plus étonnant, dans ce livre de Fabrice Hadjadj, Tom Cruise et sa mission impossible, le fait que pour l'auteur, Tom Cruise serait en fait l'héritier d'acteurs du burlesque.
5: Le burlesque, c'est une suite d'actions frénétiques qui ne s'arrête pas. Et l'intuition de Hadjadj, qui consiste à rattacher Tom Cruise, la star du film frénétique, justement, la star des cascades, le fait de rattacher Tom Cruise à Buster Keaton, Charlie Chaplin ou Harold Lloyd est une des grandes intuitions du livre à mes yeux. Quand Fabrice Hadjadj nous dit cela, subitement l'acteur s'éclaire autrement. Ce n'est plus l'espion, ce n'est plus l'acteur qui veut avoir un hyper contrôle sur tout ce qu'il fait. Non, c'est un acteur burlesque. Et je propose ici de lire un texte d'un écrivain français qui s'appelle Pierre Michon et qui nous parle de la substance même de la Bible. Nous allons rattacher cet extrait à cette intuition de Fabrice Hadjadj, Tom Cruise, héritier de Buster Keaton.
3: Eh bien, voici cet extrait. « N'y cherchons pas une énigme. C'est de l'énergie à l'état pur. Ce qui me branche dans la Bible, je veux dire positivement comme une prise branchée sur de la haute tension, c'est la secousse, cette espèce d'afflux insensé de sens qui vient de la lecture au premier degré. On ne peut pas s'en arracher. C'est un texte qui vous tétanise, qui vous intime l'ordre de continuer et d'y revenir. Et on ne s'y ennuie jamais, sauf peut-être dans les pinaillages infinis du Lévitique, mais seulement en cas de grosse fatigue. »
5: Les personnages bibliques sont des hommes et des femmes qui courent sous les pluies acides, sous les flèches, sous les ennuis, sous les surprises. L'essence même de l'homme biblique, ce serait ses péripéties sans fin et donc cet enchaînement d'actions continuelles. Et si l'on regarde une scène très frappante dans le dernier ou l'avant-dernier Mission Impossible, on voit cette accumulation de difficultés. Et c'est une caractéristique de la saga. Tom Cruise, acteur burlesque, acteur qui n'arrête pas de passer d'une péripétie, d'une action à une autre. C'est une grande, grande intuition de Hadjadj.
3: Oui, d'ailleurs, c'est très connu que Tom Cruise refuse d'employer des doublures dans la plupart de ses cascades, ce qui l'a d'ailleurs amené parfois à se blesser. Et Fabrice Hadjadj nous explique que cette volonté de mettre son corps à l'épreuve fait que Tom Cruise fait partie d'une école d'art dramatique moins connue que l'école de Stanislavski, qui est l'école de Sanford Meisner. Alors, quelle était l'intuition, l'essence même du jeu pour Meisner?
5: Voici la devise de son école. « The foundation of acting is the reality of doing ». Meisner, contrairement à Stanislavski, qui va insister sur l'appropriation personnelle de sentiments, de façons de raisonner, de...
3: Tout part de l'intérieur.
5: Tout part de l'intérieur. On est dans une logique finalement d'imitation, mais d'imitation par immersion dans les milieux de la personne qu'on doit jouer. Dustin Hoffman, par exemple, qui est un représentant de l'école de Stanislavski, est allé dans des maisons pour autistes avant de jouer Rain Man, par exemple.
3: Avec Tom Cruise.
5: Avec Tom Cruise, d'ailleurs. Donc, ces acteurs de l'école de Stanislavski donc, vont procéder par imprégnation intérieure pour pouvoir ressortir avec le plus de réalisme possible la vérité du personnage qu'ils incarnent. Ici, tout part de l'extérieur avec Meisner. Et donc, Meisner n'utilise jamais le mot « to play » pour jouer. Il utilise toujours le mot « to act ». Et cela a deux conséquences. D'abord, donner à l'extériorité beaucoup d'importance, mais également faire en sorte que l'acteur soit en permanence en lien avec ce qui vient de l'extérieur, qu'il se laisse influencer de l'extérieur. Alors que Stanislavski va plutôt avoir ce mouvement de l'intérieur vers l'extérieur, on va avec Meisner commencer de l'extérieur et on va y rester. Ça ne signifie pas que des choses ne vont pas entrer et influencer ce « doing », ce « to act » qui est sa marque de fabrique, pourrait-on dire. Je propose deux citations de Meisner qui vont nous donner une idée de son école.
3: C'est donc Meisner qui parle. « Votre valeur en tant qu'acteur dépend non pas de vous, mais de la manière dont votre partenaire agit sur vous. Et pour cela, vous devez être largement ouvert et réceptif. Ne soyez pas d'accord avec moi, faites-le. » Et encore de Sanford Meisner, « Être acteur relève de la vocation religieuse, parce qu'alors vous ont été conférés la capacité, le don d'être une source d'inspiration pour l'humanité. Pensez à cette grandeur quand vous vous rendez à une audition pour une sitcom. »
5: Donc voilà pour Meissner. Ça va donner, d'ailleurs chez Tom Cruise, hein, le dernier extrait lie explicitement le jeu de l'acteur à la dimension religieuse. Ça donne pour Tom Cruise une clé qui est que très souvent, il a quelque chose de sacerdotal dans ce qu'il fait.
3: On apprend d'ailleurs dans le livre qu'il a, très jeune, hésité à rentrer dans les ordres.
5: Oui, absolument. Il a fréquenté à l'âge de 15 ans, dans une enfance chaotique, un véritable petit séminaire, d'où il est sorti après 2 ans. Et Tom Cruise, on peut dire ce qu'on veut, on peut effectivement rallier cette idée qu'il considère l'acteur d'abord comme un faiseur. À côté de ça, il y a le corps et l'âme. Et il est aussi préoccupé de l'âme. D'ailleurs, un documentaire allemand que j'ai consulté pour la préparation de cette émission a pour titre « Corps et âme », ayant bien compris qu'il ne faut pas non plus limiter Tom Cruise uniquement au corps. Tout comme les grands philosophes catholiques, Tom Cruise n'est pas dualiste. Il y a le corps, mais il y a aussi l'âme. Et c'est la raison pour laquelle Fabrice Hadjadj fait remarquer à juste titre qu'il y a dans les missions impossibles, qui sont pourtant un défilé d'action, certains moments où il y a une rupture brute du rythme pour des parlottes. Et je me souviens, dans je ne sais plus quelle mission impossible, ils sont dans un intérieur tout à fait banal, tous assis sur des chaises, toute l'équipe, et ils causent. Donc le corps est là, mais donc on ne peut pas dire que Tom Cruise soit étranger. D'ailleurs, on le sait, tout ce qu'on a dit sur lui et sur lequel je n'ai pas envie de m'étendre, tout ce dont on a parlé autour de la scientologie, montre que ce passage, peut-être par un petit séminaire...
3: Il en reste quelque chose.
5: Il en reste malgré tout quelque chose.
3: Autre observation intéressante de Fabrice Hadjadj au sujet de la franchise Mission Impossible, une franchise qui a d'ailleurs été initiée et qui est intégralement produite par Tom Cruise lui-même. Certes, il y occupe le rôle principal, Ethan Hunt, l'agent secret, mais ce qui caractérise ces 8 films, c'est que l'équipe qui l'entoure demeure toujours très importante. Elle constitue même souvent, en parallèle de l'intrigue d'espionnage, un enjeu majeur des films eux-mêmes.
5: Il est entouré d'une équipe, de film en film, une équipe à laquelle il est attaché de façon très fidèle. Et c'est d'ailleurs une différence nette que Fabrice Hadjadj fait entre lui et James Bond. Et il y a, vers la fin du livre, un passage très intéressant dans lequel Fabrice Hadjadj procède à une confrontation, à une opposition entre James Bond et Ethan Hunt dans Mission Impossible. Je rallie tout à fait cela. Alors, la première grande différence, c'est que James Bond est un espion qui agit seul. Alors, on peut évidemment dire qu'il a des adjuvants à certains moments, mais il n'y tient guère. Ils disparaissent, on n'en parle plus.
3: Il change d'amis comme il change de femme.
5: Il change d'amis comme il change de femme. Il ne s'attache pas. Or, dans les missions impossibles, la première action que Cruise fait quand il accepte la mission, c'est de reconstituer son équipe. James Bond passe à travers les films comme très décontracté. C'est un touriste. Tom Cruise, non. C'est un concentré. C'est un sérieux. Ce n'est pas un touriste, dit Hadjadj, c'est un pèlerin en mission. C'est absolument juste. Il y a les mêmes ingrédients, les gadgets, les filles, mais en rapport complètement différent. Tom Cruise, par exemple, va, dans l'épisode numéro 3, mettre en sécurité la femme qu'il aime. James Bond n'aime personne. Il va lui faire changer de nom, la changer de pays, et il y a cette fin dans ce Mission Impossible tout à fait frappante, où on voit Tom Cruise qui observe de loin celle qu'il aime, qui rentre tout bêtement dans un restaurant, avec un homme qui a son bras à sa taille. Il renonce d'une certaine façon par amour. James Bond n'a pas d'amour. Tom Cruise, et c'est quelque chose qui lui est reproché par ses supérieurs, est absolument imprévisible parce qu'il est capable, et ça se passe régulièrement dans l'émission Impossible de mettre en péril le sauvetage de l'humanité au profit du sauvetage d'un membre de cette équipe. Donc de jouer la partie contre le tout, d'une certaine manière. Et ce qu'il y a de merveilleux, c'est que cette ouverture à l'autre, cette façon de donner une priorité là où on ne l'attendrait pas, va faire surgir de nouvelles possibilités. Donc, l'école Meissner, c'est-à-dire rester ouvert à vos personnages, c'est en même temps une école de vie. Parce qu'à travers votre relation aux autres, à travers votre ouverture aux signes, à ce qui peut surgir d'inconnu dans votre vie, vous allez faire en sorte que cette mission qui a l'air impossible, eh bien, parce qu'elle est soutenue de l'extérieur par l'action, par ce qui arrive. Hein. Il y a aussi un philosophe qui disait « quand on est dans l'action, on ne sait plus où on est ». Donc précisément, c'est le lieu d'une ouverture maximale, contrairement à l'habitude où on essaye de rester là où on est, justement. Et donc, c'est paradoxal. Tom Cruise, en même temps, fait des choix qui ne sont pas

0: ouverture, une attention à l'extérieur, concrétisée, selon Fabrice Hadjadj, dans la saga des missions impossibles, par un ustensile, par un gadget.
1: Gadget qui a une très grande importance dans les missions impossibles, l'oreillette. Dans toutes les missions impossibles, vous avez un moment où Tom Cruise est relié, sa vie est reliée à un fil, à la voix de ses collaborateurs. C'est très bien vu de la part de Fabrice Hadjadj. Et je dirais, pour conclure, que Tom Cruise est relié à ses prochains, mais est relié aussi à ses lointains, qui sont tous ces hommes et toutes ces femmes qu'en tant que sauveur de l'humanité, un grand archétype finalement biblique, il ne connaît pas, et je propose de lire cette fameuse phrase qui intervient à la fin du dernier Mission Impossible, qui est un petit peu un testament. « Nous vivons et mourons parmi les ombres, pour ceux qui nous sont proches et ceux que nous ne rencontrerons jamais. » C'est très beau, Hadjadj lit même cela à la communion des saints et à cette phrase de Léon Blois que je ne résiste pas au plaisir de vous lire. Tel mouvement de la grâce qui me sauve d'un péril grave a pu être déterminé par tel acte d'amour accompli ce matin ou il y a 500 ans par un homme très obscur de qui l'âme correspond mystérieusement à la mienne et qui reçoit ainsi son salaire, le temps n'existant pas pour Dieu. L'inexplicable victoire de la Marne a pu être décidée par la prière très humble d'une petite fille qui ne naîtra pas avant 2 siècles.
0: Comme on le voit, Fabrice Hadjadj mélange cinéma, philosophie, théologie et poésie. C'est un livre très riche qui, encore une fois, nous propose de faire, en compagnie de ce célèbre acteur américain, un voyage à travers ses œuvres cinématographiques, mais aussi à travers la Bible et à travers notre place dans le monde. Je rappelle donc le titre « Tom Cruise et sa mission impossible », publié en 2025 aux éditions Première Partie. Dominique Villard, merci de nous avoir parlé de ce livre.
1: Merci, à bientôt.
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Chers auditeurs, bonjour et bienvenue dans l'émission Église en détresse. L'aide à l'Église en détresse est une œuvre de bienfaisance catholique qui soutient les chrétiens partout où ils sont persécutés, opprimés ou en détresse par l'information, la prière et l'action. Grâce aux dons des bienfaiteurs des 23 secrétariats à travers le monde, la Fondation Pontificale peut répondre à plus de 5 000 demandes d'aide par an dans environ 140 pays. Chaque année, en la solennité du Sacré-Cœur de Jésus, nous prions pour tous nos bienfaiteurs et les portons avec gratitude à la source de l'amour divin. Le pape François, particulièrement dédié au Sacré-Cœur de Jésus, sa dernière encyclique « Dilexit Nos ». Soit, il nous a aimés. Ainsi résonnent les premières paroles du père Anton Lesser, assistant ecclésiastique d'aide à l'Église en détresse, dans sa lettre de gratitude aux bienfaiteurs sur la couverture du 5e bulletin de notre œuvre internationale publié en ce mois de

du Sacré-Cœur de Jésus 2026. Et il a poursuivi. À une époque de confusion spirituelle et de désaffection croissante pour Dieu, la dévotion au Sacré-Cœur de Jésus nous rappelle la promesse éternelle de la divine miséricorde. Le cœur de Jésus, transpercé par la lance, est le symbole de cet amour divin qui ne pouvait être détruit d'aucune manière, pas même par la mort et le péché. Le pape François nous encourage non seulement à contempler le cœur de Jésus, mais aussi à nous en approcher avec une profonde confiance. La dévotion au Sacré-Cœur de Jésus est donc profondément missionnaire. L'amour du cœur de Jésus ne connaît pas de limites. Il est à la fois humain et divin. Il reste proche, réchauffe, compatit, console, pardonne, guérit et pacifie. À la fin de son pontificat, le pape François nous montre que l'homme a été créé avant tout pour l'amour et qu'il y trouve son identité. Il nous invite à regarder notre propre cœur à la lumière du cœur de Jésus et à nous demander « Ai-je un cœur aimé et aimant ?» Nous sommes profondément reconnaissants de pouvoir servir dans cette dynamique de l'amour du Sacré-Cœur de Jésus et de pouvoir porter votre offrande d'amour jusqu'aux confins de la terre à nos frères et sœurs dans la foi. Que notre Seigneur Jésus-Christ vous bénisse pour cela et vous garde toujours dans l'amour sacré de son cœur.

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1: Conformément à notre tradition annuelle, l'équipe d'aide à l'Église en détresse Belgique-Luxembourg a aussi ce 12 juin 2026, en la fête du Sacré-Cœur de Jésus, honoré sa bienfaiteur et bienfaitrice lors de notre journée du bienfaiteur, pour avoir ouvert grand leur cœur aux besoins de l'Église vulnérable dans le monde entier. Il forme ainsi le cœur de notre organisation caritative. C'est uniquement grâce à eux que nous pouvons continuer à soutenir tant de projets utiles au sein de l'Église mondiale. L'amour de leur cœur est semblable à celui de Jésus. Le week-end après avoir célébré cet événement, David Dessin, directeur du bureau national de l'AUD Belgique-Luxembourg à Louvain depuis fin janvier 2026, a remercié nos invités pour avoir passé une journée agréable à travers les paroles suivantes. Chers bienfaiteurs, pour notre journée annuelle du bienfaiteur, nous avons eu la joie de nous réunir au grand séminaire de Bruges. Ce fut une journée de rencontres, de prières et de gratitude. Lors de la visite guidée au centre d'expérience biblique Biblia, du repas pris en commun, des échanges et de la célébration eucharistique présidée par Monseigneur Laude Hartz, évêque de Bruges, nous avons médité sur la personne pour laquelle Aide à l'Église en détresse œuvre quotidiennement. Ces derniers mois, nous avons reçu de nombreux témoignages de reconnaissance de personnes ayant bénéficié de votre soutien. Des familles du Burkina Faso ont pu survivre grâce à l'aide alimentaire après avoir fui la terreur. Des séminaristes du Congo ont enfin accès à l'eau potable. Des sœurs d'Ukraine, malgré la guerre, continuent d'apporter l'espoir aux enfants, aux malades et aux personnes âgées. Une jeune fille du Burkina Faso, contrainte de fuir les violences avec sa famille, nous a écrit « Quand nous avons quitté notre village, j'étais triste et effrayée. Ici, nous avons été accueillis avec amour. À l'école, nous recevons des cours, des prières et un accompagnement. Je me sens en sécurité et je peux poursuivre mes études pour réaliser mon rêve. Devenir enseignante. » Une autre lettre nous est parvenue de catéchistes du Liban, qui, malgré la crise économique et le conflit, continue de transmettre la foi aux enfants et aux jeunes. Ils ont écrit « Vous n'êtes pas seulement des donateurs, mais de véritables partenaires de la mission d'évangélisation, artisans de la résurrection et témoins de la communion des saints. » Ces mots résument peut-être le mieux ce que nous avons célébré vendredi dernier. Votre soutien est bien plus qu'une aide financière. Il donne du courage, il maintient des communautés de foi et il permet aux chrétiens du monde entier de sentir qu'ils ne sont pas oubliés. À tous ceux qui étaient présents vendredi, aux bénévoles qui ont contribué à rendre cette journée possible et à tous les bienfaiteurs qui soutiennent les aides à l'Église en détresse tout au long de l'année par leurs prières, leur confiance et leur soutien, un grand merci.

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1: Le centre diocésain du diocèse de Bruges se trouve à la lisière du centre historique de la ville. Le domaine fortifié de l'ancienne abbaye des Dunes, construite en 1628, est aujourd'hui un lieu de formation, d'études et de recueillement. Depuis 2018, la formation des prêtres fonctionne en étroite collaboration avec le séminaire Jean XXIII de Louvain, où étudient également des prêtres et des religieux étrangers bénéficiant d'une bourse d'aide à l'Église en détresse. Le complexe architectural du grand séminaire, avec ses jardins environnants, a récemment, notamment en 2023 et 2024, fait l'objet d'une rénovation en profondeur et abrite depuis 2022 le Centre d'expérience interactive Biblia, où on peut faire un voyage à travers l'univers de la Bible. Le Grand Séminaire de Bruges abrite également un séminariste de la région de Lviv en Ukraine. Le diocèse de Bruges facilite notamment la formation sacerdotale de ce séminariste ukrainien avec l'intention de travailler pour les chrétiens ukrainiens dans l'Église gréco-catholique ainsi que pour les chrétiens de rite latin après son ordination. Depuis près de 70 ans, Aide à l'Église en détresse a d'ailleurs été la seule organisation ecclésiastique à aider l'Église gréco-catholique en Ukraine durant son existence clandestine sous le régime communiste d'après-guerre, et est restée depuis lors sa plus grande bienfaitrice. Notre organisation d'aide, qui à l'époque s'appelait encore Aide aux prêtres de l'Est, avait non seulement été la première à élever la voix contre les persécutions chrétiennes inouïes dans les pays derrière le rideau de fer, mais elle avait aussi soutenu la formation sacerdotale souterraine et la formation des séminaristes ukrainiens en exil depuis 1953. Après la chute du mur de Berlin en 1989, de nombreux jeunes ont voulu devenir prêtres et plusieurs séminaires fermés ou détruits ont été reconstruits avec l'aide de l'AED. L'un de nos plus grands projets a été la construction du nouveau séminaire de Lviv en Ukraine, projet que le pape Saint Jean-Paul II avait à cœur. À ce jour, le soutien aux candidats aux sacerdoces en Ukraine reste l'une de nos principales priorités. Sans leur pasteur, l'Église ne serait pas en mesure de remplir sa mission. Aide à l'Église en détresse a soutenu la construction et l'entretien de tous les séminaires gréco-catholiques et latins actuels, ainsi que la formation des séminaristes dans 11 séminaires en Ukraine. Depuis l'invasion russe du 24 février 2022, l'Ukraine est aussi le pays qui a reçu la plus grande part de notre aide totale. Un projet récent concerne le soutien de 170 quatre jeunes gens qui, malgré la guerre actuelle, se préparent à la prêtrise au séminaire gréco-catholique d'Ivano-Frankivsk. Ils seront un jour des pasteurs qui savent par leur propre expérience que seul le Christ peut apporter guérison et consolation. Pour d'innombrables victimes des guerres en deuil et dans la souffrance, ils seront un pilier et un signe d'espérance. Le grand nombre de vocations donne lieu à la joie, mais en même temps donne aussi aux responsables des nuits blanches. La guerre et la crise économique ont conduit à une forte augmentation du coût de la vie, qui a sévèrement touché le séminaire. Le père Taras Putko, recteur, écrit « Ce n'est qu'avec votre aide que nous pourrons former les futurs pasteurs. Nous comptons sur vous. Pourrions-nous donc, en unissant nos forces, récolter les 139 200 euros qui manquent ? Les fonds recueillis lors de la célébration eucharistique en notre journée du bienfaiteur 2026 étaient dès lors destinés à la formation des séminaristes en Ukraine. N'avez-vous pas pu y assister, mais souhaitez-vous tout de même manifester votre soutien ? Vous pouvez toujours le faire en allant sur notre site web églisesendétresse.be pourrez effectuer votre don sécurisé en ligne. Votre contribution à la subsistance des frères et sœurs religieux qui accueillent les réfugiés des guerres internes est d'ailleurs également indispensable. Ou vous pouvez aussi, auprès d'aide à l'Église en détresse Belgique-Luxembourg, demander des offrandes de messe pour les prêtres qui fournissent des conseils psychospirituels aux personnes traumatisées par la guerre en Ukraine. Bienheureux les affligés, car ils seront consolés, chantent les jeunes séminaristes du séminaire gréco-catholique d'Ivano-Frankivsk en Ukraine de l'Ouest. Leur chant s'élève comme de l'encens, élément essentiel dans la liturgie orientale. Beaucoup d'entre eux sont eux-mêmes dans le deuil, car la guerre leur a enlevé un père, un frère, des amis ou d'autres êtres chers. Écoutons dès lors leur chant eucharistique selon le rite oriental.

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1: Au cours de notre visite au séminaire de Bruges, nous avons notamment été accueillis par une statue de Saint Étienne, premier martyr de l'Église. Son témoignage nous rappelle que les chrétiens sont encore persécutés aujourd'hui pour leur foi. De nombreuses personnes originaires du Moyen-Orient, d'Afrique et d'Asie, membres d'anciennes communautés, qui existent depuis des siècles et dont leurs origines remontent aux apôtres, sont aujourd'hui soumises à de fortes pressions et menacées de disparition. C'est précisément pourquoi la mission d'aide à l'Église en détresse demeure si essentielle. Notre rapport sur la liberté religieuse dans le monde 2025 décrit l'incertitude qui pèse sur l'avenir de la présence chrétienne au Moyen-Orient. Au Sahel, la violence djihadiste continue de se propager. Dans des pays comme l'Inde et le Pakistan, les minorités sont de plus en plus souvent prises pour cible. En Europe également, la liberté de croyance, de conscience et d'expression est soumise à une pression croissante. Sur notre vieux continent, nous semblons de moins en moins conscients de l'origine de ces droits fondamentaux et de ce qu'ils impliquent. Le nombre d'églises attaquées ou vandalisées en Europe et en Amérique continue d'ailleurs d'augmenter dans des nations autrefois chrétiennes, comme la Belgique, la France et le Chili, où les chrétiens manquent souvent d'outils juridiques pour lutter contre la discrimination et la persécution. Un récent article du siège international d'aide à l'Église en détresse souligne aussi comment, alors que des millions de supporters à travers le monde suivent la Coupe du monde de la FIFA 2026 durant un mois, une autre réalité mondiale mérite notre attention. Des millions de personnes vivant dans 14 des 48 pays en lice continuent de faire face à des restrictions à leur liberté de religion ou de croyance. Cette proportion correspond à un État sur trois, soit 30% des nations participantes. Trois des pays engagés dans la compétition qui se déroule du 11 juin au 19 juillet sont classés comme des lieux de persécution religieuse et 11 autres comme des pays où une discrimination significative affecte la liberté de religion ou de conviction. En Iran et en Arabie saoudite, des interprétations rigoristes de l'islam entraîne l'arrestation, l'emprisonnement et même dans certains cas la peine de mort pour les convertis et les membres de communautés religieuses non reconnues. La République démocratique du Congo, quant à elle, souffre d'une instabilité chronique et de violences persistantes aggravées dans l'est du pays par l'intensification des activités djihadistes. Au Mexique, l'un des trois pays hôtes et lieu du match d'ouverture, des groupes criminels s'en prennent régulièrement aux prêtres et aux agents pastoraux, cherchant à contrôler les communautés locales. En Haïti, des gangs armés contrôlent certaines régions et attaquent des figures religieuses. En Ouzbékistan, des règles strictes contrôlent les activités et les expressions religieuses. D'autres pays participants comme le Maroc, la Tunisie, l'Algérie, la Jordanie, le Qatar, l'Égypte et la Turquie limitent aussi certains droits religieux. Il y a quand même aussi un exemple surprenant d'espoir. L'équipe nationale de football de l'Irak représente un symbole d'unité réunissant différentes composantes ethniques et religieuses, notamment arabes, courtes, chiites et sunnites. Quatre joueurs sont même chrétiens, une réalisation remarquable dans un pays où le nombre de chrétiens représente aujourd'hui moins de 1% de la population et où des minorités religieuses ont subi de terribles persécutions les dernières années. À travers la division religieuse et éthique et ethnique, la Coupe du Monde rassemble d'ailleurs des personnes de toute culture, religion et nation. Elle offre d'autant plus l'occasion de sensibiliser le public au respect de la dignité humaine et de la liberté de religion comme droit fondamental. Chers auditeurs de RCF, Si vous souhaitez soutenir le droit universel à la liberté de religion ou de conviction, vous pouvez signer la pétition d'aide à l'Église en détresse internationale pour la liberté religieuse, qui est également disponible sur notre site égliseendétresse.be. Chaque année en novembre, à travers une campagne internationale intitulée « Semaine rouge », nous attirons particulièrement l'attention sur les millions de chrétiens dans le monde qui sont persécutés, opprimés ou menacés en raison de leur foi. Des centaines d'églises, cathédrales, monastères, monuments et bâtiments publics du monde entier sont illuminés d'une lumière rouge sang, couleur symbole du martyr. Cette année, la Semaine rouge se déroulera du dimanche 15 au dimanche 22 novembre 2026. L'année dernière, beaucoup d'églises en Belgique ont participé à cette campagne mondiale, dont aussi le Parlement européen. Nous espérons que davantage d'églises de tous les diocèses se joindront à nous cette année, afin de susciter davantage de sensibilisation, de solidarité et de prière. Voilà pourquoi nous faisons déjà un appel aux prêtres, diacres, agents pastoraux et amis de l'AED de soutenir aussi cette année cette campagne, soit de deux manières. Vous pouvez illuminer votre église en rouge pendant la semaine rouge. Pour cela, vous pouvez aller sur notre site web redwick.be pour y trouver des informations sur la manière d'illuminer votre église en rouge. Sur la même page, vous pouvez aussi demander gratuitement des filtres rouges spéciaux, une affiche et des feuillets et des cartes prières pour les chrétiens persécutés. Deuxièmement, vous pouvez également organiser une soirée de projection et ou une veillée de prière pendant la semaine rouge. Il est possible de projeter sur grand écran un documentaire avec des témoignages de chrétiens persécutés au Nigeria, en Irak, au Pakistan et au Sri Lanka. Le film dure 30 minutes et est disponible sur demande aussi via notre site web. Là, vous trouverez plusieurs livrets d'ailleurs de veillées de prière des années précédentes pour vous inspirer pour votre veillée de prière. Vous y trouverez également des informations générales sur les chrétiens persécutés, comme le rapport sur la liberté religieuse dans le monde ou le rapport « Persécutés et oubliés » publié tous les deux ans par l'AED. Si vous participez à la campagne, veuillez vous inscrire via le formulaire sur notre site web, car nous pourrons ensuite faire connaître en octobre votre église ou votre temps de prière sur une carte numérique de la Belgique et du Luxembourg. Suite aux nouvelles alarmantes de persécutions religieuses en ces temps difficiles, le directeur d'aide à l'Église en détresse Belgique-Luxembourg se souvient du message des anges aux bergers lors de la naissance du Christ. N'ayez pas peur. Ne craignons donc pas d'être présents là où l'AED est toujours présente, là où la pression est la plus forte, auprès des communautés qui, sans notre soutien, disparaîtraient, auprès des personnes menacées par la violence, la pauvreté ou la persécution. Concluons dès lors cette émission par la chanson chrétienne « N'ayez pas peur ». Au revoir.

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C'est le groupe californien Creedence Clearwater Revival qui occupe l'avant-plan de l'émission à suivre avec des énormes succès comme Proud Mary, Fortunate Son et d'autres que Michel Gendrin nous propose avec plaisir, un régal de souvenirs qu'il nous offre. Suivrons The Animals, Cannot Hit, entre autres, pour le plaisir. Une voix se fait entendre. Des notes s'égrènent, légères, en harmonie ou fortes en rythme et l'émotion s'empare de nous. Il suffira d'un chant.

Bonjour à tout le monde, quel plaisir de vous retrouver pour ce moment de musique et de voix, surtout c'est le titre de l'émission de ce feuilleton que je feuillette avec vous. C'était Creedence Clearwater Revival, plus connu sur CCR évidemment, hein, ce groupe californien des années 1968 à 1972. Et on écoutait leur meilleur succès, Proud Mary, bien entendu. Alors, ce groupe formé par John Fogerty, surtout, et son frère Tom, la basse Stan Cook, en la batterie Danny Clearford. Alors, c'est surtout John Fogerty qui va travailler sur ce groupe, les chansons, les créer les musiques, créer les textes, et aussi donner toute une ambiance hein, vraiment sud-américaine, avec... aller chercher profondément des sons et des nouveautés qui vont faire un succès pendant 4 ans. On écoute maintenant un autre succès, c'est Bat Moon Rising.

en compagnie de John Fogerty et du groupe Creedence Clearwater Revival, on écoutait I Put a Spell on You. Alors, de 1969 à 1972, une série de 14 simples sont en tête des hit parades. Ils fabriquent 5 albums en 4 ans qui furent des succès. Creedence Clearwater 1968, Bayou Country 69, Green River surtout en 69, Mardi Gras en 71. Incroyable. On va écouter maintenant Fortunate Son.

Have you ever seen the rain? Toujours en compagnie de CCR, bien entendu. Alors, le magazine Rolling Stone les a classés 95e sur 500 pour l'album Green River. C'est quelque chose. Des millions de disques vendus. Le Creedence Clearwater Revival a mythifié le Sud-Américain avec un mélange exotique de blues, de R&B, de rockabilly. Une synthèse percutante, dit le magazine, entre le blues, le country aussi, mais aussi le southern rock. Le style swamp, voilà. Vous savez que c'est le bayou, etc. Un accent du sud pour John Fogerty. On continue à les écouter avec Long As I Can See.

Voilà, on termine ce petit feuilleton avec Kitten's Clearwater Revival et Cotton Fields. Passons à autre chose maintenant, The Animals avec Eric Burdon faire tabac avec une reprise évidemment de traditionnelle, The Hours of the Rising Sun.

Autre titre qui a traversé les ondes et traversé le monde entier, c'est On the Road Again avec Kenneth Head, bien entendu. On est toujours dans le succès avec Mungo Jerry et son célèbre In the Summertime.

On vient d'écouter Van Morrison avec Brown Angel. C'est l'ancien chanteur du groupe Zem qui a fait une carrière de solitaire après ça. Donovan maintenant avec son célèbre Universal Soldiers.

Comme dit Christophe à la technique, c'est un grand classique, c'était B.G. Thomas avec Raindrops Falling on My Head. Et un autre grand classique maintenant, et qui est un slow formidable, Demis Roussos, hein, c'est l'ancien du groupe Aphrodite Child, avec It's 5 o'clock.

Eh bien, nous y écoutions des Miss Roussos, hein, avec It's 5 O'Clock. Et dans ce groupe des Miss Roussos, il y avait Vangelis Papadanassiou, celui qui a fait une carrière solitaire aussi, et des succès avec tous ses albums. On continuera avec Statu Quo et Cream, et je vous dis déjà rendez-vous la semaine prochaine pour d'autres voix célèbres qui ont traversé les décennies.

0: 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Le père Ghassan Nasser de l'ordre Antonin Maronite, directeur du lycée Père Mansour de Marjeyoun au sud du Liban, est l'invité de Solidarité Orient. Il nous revient pour nous parler de la situation des chrétiens dans cette région impactée et piégée par la guerre.
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0: Bonjour, il y a un peu plus d'un an, le 10 juin 2025, je recevais dans cette émission le père Hassan Nasr de l'ordre Antonin Maronite, directeur du lycée père Mansour de Marjeyoun au Liban. Il nous revient aujourd'hui pour nous parler de la situation des chrétiens dans cette région, hélas très impactée et piégée par l'horrible guerre entre Israël et le Hezbollah. Bonjour Père, comment allez-vous personnellement ?
1: Bonjour Christian. Grâce à Dieu, je vais bien, disons au niveau personnel. Je suis inquiet pour mes gens, mes paroissiens et mes élèves qui souffrent de cette guerre féroce entre Israël et Hezbollah.
0: Alors depuis notre dernière rencontre, la guerre a éclaté. Elle a fait rage entre Israël et le Hezbollah, allié de l'Iran. Et c'est le Sud-Liban qui en souffre le plus, même maintenant, parce que le cessez-feu n'est pas respecté. Décrivez-nous la situation des villages, partiellement ou majoritairement chrétiens.
1: En fait, la situation est extrêmement tragique. Le Hezbollah a ouvert les hostilités le 2 mars contre Israël, dans une tentative de soutien à l'Iran, ce qui a entraîné destruction et dévastation dans la région. Les frappes aériennes et les bombardements touchent directement et indirectement les civils. Des villages entiers chiites ont été rayés de la carte et les répercussions ont également affecté les villages chrétiens, dont de nombreux bâtiments ont subi des dégâts, des routes coupées, y compris celles menant à l'extérieur de la région. La plus récente est la route menant vers la Beka, considérée comme une artère vitale nous permettant de nous déplacer. C'est à Dibin. Les chrétiens de la région sont privés de nourriture et d'eau potable. L'électricité, par exemple, est coupée. La ligne à haute tension ainsi que les câbles ont été endommagés par le bombardement. L'approvisionnement en eau est également interrompu après la destruction de la station de pompage. La vie est devenue extrêmement difficile. Et depuis 2 semaines, les routes sont bombardées jour et nuit et il y a des victimes partout. Avant-hier, par exemple, une famille composée de 3 personnes a été tuée. Un père qui avait accompagné ses enfants à l'université pour passer leurs examens finaux. Ils ont été tués sur le chemin de retour sans que l'on sache, jusqu'à maintenant, les raisons de cette attaque.
0: Oui, alors, nous sommes en train d'enregistrer le 3 juin et à ce stade-ci, il semble qu'Israël, comme vous le décrivez bien, veuille pratiquer au sud Liban la tactique de la tabula rasa, de la destruction systématique, sous prétexte de vouloir éradiquer la présence du Hezbollah, mais c'est au détriment des populations civiles. Et à terme, on dirait qu'Israël veut créer une zone tampon quasi désertique pour protéger le nord de l'État hébreu. Et beaucoup d'observateurs voient là une sorte d'analogie avec ce qu'Israël a fait à Gaza. Quelle est votre opinion ?
1: En fait, la destruction s'apparente à un effacement complet de certains villages de la carte, comme nous l'avons mentionné, et sans exception.
0: C'est-à-dire qu'il y a déjà des villages où il n'y a plus rien.
1: Rasé, tabula rasa. Et cela entraîne des conséquences négatives très importantes. Environ 50 000, 60 000 habitants ont été déplacés des villages de Kfarkela, Khiam, Dibin, Blat, Adaïsé, ce qui représente une perte significative de potentiel humain et économique pour la région. Israël cherche à créer autour de sa frontière une sorte de zone de sécurité totalement isolée du reste du territoire, en raison de la présence de tunnels de Hezbollah situés sous des bâtiments tels que des habitations, des églises et des établissements éducatifs.
0: Et c'est vrai, ces tunnels, c'est une réalité.
1: Oui, ça, c'est bien avec des preuves. À Khiam, où vit une petite communauté chrétienne, on trouve des églises orthodoxes, maronites, catholiques et protestantes. Celles-ci ont été entièrement détruites, car des tunnels passeraient sous elles, sans que personne n'en ait connaissance. Ainsi, les tunnels creusés par le Hezbollah au cours des 25 dernières années sont aujourd'hui détruits par Israël, qui détruit également tout ce qui se trouve au-dessus et rase les zones concernées afin d'empêcher le Hezbollah de se redéployer dans ces secteurs. Et voilà, et c'est ça la tabula rasa.
0: Oui, et donc les habitants de cette région comprennent tout de même les motivations d'Israël, parce qu'on sait très bien que le Hezbollah a fait beaucoup de tort finalement au sud Liban et au Liban. Et donc, comme vous le dites, il y a une réalité stratégique qu'Israël prend en compte, mais en même temps, Israël punit aveuglément des innocents, des populations qui ne sont pas complices du Hezbollah.
1: Disons que le peuple est innocent et ignorant. Il n'a pas le choix. Il n'a pas le choix avec les milices de Hezbollah.
0: Et l'armée israélienne prévient de ce qu'elle fait ou elle agit sans crier gare, elle agit...
1: Non, elle essaye de faire des annonces et avant de bombarder. Et donc, les gens ont dû quitter leur village juste avant le bombardement. C'est pour cela qu'on ne trouve pas une énorme population qui a été massacrée. Il n'y a pas eu des vrais massacres. Mais il y a eu des victimes, oui. Ils sont nombreux, oui.
0: Et beaucoup de gens qui ont fui.
1: Oui, c'est ça.
0: Alors, ce qui est effrayant avec le Liban, c'est qu'on a l'impression que depuis maintenant 50 ans, l'histoire n'arrête pas de se répéter, de bégayer. En 1989, un collectif de 75 artistes francophones, dont notre Adamo National, avait créé au profit des enfants de votre pays le chant « Liban, tant de vie ». De sang, avec des paroles de Pierre Delanoë et sur une musique de Cyril Assous. Et donc, 37 ans plus tard, ce cri est hélas toujours d'actualité.

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1: De la part de soldats israéliens qui ont été condamnés d'ailleurs, il y a eu des actes d'hostilité envers les chrétiens. Dans le village de Debel, une statue du Christ a été vandalisée, une statue de la Vierge tournée en dérision. Des églises, des monastères semblent avoir été spécifiquement visés à Tibnin, à Yaroun. Et des spécialistes israéliens relient cela aux actes haineux que des juifs radicaux posent contre les chrétiens en Cisjordanie, à Jérusalem. La haine antichrétienne de ces juifs orthodoxes extrémistes serait en train de percoler dangereusement dans la société civile et dans l'armée. Vous pouvez réagir à cela?
2: Bon, voyez, les groupes extrémistes existent partout et dans des différents contextes. Et leurs actions sont généralement condamnées par la communauté internationale en raison de leurs conséquences sécuritaires et humaines. Les institutions militaires et officielles concernées affirment, selon leur communiqué, leur refus de toute forme de discrimination basée sur l'appartenance religieuse, quelle que soit, chrétienne, druze ou musulmane. De manière générale, les actes attribués à des organisations extrémistes comme Daesh et autres sont largement dénoncés au niveau international, indépendamment des contextes ou des justifications avancées. Plus largement, toute instrumentalisation de la religion ou atteinte à la dignité des croyants est rejetée par de nombreuses voix, dont la nôtre, car elle va à l'encontre des principes de respect et de coexistence entre les religions.
1: Voilà. Oui. Mais là, ce sont des soldats israéliens qui se sont rendus coupables de...
2: Disons, ce sont des extrémistes qui se trouvent dans l'armée israélienne.
1: C'est ça. Et qui sont influencés par le courant orthodoxe. D'ailleurs, même Benjamin Netanyahou a condamné ces soldats.
2: Ils ont des problèmes aussi en Israël même.
1: Tout à fait.
2: L'extrémiste est extrémiste partout.
1: Alors, vous avez appris que, juste avant notre interview, plusieurs roquettes lancées par le Hezbollah sont tombées la nuit du 31 mai au 1er juin dans votre village de Marjeyoun, au sud du Liban, causant des dégâts à l'école des Sœurs des Cinq Heures et à l'école grecque-orthodoxe Saint-Georges. Donc cette fois-ci, c'est le Hezbollah qui s'en prend indirectement à votre communauté.
2: Oui. Malheureusement, le village de Jdeidet Marjeyoun a lui aussi eu sa part de bombardement. Des obus ont notamment visé auparavant des maisons. Donc ce n'était pas la première fois. Dans la nuit du 31 mai au 1er juin, Jdeidet Marjeyoun a de nouveau été touché. Surtout l'église orthodoxe Saint-Georges et l'école des Sœurs des Cinq Heures. Donc la guerre n'épargne personne. Et les choses ne sont pas aussi simples qu'elles pourraient l'être pour permettre aux citoyens de vivre normalement. Que ces frappes soient intentionnelles ou non, ce qui importe avant tout est la sécurité des civils qui n'ont aucune responsabilité dans cette guerre. Ce ne sont pas eux qui l'ont décidé. Ils rejettent la logique de la guerre, mais ils sont privés de sommeil et de repos à cause du bruit incessant des raids aériens, des explosions, des tirs d'artillerie et des missiles qui se poursuivent jour et nuit sans interruption.
1: Vous me disiez d'ailleurs que votre état de santé personnel pâtissait de ce manque de sommeil.
2: Oui.
1: Et oui, donc comment décririez-vous, vous venez déjà un peu de le faire, mais la vie quotidienne à Marjeyoun, il y a l'incertitude sécuritaire, la fatigue psychologique, Et puis la nécessité de continuer à vivre malgré tout. Comment s'approvisionne-t-on? Comment se déplace-t-on? Est-ce qu'on se déplace encore? Vous disiez qu'on est coupé du monde. Enfin, c'est quand même une situation extrêmement difficile. Peut-être plus difficile que pendant la guerre civile de 1975 à 1990.
2: C'est la plus dure. La plus dure. Et vous savez, nous vivons aujourd'hui vraiment dans une immense prison. Une prison privée d'eau et d'électricité.
1: Donc ça fait penser un peu à Gaza quand même.
2: Oui, oui, oui. Mmh. Oui, oui, juste la même chose. Nous essayons de subvenir à nos besoins les plus essentiels avec les moyens du bord. Les véhicules sont contraints de prendre des risques pour assurer l'approvisionnement en produits indispensables à la vie quotidienne, que ce soit l'eau potable, légumes, pain, etc. Mmh. Cependant, ils sont visés à certains moments. Donc, ils ont peur. Et on les comprend. Les boulangeries locales ne sont pas en mesure de fournir du pain en quantité suffisante, notamment en raison de la coupure des routes, du manque de carburant et de l'indisponibilité des matières premières nécessaires.
1: Et qu'est-ce qui fait alors que, selon vous, il y a ce choix de milliers de chrétiens de rester quand même au sud Liban, alors même que la peur et les risques sont bien réels? C'est lié à une dimension spirituelle, identitaire, historique de l'attachement à la terre. Et puis, est-ce qu'il y a encore moyen de sortir, si on le veut, de la zone du sud Liban?
2: En fait, la guerre qui a commencé en 2023 et se poursuit dans le sud malgré le cessez-le-feu qui n'a été appliqué que pendant quelques mois avant que les hostilités ne reprennent le 2 mars 2026, contraignant une nouvelle fois les habitants à vivre sous le feu des combats. Les citoyens ne peuvent se résoudre à vivre loin de leur région, ni dans les écoles transformées en centres d'hébergement, ni sous des tentes, ni sur les routes, car leur maison représente leur dignité et leur attachement à leur terre. Cet enracinement est nourri par la foi et l'espérance en une terre qu'ont foulée Jésus et la Vierge Marie. C'est une terre bénie par Jésus, et cette bénédiction est considérée comme l'héritage transmis par nos ancêtres, un héritage qu'il faut préserver quoi qu'il arrive.
1: Et puis sans doute que les chrétiens ont peur que s'ils quittent, eh bien les Israéliens en profiteront pour raser les villages et ils reviendront
2: normal,
1: dans un...
2: C'est normal. Oui, oui. C'est normal.
1: C'est ça. Ce qui n'était pas le cas dans les épisodes antérieurs
2: avant,
1: de la
2: non,
1: guerre.
2: Avant, non, ce n'était pas ça.
1: Et alors, vous parliez de la dimension spirituelle et de la foi. On a rapporté qu'il y avait eu un signe interprété un peu comme miraculeux dans l'église grecque-melkite catholique de Tibnin, où après 47 jours d'abandon de l'église, le prêtre est revenu et il a retrouvé le pain eucharistique intact, pas pourri. C'est assez étonnant, n'est-ce pas?
2: Mais oui, c'est ça la foi.
1: Oui.
2: C'est une foi vécue.
1: Et combien de chrétiens, au fond, à Marjayoun sont restés sur place environ?
2: Disons, à Marjayoun même, Jdeidet Marjayoun, nous avons 360 familles chrétienne, à Bouaïda, qui est juste à côté de Jdeidet Marjayoun, nous avons 65 familles. À Klaya, nous avons 700 familles.
1: Klaya, c'est là où il y a eu un prêtre qui a été tué.
2: Le père Pierre Rae.
1: Oui.
2: Et maintenant, je m'occupe à sa place de la paroisse.
1: Ça a été quand même un événement très, très douloureux que ce prêtre qui...
2: Très douloureux, c'est vrai.
1: A donné sa vie, en quelque sorte.
2: C'est ça. Parce qu'il est martyr de l'Église. C'est pas un n'importe quoi. Un martyr de l'Église. Parce qu'il a été dans une famille pour sauver les gens là-bas. Ses paroissiens.
1: Et il était victime de cette opiniâtreté à vouloir aider. À vouloir remplir sa mission de pasteur.
2: Il faisait sa mission. Il faisait sa mission.
1: Je pense que les médias ne répercutent pas assez actuellement chez nous ce qui se passe au sud Liban. C'est vraiment une situation, je regardais le journal télévisé de ce midi, à peine 3 secondes consacrées au Liban. Or, c'est vraiment une situation tout à fait apocalyptique hein, que vous vivez là.
2: Écoutez, ça fait 7 jours, 8 jours que je suis là, mais nous avons vécu vraiment l'enfer. C'est l'enfer.
1: Alors, on va au milieu de cet enfer se donner le temps d'une petite respiration spirituelle avec la voix cristalline de Abir Nehmé. Abir Nehmé qui chante d'ailleurs dans le générique de notre émission, le morceau Mizmar de Marcel Khalife dans la partie chantée. Ben, nous allons l'écouter chanter le psaume 147. En syriaque, c'est la prière de minuit de l'office divin maronite, Shabbat ou Rishlem le Morio, loue Jérusalem le Seigneur. Vous chantez parfois ce psaume,
2: mon père. Oui.
1: Et c'est un psaume qui conduit vers la paix, qui amène, je pense, à une grande sérénité spirituelle. La prière est importante au milieu de tout ce que vous vivez.
2: Ah, si je vous raconte mon expérience actuel. Si nous disons la messe à 8h le matin, notre église est pleine. Une autre messe à 10h, l'église est pleine. À 18h le soir, l'église est toujours archi-pleine. Nous faisons des prières la nuit, à 8h, à 20h. Et vous trouvez les petits, les jeunes, et les âgés. Toujours notre église est pleine. Et toujours, quand vous passez devant l'église, vous trouvez des gens qui sont en train de prier.
1: Eh bien, en communion avec tous vos fidèles qui prient malgré l'enfer de la guerre, nous écoutons le psaume 147 chanté par Abir Nehmé.

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1: Quel rôle joue aujourd'hui le lycée Père Mansour dans ce contexte de guerre ou de tension permanente? Est-ce qu'il y a encore un apprentissage normal? Et qu'est-ce qu'on peut dire à des enfants qui vivent avec la peur, l'instabilité, parfois la perte ou le déplacement de proches? Et comment peut-on encore leur donner confiance en Dieu? Vous venez d'en parler, mais en l'humanité.
2: Dans ce contexte vraiment difficile, notre école tente de rester ouverte

0: l'éducation, il s'agit avant tout de maintenir un cadre éducatif et humain, même minimal, afin de préserver un lien avec les élèves. Et dans ces conditions, l'objectif est de garder l'école comme un espace de vie, d'apprentissage et de résilience, où les élèves peuvent continuer à se projeter dans l'avenir malgré les difficultés.
1: Et la plupart de vos enseignants sont restés sur place?
0: Oui, oui.
1: Oui, la majorité, donc.
0: Oui, bon, disons, il y a une seule qui a quitté pour Beyrouth, une deuxième, sa maison a été bombardée, elle était dedans avec son mari et ses trois petits-enfants. Et heureusement, Dieu les a sauvegardés.
1: Et comment pouvez-vous assurer les collations, par exemple, les repas des enfants? C'est difficile.
0: C'est pas facile. C'est pas facile.
1: Alors, comment la présence de l'ordre Antonin Maronite se traduit-elle concrètement aujourd'hui dans l'accompagnement des familles et au-delà de l'école, hein, des jeunes dans la région? Solidarité Orient vous a apporté récemment une petite aide. On ne peut pas faire grand-chose, on est une petite association. Et puis l'œuvre d'Orient a organisé des convois humanitaires dans le sud du Liban, mais j'imagine que ce n'est pas suffisant. Et...
0: Bon, voyons. La présence de l'ordre Antonin Maronite au cœur de cette région vraiment constitue un signe de proximité et d'accompagnement auprès des populations touchées. Depuis le début de la crise, des actions de soutien ont été menées auprès des habitants, notamment pour les personnes malades, les familles dont les logements ont été endommagés, ainsi que celles qui ont dû se déplacer. Et il y en avait parmi eux des chiites,
1: oui.
0: Pas seulement les chrétiens. On a été vraiment aidés, les chiites même. Et l'engagement de la communauté religieuse et de ses institutions s'exprime à travers une aide matérielle et morale dans un effort d'accompagnement des populations en difficulté. L'objectif est d'offrir un soutien dans un contexte marqué par de fortes épreuves et de rappeler aux personnes concernées qu'elles ne sont pas seules. Et c'est ça le plus important, de ne pas se sentir seul. Par ailleurs, différentes structures ecclésiales ainsi que des initiatives solidaires ont contribué à l'acheminement d'aide humanitaire, permettant à plusieurs familles de maintenir une certaine stabilité malgré les conditions difficiles. Donc la présence de l'Église dans ce contexte exceptionnel s'inscrit ainsi dans une dynamique d'accompagnement humanitaire et social.
1: Alors vous avez évoqué la solidarité interreligieuse. Je me suis laissé dire que, par exemple, des familles chiites sont hébergées dans un monastère maronite.
0: Ça, c'est côté Jézine, oui.
1: Ah oui, hein, c'est dans, ouais. Mais c'est au sud du Liban.
0: Oui, oui. Oui. Et là, je lance un petit appel de prier pour le prêtre Antonin qui les a accueillis au début, le père Boutros Akhouri, et qui est gravement malade,
1: ah, mon Dieu.
0: Malheureusement. Et il a besoin de prière.
1: Diriez-vous que les chrétiens du sud du Liban aujourd'hui se sentent isolés, oubliés, ou au contraire se sentent-ils soutenus, bon, par la prière certainement, mais également par la communauté internationale? Je vous disais mon sentiment tout à l'heure que j'ai l'impression tout de même que les médias et la communauté internationale ne sont pas assez sensibilisés à ce qui se passe au sud Liban et qui est en train de devenir un autre Gaza. Enfin.
0: Bon, disons, concernant le sentiment de marginalisation ou d'isolement, de nombreux habitants de la région expriment leur attente d'une présence accrue de l'État
1: libanais.
0: Ouais, et de ses institutions.
1: Il y a la FINUL qui est là.
0: Oui,
1: mais
0: les pauvres.

0: Côte d'Italien, je pense.
1: Mais il y a un bataillon vers Tyr.
0: Mais qui peut faire peu de choses.
1: Ouais. Ouais. C'est dangereux pour eux aussi. Ainsi que de mesures concrètes pour répondre à leurs difficultés quotidiennes. Dans le même temps, certains perçoivent un soutien de la part d'acteurs ecclésiaux et internationaux qui suivent la situation et tentent d'apporter une aide dans ce contexte difficile. Malgré les conditions de vie éprouvantes, les habitants restent fortement attachés à leur terre. Cette situation renforce chez la majorité d'entre eux la volonté de rester et de résister afin de préserver une présence historique enracinée dans le Sud en dépit des défis et des souffrances.
0: Je crois qu'on peut saluer aussi l'action sur le terrain du nonce apostolique.
1: Waouh !
0: Il fait beaucoup de choses, hein, il est assez admirable.
1: Hein. Il est admirable. Il est avec nous toujours.
0: Oui, oui.
1: Même au moment qu'on n'attendait pas, on le trouve, il est parmi nous.
0: Oui.
1: C'est... À part la surprise qu'il nous a fait avec le Saint-Père.
0: Dites-nous.
1: Ah non ?
0: Oui, ah oui, bon, d'accord, oui, oui, oui.
1: Un jour, j'ai mon GSM qui a sonné,
0: oui, oui.
1: J'ouvre, groupe des prêtres du Sud, c'est en vidéocall. Bonjour, bonjour. Oh, Excellence, attendez, attendez, vous allez avoir une surprise maintenant. Une surprise? Bon, quoi? C'est le Saint-Père qui va s'adresser à vous.
0: Mm-hmm.
1: Et le Saint-Père prend le GSM du Monseigneur et il parle avec nous. Vous êtes dans le cœur du pape, vous êtes dans la prière du pape et de toute l'Église, vous et vos paroissiens. Et il nous a donné sa bénédiction. C'était une action inimaginable.
0: Le pape reproduit là, en fait, ce que le pape François faisait quand il téléphonait au père Romanelli, le curé de Gaza. Hein, vous savez qu'il téléphonait tous les jours, même l'avant-veille de sa mort. Le pape François téléphonait encore et le pape Léon XIV, je crois, s'inscrit dans cette action de proximité. Ça nous rappelle aussi que la diplomatie vaticane n'est pas seulement une diplomatie de chancellerie, c'est une diplomatie d'action sur le terrain. Et c'est sans doute une des diplomaties à cet égard les plus efficaces et les plus humanitaires.
1: En une de ses homélies, le Saint-Père a parlé du père Pierre Rai.
0: Oui, oui.
1: C'était quelque chose. C'est un soutien moral
0: important.
1: Et spirituel très important.
0: Comment réagissez-vous face à ceux qui, parmi les Libanais, choisissent de quitter le pays définitivement? Est-ce une forme de survie, de renoncement, ou une autre manière de rester lié à la terre natale? Parce qu'il y a des gens qui disent « c'est pas nous qui abandonnons le Liban, c'est le Liban qui nous abandonne ».
1: Bon, disons qu'il est difficile de répondre à cette question.
0: Oui.
1: Parce que certains y trouvent un soutien familial et psychologique, tandis que d'autres, de la dégradation de l'état de santé des enfants. S'ils ont un enfant malade, et là, nous n'avons plus des hôpitaux, 3-4 médecins qui se trouvent sur place, un dispensaire pour Caritas, soutenu par le nonce apostolique. Ils ont décidé, ces familles, de quitter la région et de retourner auprès de leur famille qui se trouve ailleurs. Donc, rester là-bas ne leur offre aucun avantage, car leur survie n'est pas garantie. Nous les respectons et essayons de les aider, même quand ils passe à Beyrouth ou ailleurs, nous essayons de les aider sur place parce que leur travail est dans la région. Donc, comment ils vont subvenir à leur vie quotidienne C'est pas facile. Et il ne fait aucun doute qu'à mesure que la violence de la guerre s'intensifie, le nombre de martyrs découvrant leur entrée dans la région augmente. Mmh. Plus nous avons des martyrs, plus nous avons des familles qui auront peur. Mmh. Et ils essayent, ils décident plutôt de sortir.
0: Il n'y a d'ailleurs pas que des chrétiens qui quittent, il y a des chiites, il y a des sunnites.
1: Déjà quittés.
0: Mais bon, c'est les jeunes
1: déjà,
0: en général.
1: Déjà quittés.
0: Parce que, évidemment, quand on est confronté à une histoire récente qui va de guerre en guerre, puis il y a eu le traumatisme de l'explosion de Beyrouth, enfin, c'est incessant et on ne se rend pas compte que, en fait, beaucoup de jeunes libanais actuellement, qui ont une vingtaine d'années, n'ont connu que cette instabilité récurrente qui ne permet pas de se projeter dans un horizon et un avenir qui suscite particulièrement l'enthousiasme.
1: Moi, je suis né en 1962. Oui. La guerre chez nous a commencé en 1973. Mm-hmm. Et voilà, donc oui. J'ai vécu toute ma vie en guerre.
0: Alors, on s'en remet, je pense, à Notre-Dame du Liban, dont on se dit qu'elle doit protéger ce pays. Elle ne peut pas l'oublier, elle ne l'oublie pas d'ailleurs. Et fécond auteur de chants religieux en français, Jean-Claude Djanada, s'est fait le chantre de Notre-Dame du Liban. Alors avec lui, on va faire monter pour votre pays, pour le pays du Cèdre, notre prière à la Mère de Dieu.

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1: Pour terminer, nous allons, en guise d'une autre prière, parce que je crois que la prière est importante, écouter la magnifique chanson composée dans les années 1970 par le père Youssef Tannous. Pour la foi, nous prions. Min ajlil iman, min salli. Mais avant de l'entendre, je voudrais, père, que vous nous en lisiez la traduction en français et puis que vous nous fassiez un petit commentaire sur ce texte.
2: 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Pour la sécurité, nous prions, nous prions. Pour toi, ô Liban, nous prions, nous prions. Pour les enfants aux yeux rivés vers toi, au visage qui, plein d'espoir, appelle ton amour. Pour les héros qui ont suivi ton chemin, même si ton absence se fait longue, ramène-nous à ton cœur. Pour la foi, nous prions, nous prions. Pour la sécurité, nous prions, nous prions. Pour toi, ô Liban, nous prions, nous prions. Je te supplie, ô Vierge, manifeste-toi auprès de nous, et au-delà du cèdre, élève très haut ton nom, et sur le chemin de la foi, ne nous abandonne pas. Le Liban est devant toi, tout petit, en train de prier. Pour la foi, nous prions, nous prions. Pour la sécurité, nous prions, nous prions. Pour toi, ô Liban, nous prions, nous prions.
1: Un petit commentaire.
2: Oui. Seigneur, nous te prions pour la paix de nos cœurs, pour la paix dans notre pays, pour la paix dans tout le monde, parce que sans paix, nous ne sommes plus des enfants. Sans la paix, nous ne sommes plus des croyants. Donne-nous la paix, Seigneur, et garde-nous de tout mal. Donne-nous la grâce de pouvoir vivre ensemble avec tout le monde en paix et en amour. À toi, Seigneur, louange et gloire pour les siècles des siècles.
1: Amen.
2: Amen.
1: Merci, Père Hassan. Ben, nous allons écouter cette chanson prière du Père Tannous, interprétée par Fadi Saleh. Je donne rendez-vous aux auditeurs, aux auditrices pour la rentrée de septembre. Et nous restons avec vous par la pensée, le cœur, la prière. Nous implorons le Seigneur pour que la paix revienne vite, que votre école puisse reprendre le cours de sa belle vocation. Merci à Satchel Hart, notre artisan du son, pour son soutien technique et merci à Louis de bien vouloir lancer ce dernier morceau.

Partons vite par Kaolin à l'instant sur RCF Liège et on poursuit en revenant quelques années en arrière. Daniel Potter, Bad Day.

0: Et si vous arrivez à l'instant, vous souhaite la bienvenue. Merci d'écouter RCF sur le 93.8. Vous le savez, aujourd'hui, c'est mardi. Et comme tous les mardis, Georges Gauss est bien présent sur la radio avec ses invités. Il est 17h.
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4: Bonjour à toutes, bonjour à tous, très heureux de vous retrouver pour cette émission Curiosité. C'est l'avant-dernière de la saison. On se réjouit d'être jeudi pour fêter ça. Demain, nous nous retrouverons pour Libretto. Aujourd'hui, nous allons aller au théâtre avec une troupe naissante. C'est la troupe Freddy, sous la direction de France Pagnol. Et ça tombe bien, France Pagnol est là. Bonjour France Pagnol.
5: Bonjour.
4: Elle est accompagnée de son complice pour une pièce qu'elle nous présente au Théâtre L'Étuve. La pièce est Pericoloso, pour Jésus, j'imagine. Elle est accompagnée de Christophe Morillon. Bonjour Christophe.
6: Bonjour Georges, merci pour votre accueil.
4: Ah, mais c'est un grand plaisir. Et puis, comme ce sont deux jeunes artistes, ils sont venus accompagnés par leur metteur en scène, qu'est-ce que vous préférez ?
5: Metteur en scène,
4: c'est Geneviève Arc. Bonjour Geneviève.
5: Bonjour Georges.
4: Voilà, trois personnes dans le studio pour nous parler de théâtre, et Dieu sait si nous aimons le théâtre. Nous allons commencer par France Pagnol, tout honneur aux dames, et à la responsable de cette troupe, Freddy, c'est cela ?
5: Le Freddy Théâtre. Voilà, en hommage à mon grand-père qui nous a quittés en 2021.
4: Oui.
5: Donc, mon parcours, j'ai commencé très très jeune parce que j'étais tellement timide que je ne parlais pas. Et ma maman m'a dit « Tu vas monter sur une scène de théâtre
4: !» Ça guérit.
5: Elle faisait déjà du théâtre à Bruxelles, elle est revenue à Liège et donc j'ai commencé avec elle en tant qu'amateur. J'ai pris le virus et à mes 18 ans, quand j'ai eu mon bac, je lui ai dit « Maman, je m'en vais à Bruxelles au cours Florent, j'ai réussi le stage, j'y vais ». Donc j'ai fait les 3 ans de cours Florent et puis après j'ai été admise à l'ESARE, l'école de Jérémy Ferrari à Avignon.
4: Ah oui, qu'on parlait, on parlait tout à l'heure, hein, oui. Avec la chaleur, évidemment.
5: Donc j'ai vécu presque un an à Avignon, et puis je suis rentrée, et en l'espace de 9 jours, j'ai créé la compagnie sous les ordres de Monsieur Morillon.
4: Ah, vous avez quelqu'un qui vous impose de
5: qui m'a
4: créer
5: dit,
4: une...
5: Bon, maintenant, t'attends quoi pour créer ta troupe?
4: Ça veut dire quoi, créer une troupe?
5: C'est... Moi, j'ai un peu fait à l'envers, je pense. J'ai cherché une pièce à 2 personnages. Je suis tombée sur Pericoloso, le titre m'a interpellée. J'ai commandé le livre à la librairie théâtrale, je l'ai lu en une matinée. Et j'ai appelé Christophe pour lui dire « t'es engagé 2 mois à Liège ».
6: Voilà, une expression que je n'avais pas entendue depuis 4 ans. « T'es engagé ». D'accord, c'est bon.
4: 2 mois, c'est le zénith.
5: Il m'a dit 2 mois, t'es sûr? Même Geneviève, elle m'a dit 2 mois, t'es sûr que ça va le faire? Oui, j'ai déjà les dates. Parce qu'en plus, le pire, c'est que j'avais pas encore véritablement la pièce. Enfin, si, je l'avais, mais c'était encore en réflexion que j'avais déjà les dates à l'Étuve. Donc, pour vous dire, j'ai fait un peu tout à l'envers. Mon cerveau est à l'envers. Et puis, ça s'est fait. Et puis, je suis allée voir Geneviève sur son bateau. Il faisait 5 degrés, on avait froid. Je lui ai dit, Geneviève, tu veux faire la mise en scène? Et puis, le soir même, elle m'a dit, t'es sûre de vouloir jouer cette pièce? Tu l'as bien lue, t'es sûre?
4: Ah d'accord, on part bien là. Un coup de folie.
5: Oui, et donc on a commencé le 10 mai, je pense, les répétitions, et nous voilà pour le 2 juillet à l'Étuve pour la première représentation.
4: Mais je reviens à ma question, créer une troupe, qu'est-ce que ça signifie pour vous? Parce que c'est amené à durer, une troupe Freddy Théâtre.
5: Oui, bien sûr, créer une troupe...
6: C'est fédérer.
5: Oui,
6: c'est trouver des gens avec qui tu as plaisir, trouver des
5: créations, des pièces à jouer, et vu que
6: des dates,
5: des endroits
4: et des sous.
5: Et des sous. Oui, ça je...
4: C'est probablement la tâche la plus difficile.
5: Et la plus stressante.
4: La plus stressante et qui prend peut-être le plus de temps, c'est de trouver des sous.
5: Oui, c'était un risque total parce que le Free Theatre avait 0 €. Je suis partie de rien. Donc c'était le risque et c'est ce qui m'a stressée le plus.
4: Parce qu'ici, on n'est pas dans du théâtre amateur. Nous avons affaire à des comédiens professionnels, un metteur en scène professionnel. Ils doivent se nourrir fin du mois.
5: Ah oui, oui, oui, oui.
4: Donc il y a une notion d'entrepreneuriat aussi, de vouloir, parce que derrière le théâtre, il y a aussi de l'argent.
5: C'est sûr, et donc du haut de mes 23 ans, je vais devoir, je dois gérer ça, voilà, il n'y a pas le choix. Mmh. Et en plus, vu que je suis ambitieuse, oui, je ferai des spectacles de théâtre, mais j'ai aussi l'ambition de plus tard, quand la trésorerie sera plus
4: importante, oui, oui.
5: Donner des cours à des adolescents, à des adultes en journée ou en soirée, faire des spectacles et vraiment plus tard faire autre chose que le théâtre, faire des plateaux stand-up aussi. Donc voilà, c'est
4: L'enthousiasme est là.
5: Voilà.
4: Et la volonté de réussir. Christophe Morillon, quand France vous a téléphoné, vous vous êtes dit, je vais dire oui, de toute manière, ça ne marchera pas.
6: Non, pas du tout. Au contraire, moi je crois depuis le début à France et je lui ai dit oui. Alors, chose qui ne m'était jamais arrivée avant, c'est que je lui ai dit oui avant d'avoir lu la pièce.
4: Ah oui.
6: Donc j'avais besoin...
4: Elle vous a donné le nom, le tarif du contrat peut-être.
6: Pas du tout, mais alors je vais vous dire, je n'ai absolument pas voulu être rémunéré, alors que moi je le suis systématiquement quand je travaille. Mais comme c'est une jeune compagnie et que justement, vous l'avez dit, le nerf de la guerre c'est l'argent, je ne voulais pas que ça soit un motif de ralentissement, voire de complications. Et donc j'ai vraiment donné de ma personne et de mon temps bénévolement, et je l'ai fait volontairement et de bon cœur parce que je voulais véritablement aider France. Je trouve qu'elle a du talent et voilà, j'ai voulu vraiment l'encourager et à ma modeste mesure la faire bénéficier de mon expertise comme Geneviève nous fait profiter de la sienne.
4: C'est ça.
6: Et en fait, pour répondre à votre question de tout à l'heure, je crois que ce qu'on veut faire en créant une compagnie, c'est de devenir maître de notre destin. C'est-à-dire que c'est un métier qui est tellement concurrentiel, qui est tellement compliqué, où le comédien, acteur de théâtre ou de cinéma ou de télévision est dans l'attente. Là, tout d'un coup, on ne se pose plus la question de savoir si quelqu'un veut nous donner le feu vert. On se le donne soi-même, on crée notre projet entre nous. On fédère une équipe qui est certes modeste pour l'instant, avec des moyens modestes, mais l'envie est là et on renoue avec ce que devrait toujours être le théâtre. Ce métier, peu importe comment on le traverse, on a envie d'avoir quelque chose qui soit de l'ordre de l'authenticité. Et moi, c'est ça qui m'a séduit. C'est-à-dire que j'avais envie de revenir au théâtre et ce projet m'a permis de le faire.
4: On avait entendu un petit peu le parcours de France. Votre parcours, Christophe, c'est pas tout à fait la même chose.
6: Non, justement, moi j'ai commis cette erreur. C'est-à-dire que j'attendais beaucoup. J'avais très très peur de la confrontation avec ce métier. Donc j'allais d'école en école, de stage en stage. Et j'avais des stratégies d'évitement, si vous voulez. J'avais toujours peur. Je me disais non, il faut d'abord que je travaille cet aspect-là de la technique. Et après, j'irai voir des directeurs des castings. J'irai rencontrer les gens de la profession. Et en fait, j'ai perdu. Ça se compte pas en mois. Ça se compte en dizaines d'années. Donc je ne vais pas dire que je suis passé à côté de ma carrière professionnelle parce que j'ai quand même fait pas mal de choses.
4: Vous êtes jeune.
6: Merci. Oui, je me donne beaucoup de mal pour le rester.
4: C'est bien réussi.
6: Mais merci. Mais du coup, voilà, je ne voulais pas que France fasse les mêmes erreurs que moi. Mm-hmm. Voilà. Parce que c'est vraiment une perte de temps et il ne faut pas demander l'autorisation, il ne faut pas demander à Pierre-Paul Jacques d'avoir la validation, il faut le faire. Quitte à se tromper, c'est ce que dit votre compatriote Jacques Brel, quand on a un rêve, il faut s'y accrocher.
4: Oui, mais la quête. Hein.
6: Voilà.
4: Geneviève, vous arrivez en dernière étape, j'imagine, puisqu'elle aurait d'abord contacté Christophe avant de vous contacter. Hein.
3: Oui, voilà. Oui, oui.
4: Donc
3: oui,
4: vous
3: oui.
4: avez eu le choix des acteurs, le choix de la pièce, vous avez eu votre mot à dire pour tout. Quoi,
3: rien du tout. Rien du tout, et je lui dis oui, pareil, parce qu'elle arrive avec un tel enthousiasme, une bonne humeur, une volonté, avec des idées, des dates, un texte, elle avait déjà quasiment tout construit. Donc oui, j'ai dit oui, j'ai foncé, c'est un plaisir de travailler avec France et avec Christophe, tous les deux. En plus, il y a une telle osmose entre les deux, sur scène, ça se ressent. Il y a une qualité de travail, une qualité de jeu, et c'est carrément du bonheur que de travailler avec des gens aussi consciencieux, aussi concentrés, et qui se donnent sans aucune économie.
6: France, France, tu peux faire passer les 50 euros.
4: C'est une joyeuse équipe. C'est la troupe Freddy Théâtre, la compagnie Freddy Théâtre, qui nous proposera les 2, 3, mais le 3 c'est déjà complet, mais le 2, le 4 et le 5 juillet au Théâtre de l'Étuve. Et je pense qu'il y aura peut-être une reprise encore après, non?
6: C'est tout l'intérêt de constituer cette trésorerie, c'est pour assurer la pérennité.
3: Le 5, c'est complet aussi.
4: Le 5, c'est complet aussi.
6: Ah oui, c'est vrai. Ah oui. On a deux dates qui sont complètes sur les, deux, sur les quatre.
4: C'est vous dire qu'il faut absolument aller voir cette pièce. Elle n'a pas encore été jouée, qu'elle est déjà sur toutes les lèvres. Nous continuerons à discuter un petit peu avec cette joyeuse équipe, voir un petit peu comment monte une pièce de théâtre, pourquoi cette pièce de théâtre et ce qu'ils attendent de cette représentation. Au Théâtre de l'Étuve, donc si vous voulez encore y aller, ce sera le 4 et le 2. Voilà, les jours pairs sont
5: encore
4: à 20h15. On fait une petite pause musicale et puis on se retrouve tout de suite après.

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1: Michel Fugain, les soirs d'été, ils arrivent, les soirs d'été, on va essayer d'en profiter, ne pas être assommé non plus pendant ces soirs d'été. Michel Fugain, il avait une fameuse troupe, il avait le Big Bazar, puis il a eu la compagnie Michel Fugain. Ici, nous avons la compagnie Freddy Théâtre, et c'est plus réduit, mais c'est tout aussi enthousiasmant et énergique. C'est avec France Pagnol, Christophe Morillon et Geneviève Arc. C'est la metteuse en scène, metteur en scène. Oui, mais on hésite parfois.
2: Il faudrait s'en former quand même. Oui, la metteuse, metteur, maîtrise.
1: Oui, mais il
3: faudrait qu'un aussi.
1: Jour, maîtresse en scène.
3: Maîtresse en scène.
1: Maîtresse en scène.
3: C'est un autre théâtre, ça, Georges. On va en parler après.
1: Alors, donc, on a vu un petit peu votre passion théâtrale. C'est dans vos veines, évidemment. Maintenant, c'est autre chose que de monter une pièce de théâtre. Et je vais d'abord m'adresser au metteur en scène. D'habitude, un metteur en scène va choisir quand même ce qu'il va mettre en scène et va souvent choisir ses comédiens.
2: Oui.
1: Comment ça se passe quand on se retrouve comme ça, confronté à quelque chose qu'on n'a pas choisi et qu'on doit mettre en musique?
2: On interroge son cœur et à l'amour qui décide. C'est le texte, je l'ai lu, j'ai bien aimé parce que je trouve que Gérard Levoyer écrit très très bien. Ensuite, les comédiens qui vous proposent ça. Alors là, c'est vraiment, j'interroge mon cœur. Est-ce que je suis prête à mettre tout le temps, l'investissement pour porter les comédiens au mieux de ce que je peux faire? Et là, la réponse, elle a été oui, assez vite d'ailleurs. Regardez, franchement.
1: Quelles sont vos exigences par rapport aux comédiens? Qu'est-ce que vous leur demandez essentiellement?
3: Oh, si vous saviez.
2: La discipline.
3: Elle m'a fait manger des trucs.
1: Ah oui,
3: du hareng cru. J'étais malade toute la journée.
2: La discipline, la ponctualité. Je veux du travail, je veux de la concentration et de l'amusement. Si on ne s'amuse pas, on ne peut pas transmettre ça au public. Si l'équipe n'est pas soudée, si l'équipe n'est pas heureuse, si ça se passe mal, le public le ressent, ça. Mmh. Et là, ça ne peut pas passer. Non, je veux une belle harmonie, le travail.
1: Vous avez commencé, j'imagine, par une lecture. Oui. Et dès la lecture, vous avez senti qu'il y avait quelque chose entre ces deux-là?
2: Oui, directement. Je les avais déjà entreaperçus ensemble avant. Je sais qu'il y a tellement d'amour que les gens qui viendront ne pourront que les aimer. Moi, je suis complètement accro. Je les adore.
1: Alors, France Pagnol, c'est vous qui avez découvert cette pièce. Le teasing, l'histoire en deux mots, le pitch?
4: Je sais pas résumer, Christophe, tu veux bien résumer? Non, je veux pas savoir résumer. Surtout à deux jours de la première, là, mon cerveau...
3: Mais vas-y, on va le faire ensemble. Donc, je joue Pierre, qui est un homme qui a vécu des traumatismes. Voilà, notamment un qu'il a laissé dans une errance émotionnelle totale. C'est un homme qui s'est replié sur lui-même, qui n'a plus voulu d'interaction avec la gente féminine, qui ne veut plus aimer. Et il rencontre, malgré lui, Annie, qui est jouée par France.
4: Qui a 20 ans de moins que Pierre. Et c'est une petite, bombe...
3: bombe humaine.
2: Pétillante.
4: Oui, qui arrive avec toute...
3: toute son innocence.
4: Son innocence. Chez Pierre, elle renverse son quotidien, en fait.
1: Elle va le bousculer.
4: Elle le bouscule et lui, il va pas trop savoir quoi faire. Il y va, mais en même temps, il y va pas.
3: C'est une histoire d'amour entre deux personnes qui ne devraient pas se rencontrer, mais qui se rencontrent malgré tout. Et depuis le temps qu'on en parle, finalement, on parle d'une histoire d'amour entre deux personnes de 20 ans d'écart. Mais ça interroge aussi sur l'amour qu'on se porte à soi-même. Ça interroge sur l'amour que Pierre se porte à lui-même et Annie à elle-même. Et la pièce s'appelle Pericoloso, ce qui veut dire dangereux en italien, parce que justement, ces deux personnages sont dangereux l'un pour l'autre, mais en même temps, ils sont irrésistiblement attirés l'un par l'autre. Donc c'est toute l'ambivalence, le paradoxe de cette pièce.
1: Avec la particularité que dans la vraie vie, on a cet écart peut-être, à quelques années près.
3: Alors on a un écart d'âge de 20 ans, donc justement ça tombe parfaitement bien. C'est pour ça aussi que le casting est pas mal. Quoi.
1: ça tombe bien. Alors je me tourne vers le monsieur qui a 20 ans de plus. Comment est-ce qu'il conçoit dans sa vie, il peut imaginer comment on peut vivre cet écart-là avec une jeune, vous auriez eu 20 ans quand elle naissait, quoi.
3: Oui, c'est ce que je me suis dit, effectivement. Il vaut mieux pas y penser à ça, parce que sinon, aucune histoire n'est possible. Et effectivement, sans faire de la psychologie de comptoir, on a tendance à penser que quand une jeune femme ouvre son cœur à un homme 20 ans plus âgé qu'elle, c'est qu'il y a eu un problème relationnel avec le père, enfin voilà, on tombe dans ces...
1: chez la femme, oui.
3: Voilà. Et effectivement, on se pose la question de savoir si c'est viable, parce qu'on se projette. On se projette quand on aura 10 ans de plus, quand on aura 20 ans de plus. On se dit, quand elle aura mon âge, quel âge j'aurai ?
1: C'est ça.
3: Où je serai ? Est-ce que je vais toujours pouvoir lui apporter ce dont elle a besoin ? Est-ce que je ne vais pas me perdre dans la relation ? Est-ce que je ne vais pas la perdre ? Est-ce que je ne suis pas en train de l'attirer dans une voie sans issue ? Et ça, on se pose ce genre de questions, je pense. En tout cas, c'est une question que se pose Pierre.
1: Oui, parce qu'au-delà du coup de foudre, on peut imaginer, je veux dire, le coup de foudre d'une soirée, d'une semaine, il y a toute une vie à construire derrière, avec cet écart d'âge, et peut-être le besoin d'enfant, ça on en parlera avec France, mais comment construit-on cette relation avec un homme qui réfléchit peut-être plus, puisqu'il a l'expérience, et qui à un moment donné, oui, c'est vrai qu'on est fou, qu'on est amoureux, etc., mais c'est pas ça la vie.
3: Je pense qu'il essaie à travers cette histoire de se retrouver lui-même. Je crois que ça abrite une profonde peur de la mort et du temps qui passe. Et je crois que cet homme a envie de se reconnecter à l'homme qu'il était. Et c'est comme si à son contact, il avait à nouveau 20 ans, je pense. Et qu'il avait cette opportunité complètement illusoire de pouvoir revivre une autre vie, de revenir en arrière. Et se bercer d'illusions comme ça, vivre, aimer avec cette insouciance, retrouver cette innocence et se laisser contaminer par elle, au contact d'Annie, lui donne un second souffle et lui permet de penser ses blessures. Je pense que c'est ça.
1: France, quand votre personnage rencontre Pierre, elle est amoureuse totalement, aveugle d'amour?
4: Ah, mais totalement. Elle n'a pas conscience des répercussions et elle se laisse totalement bercer par l'amour qui peut y avoir. Et franchement, oui, elle est aveuglée dès qu'elle voit Pierre. Elle voit son soleil et elle ne se pose pas de questions plus loin. Enfin, elle vit dans le moment présent.
1: C'est ça.
4: Elle ne veut pas penser à plus tard parce qu'elle est tellement bien avec Pierre que... Elle ne veut pas penser aux conséquences, aux problèmes qu'il pourrait y avoir plus tard.
1: Je me tourne vers la metteur en scène. La maîtresse en scène. Est-ce que c'est quelque chose que vous abordez, enfin, dans l'élaboration de la mise en scène, ce fait qu'on a quelqu'un qui est totalement amoureux, aveugle, et pourtant on sait que la vie, ce n'est pas que cet amour aveugle. Il y a quelque chose qu'il faut construire et qu'il va y avoir des difficultés, vu l'écart d'âge.
2: En fait, on ne se pose pas cette question-là. Ils sont tellement frais et naturels, comme France vient de l'expliquer. Il y a une pulsion et on ne peut pas résister à ces pulsions comme ça. Donc, l'énergie part. Lui, bon, il a 20 ans de plus, mais on sent que ça le perturbe, que ça lui fait plaisir, que ça lui développe des fantasmes en plus, ou là où il découvre des désirs qu'il a au plus profond de lui. Et les choses se font naturellement.
1: C'est ça.
2: À un moment donné, il faut arrêter de se poser des questions et puis faut y aller, faut vivre. Comme on dit, si on reste toute sa vie sur un pied à réfléchir, on pose jamais le deuxième pied pour avancer.
1: Mais dans la pièce, l'écart d'âge a une importance.
2: Oui, pour la fraîcheur. Si elle avait le même âge, ou si c'était la femme qui était plus âgée, non, les réflexions ne seraient pas du tout les mêmes. Là, elle arrive avec une telle boule d'énergie, c'est ça qui emmène la pièce. Elle se découvre, c'est un thriller super intéressant, vraiment, il faut venir voir.
1: D'accord. C'est pas une histoire de Pygmalion, il ne va pas l'utiliser,
2: pas
1: l'éducation,
2: du tout.
1: Non.
2: Pas du tout,
1: c'est
2: non.
1: C'est deux êtres amoureux l'un de l'autre.
2: Oui, il n'y a rien de malsain dans l'histoire. Maintenant, il y a les fantasmes et tout, mais bon, qui n'en a pas? Puis c'est quand même l'écriture de Gérard Levoyer, donc on a respecté le texte, malgré qu'on ait fait des coupures quand même, pour essayer quand même
4: de pas d'adoucir. Faire 4 heures de spectacle.
2: Déjà, pour pas faire 4 heures, mais en plus pour essayer d'adoucir un peu les angles, pour dire de ne pas faire exprès de choquer, ça pourrait être mal interprété, surtout pour un premier spectacle, il faut faire attention, elle joue quand même son identité aussi de sa compagnie. Il faut quand même y aller un peu sur des œufs, mais on a quand même laissé le piment, quoi.
1: C'est vous qui avez fait ces conseils-là de coupure, de stratégie de troupe, finalement?
2: J'ai écouté mon boss aussi, hein, qui ne voulait pas qu'on choque trop les gens. Donc, on a fait des coupures. Mais j'ai quand même pris le parti de garder certaines choses et de les tourner autrement, pour ne pas qu'elles agressent trop le public. Mais elles y sont, hein. Mmh. Il faut voir. J'ai hâte de voir la réaction du public pour voir comment ça va être reçu. Il n'y a pas de recul pour moi. J'ai du recul sur eux, mais pour moi, il n'y a pas de recul. Donc il me tarde que les gens disent « Oh, j'ai bien aimé, j'ai pas aimé ». Enfin, les avis. J'ai d'accord. hâte. Venez au théâtre de l'étude. Le 2 et le 4.
1: France.
4: Ce qui est marrant quand même, c'est que j'avais déjà fait des coupures. Geneviève en a rajouté, ou alors elle m'a...
1: Il ne reste plus rien.
4: Ou alors, Geneviève a dit, dans mes coupures, non, on va reprendre. Mais on s'est quand même mis d'accord, et les coupures étaient quand même... on était d'accord ensemble.
2: C'est normal.
4: Il n'y a pas eu de problème.
2: On ne peut pas imposer des choses aux comédiens. Ce n'est c'est pas une dictature. Hein. Il faut qu'ils se sentent à l'aise pour le jouer, pour arriver à mettre ce qu'ils doivent y mettre. Il faut être en accord avec eux, sinon ça ne passe pas.
4: Mmh. J'ai quand même enlevé plus de répliques à Pierre qu'à Annie. Mais...
3: Ça ne s'est pas senti.
1: Comment vous sentez-vous dans cette relation avec deux dames, une qui est votre maîtresse en scène et l'autre qui est votre chef de compagnie?
3: Bah, je me sens comme un poisson dans l'eau parce que moi j'ai grandi dans une famille majoritairement composée de femmes. Donc pour moi, d'ailleurs, toutes les problématiques qu'on rencontre aujourd'hui dans nos sociétés, que ce soit en Belgique ou en France, sur la place de la femme, je n'ai jamais interrogé ça deux secondes. Pour moi, c'est une chance de travailler au contact des femmes. On avance énormément. Donc je m'y sens très bien, il n'y a aucun problème.
1: On n'aborde pas le problème de la femme. Ici, c'est vraiment l'amour dont on va parler. Hein.
2: Oui, l'amour pur, le petit cœur qui palpite, et puis tout ce que ça déclenche chez lui. Elle vient vraiment le chercher dans son trou. C'est bien, elle lui sauve la vie quelque part.
3: Mais malgré tout, on ne sait pas ce qui lui est arrivé. Et on ne sait pas, et c'est ça aussi qui nous a séduit dans cette pièce, c'est qu'il y a plusieurs niveaux de lecture. C'est pas simplement une histoire d'amour. À un moment donné, on bascule dans une ambiance plus thriller, un peu plus psychologique, un peu plus drame. Et chaque spectateur aura la liberté d'interpréter les intentions de nos personnages suivant la manière dont on va les jouer. Et on a volontairement voulu, enfin c'est Geneviève qui nous a guidés dans cette direction, de vraiment entretenir ce flou, justement. On ne sait pas si à un moment donné... mon personnage n'est pas dangereux pour Annie, mais au sens littéral du terme, ou si c'est simplement une victime.
1: C'est ça. Donc on ne sait pas très bien si vous êtes vraiment amoureux pour du vrai, comme on dit chez nous, quand même, chez les enfants.
3: On ne le dira pas plus que d'ailleurs. On ne peut pas le dire parce qu'on veut véritablement que le spectateur soit libre et participe. Si vous voulez, ça fait penser un petit peu au cinéma de Lars von Trier où on en avait parlé avec Geneviève, où véritablement le spectateur est inclus.
1: C'est ça, oui. Voilà. Il ne sait pas ce qu'il attend. Et...
3: C'est un ovni, cette pièce. Hein. C'est pas juste une comédie, juste un drame. C'est un mélange de beaucoup de choses, avec vraiment différentes strates de compréhension. Et le spectateur ne peut pas sortir de là indemne ou indifférent. Il y aura forcément un après Pericoloso, où les gens parleront entre eux. Et d'ailleurs, à la fin, nous, ce qui nous intéressera aussi, c'est de rencontrer le public. C'est de leur dire, alors, qu'est-ce que vous avez pensé? Voilà, pour sentir un petit peu, pour voir les perceptions qu'ils ont eues.
1: Alors, ce spectacle est présenté du 2 au 5, mais il n'y a déjà plus de place le 3 et le 5. Je vous invite donc à réserver rapidement et à faire sold out également le 2 et le 4 juillet à 20h15. C'est au Théâtre de l'Étuve. C'est en compagnie de la compagnie Le Freddy Théâtre. France Pagnol et Christophe Morillon sont sur scène. Et c'est Geneviève Arc qui met en scène. La semaine dernière, on écoutait une chanson d'Antoine. Je vous avais dit que c'était Antoine. Mais non, il y a une auditrice qui nous a dit non. La version originale venait du Québec. Elle était de Pierre Bertrand. C'était un air d'été. C'était en 1983.

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1: Prière de ne pas te déranger, je suis en vacances. Oui, pas encore tout à fait, hein. On a encore quelques émissions ensemble. Nous sommes aujourd'hui en compagnie d'une troupe de théâtre. Elle est au complet, hein, on peut le dire. Ils sont tous là. Ils sont tous là. Il y a France Pagnol, Christophe Morillon. Ils sont de la compagnie Le Freddy Théâtre. Ils sont même en compagnie de leur metteuse, maîtresse en scène, Geneviève Arc. Petit détail, Geneviève, quand on est metteur en scène, on est titilleuse, comme on dit chez nous, sur le texte.
2: Assez, oui. Assez, il y a le respect de l'auteur, c'est un minimum. Bon, ce ne sont pas non plus des vers, c'est de la prose. Donc, s'il y a une phrase qui peut pas sortir, voilà. Mais oui, titilleuse, parce que changer les mots, changer les phrases, notre cerveau, ce n'est pas notre avis, notre ami. À un moment donné, on transforme le texte, on se l'approprie, et ça devient quelque chose de totalement différent. Et les émotions sont inscrites dans le texte. Changer le texte, ça amène d'autres émotions. Donc, je suis assez pointilleuse sur le texte.
1: C'est ça. Qu'est-ce qui fait que le texte de l'auteur, hein, c'est Gérard Levoyer, est particulier ?
2: Parce qu'il va assez loin. Et c'est pas une comédie légère, il y a des choses à jouer pour le comédien. Il y a de l'émotion à mettre, des sentiments, des silences à jouer, des regards. Il y a de tout. Je trouve que c'est un texte qui est fabuleux pour les comédiens, parce qu'ils ont tout un panel d'émotions à pouvoir proposer, à montrer et à jouer. C'est assez rare. Normalement, on demande tout le temps, il faut du rire, il faut du rire, il faut du rire. C'est fatigant, tout le temps, le rire. Là, tout à l'heure, ils m'ont fait un filage. J'étais au deuxième rang et l'air de rien, j'ai sorti mon petit mouchoir parce qu'ils m'ont tiré les larmes. Je me suis dit, arrête, tu vas pas te mettre à pleurer, ça fait 15 fois que tu vois la pièce.
3: Pour une fois qu'elle s'est pas

0: endormi.
1: Donc voilà, c'est un texte qui est chargé en émotions et j'ai l'impression qu'on est dans un monde où on n'a pas plus trop le droit d'aller toucher des émotions profondes qui vraiment entrent chez tout le monde. Voilà, c'est ça, ça prend les tripes. Et on se protège de tout ça.
2: On va faire un petit exercice de vocabulaire parce que nos auditeurs ne sont peut-être pas tous au courant. Christophe ou France, un filage, qu'est-ce que c'est au théâtre ?
3: Un filage, c'est on fait toute la pièce sans que le metteur en scène nous arrête. Il prend des notes au fur et à mesure. Et c'est après, on fait un feedback. Mais t'es pas d'accord.
2: Elle n'est pas tout à fait d'accord.
1: Là, mais enfin, disons que ça, ce sont les filages à la fin. Mais au début, je les arrête. Parce que si je prends des notes, ils se souviennent pas. Eux, ouais. Ils jouent, ils se donnent à fond. Je les arrête pour mettre le doigt dessus directement. Mmh. Comme ça, le cerveau, il enregistre. Et puis après, on peut reprendre. Mmh. Puis à la fin,
3: oui,
1: là, quand ils jouent, maintenant, je les arrête plus parce que je couperai l'émotion qu'ils sont en train de mettre en place. Mmh. Donc là, maintenant, je prends des notes.
2: C'est difficile, je m'adresse aux comédiens, de faire des répétitions et déjà de mettre de l'émotion. Est-ce qu'on n'en perd pas un petit peu pour la suite ?
0: Ça peut faire partie des peurs, mais en réalité, ce n'est pas une science exacte. C'est-à-dire, ce n'est pas parce que vous allez la répéter 50 000 fois que vous allez avoir plus de chances d'avoir l'émotion le jour J. Et ce n'est pas en répétant moins que... Voilà, il n'y a pas de règle. Chacun fonctionne différemment. Moi, j'ai tendance à penser, en tout cas pour moi, que plus je le fais... sans chercher forcément l'émotion, plus j'ai une amplitude de jeu large, et je peux vraiment m'amuser, même à réinventer certains passages, certains mouvements, et si on pense à ce qu'on dit, l'émotion, en fait, c'est comme dans la vie, c'est-à-dire que quand on ne sait pas ce qui va nous arriver, donc c'est une improvisation permanente, et quand vous avez un appel téléphonique pour vous annoncer un décès, vous ne dites pas, là, il faut que j'ai une émotion. Vous la vivez, vous êtes ému, vous pleurez s'il faut pleurer, vous êtes en colère si vous devez être en colère, mais du coup, vous êtes à ce que vous dites. C'est-à-dire que vous n'êtes pas, il n'y a pas de metteur en scène, vous n'êtes pas en représentation. Et bien, c'est le but de répéter et répéter encore, c'est justement d'atteindre ce niveau-là, pour redécouvrir le texte.
2: Pour trouver de la vérité de l'émotion aussi, oui. L'émotion vraie. Hein.
0: C'est important.
2: Ne pas la jouer, peut-être.
0: L'âme humaine déteste être prise pour une imbécile, donc si vous commencez à essayer de forcer une émotion que vous ne ressentez pas intérieurement, non seulement vous perdez votre temps, vous ne trompez personne parce que le public voit tout, et vous fourvoyez en tant que... Moi j'attache beaucoup d'importance à l'éthique en tant que comédien, et je préfère essayer d'atteindre une émotion juste et authentique, quitte à me tromper, plutôt que de faire semblant d'en avoir une. Si je n'ai rien, ce qui peut arriver, eh bien je l'accepte et je l'inclus dans le jeu. Et ça peut nourrir le personnage aussi bien, parfois même mieux. Donc il n'y a pas... La seule chose, c'est de ne pas prendre les gens pour des imbéciles. Et on voit beaucoup d'émissions, de séries télévisées où tout d'un coup, il y a une émotion, mais elle n'est pas là. Alors ils vont commencer à remettre très bien. Et comme ils n'ont rien visuellement, ils se cachent les yeux derrière les mains. C'est assez pathétique quand on est là. Moi, je n'aime pas du tout.
2: Oui, d'autant plus, je ne désirais pas nécessairement parler, mais vous abordez ce sujet de la série télévisée. Oui. Vous avez été un des acteurs de La vie est plus belle. La plus belle la vie, ouais. Qui est une série qui a fait, je ne sais pas, 3 000 ou 4 000.
0: Au tout début, ça faisait 9 millions de téléspectateurs.
2: Oui, c'est ça,
0: et
2: voilà,
0: là,
2: voilà.
0: Quand ça s'est arrêté sur France Télévisions, ils étaient à 3,5, 4.
2: Voilà.
0: Et il y a eu un an de latence et ils ont repris sur TF1.
2: D'accord. Et donc, c'est une série télévisée dans laquelle vous avez joué. Comment est-ce qu'on joue de, justement cette vérité du sentiment, etc. Comment on le fait avec une caméra ?
0: C'est pas du tout le même travail parce que ça va très très vite. Il tourne 20 minutes utiles. Alors, pour les auditeurs, 20 minutes utiles. Pour avoir 20 minutes utiles au cinéma, il faut compter entre 3 et 4 semaines au cinéma de tournage. En tournant 5 à 6 jours par semaine. On atteint ces 20 minutes quotidiennement, avec 4 équipes qui tournent, 2 en intérieur, 2 en extérieur. Donc ça va très très vite, la cadence est infernale, mais c'est formidable, parce que du coup on n'a pas le temps de se poser 50 000 questions. Mon Dieu, est-ce que je vais avoir l'émotion, est-ce que je ne vais pas l'avoir ? Il y a des scènes où il faut pleurer, et où je me souviens, il y a quelqu'un qui était venu me voir en me proposant de mettre des cristaux sous les yeux pour faire monter, ou de l'ail, ou je ne sais quoi. Et j'ai toujours refusé. Mais c'est intéressant que vous me posiez cette question, parce que quand j'ai commencé à prendre des cours de théâtre, c'était le lancement de Plus belle la vie. Et j'étais au cours Florent avec un professeur que je ne citerai pas, qui nous parlait de Plus belle la vie comme d'un cas d'école de tout ce qu'il ne fallait pas faire. Tant au niveau de la mise en scène que de l'écriture, que du jeu d'acteur. Et au final, je suis arrivé là-bas, les premiers qui m'ont véritablement donné l'opportunité de travailler, d'être bien payé et d'avoir cette reconnaissance, c'était eux. Et j'ai découvert que j'étais tout à fait capable, que c'était à ma portée, je pouvais atteindre une émotion et la proposer comme ça et être parfaitement juste. Il y a eu des moments où c'était plus compliqué, mais pour revenir sur ce que je vous disais tout à l'heure, c'est que j'ai jamais voulu me fourvoyer à essayer de faire des simulacres d'émotions que je ne ressentais pas intérieurement.
2: Je vous repose la question, votre professeur disait que Plus belle la vie, c'était tout ce qu'il ne fallait pas faire.
0: Ouais.
2: Or, c'est quelque chose qui plaisait à 9 millions de spectateurs.
0: Oui, c'est très méprisant pour les 9 millions de personnes.
2: Voilà. Qui avait raison?
0: Mais personne. En fait, il n'y a pas de bonne ou de mauvaise. C'est ça. Il n'y a pas de bonne réponse ou de mauvaise réponse.
2: Monsieur Baird, oui, merci.
0: Voilà, on cite les acteurs. Alors. Mais on n'est pas. Personne n'a la science infuse. Et même si vous êtes un grand professeur de théâtre, comme le monsieur en question, moi, à l'époque, je me souviens, je n'avais pas beaucoup de personnalité et je me ralliais à sa cause. Je me disais, il faut que je réussisse dans ce métier, donc il faut que son opinion sur les différentes composantes de ce métier, je me les approprie. Donc sans avoir vu un seul épisode, je dis, tout à fait, c'est vraiment mais très très mauvais. Et je n'avais pas vu un seul épisode à l'époque. Alors c'est vrai qu'il y a peut-être des acteurs qui sont moins justes, il y a peut-être des textes, moi quand j'ai reçu des textes, je voyais que la personne qui l'avait écrit n'avait même pas fait l'effort de le dire à haute voix. C'est-à-dire que c'était un phrasé qui ne correspondait à rien.
2: Il n'a pas dû
0: donc,
2: parler.
0: On le réadapte, on respecte l'auteur, ce que disait tout à l'heure Geneviève, mais à un moment donné, on ne peut pas, on sait que si on le dit tel quel, ça va forcément sonner faux. Donc on le réadapte en ne dénaturant pas, surtout pas, l'intention du personnage. Mais il faut être professionnel. Et être professionnel pour moi, c'est ne rien dire de mal des autres, qu'ils fassent bien ou pas bien. Il faut balayer devant sa porte, on a suffisamment de travail à gérer, sa propre carrière, son jeu, voilà, c'est un métier difficile. Il faut être tolérant, il y a des gens qui sont extrêmement doués, dont vous n'entendrez jamais parler, parce qu'il leur manque la chance, il leur manque ce petit truc en plus qui fait qu'ils ne vont pas faire les soirées mondaines, ils n'osent pas se montrer, ils n'ont pas confiance en eux, alors qu'en fait, mon meilleur ami est un acteur extraordinaire. Et j'espère qu'un jour il va se réveiller, parce que c'est un gâchis épouvantable. Mais voilà, chacun, c'est un combat.
2: Il ne sait pas se vendre.
0: Non, voilà, il n'a pas confiance en lui, puis il est très authentique. Donc, aller faire des sourires pour dire de faire des sourires, il n'aime pas ça. Voilà, mais ça fait partie du jeu. Il faut accepter de faire ça. Il faut se montrer, il faut rencontrer les gens.
2: France Pagnol, vous avez eu un parcours plus réduit, évidemment. Mais quand vous allez au cours Florent, c'est pour faire l'actrice, pour faire la comédienne, pour faire la chef de troupe?
3: Quand vous dites,
2: voilà, je vais au cours Florent, moi je serai comédienne, donc c'est le théâtre essentiellement.
3: Ah oui, j'y allais en tant que...
2: Soit actrice, je vais faire de la télévision, du cinéma.
3: Non, j'y allais en tant que comédienne. D'ailleurs, à Bruxelles, c'est vraiment familial, c'est tellement petit. Moi, la première fois que je suis allée au cours Florent à Bruxelles, j'ai pas trouvé la porte, j'ai dû téléphoner. Donc... Il y a moins de possibilités, mais cours Florent Paris, il y a théâtre et cinéma, il y a même une option en anglais, mais je voulais pas tout ça, je voulais juste théâtre. J'ai fait mes 3 ans là-bas, j'étais tellement folle que j'avais pris plusieurs classes, je faisais des journées de 9h, 22h, enfin à un moment donné... Je ne pouvais plus reprendre le train pour rentrer à Liège, je devais dormir là-bas.
2: Ah oui, c'est vrai. Punition.
3: Mais parce que j'adorais ça, parce que je voulais aussi élargir mon panel, je voulais travailler avec plein de profs qui étaient là-bas.
2: Et qu'est-ce qu'on apprend au cours Florent?
3: On a des modules, si vous voulez. On a, par exemple, dans 3 mois, on va faire un module alexandrin où on a des scènes...
2: D'Alexandrin.
3: On a une échéance à la fin avec un jury, donc le directeur, le prof qu'on a et quelqu'un de Paris qui vient. Et c'est des modules de 3 mois. On a écriture plateau, on a improvisation, on a des ateliers, on a même jeu corporel. Il y a plein d'ateliers et c'est des échéances tous les 3 mois avec des scènes qu'on travaille, qu'on prépare. Et on parlait tout à l'heure d'atteindre l'émotion qu'on a peur de ne pas atteindre à nouveau. J'ai eu le problème avec Lady Macbeth et mon prof a dû me calmer. J'étais en pleurs devant lui. Je lui ai dit, écoute Manu, j'ai atteint une émotion tellement forte hier qu'aujourd'hui, je n'arrive pas à la revoir. Qu'est-ce qui se passe? J'étais en pleurs parce que j'avais examen le lendemain. Il m'a dit, mais surtout, ne cherche pas à la revoir, elle va revenir naturellement. Mais si tu cherches tellement, c'est sûr que tu vas rater ton examen. Donc, mais voilà, pour vous dire, j'ai travaillé des super textes, du Pagnol, enfin, j'ai voyagé, mais voilà, si ma bibliothèque s'est remplie chez moi en 3 ans de cours Florent.
2: Mmh, mmh. Vous attendez des acteurs de la discipline, Geneviève Arcq, en tant que metteur en scène. vous attendez de la discipline, de l'engagement. Quand vous voyez les parcours de vos deux complices dans la troupe, vous vous dites, ils sont vraiment bien partis, surtout pour France. Christophe, lui, il est déjà bien sur les rails, mais France, c'est de la bonne graine.
1: C'est de la très bonne graine, elle est très bien partie. D'ailleurs, un appel, elle recherche un théâtre ici à Liège pour pouvoir développer son projet, un théâtre qui serait en perdition, en fin de parcours, quelqu'un qui voudrait remettre les clés à quelqu'un de confiance et quelqu'un qui se prépare un bel avenir. Je pense que France, ce serait la personne idéale.
2: Ah tiens, à peine à lancer, reprendre un théâtre, pourquoi
3: merci,
2: pas.
3: Merci Geneviève.
1: Je t'en prie.
3: T'as bien 50 vu que je ne sais pas le dire.
2: Donc, si oui, vous entendez parler d'un théâtre qui est en train de fermer.
1: Quelqu'un qui prendrait sa retraite.
2: C'est ça, oui. Voilà, nous avons une troupe ici qui est prête à prendre le relais avec un Français qui resterait à Liège.
3: Oh non, c'était juste pour 2 mois.
0: Hein. Elle est vaccinée, elle n'en peut plus du français. Bah, avec grand plaisir. Moi, j'ai découvert Liège, j'ai découvert la Belgique même, parce que j'étais venu.
2: Vous avez le village gaulois là pour le moment. Vous l'avez invité au
3: non,
2: village gaulois.
3: Non, pas encore, mais on n'a pas le temps.
2: Gardez-le jusqu'au 14 juillet.
0: Ah, mais je dois rentrer, malheureusement. Et oui, j'aurais bien aimé, mais je ne serai pas.
2: Parce qu'on fête le 14 juillet ici.
0: Mais je sais, je sais. Non, je vous dis, pour vraiment m'intégrer dans la culture liégeoise, ça a été les boulets, ça a été.
2: C'est basique. Non, il faut vivre le 14 juillet à Liège, le village gaulois.
0: Oui.
2: Vous allez être étonné. C'est Pericoloso, c'est la pièce de Gérard Levoyer que France Pagnol et Christophe Morillon nous proposent au Théâtre de l'Étuve. Il reste des places pour le 2 juillet et le 4 juillet. Et alors un numéro pour réserver. Attendez, ne le donnez pas parce que nos auditeurs n'ont pas de quoi écrire. Attendez. Allez chercher un petit bout de papier. Préparez-vous. Juste après les négresses vertes, on vous donnera le numéro de téléphone pour réserver. Allez, vite aller chercher votre bout de papier et votre crayon.

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1: Voilà qui nous met dans l'ambiance, les négresses vertes, voilà l'été. Vous avez votre petit papier, votre petit crayon. Alors, c'est le moment crucial, un numéro de téléphone pour pouvoir réserver, mais aussi peut-être proposer une salle de théâtre à notre invité, c'est France Pagnol. Alors France Pagnol, c'est un grand moment dans votre vie. Donnez un numéro de téléphone de façon radiophonique. Je vais vous juger.
2: Oh là là, j'ai peur. Alors pour les...
1: Ah voilà, ça commence bien.
3: C'est foutu.
1: Moins un.
2: Pour les réservations, ça ne se passe pas sur le site du Théâtre de l'Étuve, ça se passe auprès de moi, au numéro de téléphone qui est le suivant. 0496 87 63 69. Je répète, 0496 87 63 69. Et si vous avez peur d'appeler et de parler, vous pouvez m'envoyer un mail à billetterie@lefreddytheatre.be.
1: Billetterie, lefreddytheatre en un mot.
2: Billetterie@lefreddytheatre.be. Je ne sais pas.
1: Lefreddytheatre en un mot.
2: Oui, en un mot.
1: Pas de tiret, c'est là, ok.
3: 2D.
1: 2D.
3: 2T.
1: Oui, voilà. Oui, comme d'hab. Alors ne téléphonez pas tout de suite parce qu'elle est en studio en direct, donc elle ne saura pas prendre un message. Mais vous pouvez laisser peut-être vos coordonnées ou un SMS.
3: Il y a déjà des messages qui arrivent. France, ta voix est magnifique. Ah, oui. Mais c'est qui t'écrit ça?
2: Non. C'est...
1: Je vois Pierre Arditi.
3: Non, Pierre Ardito. Qui a fait le ravanement de façade.
1: Ah oui, ça c'est le succès. Hein. Donc, c'est une pièce où on s'amuse, mais on sait où on réfléchit. Hein, où il y a des moments de tension. Il y a une chose dont on parle peu en matière de mise en scène, et ça je me tourne vers Geneviève Arc, c'est tout ce qu'il y a à côté, et notamment les lumières.
4: Oui.
1: C'est quelque chose, on oublie de parler, le régisseur qui fait les lumières, or c'est très important.
4: Très très important, ça fait partie du spectacle, sans eux on n'est rien du tout. Là on a la chance au Théâtre de l'Étuve d'avoir Axel et Nadège, qui sont deux personnes extraordinaires, qui se sont tout de suite bien mis dans la pièce. On a commencé avec eux hier, aujourd'hui c'est le troisième filage, ça y est c'est bon, ils sont dedans, ils ont tout compris. Parce qu'il est vrai que l'éclairage c'est pas juste un plein feu, on voit souvent ça. Là on a voulu quand même être un petit peu d'ambiance, quand il y a des moments un petit peu plus soutenus, et tout de suite ils se sont mis dedans à un tel point qu'ils font même des blagues à Christophe, et ils participent. Je leur ai dit, exprimez-vous aussi, et ils y vont, ils ont une douceur pour ça y est, ils sont dedans aussi, ils sont rentrés dedans.
1: Oui, parce que c'est ce qui va mettre du volume aussi, ouais. Et souligner une émotion, un bon éclairage.
3: Il y a un vrai travail, ouais, de lumière et de au niveau de la bande son, c'est très important. Mais finalement, ils sont à ce projet ce que Patrick est à notre émission, qui n'a pas de micro, mais on peut rendre hommage à Patrick qui nous a très bien accueillis.
5: Mais toujours un micro.
3: Oh mon Dieu, il parle.
1: C'est incroyable. C'est un problème, c'est qu'il a un micro. Non, c'est toujours un grand plaisir d'avoir Patrick derrière la console. Une petite chose à l'étranger, notre ami français. Quel regard a-t-il sur l'ambiance théâtrale qu'il découvre ici à Liège?
2: L'ambiance théâtrale belge.
3: Alors, l'ambiance théâtrale belge,
1: je ne dirais pas, mais liégeoise. Arrêtons-nous à la liégeoise, parce qu'elle n'est pas la même peut-être à Bruxelles.
3: Écoutez, on a tellement travaillé que je n'ai pas pris le temps d'aller tellement au théâtre, mais par contre, je peux vous dire ce que je pense de Liège et de ses habitants. Parce que c'est une très très belle rencontre pour moi.
1: Attends, je vous note aussi. Hein.
3: Non, c'est une très belle rencontre. Moi, je débarque dans un pays francophone. C'est la première fois que je viens en Belgique. Enfin, j'étais venu à Bruxelles quand j'avais 4 ans. Autant dire, je m'en souviens pas.
1: Ouais.
3: Et donc, je suis venu avec vraiment l'innocence un petit peu comme à Disneyland. En fait, je suis arrivé dans un. Pour moi, c'est une France en mieux. Et donc, non, mais c'est pas
1: plus.
3: Oui. Merci. Vous voulez un petit café, Jean-Jacques?
1: Très bien.
3: Non, mais c'est vrai que souvent, quand on a un Français qui vient en Belgique, j'avais vu une interview il n'y a pas très longtemps de Francis Huster qui disait « Non, mais la Belgique, les Belges, ils sont formidables. » Et c'est, du coup, on ne sait plus si c'est sincère ou pas. En tout cas, bon, je ne connais pas Francis Huster, mais pour moi, ça l'est véritablement. C'est-à-dire qu'on a fait de la prospection dans la rue, on est allé à la rencontre des Liégeois et des Liégeoises, et on a eu affaire à des gens extrêmement gentils qui ont pris le temps de nous écouter. Moi, j'ai vécu plus de 30 ans à Paris, vous ne pouvez pas faire ça. Hein. Les gens n'ont pas le temps, ils sont très... voilà, ils sont très stressés, certains même sont profondément désagréables. Donc, pour moi, ça a été les coups de téléphone, vous voyez, quand je vous ai sollicité, Georges, je ne me suis pas dit deux secondes, il va me dire non. Ouais. Pour moi, c'était évident, c'était plus une formalité de vous écrire.
1: Absolument.
3: Voilà. Et avec cette naïveté, finalement, il y a beaucoup de portes qui s'ouvrent, beaucoup plus que dans mon pays. Je me rends compte que je me dis, j'aurais peut-être une carrière belge plus que française.
1: Voilà. C'est le moment où jamais, grâce avec la compagnie Le Freddy Théâtre. Vous avez à côté de vous, France Pagnol, un comédien de renom et d'expérience.
3: Passe-moi 50 euros pour en dire.
1: Comment est-ce que vous absorbez ce qu'il dégage et ce qu'il il vous apporte ?
2: Ah, mais c'est de la joie et un bien-être total, parce que j'apprends aussi beaucoup avec Christophe. Parce qu'il m'explique ce qui s'est passé, notamment sur Plus belle la vie ou sur ses autres projets. Et puis, c'est un travail de qualité avec lui sur scène. On chipote pas, on y va, il y a un problème, on le règle. Comme la citation de Geneviève, c'est quoi ? Quand on a un problème, il y a une solution. S'il n'y a pas de solution, il n'y a pas de problème.
4: Voilà.
2: Voilà. Non, on chipote pas. Et puis, ça a été un tel plaisir. Il est arrivé, Christophe, le 6 mai, je pense, chez moi. Le 7, on faisait la lecture. Et puis le lendemain, on étudiait déjà le texte. Donc il a été vraiment aussi très, très courageux, parce qu'on a quand même assimilé 80 pages à nous deux, vu qu'on n'est que nous deux sur scène.
4: En moins de 6 semaines quand même, le travail de A à Z. Ouais.
1: C'est un challenge de jouer à deux, parce qu'il n'y a pas moyen de se rattraper. Et voilà, on est à deux à assumer tout. Hein.
2: Oui, mais je voulais commencer une pièce à deux personnages parce que je suis innocente, j'ai beaucoup d'ambition, mais j'ai quand même réfléchi, je me suis dit, je ne vais pas pouvoir gérer 4-5 comédiens d'un coup pour la naissance du Freddy Théâtre. Un comédien, c'est déjà bien, c'est ça.
1: Oui,
2: et puis moi aussi, il faut me gérer parce que, enfin voilà, Geneviève me gère, mais je dois me gérer moi aussi.
3: Mais c'est incroyable parce que moi j'ai quand même travaillé avec pas mal de comédiens et de comédiennes et c'est pas pour la flatter, mais elle a une capacité d'assimilation, c'est-à-dire que quand Geneviève lui dit un truc, elle vous l'avez dit, le mot absorber, elle absorbe tout. Mais vraiment, c'est impressionnant.
4: Je pense qu'elle une précision incroyable émotion quand elle le rend.
3: Bon, faut pas trop en dire parce qu'après elle va avoir un melon.
2: Elle
3: va passer les portes. non, c'est très plaisant.
2: Non, mais pour vous dire, c'était un tel plaisir, un réel plaisir, et je vais pleurer toutes les larmes de mon corps le 5 juillet au soir parce que ces deux mois-ci, je les ai pas vus passer. Et puis, on a rigolé tous les... Bon, non, j'ai pleuré quand même quelques fois, mais on a rigolé tous les jours, que ce soit avec Christophe ou avec Geneviève, ça a été un réel plaisir.
1: C'est le plaisir d'une troupe de théâtre, d'une compagnie, et c'est une belle compagnie que nous propose France Pagnol, puisqu'en compagnie de Christophe Morillon et sous la baguette de la metteur en scène,
3: le fouet clouté.
1: Il nous propose Pericoloso au Théâtre de l'Étuve. Il reste des places le 2 juillet, le 4 juillet. Je vous donne encore vite le numéro de téléphone, 0496 87 63 69. Voilà, un grand merci d'être venu à notre micro.
3: Merci pour votre invitation.
4: Merci beaucoup, Georges.
3: Merci.
1: Et on remerciera Patrick qui est à la technique.
4: Merci Patrick.
1: Patrick, voilà. Je t'aime. Ça ne m'est jamais arrivé. Demain, nous nous retrouverons pour Libretto, l'émission en compagnie de l'Opéra Royal de Wallonie. Et jeudi, c'est la petite surprise de fin de saison. Je vous donne déjà rendez-vous à 17h jeudi. Voilà, je n'ai plus qu'une chose à vous dire. Bien des choses chez vous.

0: invite à retrouver Pauline de Torsiac pour l'actualité chrétienne.
1: Pauline, les députés ont achevé samedi la troisième lecture d'une proposition de loi sur la fin de vie. Le vote est prévu dans l'hémicycle aujourd'hui et une adoption définitive est fixée au 15 juillet.
2: Oui, le texte prévoit de légaliser l'euthanasie et le suicide assisté. Et les efforts faits par certains parlementaires pour prévoir dans le texte une clause de conscience collective pour les établissements privés auront été vains. La version finale du texte imposerait à tous les établissements de santé, même confessionnels, de faire pratiquer l'euthanasie dans leurs locaux.
1: Les congrégations religieuses, comme les Petites Sœurs des Pauvres, sont mobilisées depuis des mois pour faire entendre la voix des plus fragiles.
2: Ouais, leur mission est claire, accueillir les personnes âgées, isolées, en précarité, les réconforter, les soigner et les accompagner jusqu'à la mort. Alors, cette dernière version du texte est particulièrement préoccupante pour Sœur Agnès du Bon Pasteur, petite sœur des pauvres de ma maison de Rennes. Elle était intervenue, souvenez-vous, aux Nations Unies pour défendre l'objection de conscience des établissements confessionnels de santé face à l'euthanasie.
3: On est déçus, c'est pas simplement nous, on était quand même plusieurs établissements, des directeurs, des médecins coordonnateurs, et pas seulement congrégationnistes qui ont intervenu pour demander cette liberté de soins, cette liberté d'organisation, plus qu'une clause de conscience qui est plus personnelle. Mais voilà, d'avoir cette liberté, ça n'a visiblement pas été entendu. Le droit individuel prime surtout. En même temps, aussi bien on voit une loi sur le développement des soins palliatifs qui fait l'unanimité, et autant on voit cette loi qui est très discutée, qui a une chambre parlementaire qui vote contre, l'autre qui est vraiment très partagée. Et le résultat de la loi ne va pas du tout montrer cette grande discussion qu'il y a. Voilà, on est déçus, on est inquiets.
2: Pour Sœur Agnès, une ligne rouge est franchie. Les petites sœurs des pauvres ne franchiront pas le cap de donner la mort dans leurs établissements si elles sont empêchées d'accueillir de façon inconditionnelle les plus démunis, de les soulager. Eh bien, elles n'auront d'autre choix que de fermer leur maison.
3: Habituellement, la congrégation se met en quatre pour correspondre à de nouvelles normes, à de nouvelles lois. Les sept lois-là, nous savons que nous ne pourrons pas la mettre en œuvre. Si nous pouvons continuer à vivre sans cela, et nous aurions aimé avoir ce droit présent dans la loi pour le faire tranquillement, mais nous savons que nous ne pourrons pas mettre en œuvre cette loi-là. Ça ne veut pas dire qu'on va laisser souffrir les personnes qui viennent chez nous, c'est absolument pas ça, c'est bien le contraire. Et au contraire, on va se donner encore plus de peine pour que ça, elle ne souffre pas, elle soit le plus confortable, plus heureuse possible. Mais c'est justement parce que j'ai un infini respect pour la vie, pour leur vie, que je ne peux pas me résoudre à leur dire « je vais vous tuer ». Voilà, ça, ce n'est pas possible. Et ça, oui, nous ne pouvons pas et nous ne ferons pas ça dans nos établissements. C'est clair.
2: Les petites sœurs des pauvres accueillent des personnes âgées dans 30 maisons de retraite réparties sur tout le territoire. Cela représente 2500 résidents, Pierre-Hugues.
1: Et à la veille du vote de la proposition de loi sur la fin de vie, les évêques de France interpellent les députés.
2: Ils ont publié hier soir un communiqué face à une loi qui engage durablement notre société et la solidarité entre générations. Les évêques regrettent que l'exigence d'écoute, de pluralisme et de débat à la hauteur des enjeux n'ait pas été au rendez-vous. Ils regrettent que la parole des soignants engagés dans l'accompagnement de la fin de vie ait été douloureusement ignorée, mais aussi la parole de nombreux juristes, d'associations et de représentants des différentes traditions de pensée, notamment religieuses. La liberté d'expression, y compris celle des cultes, est un droit constitutionnel, rappellent les évêques. Elle est d'autant plus importante à honorer que la proposition de loi contraindrait les convictions éthiques de nombreux établissements.
1: Et à l'heure du vote solennel, la présidence de la Conférence des évêques de France appelle donc les députés à mesurer la portée de leur décision.
2: Accepteront-ils d'ouvrir la voie à une législation qui permettra demain à toute personne d'avoir recours à l'euthanasie ou le suicide assisté au nom de la nécessaire égalité d'accès aux soins pour tous, où choisiront-ils d'engager résolument la France sur le chemin de l'accompagnement de la vie dans la dignité de toutes les vies, à toutes leurs étapes, jusqu'au bout, en garantissant l'effectivité des soins palliatifs. Voilà ce que posent comme question les évêques de ce choix, conclut-il. Eh bien, découlera pour une part notable le modèle à venir de notre société.
1: Et à 8h10, nous serons avec Mgr Mathieu Rouget, l'évêque de Nanterre, pour revenir donc sur ce vote solennel qui a lieu aujourd'hui. Partons à Rome à présent, Pauline, puisque Léon XIV a célébré une messe dans la basilique Saint-Pierre pour la fête des Saint-Pierre et Paul, patrons de la ville et du diocèse de Rome.
2: Oui, l'occasion pour le pape de rappeler que l'unité dans l'Église catholique ne se construit pas en se figeant sur ses propres positions. Léon XIV a remis pour l'occasion le pallium à 35 nouveaux archevêques métropolitains venant de diocèses des cinq continents. Léon XIV qui les a invités à emprunter le chemin de ces deux bâtisseurs d'unité, serviteurs généreux de la vérité et de la charité, les a encouragés à chercher les points de rencontre dans la vérité.
0: 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Nous parlons à présent en culture, toujours extrait de la matinale de Pierre-Hugues.
4: Une exposition extraordinaire à Lingamertin, à Carpentras, met en avant le street art. Alors le street art, on n'imagine pas forcément ce qu'on va découvrir dans cette exposition. En l'occurrence, le projet du peintre, du dessinateur Ernest Pignon Ernest, qui a envahi littéralement les rues de Naples en y collant ses œuvres. Donc dans l'exposition, on voit des photographies très grandes de cette intervention dans les rues, tous les croquis préparatoires, les dessins. Alors que fait exactement cet artiste? Il a commencé vraiment de façon tout à fait autodidacte à 15 ans. Il vient d'un milieu relativement modeste et toute sa vie il va la gagner en dessinant. Comme il n'a pas beaucoup de moyens, il va prendre du papier journal, le papier des rotatives, c'est le plus simple. Il va dessiner et il colle ce papier sur les rues de Naples. Comme le papier est très fin, il va épouser la pierre. Et ce qui est merveilleux, c'est qu'il va vraiment s'inspirer de cette ville où Caravage a notamment fait des séjours très marqués par le baroque et par la mort. Et il va avoir ses interventions et donc on est invité à une sorte de déambulation dans la ville de Naples pour découvrir les œuvres d'Ernest Pignon Ernest.
1: Alors, comment travaille-t-il Ernest Pignon Ernest?
4: Alors, il travaille soit avec des dessins, soit avec des sérigraphies sur ce papier très fin qu'il va disposer très judicieusement. Alors, parfois, on voit à la hauteur d'un soupirail un personnage allongé, parfois dans l'encadrement d'une porte. Il y a un vrai dialogue entre les œuvres et la façon dont elles sont présentées dans l'architecture.
1: Et pourquoi a-t-il choisi Naples?
4: Alors, Naples, c'est naturellement une ville très ambiguë, très trouble, marquée par la mort. Je ne peux pas ne pas citer la formule, l'adage de Lucas de Linda, un paradis habité par les diables. Alors, pourquoi Naples est tellement marquée par la mort, notamment au XVIIe siècle? Il y a une effroyable éruption entre le 15 et le 16 décembre 1631, et puis peu de temps après, en 1656, il y a une peste. Donc, une ville très marquée par la mort, qui va pousser à la dévotion, qui va pousser à la superstition, qui va pousser à la religion. Une ville très dangereuse, très sale, sublime. Une ville tout en contraste qui marque vraiment Ernest Pignon Ernest.
1: Et Simon, en quoi cette exposition casse-t-elle les codes du street art?
4: Alors, effectivement, on n'a pas vraiment l'habitude dans le street art d'abord d'avoir quelqu'un qui sait dessiner, qui sait très bien dessiner, qui revendique un ancrage dans le passé, le Caravage, mais pas uniquement, les grands peintres baroques, et qui va représenter ici une descente de croix, ici le Christ, enfin un certain nombre de sujets religieux. Les sujets religieux ne sont pas omniprésents, mais ils sont très présents au sujet des sujets, aux côtés des sujets mythologiques dans cette ville.
1: Simon de Monico, parlez-nous peut-être aussi de l'institution qui va héberger cette exposition.
4: À Lingamertin, un établissement vraiment qui me tient particulièrement à cœur, qui est dans l'Hôtel Dieu de Carpentras, un merveilleux bâtiment qui est, c'est très surprenant, un des premiers établissements culturels ouverts en France au XVIIIe siècle. En fait, on oublie que la plupart des musées naissent avec la Révolution, à l'exemple du Louvre, à l'époque le Muséum. Et bien, des décennies plus tôt, on a cet établissement un peu hybride. Aujourd'hui, on peut y voir plus qu'un musée, une bibliothèque, plus qu'une bibliothèque, un musée, un établissement ouvert à tous qui permet de populariser la culture. Une fois encore, au milieu du XVIIIe siècle, c'était particulièrement singulier. Aujourd'hui, on peut en pousser la porte pour voir d'abord cette merveilleuse bibliothèque avec ses boiseries et ses rayonnages absolument sublimes. Mais cette exposition qui nous fait revisiter le street art est une fusion très judicieuse entre les rues, et le dessin, entre le trait et l'architecture, entre des sujets qu'on connaît bien, ces descentes de croix et autres, ces tableaux du Caravage, et leur réinterprétation très contemporaine. On sent qu'on a un artiste qui a respecté les lieux, et d'ailleurs qui a été, comme vous pouvez l'imaginer, adoré, adulé par les habitants de Naples quand il a intervenu dans les rues.
5: Il était, vous l'avez peut-être dit, français, italien ?
4: Il est français, il est né à Nice en 1942, il est en pleine forme, j'ai la chance de le rencontrer il y a quelques jours et de discuter avec lui, il est d'une vivacité absolument extraordinaire, et puis il revendique, à l'exemple d'un certain nombre d'artistes, cet ancrage dans le passé, et ça c'est très singulier dans le street art.
0: 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Très belle fin d'après-midi à tous à l'écoute de RCF Notre-Dame.
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9: Bonjour à toutes, bonjour à tous et bienvenue dans La vie est belge. J'espère que vous allez bien en ce milieu de semaine, car oui, nous sommes bien aujourd'hui, le mercredi 3 juin. Mercredi, jour de sortie au cinéma, et bien l'occasion de saluer le retour dans cette émission d'Olivier Clincard pour première séance. Oui, puisqu'après quelques jours de congés bien mérités dans la foulée du Festival de Cannes, Olivier donc nous propose première séance. Il nous parlera de trois films que vous pouvez voir en salle, notamment L'objet du délit, le nouveau film d'Agnès Jaoui. Première séance aux alentours d'une heure moins le quart. Auparavant, on parlera littérature et plus précisément du roman posthume de l'un des plus grands auteurs contemporains, le suédois Lars Noren. Mais d'abord, la chronique santé-bien-être de notre duo punchy Sandy Louis et Joël Hyland.
10: Bonjour Joël.
11: Bonjour Sandy, comment allez-vous ?
10: Très bien, merci, et vous ?
11: Très bien. Une petite question cash directement. Diriez-vous que vous êtes plutôt introverti ou extraverti ?
10: Allez, on va être honnête, plutôt introverti Joël.
11: D'accord. Alors moi j'ai quelques confidences à vous faire aujourd'hui aussi. Pendant longtemps, j'ai cru que j'étais, comment dire, un peu mal réglée. Un jour très sociable, à discuter avec tout le monde, à rire, à créer du lien. Et le lendemain, besoin de silence, de forêt. Vous savez que j'aime aller en forêt. Et surtout de personne. Alors je me suis dit, bon, Joël, il faut choisir introverti ou extraverti. Mais je n'y suis en fait jamais arrivée. Et puis récemment, illumination, j'ai découvert ce qu'on appelle l'autroversion. Est-ce que vous en avez déjà entendu parler ?
10: Absolument pas.
11: Eh bien voilà, je vais expliquer, vous expliquer aux auditeurs.
10: Apprenez-nous Joël.
11: Alors là, je me suis dit, ah donc ce n'est pas moi, c'est vraiment le concept qui manquait. L'autroversion, c'est un terme assez récent proposé par le psychiatre Rami Kaminski et dont on parle beaucoup dans la presse, etc. depuis 2025, donc assez récent. Et il décrit une façon d'être un peu particulière, ni justement introverti, ni extraverti, mais quelque part ailleurs. Alors pour expliquer, pour comprendre, donc les personnes qu'on appelle introverties peuvent être très à l'aise en société, mais, et c'est là que ça devient intéressant, elles ne ressentent pas forcément ce besoin profond d'appartenir à un groupe ou au groupe en général. Et ça, je le retrouve pour moi-même de temps en temps et aussi dans mon travail. Je rencontre souvent des personnes qui me disent « je me sens bien avec les autres, mais pas complètement à ma place ». Comme si elles observaient le monde tout en y participant. Et c'est un peu la posture d'ailleurs de l'anthropologue que je suis, non sans hasard probablement. Alors, à votre avis Sandy, est-ce que ce profil peut être plutôt un atout au niveau professionnel par exemple ou pas ?
10: Ça dépend, si on travaille en groupe ça peut être compliqué de ne pas se sentir appartenir au groupe. C'est toujours une question plus de profil et de profession, j'ai l'impression.
11: Oui, c'est ça. Donc ce type de profil peut vraiment trouver sa place dans des univers où il y a du lien, mais sans fusion complète. On pense au métier notamment de l'accompagnement, de la formation, le conseil ou encore aux univers créatifs par exemple et stratégiques. En réalité, ce n'est pas tant le métier finalement qui fait la différence que la manière, comme vous dites, de l'exercer. Donc l'idée, c'est de pouvoir être avec les autres, oui, mais sans disparaître dans le groupe, un peu comme avancer dans une foule en restant fidèle à son propre pas. Mais attention, parce que l'autroversion, ce n'est pas non plus une étiquette officielle. Hein. C'est un nom, un concept qui représente une réalité. Ce n'est pas un diagnostic, c'est une piste peut-être de compréhension, de meilleure compréhension de soi-même ou des autres. Et surtout, derrière ce sentiment d'être un peu à part, il peut y avoir plein de réalités différentes, évidemment, puisque nous sommes tous différents. Parfois, donc, c'est une vraie force, une autonomie intérieure, une capacité à suivre sa propre direction, sans dépendre du regard des autres, donc ça, c'est intéressant. Et parfois, c'est aussi une forme de protection, une manière souvent peut-être inconsciente de garder une distance après des expériences relationnelles ou personnelles plus fragiles. C'est pour ça que, plutôt que de se demander « suis-je introverti, extraverti ou introverti », je vous proposerais plutôt cette question « comment est-ce que je me relie aux autres et à moi-même ?» Donc en fait, la réalité humaine est rarement binaire, donc c'est un concept qui est un peu entre les deux. C'est plus une palette, finalement, qu'un interrupteur. Et peut-être que certains d'entre nous, ou d'entre vous qui nous écoutez, n'aiment tout simplement pas être dans une case. Alors, si vous reconnaissez dans cette sensation d'être un peu à côté, ni dedans ni dehors, je vous dirais simplement ceci, il n'y a rien à corriger. N'essayez pas, il y a quelque chose peut-être à comprendre, à apprivoiser et peut-être même à valoriser aussi. Se dire que finalement, ça fait partie d'une normalité. Et pour finir, je vous partage une pensée. Et si être à part, c'était simplement une autre manière d'être pleinement soi ? Voilà, je vous souhaite donc une belle journée. Et si vous hésitez encore entre introverti et extraverti, mais bonne nouvelle, vous avez peut-être trouvé une troisième voie. En attendant, prenez soin de vous au milieu d'une foule ou au fond d'une forêt.
12: Mais oui, merci beaucoup pour ce conseil, Joël. Merci. Joël Hyland et Sandy Louis. Allez, tiens, forcément, vu le sujet, je ne résiste pas à vous passer ce titre de Jacques Brel.

0: Les timides de Jacques Brel, et c'était lors de l'Olympia en 1964.
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0: Et on parle littérature aujourd'hui, et court, mais ample, intense, puissant et percutant, eh bien ce sont les premiers mots qui me viennent pour vous parler de ce livre, un petit roman, publié par les éditions La Place. C'est le dernier roman et roman posthume de l'un des plus grands auteurs contemporains, le suédois Lars Norén. Un petit roman s'inspire d'une histoire vraie, le destin tragique de Lisa Montgomery, une Américaine de 36 ans, mère de 4 enfants, mariée à son demi-frère et condamnée à mort pour un meurtre abominable qu'elle a commis. Et elle a été exécutée, Lisa Montgomery, en janvier 2021, soit quelques jours avant le décès de Lars Norén du Covid. Et pour parler de ce livre, un petit roman, eh bien, j'ai le plaisir de recevoir la directrice éditoriale des éditions La Place, Nathalie Mercier. Bonjour Nathalie.
2: Bonjour Delphine.
0: Alors avant de parler d'un petit roman, alors petit en longueur, 80 pages, sans la préface, mais vraiment absolument pas en intensité, déjà vous allez peut-être pouvoir nous présenter son auteur, Lars Norén.
2: Oui, alors Lars Norén, donc, comme vous le disiez, c'est un écrivain suédois qui est né en 1900, dans les années 40-43, qui a commencé sa carrière en étant poète pendant une quinzaine d'années. Et ensuite, il est passé au théâtre, donc il est effectivement très connu pour ses pièces de théâtre.
0: C'est d'abord un dramaturge reconnu.
2: C'est d'abord un dramaturge reconnu, dont les pièces ont été beaucoup jouées en Belgique, au National, à Liège, notamment au Festival de Liège, où il a été à 2 reprises l'invité de ce festival. Ses pièces sont aussi rentrées au répertoire de la Comédie Française à Paris. Donc, on peut, dans son travail théâtral, distinguer 3 périodes. La première période, ce sont des pièces intimistes, des drames bourgeois, donc centrées sur les problématiques familiales. La deuxième partie, c'est des pièces plus chorales, beaucoup plus amples, qui vont en fait adresser, parler de la société, notre société contemporaine, et notamment dans ses violences, et dans une société aussi qui, en fait, il va s'attacher à parler, à mettre en lumière les gens qui sont dans l'ombre, les exclus, les schizophrènes par exemple, les repris de justice, les étrangers. Voilà. Donc ça, c'est des pièces qui mettent en scène effectivement une multiplicité de personnages. Une des plus célèbres est Kliniken, qui se passe dans un hôpital psychiatrique. Il y en a une autre, catégorie 3-1, qui se passe en fait auprès des sans domicile fixe. Cette pièce de Norén, il a été le premier à rendre visible des personnes que les Suédois croisaient, enfin ceux qui habitaient Stockholm, tous les jours dans la station de métro près du Kulturhuset.
0: Ils les voyaient, mais ils ne les regardaient pas.
2: Ils étaient eux-mêmes mis dans une catégorie bureaucratique, catégorie 3-1. Et on ne savait pas qui étaient ces personnes. La ministre du Travail est venue voir cette pièce. Elle a été profondément choquée, bouleversée. Et depuis, voilà, cette catégorie n'existe plus.
0: D'accord, donc voilà. Il a réussi à faire changer des codes sociétaux donc en Suède, Lars Norén.
2: Exactement. Ouais. Il a été pressenti à 2 reprises pour avoir le prix Nobel de littérature. Je reviens sur la troisième partie de
0: son écriture théâtrale, de ses pièces.
2: Effectivement. Alors, les dernières pièces sont des pièces un peu plus abstraites, où finalement, le langage va petit à petit s'effacer. Il y a une pièce Poussière qui est entrée au répertoire du Français à Paris, où les personnages ont juste n'ont pas de nom, si ce n'est des lettres. Voilà. On est dans un langage qui s'épuise. Et sa dernière pièce, Style à livre, c'est une succession de tableaux où vous voyez des corps. Et ces corps-là vont revisiter l'histoire de la Suède depuis le XVIIe siècle jusqu'à nos jours. Il y a beaucoup de didascalies. Voilà. Mais le langage s'épuise. Et le langage, finalement, il le retrouve en revenant à la fin de sa vie, même s'il ne sait pas qu'il va mourir, à la forme romanesque. Et ce qui est très beau, parce que ça, il avait commencé le roman dans les années 70 en publiant 2 romans. Un qui s'appelle Les Apiculteurs, que nous aurons le plaisir de publier dans quelques temps. Puis donc, il s'est embarqué dans le théâtre. Et comme si effectivement ce qu'il avait à dire au théâtre en était venu à s'épuiser, il choisit. Voilà.
0: Il choisit le roman pour retrouver sa voix. Quand vous parlez d'épure Nathalie Mercier dans son théâtre, finalement, quand on lit un petit roman, on voit aussi ce souci d'épure, je trouve. Moi, je trouve que le style, il est absolument percutant, il est glaçant de sobriété, mais il est presque écrit au scalpel, j'allais dire. C'est presque hygiénique. Et pourtant, ce qu'il raconte, c'est vraiment abominable. On va en parler, mais pour rester dans le style, ce qu'il faut dire, c'est que le texte est à deux voix. Il y a la voix imaginée de Lisa, hein, c'est ça, et il y a aussi le narrateur qui emploie le pronom elle, donc pour dérouler l'histoire.
2: Oui, c'est exactement ça. C'est une écriture comme vous le dites, qui est clinique, qui est vraiment, il y a pas de gras.
0: Oui, c'est ça. C'est vraiment à l'os.
2: Ah, c'est vraiment à l'os, exactement. Et du coup, me semble-t-il, il va vraiment à l'essentiel et il évite, parce que le sujet est absolument, on va le dire, impossible à traiter.
0: Exactement, parce que j'ai dit dans l'introduction que c'est cette femme, Lisa Montgomery, donc cette Américaine, a été condamnée à mort pour un meurtre abominable qu'elle a commis. Il n'y a pas de doute possible. Voilà, elle-même l'a reconnu. Ce meurtre abominable, je vais vous laisser le dire.
2: Oui, on peut laisser les.
0: Oui,
2: oui on peut le dire. Mais,
0: vous alors, pouvez le dire ou on peut laisser aussi les auditeurs le découvrir.
2: Oui, oui, je crois parce
0: pour
2: que.
0: Pas trop dire.
2: Oui, et puis pour rester aussi, justement parce que le tour de force de Noren, c'est de trouver la juste distance par rapport à effectivement un crime absolument insoutenable, qui en fait un crime aussi qui franchit le tabou ultime, puisqu'elle va tuer, on va pas vous dire de quelle façon, ça, mais une mère, une femme qui va avoir un enfant. Donc là, on s'en prend quand même à quelque chose de sacré.
0: Oui, encore plus aux États-Unis.
2: Encore plus aux États-Unis, effectivement. Et Noren, parce qu'évidemment, il se pose plein de questions morales. Hein, comment traiter de ce sujet par rapport à la fois à la victime, par rapport à Lisa Montgomery, qui elle-même est une victime. C'est ce qu'on va découvrir dans ce livre. Mais voilà, donc il faut une écriture qui ne bascule pas dans le côté, il y a des effets,
0: il faut pas que ce soit
2: surdose,
0: voilà.
2: Il faut pas dans le gore, dans le sensationnaliste, tout ça, non. Il y a une espèce de, je pense, du début à la fin, de rigueur éthique.
0: C'est vrai.
2: Voilà, qu'il conserve.
0: Oui, parce qu'effectivement, Nathalie Mercier, dans cette histoire, Lars Noren, bien évidemment, il va raconter l'histoire de cette femme, pas du tout pour essayer de la justifier ou de trouver des excuses. Il n'est absolument pas question de cela. À aucun moment, il n'essaie de minimiser ce crime, encore une fois, qu'elle a commis. Mais il s'agit d'expliquer. Et encore une fois, expliquer ne sera jamais excusé. Mais c'est important pour comprendre.
2: C'est très, très important, absolument. C'est exactement ça. C'est vraiment, et donc de nous mettre en situation, non pas de voyeur, parce que c'est ça aussi, hein, l'écueil possible, hein, et grâce à son écriture, comme vous le disiez très justement, Delphine, il évite cela. Et donc oui, il nous permet d'approcher une figure que personne n'aurait envie d'approcher après ce qu'elle a commis. Personne. Donc on se retrouve près de quelqu'un. Enfin, je veux dire, c'est incroyable. Sans pour autant se sentir, oui, on va passer par des tas d'émotions. Mais on chemine avec elle. Et ça, c'est incroyable. Donc ce qu'il arrive à faire, à ouvrir en nous comme espace, je trouve émotionnel, de gêne, d'émotion, de par moments de sourire, parce qu'il y a des passages qui sont incroyables. Quand Lisa parle justement de ses rêves d'enfant, de cette série télé qui a été si importante pour elle.
0: Et qui a donné aussi ce prénom, enfin un prénom qu'elle va s'imaginer, qu'elle va choisir après.
2: Absolument.
0: Bah, pour entendre la voix de Lisa, je vous propose d'écouter la voix de Thibaut Fontenoy qui a enregistré

0: utiliser un extrait donc, et c'était Lisa donc qui employait le jeu, Lisa Montgomery, donc cette américaine condamnée à mort et exécutée pour un meurtre, encore une fois abominable, qu'elle a commis. Je revenais, Nathalie Mercier, donc je rappelle que vous êtes directrice éditoriale des éditions La Place, hein, qui publie ce roman de Lars Norén, ce roman posthume. On parlait du style, en disant bien que c'était à deux voix. Je trouve que justement, c'est ça qui est assez impressionnant dans cette écriture, c'est que l'alternance des époques, des souvenirs qui s'enchaînent sans être distingués les uns des autres, ne crée pas de confusion, mais au contraire, je trouve, tisse une réalité déchirante du destin de cette femme, et pardon de le dire aussi familièrement, mais c'est vraiment un destin qui a une sale gueule, quoi. Lisa oui. Montgomery, on se dit, mais c'est pas possible qu'elle cumule autant, quoi. Qu'est-ce qu'elle a fait dans une autre vie pour vivre cette vie-là, franchement? Non,
1: c'est vrai qu'elle a une besace, mais vraiment particulièrement chargée. Donc, Lisa Montgomery, elle naît dans une famille totalement dysfonctionnelle, dans le Missouri. Sa mère la prostitue. Comme la mère prostitue la sœur aînée de Lisa, il y a trois filles, une petite sœur. Elle est violée par son beau-père. Elle subit le pire, toute son enfance. Et sa mère, quand elle porte Lisa dans son ventre, elle est alcoolique. Dont Lisa naît avec des lésions cérébrales. Elle n'a pas de chance, puisqu'une de ses sœurs, la sœur aînée, va échapper à cet enfer.
0: Christelle Lee,
1: exactement, va échapper à cet enfer familial, parce que les services sociaux vont la prendre, vont venir la chercher. Mais en revanche, ils vont laisser Lisa et sa petite sœur.
0: Ouais, mais alors c'est ça finalement, ça pose aussi la question de la société américaine avec ses failles, avec ses ambiguïtés, ses complexités, puisque pourquoi il sauve Crystal Lee et pas Lisa?
1: Oui, c'est incompréhensible.
0: C'est incompréhensible. C'est donc incompréhensible. C'est aussi la question sur cette société-là américaine.
1: Cette société, effectivement, sur l'absence de structure à même de venir secourir, effectivement, ces familles qui cumulent les problèmes, problématiques d'alcoolisme, d'addiction, de pauvreté, et finalement qui ne sont jamais réellement aidées.
0: Est-ce qu'on sait d'ailleurs comment Lars Norén a entendu parler de cette histoire de Lisa Montgomery?
1: Oui, alors Lars Norén, il entend parler de Lisa Montgomery, donc pendant le Covid, il est chez lui et il a l'habitude tous les matins d'écouter les nouvelles sur les chaînes américaines. Et c'est là qu'il apprend qu'il y a une femme qui est dans le couloir de la mort. Donc il va s'intéresser. Il va chercher à en savoir plus. On est encore sous la première présidence de Trump, hein, qui arrive à terme. Et donc, il va découvrir que c'est une femme qui souffre de troubles psychiques aigus. Et lui, qui a eu un épisode où il a été interné pour des troubles psychiatriques, on va dire. Donc, il a reçu des électrochocs. Il est très sensible.
0: D'accord,
1: à cette problématique de la santé mentale. Voilà. Donc il a envie d'en savoir plus. Et il prend position, il s'informe, il se documente. Donc il voit un reportage qui a été consacré à Lisa Montgomery, où vraiment, d'ailleurs vous pouvez le trouver sur YouTube, on voit les différentes scènes, à la fois du crime et les scènes de vie de Lisa. Et voilà, et à partir de ça, il va échafauder quelque chose.
0: Ouais, mais alors ce qui est quand même aussi remarquable, encore une fois dans la puissance de ce texte, c'est peut-être aussi que Lars Norén l'a écrit dans un laps de temps très court, hein, on pourrait croire d'un jet, puisqu'il en a l'idée en novembre 2020 et qu'il meurt du Covid en janvier 2021. Moi, je me suis demandé si c'était pas ça aussi l'une des raisons de l'intensité de ce roman. On a l'impression vraiment qu'il y a un sentiment d'urgence.
1: Vous avez sans doute raison, ouais, je crois. C'est espèce de... Oui, on a effectivement une forme très ramassée. C'est... Oui. Et c'est vrai que, en fait, tout est en place. Quand on le lit, c'est extrêmement satisfaisant. Même si c'est difficile, c'est lourd, mais c'est une expérience incroyable. Parce que chaque mot est à sa place. Voilà. Et ça,

0: c'est quand même assez rare, je trouve, pour être signalé.
1: Oui, mais même si c'est vrai, on précise encore une fois que c'est dur à lire. Moi, je sais pas pour vous, Nathalie, mais moi, j'ai eu besoin de plusieurs pauses, même si on se dit, bon, ça va, 80 pages, oui, mais c'est difficile parce qu'il y a un climat qui est tellement suffocant, qui est tellement dur, difficile. Moi, il y avait des moments où j'avais besoin de m'en extraire de cette histoire, mais sans être capable de lire autre chose, parce que j'étais quand même happée par le style. On reste dedans, même si de temps en temps, on a envie de remonter un peu à la surface, on respire et on replonge. Hein, c'est vraiment ça.
0: C'est vraiment ça, c'est exactement ça. Et c'est un livre, je pense, quand même, qui... Une fois que vous l'avez terminé, qui ne vous lâche pas.
1: Exactement, on y repense après.
0: Oui, à vous hanter, parce que, en fait, il ouvre tellement de questions.
1: Bah, il questionne notre humanité.
0: Il questionne notre humanité, et sa lecture est elle-même, je trouve, une expérience d'humanité. Parce qu'on en ressort quand même un peu agrandi, me semble-t-il.
1: Oui. C'est vrai. Alors c'est vrai que quand on raconte donc cette thématique d'un petit roman, Nathalie Mercier, donc de Lars Noren, c'est vrai que forcément on pense à De sang froid de Truman Capote, hein, ce récit encore une fois d'un quadruple meurtre dans le Kansas. Et à l'époque, hein, de sa parution en 66, c'était ce style entre journaliste d'investigation et littérature qui était assez novateur. Sauf que là où Capote a entretenu des rapports ambigus avec l'un des accusés, Lars Noren, lui, impose un style purement littéraire et il n'a jamais rencontré ou n'est jamais entré en contact avec Liza Montgomery.
0: Non, il n'est jamais entré en contact avec Liza Montgomery, même s'il a voulu lui écrire. Même s'il a voulu, en fait, solliciter le ministère des Affaires étrangères suédois pour faire une pétition pour demander la sortie de cette femme dont la place n'était pas en prison.
1: Oui, eu égard donc à ses lésions mentales.
0: Ses lésions, à ses troubles mentaux.
1: Oui, à ses troubles mentaux.
0: Parce qu'en fait, il a été établi que quand elle a commis ce crime, en fait, elle a vécu un épisode psychotique.
1: Un épisode psychotique, voilà, qui n'excuse en aucun cas, encore une fois, le crime abominable qu'elle a commis. Bah, écoutez, moi je vous recommande donc la lecture de ce roman. Un petit roman donc que vous publiez, Nathalie Mercier, puisque je rappelle que vous êtes directrice éditoriale des éditions La Place. Ce petit roman donc est le roman posthume de Lars Noren. Merci beaucoup d'être venue nous en parler.
0: Merci Delphine, merci à vous.
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1: Allez, puisqu'on parlait de cet auteur suédois Lars Noren, ben je vous propose une chanteuse pop suédoise. Likili, I Follow Rivers.

0: I Follow Rivers. C'était donc Likili.
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0: Et le plaisir de retrouver Olivier de retour de Cannes en direct pour des films qui sortent dans les salles. Oui, parce qu'il y a beaucoup de films qui ont été présentés à Cannes, dont vous nous avez parlé, Olivier, qui sortiront plutôt à la rentrée. Là, on va parler de ceux qui sortent en ce moment. Bienvenue,
2: Delphine. Ravi de vous retrouver.
0: On va commencer par quoi, Olivier ?
2: On va commencer par un petit rappel d'un excellent documentaire qui est sorti le 20 mai dans nos salles. J'étais précisément à Cannes à ce moment-là. Vous avez reçu d'ailleurs le réalisateur de cet excellent documentaire,
0: Quentin Noirfalis,
2: effectivement, qui est venu vous présenter en studio Métis, ce documentaire percutant qui nous emmène dans un voyage vers un passé qu'on aurait peut-être aimé ne pas devoir évoquer ou ne pas connaître, tout simplement. C'est le passé colonial belge et certains de ses stigmates, puisque Métis nous raconte l'histoire de cinq femmes qui ont mené un combat opiniâtre, on peut dire quasiment tout au long de leur vie.
0: Puisque le titre, c'est d'ailleurs Métis, cinq femmes contre un crime d'État.
2: Voilà, exactement. Mmh. Et ce crime d'État, c'est quoi ? Eh bien, c'est le fait que ces femmes sont nées donc Métis, nées d'une mère noire, congolaise, et d'un père blanc. Et ces femmes, alors qu'elles étaient encore enfants, elles avaient entre 2 et 5 ans, l'État belge les a enlevées à leur mère à l'époque, dans le cadre d'une véritable polémique, une politique systématique de ségrégation raciale. Mmh. Et ce film, en fait, ce documentaire, suit leur parcours et le procès qu'elles ont intenté à l'État belge avec leurs avocats. Et on les suit donc pendant tout ce parcours où on évoque leur vie, ce qu'a pu être, évidemment, cette enfance brisée, en fait, sans leur mère.
0: Puisqu'on les a coupées de leurs racines, autant de leur mère que de leur père, enfin, toutes les racines. Oui. Familiales, on les a placés dans des institutions religieuses, donc ça veut dire aussi la complicité de l'Église, ça il ne faut pas l'oublier,
2: hélas.
0: C'est important et voilà, et ces métis donc qui étaient mis à l'écart, et donc c'est une fois adultes qu'elles se sont plongées dans leurs racines et qu'elles ont décidé de mettre en lumière ce crime effectivement d'État.
2: Tout à fait. Séparés de leur mère, vous l'avez dit, et aussi de leur père, parce que dans certains cas, le père voulait
0: bien évidemment
2: garder contact avec leur enfant. Donc ce n'est pas forcément toujours lié à un abandon paternel, contrairement à ce qu'on pourrait croire. Il y a des choses qui sont effectivement très très marquantes dans ce film. Par exemple, certains propos tenus par des politiciens belges de l'époque. Par exemple, il y a une citation qui est absolument terrible de Joseph Folien, qui était un homme politique belge.
0: Et qui a été Premier ministre.
2: Qui a même été Premier ministre au début des années 50, et qui a cette phrase terrible « Dieu a fait l'homme blanc et l'homme noir, le diable a fait les métis, aucun remède n'est assez radical pour éviter la création de métis, il importe d'en diminuer le nombre. »
0: C'est
2: glaçant. Qui est absolument glaçant. On pourrait croire qu'on est là dans les fameuses lois raciales éditées par les nazis dans les années 30. Pas du tout. C'est un homme politique belge qui a eu ses paroles à la fin de la Première Guerre mondiale. C'était Joseph Folien.
0: Et ce sont aussi des lois raciales, donc.
2: Et ce sont aussi des lois raciales, effectivement. Effectivement, bien avant celles des nazis dans les années 30, en effet. Donc voilà, c'est un film vraiment essentiel qui est toujours dans nos salles. C'est pour ça que j'en parle aujourd'hui, parce qu'il est vraiment, très, très important. Il a été présenté au festival Millennium, le festival du film documentaire, où il a remporté un énorme succès devant une salle comble et où les protagonistes principales étaient présentes, où elles ont apporté leur témoignage, un témoignage très poignant. C'était d'ailleurs une très très belle soirée. Et donc voilà un documentaire à découvrir. Et toujours dans nos salles actuelles.
0: Bien sûr, et puis surtout qu'en plus il y a eu la décision de justice.
2: Oui,
0: elles ont
2: tout
0: eu gain de cause.
2: Parce qu'effectivement, ça parle de la décision de justice où elles ont eu gain de cause, même si l'État belge a fait appel. Donc, ce n'est pas encore tout à fait terminé.
0: Mais si, justement.
2: Ah,
0: l'appel a montré qu'elles ont gagné en appel.
2: Définitivement, alors.
0: Définitivement à vérifier.
2: Il me semblait qu'il y avait encore un appel en cours.
0: Oui, mais en tout cas... Justement, l'appel en cours et la décision est tombée quelques jours après la sortie du film Olivier. Donc, voilà, elles ont eu gain de cause. Maintenant, est-ce qu'il y a eu cassation ou pas, je ne suis pas sûre.
2: Il s'était prouvé en cassation, en tout cas. Alors, c'est peut-être la cassation qui a été...
0: Dans ce cas-là, c'est gain de cause alors. Voilà, puisqu'ils ont gagné en cassation.
2: Nos auditeurs et auditrices iront vérifier pour être sûrs.
0: Voilà,
2: et
0: en tout
2: pour
0: cas,
2: qu'on ne dise pas de bêtises.
0: Voilà.
2: Mais en tout cas, quoi qu'il en soit, c'est un documentaire vraiment essentiel, réalisé par Quentin Orfolis, avec aussi des très belles images d'animation. Parce qu'il y a une partie d'animation réalisée par Jean-Charles Mbotti Malolo, qui est un artiste, dessinateur, danseur, très polyvalent. Et il y a des très belles séquences d'animation aussi. Tout début du film, par exemple, il y a une superbe séquence d'animation.
0: Ouais. Et même après, au milieu, qui apporte vraiment sur, justement, ce dessin, comment on grandit quand on nous coupe de nos racines.
2: Exactement.
0: C'est très métaphorique et c'est très beau.
2: Tout à fait.
0: On parle à présent d'un film que vous avez vu il y a un petit moment, Olivier, que j'ai vu il y a moins longtemps que vous. C'est Orphan, le nouveau film de Laszlo Nemes, qui avait été salué et remarqué pour Le Fils de Saul.
2: Oui, effectivement, Laszlo Nemes, il est associé de manière définitive au Fils de Saul, ce film choc de 2015 où on suivait le quotidien d'un détenu à Auschwitz. Et c'était un film évidemment qui avait profondément marqué le Festival de Cannes à l'époque et le public ensuite. Et Laszlo Nemes, c'est quelqu'un qui par la suite a réalisé un film intitulé Sunset, qui se déroulait en 1913 dans l'Empire austro-hongrois. Et on reste en Hongrie ici, mais un petit peu plus tard, puisqu'on est en 1957.
0: Oui, c'est-à-dire un an après l'insurrection de 56,
2: oui.
0: Contre le l'écrasement par le régime communiste.
2: Tout à fait. Et ça nous raconte l'histoire d'un jeune garçon
0: qui s'appelle Andor.
2: Voilà, un jeune garçon d'origine juive qui vit seul avec sa mère Clara. Et ce jeune garçon va avoir un peu son univers basculé quand il va voir débarquer un homme qui prétend être son vrai père.
0: Voilà, alors que lui a toujours grandi avec l'idée que son père était mort dans un camp d'extermination.
2: Voilà.
0: Donc quand arrive ce Berent, interprété par l'acteur français Grégory Gadebois, qui est un homme de la campagne, qui est rustre, qui est assez taiseux, qui a peut-être une certaine violence en lui, eh bien Andor s'en méfie irrémédiablement, et c'est cet affrontement en fait qu'on voit dans le film. Alors, le propos, l'histoire, a priori, on a envie d'être touché, d'être bouleversé. Je vous avoue, Olivier, que moi, quand j'ai vu le film, l'émotion est restée sur le chemin. En tout cas, j'allais dire même sur la moto de Berent. Elle ne m'a pas du tout embarquée dans le porte-bagages, parce que j'ai trouvé que le film avait un ton beaucoup trop monocorde, ennuyeux même, disons-le, pour être sincèrement touché. Il n'y a pas de variation, tout est sur le même ton.
2: Je suis tout à fait d'accord avec vous. J'ai ressenti exactement la même chose quand j'avais vu le film. Alors moi, je l'ai vu un petit peu plus longtemps que vous. Il était en compétition à la Mostra de Venise l'an dernier. Donc ça commence à dater un petit peu dans ma mémoire. Mais j'ai ressenti exactement la même chose. J'ai un petit peu redouté avec Laszlo Nemes que ce premier film qu'il a fait, ce premier film choc, soit un petit peu un piège finalement pour lui. Parce que, inévitablement, après avoir fait un film aussi marquant que Le Fils de Saul, c'est difficile de ne pas à chaque fois faire la comparaison et de se dire, c'est quand même un peu moins bien. J'avais déjà ressenti ça avec Sunset, son second long métrage. J'ai ressenti la même chose ici avec Orphan. On a l'impression qu'il soigne beaucoup l'esthétisme de sa réalisation.
0: Alors, c'est très beau, c'est très bien filmé. Il y a des très beaux plans.
2: Reconstitution d'époque.
0: Les décors, c'est soigné. On ne peut vraiment pas dire le contraire, c'est absolument soigné.
2: Voilà.
0: Mais ça manque d'émotion et de vie.
2: Mais ça manque d'émotion, ça me laisse un peu sur le côté.
0: Totalement.
2: Et je trouve que ce qu'il arrivait à faire, à transmettre avec le Fils de Saul, il n'y arrive plus trop. Depuis Sunset et avec Orphan, il n'y arrive plus trop. Alors, je dirais simplement que j'ai quand même vu, il y a quelques jours à Cannes, son nouveau film, Moulin, consacré à ce héros, à cette figure mythique de la résistance française, Jean Moulin.
0: C'est avec Gilles Lellouche, d'ailleurs.
2: Avec Gilles Lellouche, tout à fait. Où là, on retrouve quand même un peu le Laszlo Nemes du Fils de Saul, je trouve, même si ce n'est pas entièrement. Mais en tout cas, ici, on parle d'Orphan. Et c'est vrai que pour moi, ce film, on passe un petit peu à côté quand même.
0: Totalement.
2: Un petit peu hermétique aussi, je trouve.
0: Surtout qu'en plus, il est très long.
2: Oui, c'est ça. Et c'est un film très long, effectivement. Et malheureusement, ça manque de, comme vous l'avez dit, d'émotion. Je pense que tout est dit.
0: Oui, puis tout est monocorde. Donc voilà, dommage. On ne peut rien dire d'autre que dommage.
2: Tout à fait. Je pense qu'on dira davantage de bien du film Moulin lorsqu'il sortira en salle chez nous. Voilà. J'en ai d'ailleurs dit du bien pendant nos chroniques canoises avec Charles Leclerc.
0: Voilà. Tout à fait. Et alors, justement,
2: peut-être simplement préciser, vous avez parlé du père incarné par Grégory Gadebois. Oui. Alors, c'est assez étrange, je trouve. Ça aussi, c'est quelque chose qui m'a peut-être laissé un petit peu sur le côté de voir Grégory Gadebois dans ce rôle de père, où je me suis demandé, tiens, que fait-il dans ce film hongrois, où il parle d'ailleurs hongrois.
0: Oui. Alors,
2: c'est assez surprenant.
0: Alors, ça pourrait être très bien si lui aussi n'était pas monolithique.
2: Voilà, exactement.
0: Tout est joué sur le même registre, c'est-à-dire le méchant est très méchant, le gentil est très gentil, la victime est très victime.
2: Très manichéen aussi.
0: C'est très manichéen.
2: Voilà. Alors que Grégory Gadebois est un excellent acteur.
0: C'est un excellent acteur, voilà. On ne dira jamais le contraire,
2: tout
0: ça c'est sûr. Donc dommage pour Orphan. Et maintenant, Olivier, vous allez peut-être nous dire du bien, en tout cas je l'espère, je ne sais pas, du nouveau film d'Agnès Jaoui, L'objet du délit. Agnès Jaoui qui signe là son premier film en tant que scénariste et réalisatrice depuis la disparition de Jean-Pierre Bacri.
2: Oui, c'est vrai. La dernière fois, c'était Place Publique, un film très drôle, que j'avais beaucoup aimé en tout cas, avec Jean-Pierre Bacri, effectivement. Et donc là, eh bien, elle est privée de son partenaire privilégié, malheureusement. Mais néanmoins, elle revient en forme, on peut le dire.
0: Oui, mais comme c'est de toute façon une grande actrice, réalisatrice et scénariste, qu'elle soit seule ou accompagnée, son talent est quand même là.
2: Tout à fait. Et elle est actrice et réalisatrice dans ce film. Film qui va certainement faire parler de lui, qui va faire débattre, j'en suis sûr. Parce que je pense que toutes les personnes qui iront le voir, en sortant du film, auront envie d'en discuter entre elles. Et je suis sûr qu'il y aura des gens qui ne seront pas d'accord entre eux. Et c'est ça qui rend le film intéressant, parce que c'est un film qui, peut-être d'une génération à l'autre, ne mettra pas tout le monde d'accord, de par le sujet qu'il aborde, sujet qui est hautement d'actualité.
0: On parle de MeToo.
2: On parle de MeToo, effectivement, entre autres, pas que, mais on parle quand même beaucoup de MeToo, puisque on est en pleine pièce de théâtre, en pleine répétition d'une pièce de théâtre, d'une ambitieuse réalisation de l'opéra Les Noces de Figaro. Et pendant ces répétitions, les tensions vont apparaître lorsque un comédien, un ténor très célèbre, italien, va se retrouver tout d'un coup au centre d'accusations d'agression sexuelle ou en tout cas de gestes un peu tendancieux vis-à-vis d'une comédienne.
0: Et les tensions aussi dehors, à l'extérieur du studio, où l'orage arrive au moment où nous enregistrons pour nous accompagner, Olivier.
2: C'est dire si le climat dans ce film, L'objet du délit, est terriblement orageux. Bravo pour cette ambiance sonore, Delphine. Vous avez tout prévu, vraiment.
0: Vous avez vu un petit peu.
2: On parle de L'objet du délit, franchement.
0: Ben voilà.
2: Alors là, je vous reconnais bien là, bravo d'avoir aussi bien anticipé. Et donc oui, effectivement, et alors ce film, je trouve qu'il est assez habilement construit, parce que effectivement, vous avez parlé de MeToo, la tension va croître au fur et à mesure dans ce film, avec ce ténor italien qui se retrouve accusé, avec des comédiens aussi qui se demandent tout d'un coup si eux-mêmes ont toujours eu les comportements adéquats vis-à-vis de leur partenaire féminine, et tout ça forme un ensemble où, en fait, Agnès Jaoui ne prend pas vraiment position. Et je trouve que c'est là où c'est très intéressant, parce que ça va susciter le débat. Et c'est un film qui, probablement, sera vu différemment d'une génération à l'autre.
0: C'est-à-dire avec plus ou moins de nuances ?
2: Oui, alors moi je trouve qu'il y a de la nuance dans le film. Je trouve qu'il y a de la nuance dans le film parce que, d'une certaine manière, elle souligne les excès qui peuvent survenir d'un côté comme de l'autre. Les excès qui peuvent avoir été commis par une certaine génération, où on trouvait que certaines choses n'étaient pas trop graves, les blagues un peu lourdes,
0: c'était
2: les gestes un peu déplacés,
0: ou
2: c'était considéré,
0: bien sûr,
2: où c'était considéré comme normal, ou en tout cas pas grave. Et aussi des réactions actuelles qui parfois peuvent être un peu excessives et qui sont souvent amplifiées par les réseaux sociaux, où on entend tout et son contraire, où on prend position sur tout et son contraire, et où ça peut générer aussi parfois des réactions excessives. Et donc je pense que ce film met vraiment bien ça en balance, tout en soulignant aussi que du fait qu'aujourd'hui on ne peut plus faire n'importe quoi, il y a quand même aussi de scènes de saines réflexions, de saines réactions qui peuvent découler de tout ce mouvement, ce mouvement MeToo, qui suscite, comme je l'ai dit, beaucoup de bouleversements, beaucoup d'interrogations, beaucoup de réflexions.
0: Mmh. Bah, notamment dans les films, maintenant, Olivier, la plupart des tournages ont fait appel à des coordinateurs ou coordinatrices d'intimité.
2: Tout à fait.
0: Alors, ça peut faire ricaner certains, mais finalement, même les acteurs et les actrices qui, au début, se disaient « Tiens, bah non, c'est bon, j'ai pas besoin », et ben eux-mêmes se disent « Mais franchement, mais heureusement que le coordinateur ou la coordinatrice d'intimité était là, ça a apporté quelque chose et ça fait du bien, donc c'est intelligent. »
2: L'objectif étant que tout le monde puisse se sentir à l'aise sur un plateau, dans un théâtre,
0: sur
2: un tournage.
0: Sur son lieu de travail, on rappelle que c'est du travail.
2: Voilà. Tout simplement, sur son lieu de travail, ce n'est pas uniquement adaptable au cinéma ou au théâtre, effectivement. Et donc c'est un sujet qui est quand même assez sérieux, assez grave même. Mmh. Et alors, sujet grave et sérieux, mais néanmoins, Agnès Jaoui parvient à en faire rire, parce que ça reste aussi une comédie grinçante, où il y a de l'humour, ce qui n'empêche pas d'aborder le sujet quand même avec une certaine gravité. Et ce mélange, pour moi, ce mélange des genres, il est réussi par Agnès Jaoui, avec aussi un brillant casting. J'ai dit que elle était une des actrices principales du film, mais elle a quand même à ses côtés aussi Daniel Auteuil, ce n'est pas rien. Et Adara, qui était la récente maîtresse de cérémonie, justement au Festival de Cannes. Vincenzo Amato, grand acteur italien, donc vraiment un beau casting pour ce film qui, je l'ai dit, fait réfléchir et fera débat, j'en suis certain.
0: Eh ben, très bien, merci beaucoup pour ce retour tonitruant, éclatant, étincelant, Olivier. Merci.
2: Avec plaisir, Delphine, à la semaine prochaine.
0: À la semaine prochaine.
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0: Les Beatles pour nous quitter. À lundi.

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3: Avec Christophe Bruls à la technique, bonjour et bienvenue dans 3 dièses à la clé. Nous avons débuté la saison de 3 dièses à la clé avec cette autrice en direct du Salon Retrouvailles en septembre dernier. Et nous terminons cette saison avec elle. Nous avons le plaisir de recevoir à nouveau Christiana Moreau dans 3 dièses à la clé pour son recueil de nouvelles pêle-mêle chez Palmyre Éditions. Bonjour Christiana.
4: Bonjour, merci de m'inviter.
3: Merci d'être avec nous. Alors, vous venez de recevoir il y a quelques jours le prix Audace 2026 pour votre roman Au vent des raisonnables, paru chez Empage Éditions l'an dernier. Alors, vous nous revenez cette fois avec un recueil de nouvelles. Comment s'est constitué ce recueil de 12 nouvelles ?
4: Eh bien, c'est la première fois que je publie un recueil de nouvelles. En fait, j'en écrivais de temps en temps pour passer le temps entre deux romans. Et puis, j'avais aussi gagné le prix Sagacité 2024 pour Pomme de Rainette. Donc, ça m'a confortée dans l'idée que je pouvais en écrire parce que c'est une façon d'écrire complètement différente. Et je me suis prise au jeu, j'en ai écrit quelques-unes. Et aussi, j'ai raclé mes fonds de tiroir avec celles que j'avais déjà écrites avant. Donc, ça a fait un pêle-mêle, voilà.
3: Voilà. Alors, comment ça naît une nouvelle ?
4: Comment ça naît ? C'est-à-dire que ça peut être un petit fait divers, une anecdote, un souvenir. C'est justement plus facile qu'un roman parce que c'est quelques pages et puis on peut écrire des choses plus personnelles ou plus légères aussi. Donc ça ne prend pas la tête comme un roman où on y passe des mois.
3: Alors, pourquoi ce titre, pêle-mêle ? Est-ce que vous entendez par là un entassement, un bric-à-brac, ou alors plutôt, on appelle aussi pêle-mêle un cadre où on met plusieurs instantanés ?
4: Oui, ça peut être les deux. Oui, ce sont des instantanés, effectivement. Et aussi pêle-mêle, parce que j'ai rassemblé tout ce que j'avais écrit depuis plusieurs années.
3: Alors, on s'était rencontrés il y a quelques semaines, quelques mois, à l'exposition Robert Doisneau à la Bovrie. Et vous m'aviez dit que dans le roman, il n'y avait pas de musique. Et nous sommes dans une émission musicale et je vous avais dit, j'en trouverai sûrement. Et effectivement, j'ai trouvé des musiques pour accompagner votre recueil de nouvelles. Et il y a plusieurs titres d'ailleurs qui s'intitulent « Pêle-mêle ». Alors, on va écouter d'abord un titre de Joseph Strauss, la polka pêle-mêle.

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1: Nous sommes en compagnie de Christiane Amoreau pour parler de son recueil de nouvelles pêle-mêle, paru chez Palmyre Édition. Alors Christiane, votre recueil, c'est une galerie de portraits. On y croise une multitude de personnages, hein. Denise, Augustine, Marguerite, Roger, Emma, Leïla, Jennifer, Antoine, Florence, Raphaël, Manon, Iris. Alors, on sent beaucoup de tendresse pour vos personnages.
2: Oui, c'est vrai que j'ai... Peut-être que c'est un petit peu moi, parfois... ou ce que j'aimerais être, ou ce que j'ai peut-être été, mais c'est vrai que j'ai une tendresse. D'ailleurs, il y a beaucoup de femmes dans mes nouvelles,
1: oui,
2: comme dans mes romans.
1: Oui,
2: d'ailleurs,
1: oui, bien sûr,
2: hein, c'est toujours mon petit côté féministe que j'aime bien mettre en avant, même si ce ne sont pas des nouvelles féministes du tout. Mais j'aime bien mettre les problèmes des femmes en avant. Il y en a parfois un peu plus graves, il y en a plus légers. Voilà, ça dépend.
1: Et est-ce que votre travail de peintre ou de sculptrice vous influencez dans l'écriture de la nouvelle?
2: C'est possible, c'est possible.
1: Quand on peint, vous avez fait pas mal d'aquarelles.
2: Oui.
1: Quand on fait de l'aquarelle, c'est rapide quand même.
2: Je fais de l'aquarelle maintenant, parce que je n'ai plus le temps de faire des toiles.
1: Mais
2: c'est vrai, de toute façon, une peinture, c'est une image et on comprend au premier regard. Il n'y a pas besoin de chercher très loin. C'est une émotion qu'on ressent en regardant le tableau.
1: Alors, dans ces nouvelles, vous abordez pas mal de thèmes dans les textes qui sont rassemblés. Il y a une première nouvelle où on parle du rapport avec une autre culture, hein, dans Pêle-mêle.
2: Oui, c'est ça.
1: Il y a la violence conjugale, la vie dans les maisons de retraite, la maladie... l'intelligence artificielle, c'est plus facile d'aborder ces thèmes-là en format court?
2: Mais oui, justement, ça me permet d'aborder tous ces thèmes-là d'actualité, finalement, parce que dans le roman, ce n'est pas toujours possible, surtout que j'écris souvent des romans qui ont une partie historique. Donc là, ça me permet d'aborder un autre pan de la société. Et j'ai quand même abordé un peu l'historique avec une des nouvelles Panthéon.
1: Oui,
2: mais
1: oui, oui.
2: Pour les autres, ce sont plutôt des sujets d'actualité, de société d'aujourd'hui.
1: Oui. La première nouvelle s'intitule Pêle-mêle. J'ai trouvé un autre titre. C'est un ragtime qui date de 1914 et qui s'intitule Pêle-mêle.

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1: Nous sommes en studio en compagnie de Christiana Moreau pour nous présenter son recueil de nouvelles pêle-mêle paru chez Palmyre Éditions. Nous n'allons pas dévoiler le dénouement de vos nouvelles, mais en évoquer certaines. Par exemple, dans Impossible Retour, Marguerite revient avec sa fille Chloé dans un village où elle a beaucoup de souvenirs et finalement elle repart sans y être vraiment retournée. La vie, elle est devant nous, pas derrière.
2: Oui, c'est ça. Je trouve qu'on est souvent déçu quand on veut retourner à un endroit qu'on a aimé. Mmh. Et je pense qu'il vaut mieux aller de l'avant et garder le souvenir intact.
1: Mmh. C'était ça l'histoire de Marguerite. L'impossible retour, le retour a inspiré pas mal de musiciens. Il y en a un, notamment un compositeur italien, un chef d'orchestre, qui a intitulé une de ses pièces « Retour au village ». C'est Francesco Paolo Frontini, qui a vécu à moitié sur le 19e et le 20e siècle. Mais on va écouter « Retour au village ».

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1: Nous sommes avec Christiane Amoreau pour évoquer son recueil de nouvelles pêle-mêle paru chez Palmyre Éditions. Alors Christiana, dans une de vos nouvelles qui s'intitule « Le dernier souhait », Augustine, qui est une pensionnaire très âgée d'une maison de retraite, veut réaliser un rêve, qu'elle va réaliser d'ailleurs, on n'en dira pas plus. C'est important de réaliser ses rêves.
2: Ben oui, mais je trouve qu'à tout âge, on peut encore arriver à réaliser des rêves. Il faut en avoir jusqu'au bout, je trouve.
1: Ouais, bien sûr.
2: Quand on n'a plus de rêves, c'est terrible. Donc, Augustine, elle a encore un rêve. Elle veut vraiment sortir de sa maison de retraite pour son anniversaire. Et elle va se faire aider par une jeune aide-soignante.
1: Oui.
2: Et voilà, les personnes âgées peuvent compter sur les plus jeunes pour essayer de réaliser des rêves. C'était également le cas dans mon roman La nuit de la Tarentelle,
1: où
2: c'était le contraire, c'était la grand-mère qui aidait sa petite fille à réaliser son rêve.
1: Donc
2: l'entraide est importante.
1: Et vous avez beaucoup de rêves ?
2: Oh oui, moi j'en ai énormément, donc pour le moment, il n'y a pas de problème avec ça.
1: Y en a un particulièrement qui vous tient à cœur ?
2: Mon prochain, c'est la sortie de mon prochain roman,
1: voilà.
2: Mais j'en ai encore pour plus tard, et oui, d'autres rêves que je ne dirai pas ici.
1: Voilà. Ben, on va écouter un morceau qui s'intitule « Souhait ». C'est une pièce de Chopin, une transcription de Liszt jouée par Rachmaninov, donc « Souhait de jeune fille ».

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1: En mots et en musique, nous évoquons avec Christiane Amoreau son recueil de nouvelles pêle-mêle, paru chez Palmyre Éditions. Alors Christiane, dans Joli cœur, vous évoquez les violences conjugales, l'emprise que peut avoir un être sur un autre à travers une relation amoureuse. C'est malheureusement un thème très actuel, hein,
2: oui.
1: Harcèlement, rapport de force, etc. Il y a encore beaucoup de chemin à faire.
2: Ah oui, bien sûr, oui. Mais bon, je voulais l'évoquer, mais d'une façon un peu, je dirais pas humoristique, mais un peu spéciale.
1: Mm-hmm.
2: Parce que c'est très douloureux, c'est un sujet très douloureux. Pour une nouvelle, j'avais pas envie de m'appesantir sur le sujet vraiment grave.
1: Mm-hmm.
2: Donc je l'ai traité d'une façon un peu légère, finalement.
1: Elle est courte, mais...
2: Elle est courte, oui.
1: Oui. Ben, je sais que vous aimez l'Italie. Alors, en illustration musicale de cette nouvelle, j'ai trouvé un groupe italien qui chante en provençal. C'est assez original, avec des instruments traditionnels et un rythme plus moderne. Il s'appelle « Les Troubadours de Comboscuro ». Et ils ont un morceau qui s'intitule « Joli cœur », comme le titre de votre nouvelle. Voilà, c'est le 7.

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1: Nous évoquons avec Christiana Moreau son recueil de nouvelles intitulé Pêle-mêle, paru chez Palmyre Éditions. Dans la nouvelle Hypochondriaque, vous évoquez l'attitude face à la maladie au sein d'un couple. Tout le monde n'est pas égaux face à la douleur en tant qu'homme, en tant que femme.
2: Il paraît que les femmes sont plus résistantes à la douleur, je ne sais pas. Mais par contre, il y a des personnes qui sont beaucoup plus fragiles mentalement face à la maladie, ou même aux maladies qu'ils imaginent, et qui sont beaucoup plus, je dirais, douillées. Et d'autres qui sont forts devant des maladies graves. Donc ça dépend un peu de la psychologie de chacun.
1: Mais la chute, justement, est assez... exemplatif.
2: On n'en dira pas plus,
1: Oui. Alors, il y a un morceau de musique baroque qui s'intitule « Hypochondrie ». Il est dû à un compositeur tchèque du XVIIIe siècle et qui s'appelle Jan Dismas Zelenka. Eh ben, nous allons l'écouter.

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1: En compagnie de Christiane Amoreau pour évoquer son recueil de nouvelles pêle-mêle paru chez Palmyre Éditions. Alors, il y a une nouvelle qui s'intitule,

0: Il y en a Une nuit au Panthéon qui raconte l'histoire de Jennifer qui est enfermée malencontreusement au Panthéon pour la nuit et qui va dialoguer avec ses écrivains préférés. Il y a une collection d'ailleurs qui s'intitule Ma nuit au musée, où ce sont des écrivains qui sont enfermés volontairement dans un musée et qui racontent leur dialogue avec une peinture ou un artiste. Et alors, personnellement, vous choisiriez quel musée, vous ? Le Panthéon ou si vous...
1: Si on vous demandait de faire partie, non, de quelque chose de plus agréable quand même que... Non, peut-être le musée d'Orsay.
0: Face à quelle œuvre ?
1: Oh, une œuvre de Camille Claudel.
0: Un bon choix. Alors, votre héroïne, Jennifer, elle va dialoguer avec ses trois écrivains préférés. Alors, les trois écrivains préférés, c'est Hugo, Zola et Dumas.
1: Oui.
0: Ce sont des...
1: Ils sont ensemble dans la même alcôve.
0: Oh, ah oui, mais ce sont des écrivains importants pour vous ?
1: Oui, ce sont trois écrivains importants du 19e et Zola est mon écrivain préféré.
0: Ah,
1: donc,
0: voilà.
1: J'avais envie de le faire revivre un peu pour Une nuit au Panthéon.
0: Et si vous aviez été à la place de Jennifer, vous auriez choisi ces trois-là ?
1: Oui, sûrement.
0: Sûrement.
1: Oui. Peut-être pas spécialement Dumas, encore que bon, j'ai bien aimé Le Comte de Monte Cristo et toutes ces choses-là, mais Zola certainement, oui.
0: Alors, pour illustrer cette nouvelle, il y a un morceau de musique qui s'intitule Night at the Pantheon, et qui est réalisé par intelligence artificielle. L'artiste, entre guillemets, s'appelle Real Meta Versace, voilà, ça ne s'invente pas. Il a réalisé plus de 1000 titres dans tous les genres par intelligence artificielle. Et là, ici, c'est une composition pour piano et violoncelle. On va écouter.

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1: Nous sommes toujours en compagnie de Christiane Amoreau pour évoquer en mots et en musique son recueil de nouvelles pêle-mêle paru chez Palmyre Éditions. Alors, il y a une nouvelle qui s'intitule « Mémoire de soi ». Vous avez déjà évoqué la soie dans une nouvelle que vous avez écrite et qui est parue aux éditions La Miroie, qui s'intitulait « Soie sauvage ». Vous évoquez dans « Pêle-mêle » et « Mémoire de soie » l'élevage des vers à soie, l'exode durant la Seconde Guerre mondiale d'une liégeoise vers l'Ardèche. La soie vous touche particulièrement ?
2: C'est une matière que j'aime bien. D'ailleurs, quand j'étais peintre, il m'est arrivé d'avoir une période où je peignais sur soie.
1: Sur soie.
2: Oui. Mais ceci dit, là, j'évoque plutôt l'histoire de ma mère qui a, pendant la guerre, avec ses parents et sa sœur, ils ont évacué, comme on disait, en Ardèche. Et ils sont restés là 3 mois, et là, les gens élevaient des vers à soie, puisque c'était le nylon n'avait pas encore débarqué.
1: Voilà.
2: Et alors, elle avait ramené 3 cocons que j'ai retrouvés. Et puis, quand je suis allée, il y a 2 ou 3 ans, en Ardèche, je suis allée visiter le musée de la soie à La Gorse, et j'en ai parlé à la personne, au guide, qui était là, qui donnait à manger aux vers à soie. Et il m'a dit, oh, c'est dommage que vous ne les avez pas apportés parce que on n'en a aucun authentique de cette époque.
1: Ah, oui.
2: Donc, je leur ai envoyé par la poste en me disant que ma mère serait contente qu'ils soient exposés au musée.
1: Oui, voilà.
2: Voilà.
1: Ah, ben voilà, c'est une belle histoire. Pour illustrer musicalement la nouvelle Mémoire de soi, je propose qu'on écoute l'ouverture de L'échelle de soi de Giacomo Rossini.

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1: En compagnie de Christiana Moreau, nous évoquons son recueil de nouvelles pêle-mêle paru chez Palmyre Éditions. Alors il y a une nouvelle, on a parlé tout à l'heure d'une musique qui était réalisée par intelligence artificielle. Il y a une nouvelle qui s'intitule « Intelligence de l'âme contre intelligence artificielle 1-0 ». Alors, votre éditeur a publié dernièrement sur les réseaux sociaux, donc Palmyre Éditions, un post évoquant qu'il recevait pas mal de manuscrits réalisés par l'intelligence artificielle. C'est une tentation que vous avez eue, ça ?
2: Ah non, pas du tout, non. Quelle horreur.
1: Est-ce que vous écrivez sur ordinateur, sur papier ?
2: Sur ordinateur,
1: Sur ordinateur.
2: Oui, parce que j'ai, pas pour les nouvelles, mais pour les romans, j'ai beaucoup de dossiers historiques, donc j'ai besoin d'avoir tout sous la main, comme ça, sur l'ordinateur.
1: Alors, certains romans à succès, on dit qu'ils ont été conçus par intelligence artificielle.
2: Oui, ça se dit, oui.
1: Ça se dit, hein. On ne parlera pas de titre, mais est-ce que c'est une menace pour l'écrivain ?
2: Je pense que oui, on ne sait pas très bien vers quoi on va, mais de plus en plus, il y a des romans écrits par l'intelligence artificielle. Oui. Et je suis allée dernièrement, début juin, au Salon du Livre de Mons.
1: Oui.
2: Et il y avait un exposant, je ne sais pas s'il faut l'appeler un écrivain, qui avait une dizaine de livres écrits par l'intelligence artificielle, mais lui, il le disait carrément,
1: ah oui.
2: Il ne se cachait pas. Donc voilà, ça va devenir de plus en plus, surtout que tout le monde écrit aujourd'hui, donc voilà, c'est facile, on me demande de faire écrire un livre par l'intelligence artificielle, et les éditeurs ont des programmes pour voir si ça a été écrit par l'intelligence artificielle, mais apparemment... l'intelligence artificielle n'est même pas capable de reconnaître un faux d'un vrai.
1: Non, c'est bien compliqué.
2: Et puis il y a aussi des programmes pour humaniser l'intelligence artificielle. Donc je ne sais pas vers quoi on va. On est au début de quelque chose, mais voilà, c'est l'inconnu.
1: Et vous avez encore beaucoup de manuscrits dans vos tiroirs.
2: Oui, j'en ai encore quelques-uns.
1: Ça va alors. Alors, pour évoquer cette lutte, entre guillemets, entre intelligence de l'âme et intelligence artificielle. Moi, j'ai choisi un morceau qui s'intitule « Cœur à cœur ». Il n'y a pas mieux, je pense. Et il est interprété par Esther Abrami.

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1: Avec Christiane Amoreau, nous évoquons son recueil de nouvelles pêle-mêle paru chez Palmyre Éditions. Et nous arrivons tout doucement au terme de cette émission. Alors Christiane Amoreau, votre prochain roman, il parlera de quoi et il sort quand ?
2: Eh bien, le prochain sort début octobre et il s'appellera La petite fille du tableau.
1: Oui.
2: C'est un tableau qui se trouve dans le château de Blois. Et ce sera un roman sur deux temporalités, une contemporaine et une historique à la Renaissance.
1: Vous aimez bien les...
2: Oui, j'aime bien, oui. Ben, ça me permet d'assouvir ma passion pour l'histoire. Mais j'aime bien aussi de l'ancrer dans le contemporain.
1: Voilà. Alors... ben on l'attend avec impatience et j'espère que vous reviendrez nous en parler en mots
2: plaisir,
1: et en
2: oui.
1: musique. Y a-t-il de la musique ?
2: Ah, il n'y a pas de musique, mais
1: on peut en trouver.
2: C'est à la Renaissance, en Italie, je pense que ça doit se faire, oui.
1: Ben voilà, ben, merci encore pour votre participation. Je rappelle, n'hésitez pas à courir chez votre libraire pour acheter le recueil de nouvelles pêle-mêle de Christiane Amoreau chez Palmyre Éditions. Quand vous l'avez commencé, vous n'avez qu'une envie, c'est d'arriver à la fin. Alors, merci beaucoup.
2: Merci à vous.
1: Et on va terminer avec un morceau de musique qui illustre une de vos nouvelles, qui s'intitule Chrysalide.
2: Oui.
1: Eh bien, c'est un morceau qui s'intitule Chrysalide. Il a été composé par François Tachdjian. Merci beaucoup, à bientôt.

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0: par la très sainte Vierge Marie pour ma maman à l'hôpital qui souffre le calvaire. Priez.
1: Maman Marie, je te confie à nouveau notre ami Paul. Aide-la dans sa maladie très dure pour elle et pour sa petite fille. Aide-la ainsi que son mari et toute sa famille. Merci Maman Marie pour toutes les grâces obtenues.
2: Bonjour ma bonne Vierge Marie. Je viens te remercier pour la grâce que tu m'as faite. Tu m'as bien aidée. Merci beaucoup, ma bonne Vierge Marie. Merci les pèlerins, merci pour tout le monde.
3: Au nom du Père et du Fils et du Saint-Esprit, amen. Chers frères et sœurs, soyez les bienvenus à la grotte de Massabielle, ici à Lourdes, où la Vierge Marie, l'Immaculée Conception, est apparue 18 fois à Bernadette Soubirous. Avec elle, nous méditerons aujourd'hui les mystères douloureux du rosaire. Nous prions pour les intentions que chacun d'entre vous porte dans son cœur. Nous prions aussi pour les intentions de tous ceux, celles, qui participent à ce chapelet par l'écoute de leur radio chrétienne francophone, par la chaîne de télévision KTO et par leur connexion au site internet du Centre de Lourdes. Ensemble, nous professons notre foi en disant « Je crois en Dieu, le Père Tout-Puissant, Créateur du ciel et de la terre, et en Jésus-Christ, son Fils unique, notre Seigneur, qui a été conçu du Saint-Esprit, est né de la Vierge Marie, a souffert sous Ponce Pilate, a été crucifié et mort et a été enseveli, est descendu aux enfers, le troisième jour est ressuscité des morts, est monté aux cieux, est assis à la droite de Dieu le Père Tout-Puissant, d'où il viendra juger les vivants et les morts. Je crois en l'Esprit Saint, à la Sainte Église catholique, à la communion des saints, à la rémission des péchés, à la résurrection de la chair, à la vie éternelle. Amen. Prions pour les intentions de notre Saint-Père, le pape Léon XIV. Notre Père, qui es aux cieux, que ton nom soit sanctifié, que ton règne vienne, que ta volonté soit faite sur la terre comme au ciel.
4: Donne-nous aujourd'hui notre pain de ce jour. Pardonnez-nous nos offenses, comme nous pardonnons aussi à ceux qui nous ont offensés, et ne nous laisse pas entrer en tentation, mais délivre-nous du mal.
3: Je vous salue, Marie, pleine de grâce, le Seigneur est avec vous. Vous êtes bénie entre toutes les femmes, et Jésus, le fruit de vos entrailles, est béni.
4: Sainte Marie, Mère de Dieu, priez pour nous, pauvres pécheurs, maintenant et à l'heure de notre mort. Amen.
3: Je vous salue, Marie, pleine de grâce, le Seigneur est avec vous. Vous êtes bénie entre toutes les femmes, et Jésus, le fruit de vos entrailles, est béni.
4: Sainte Marie, Mère de Dieu, priez pour nous, pauvres pécheurs, maintenant et à l'heure de notre mort. Amen.
3: Je vous salue, Marie, pleine de grâce, le Seigneur est avec vous. Vous êtes bénie entre toutes les femmes, et Jésus, le fruit de vos entrailles, est béni.
4: Sainte Marie, Mère de Dieu, priez pour nous, pauvres pécheurs, maintenant et à l'heure de notre mort. Amen.
3: Gloire.

0: Amen. Ô Marie conçue sans péché,
1: priez pour nous qui avons recours à vous.
0: Premier mystère douloureux, l'agonie de Jésus. Avec Marie, refuge de pécheurs, prions pour la conversion des pécheurs. Que par l'intercession de Notre-Dame, ils reçoivent la lumière et la force de l'Esprit-Saint pour confesser leurs péchés. Notre Père, qui es aux cieux, que ton nom soit sanctifié, que ton règne vienne, que ta volonté soit faite sur la terre comme au ciel.
1: Donne-nous aujourd'hui notre pain de ce jour. Pardonnez-nous nos offenses, comme nous pardonnons aussi à ceux qui nous ont offensés. Et ne nous laisse pas entrer en tentation, mais délivre-nous du mal.
2: Je vous salue, Marie, pleine de grâce. Le Seigneur est avec vous. Vous êtes bénie entre toutes les femmes, et Jésus, le fruit de vos entrailles, est béni.
1: Sainte Marie, Mère de Dieu, priez pour nous, pauvres pécheurs, maintenant et à l'heure de notre mort. Amen.
2: Je vous salue, Marie, pleine de grâce. Le Seigneur est avec vous. Vous êtes bénie entre toutes les femmes, et Jésus, le fruit de vos entrailles, est béni.
1: Sainte Marie, Mère de Dieu, priez pour nous, pauvres pécheurs, maintenant et à l'heure de notre mort. Amen.
2: Je vous salue, Marie, pleine de grâce, le Seigneur est avec vous. Vous êtes bénie entre toutes les femmes, et Jésus, le fruit de vos entrailles, est béni.
1: Sainte Marie, Mère de Dieu, priez pour nous, pauvres pécheurs, maintenant et à l'heure de notre mort. Amen.
2: Je vous salue, Marie, pleine de grâce, le Seigneur est avec vous. Vous êtes bénie entre toutes les femmes, et Jésus, le fruit de vos entrailles, est béni.
1: Sainte Marie, Mère de Dieu, priez pour nous, pauvres pécheurs, maintenant et à l'heure de notre mort. Amen.
2: Je vous salue, Marie, pleine de grâce, le Seigneur est avec vous. Vous êtes bénie entre toutes les femmes, et Jésus, le fruit de vos entrailles, est béni.
1: Sainte Marie, Mère de Dieu, priez pour nous, pauvres pécheurs, maintenant et à l'heure de notre mort. Amen.
2: Je vous salue, Marie, pleine de grâce, le Seigneur est avec vous. Vous êtes bénie entre toutes les femmes, et Jésus, le fruit de vos entrailles, est béni.
1: Sainte Marie, Mère de Dieu, priez pour nous, pauvres pécheurs, maintenant et à l'heure de notre mort. Amen.
2: Je vous salue, Marie, pleine de grâce, le Seigneur est avec vous. Vous êtes bénie entre toutes les femmes, et Jésus, le fruit de vos entrailles, est béni.
1: Sainte Marie, Mère de Dieu, priez pour nous, pauvres pécheurs, maintenant et à l'heure de notre mort. Amen.
2: Je vous salue, Marie, pleine de grâce, le Seigneur est avec vous. Vous êtes bénie entre toutes les femmes, et Jésus, le fruit de vos entrailles, est béni.
1: Sainte Marie, Mère de Dieu, priez pour nous, pauvres pécheurs, maintenant et à l'heure de notre mort. Amen.
2: Je vous salue, Marie, pleine de grâce, le Seigneur est avec vous. Vous êtes bénie entre toutes les femmes, et Jésus, le fruit de vos entrailles, est béni.
1: Sainte Marie, Mère de Dieu, priez pour nous, pauvres pécheurs, maintenant et à l'heure de notre mort.
2: Je vous salue, Marie, pleine de grâce, le Seigneur est avec vous. Vous êtes bénie entre toutes les femmes, et Jésus, le fruit de vos entrailles, est béni.
1: Sainte Marie, Mère de Dieu, priez pour nous, pauvres pécheurs, maintenant et à l'heure de notre mort. Amen.

0: Ô Marie conçue sans péché,
1: priez pour nous qui avons recours à vous.
0: Deuxième mystère douloureux, la flagellation. De l'Évangile selon saint Jean. Pilate ordonna de prendre Jésus et de le flageller. Prions pour toutes les personnes meurtries dans leur chair, pour les victimes innocentes. Prions pour tous ceux et celles qui aujourd'hui sont persécutés. Notre Père, qui es aux cieux, que ton nom soit sanctifié, que ton règne vienne, que ta volonté soit faite sur la terre comme au ciel.
1: Donne-nous aujourd'hui notre pain de ce jour. Pardonne-nous nos offenses,
2: comme nous pardonnons aussi à celui qui nous a offensés. Et ne nous laisse pas entrer en tentation, mais délivre-nous.
3: Je vous salue, Marie, pleine de grâce. Le Seigneur est avec vous. Vous êtes bénie entre toutes les femmes. Et Jésus, le fruit de vos entrailles, est béni.
4: Sainte Marie, Mère de Dieu, priez pour nous pauvres pécheurs, maintenant et à l'heure de notre mort.
3: Je vous salue, Marie, pleine de grâce. Le Seigneur est avec vous. Vous êtes bénie entre toutes les femmes. Et Jésus, le fruit de vos entrailles, est béni. Je vous salue, Marie, pleine de grâce. Le Seigneur est avec vous. Vous êtes bénie entre toutes les femmes. Et Jésus, le fruit de vos entrailles, est béni.
4: Sainte Marie, Mère de Dieu, priez pour nous pécheurs, maintenant.
3: Je vous salue, Marie, pleine de grâce. Le Seigneur est avec vous. Vous êtes bénie entre toutes les femmes. Et Jésus, le fruit de vos entrailles, est béni. Je vous salue, Marie, pleine de grâce. Le Seigneur est avec vous. Vous êtes bénie entre toutes les femmes. Et Jésus, le fruit de vos entrailles, est béni.
4: Sainte Marie, Mère de Dieu, priez pour nous pauvres pécheurs, maintenant et à l'heure de notre mort.
3: Je vous salue, Marie, pleine de grâce. Le Seigneur est avec vous. Vous êtes bénie entre toutes les femmes. Et Jésus, le fruit de vos entrailles, est béni. Je vous salue, Marie, pleine de grâce. Le Seigneur est avec vous. Vous êtes bénie entre toutes les femmes. Et Jésus, le fruit de vos entrailles, est béni.
4: Sainte Marie, Mère de Dieu, priez pour nous pauvres pécheurs, maintenant et à l'heure de notre mort.
3: Je vous salue, Marie, pleine de grâce. Le Seigneur est avec vous. Vous êtes bénie entre toutes les femmes. Et Jésus, le fruit de vos entrailles, est béni. Je vous salue, Marie, pleine de grâce. Le Seigneur est avec vous. Vous êtes bénie entre toutes les femmes. Et Jésus, le fruit de vos entrailles, est béni.
4: Sainte Marie, Mère de Dieu, priez pour nous pauvres pécheurs, maintenant et à l'heure de notre mort.
3: Je vous salue, Marie, pleine de grâce. Le Seigneur est avec vous. Vous êtes bénie entre toutes les femmes. Et Jésus, le fruit de vos entrailles, est béni.
4: Sainte Marie,

0: Ô Marie conçue sans péché,
1: priez pour nous qui avons recours à vous.
0: Troisième mystère douloureux, le couronnement d'épines. Du prophète Isaïe, c'est par sa blessure que nous sommes guéris. Prions ensemble pour tous les responsables des affaires publiques, que leurs décisions contribuent à la justice et à la paix. Notre Père, qui es aux cieux, que ton nom soit sanctifié, que ton règne vienne, que ta volonté soit faite sur la terre comme au ciel.
1: Donne-nous aujourd'hui notre pain de ce jour. Pardonnez-nous nos offenses, comme nous pardonnons aussi à ceux qui nous ont offensés, et ne nous laisse pas entrer en tentation, mais délivre-nous du mal.
2: Je vous salue Marie, pleine de grâce, le Seigneur est avec vous. Vous êtes bénie entre toutes les femmes, et Jésus, le fruit de vos entrailles, est béni.
1: Sainte Marie, Mère de Dieu, priez pour nous pauvres pécheurs, maintenant et à l'heure de notre mort. Amen.
2: Je vous salue Marie, pleine de grâce, le Seigneur est avec vous. Vous êtes bénie entre toutes les femmes, et Jésus, le fruit de vos entrailles, est béni.
1: Sainte Marie, Mère de Dieu, priez pour nous pauvres pécheurs, maintenant et à l'heure de notre mort. Amen.
2: Je vous salue Marie, pleine de grâce, le Seigneur est avec vous. Vous êtes bénie entre toutes les femmes, et Jésus, le fruit de vos entrailles, est béni.
1: Sainte Marie, Mère de Dieu, priez pour nous pauvres pécheurs, maintenant et à l'heure de notre mort. Amen.
2: Je vous salue Marie, pleine de grâce, le Seigneur est avec vous. Vous êtes bénie entre toutes les femmes, et Jésus, le fruit de vos entrailles, est béni.
1: Sainte Marie, Mère de Dieu, priez pour nous pauvres pécheurs, maintenant et à l'heure de notre mort. Amen.
2: Je vous salue Marie, pleine de grâce, le Seigneur est avec vous. Vous êtes bénie entre toutes les femmes, et Jésus, le fruit de vos entrailles, est béni.
1: Sainte Marie, Mère de Dieu, priez pour nous pauvres pécheurs, maintenant et à l'heure de notre mort. Amen.
2: Je vous salue Marie, pleine de grâce, le Seigneur est avec vous. Vous êtes bénie entre toutes les femmes, et Jésus, le fruit de vos entrailles, est béni.
1: Sainte Marie, Mère de Dieu, priez pour nous pauvres pécheurs, maintenant et à l'heure de notre mort. Amen.
2: Je vous salue Marie, pleine de grâce, le Seigneur est avec vous. Vous êtes bénie entre toutes les femmes, et Jésus, le fruit de vos entrailles, est béni.
1: Sainte Marie, Mère de Dieu, priez pour nous pauvres pécheurs, maintenant et à l'heure de notre mort. Amen.
2: Je vous salue Marie, pleine de grâce, le Seigneur est avec vous. Vous êtes bénie entre toutes les femmes, et Jésus, le fruit de vos entrailles, est béni.
1: Sainte Marie, Mère de Dieu, priez pour nous pauvres pécheurs, maintenant et à l'heure de notre mort. Amen.
2: Je vous salue Marie, pleine de grâce, le Seigneur est avec vous. Vous êtes bénie entre toutes les femmes, et Jésus, le fruit de vos entrailles, est béni.
1: Sainte Marie, Mère de Dieu, priez pour nous pauvres pécheurs, maintenant et à l'heure de notre mort. Amen.
2: Je vous salue Marie, pleine de grâce, le Seigneur est avec vous. Vous êtes bénie entre toutes les femmes, et Jésus, le fruit de vos entrailles, est béni.
1: Sainte Marie, Mère de Dieu, priez pour nous pauvres pécheurs, maintenant et à l'heure de notre mort. Amen.

0: Ô Marie conçue sans péché,
1: priez pour nous qui avons recours à vous.
0: Quatrième mystère douloureux, le portement de croix. De l'Évangile selon saint Marc. Si quelqu'un veut venir à ma suite, qu'il se charge de sa croix. Demain, prions pour tous ceux et celles qui ne connaissent pas Jésus et portent seuls leur croix. Prions pour tous ceux et celles qui aident les autres à porter leur croix. Notre Père qui es aux cieux, que ton nom soit sanctifié, que ton règne vienne, que ta volonté soit faite sur la terre comme au ciel.
2: Donne-nous aujourd'hui notre pain de ce jour. Pardonne-nous aussi à ceux qui nous ont offensés. Et ne nous laisse pas entrer en tentation.
1: Je vous salue, Marie, pleine de grâce. Le Seigneur est avec vous. Vous êtes bénie entre toutes les femmes. Et Jésus, le fruit de vos entrailles, est béni.
2: Sainte Marie, Mère de Dieu, priez pour nous pauvres pécheurs, maintenant et à l'heure de notre mort.
1: Je vous salue, Marie, pleine de grâce. Le Seigneur est avec vous. Vous êtes bénie entre toutes les femmes. Et Jésus, le fruit de vos entrailles, est béni. Je vous salue, Marie, pleine de grâce. Le Seigneur est avec vous. Vous êtes bénie entre toutes les femmes. Et Jésus, le fruit de vos entrailles, est béni. Je vous salue, Marie, pleine de grâce. Le Seigneur est avec vous. Vous êtes bénie entre toutes les femmes. Et Jésus, le fruit de vos entrailles, est béni. Je vous salue, Marie, pleine de grâce. Le Seigneur est avec vous. Vous êtes bénie entre toutes les femmes. Et Jésus, le fruit de vos entrailles, est béni. Je vous salue, Marie, pleine de grâce. Le Seigneur est avec vous. Vous êtes bénie entre toutes les femmes. Et Jésus, le fruit de vos entrailles, est béni. Je vous salue, Marie, pleine de grâce. Le Seigneur est avec vous. Vous êtes bénie entre toutes les femmes. Et Jésus, le fruit de vos entrailles, est béni. Je vous salue, Marie, pleine de grâce. Le Seigneur est avec vous. Vous êtes bénie entre toutes les femmes. Et Jésus, le fruit de vos entrailles, est béni. Je vous salue, Marie, pleine de grâce. Le Seigneur est avec vous. Vous êtes bénie entre toutes les femmes. Et Jésus, le fruit de vos entrailles, est béni. Je vous salue, Marie, pleine de grâce. Le Seigneur est avec vous. Vous êtes bénie entre toutes les femmes. Et Jésus, le fruit de vos entrailles, est béni.
0: Gloria Patri et Filio, et Spiritui Sancto.

0: Ô Marie conçue sans péché,
1: priez pour nous qui avons recours à vous.
0: Cinquième mystère douloureux, le crucifixion et la mort de Jésus. De l'Évangile selon saint Jean. Ils regarderont celui qu'ils ont transpercé. Avec Marie, notre avocate, prions pour les agonisants, pour ceux et celles qui meurent en ce jour. Prions pour tous ceux qui ne connaissent pas l'amour de Dieu manifesté dans la croix de son Fils Jésus-Christ. Notre Père, qui es aux cieux, que ton nom soit sanctifié, que ton règne vienne, que ta volonté soit faite sur la terre comme au ciel.
1: Donne-nous aujourd'hui notre pain de ce jour. Pardonne-nous nos offenses, comme nous pardonnons aussi à ceux qui nous ont offensés. Et ne nous laisse pas entrer en tentation, mais délivre-nous du mal.
2: Je vous salue, Marie, pleine de grâce. Le Seigneur est avec vous. Vous êtes bénie entre toutes les femmes, et Jésus, le fruit de vos entrailles, est béni.
1: Sainte Marie, Mère de Dieu, priez pour nous, pauvres pécheurs, maintenant et à l'heure de notre mort. Amen.
2: Je vous salue, Marie, pleine de grâce. Le Seigneur est avec vous. Vous êtes bénie entre toutes les femmes, et Jésus, le fruit de vos entrailles, est béni.
1: Sainte Marie, Mère de Dieu, priez pour nous, pauvres pécheurs, maintenant et à l'heure de notre mort. Amen.
2: Je vous salue, Marie, pleine de grâce. Le Seigneur est avec vous. Vous êtes bénie entre toutes les femmes, et Jésus, le fruit de vos entrailles, est béni.
1: Sainte Marie, Mère de Dieu, priez pour nous, pauvres pécheurs, maintenant et à l'heure de notre mort. Amen.
2: Je vous salue, Marie, pleine de grâce. Le Seigneur est avec vous. Vous êtes bénie entre toutes les femmes, et Jésus, le fruit de vos entrailles, est béni.
1: Sainte Marie, Mère de Dieu, priez pour nous, pauvres pécheurs, maintenant et à l'heure de notre mort. Amen.
2: Je vous salue, Marie, pleine de grâce. Le Seigneur est avec vous. Vous êtes bénie entre toutes les femmes, et Jésus, le fruit de vos entrailles, est béni.
1: Sainte Marie, Mère de Dieu, priez pour nous, pauvres pécheurs, maintenant et à l'heure de notre mort. Amen.
2: Je vous salue, Marie, pleine de grâce. Le Seigneur est avec vous. Vous êtes bénie entre toutes les femmes, et Jésus, le fruit de vos entrailles, est béni.
1: Sainte Marie, Mère de Dieu, priez pour nous, pauvres pécheurs, maintenant et à l'heure de notre mort. Amen.
2: Je vous salue, Marie, pleine de grâce. Le Seigneur est avec vous. Vous êtes bénie entre toutes les femmes, et Jésus, le fruit de vos entrailles, est béni.
1: Sainte Marie, Mère de Dieu, priez pour nous, pauvres pécheurs, maintenant et à l'heure de notre mort. Amen.
2: Je vous salue, Marie, pleine de grâce. Le Seigneur est avec vous. Vous êtes bénie entre toutes les femmes, et Jésus, le fruit de vos entrailles, est béni.
1: Sainte Marie, Mère de Dieu, priez pour nous, pauvres pécheurs, maintenant et à l'heure de notre mort. Amen.
2: Je vous salue, Marie, pleine de grâce. Le Seigneur est avec vous. Vous êtes bénie entre toutes les femmes, et Jésus, le fruit de vos entrailles, est béni.
1: Sainte Marie, Mère de Dieu, priez pour nous, pauvres pécheurs, maintenant et à l'heure de notre mort. Amen.
2: Je vous salue, Marie, pleine de grâce. Le Seigneur est avec vous. Vous êtes bénie entre toutes les femmes, et Jésus, le fruit de vos entrailles, est béni.
1: Sainte Marie, Mère de Dieu, priez pour nous, pauvres pécheurs, maintenant et à l'heure de notre mort. Amen.

0: Ô Marie conçue sans péché,
1: priez pour nous qui avons recours à vous.
0: Prions. Tu as voulu, Seigneur, qu'à l'annonce de l'ange, ton Verbe prit chair dans le sein de la Vierge Marie. Réponds à nos supplications. Puisque nous la croyons vraiment Mère de Dieu, fais que nous trouvions secours dans sa prière auprès de toi. Par Jésus-Christ, ton Fils, notre Seigneur, qui vit et règne avec toi dans l'unité du Saint-Esprit, Dieu, pour les siècles des siècles.
1: Amen.
0: Le Seigneur soit avec vous.
1: Et avec votre esprit.
0: Et que Dieu Tout-Puissant vous bénisse, le Père, le Fils et le Saint-Esprit.
1: Amen.
0: Notre-Dame de Lourdes,
1: priez pour nous.
0: Ô Marie conçue sans péché,
1: priez pour nous qui avons recours à vous.
0: Sainte Bernadette,
1: priez pour nous.
0: Saint Joseph,
1: priez pour nous.

Psaume 138. Qui a connu la pensée du Seigneur? Qui a été son conseiller ?

La parole de Dieu dans le livre d'Isaïe, au chapitre 35. Rendez fortes les mains fatiguées, rendez fermes les genoux chancelants. Dites à ceux qui s'affolent, soyez forts, ne craignez pas. Voici votre Dieu. C'est la vengeance qui vient, la rétribution de Dieu. Il vient lui-même vous sauver. Alors, les yeux des aveugles verront et les oreilles des sourds s'ouvriront. Alors, le boiteux bondira comme un cerf et la bouche du muet criera de joie. Des eaux jailliront dans le désert, des torrents dans la steppe. La terre brûlante se changera en lac, la région de la soif en source jaillissante. Dans le repaire où gîte le chacal, l'herbe deviendra roseau et papyrus. »

0: Toi qui aimes tous les hommes, Seigneur, et qui les as créés pour qu'ils soient heureux, apprends-leur à vivre ensemble dans l'unité et dans la paix, et à se traiter vraiment comme des frères. Par Jésus-Christ, ton Fils, notre Seigneur et notre Dieu, qui vit et règne avec toi dans l'unité du Saint-Esprit, aujourd'hui et pour les siècles des siècles.
1: Amen.
0: Le Seigneur

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1: Et nous sommes toute cette semaine avec Madeleine Delbrel, cette femme dont on cherche à comprendre la spiritualité, femme qui a traversé tout le XXe siècle. Et elle vous a aussi intéressé. Père Gilles François, bonjour.
2: Bonjour.
1: Vous avez écrit un ouvrage consacré à l'Eucharistie vécue par Madeleine Delbrel. Vous avez sous-titré « Le nécessaire constant de notre vie ». On y reviendra. Pourquoi pour elle c'était majeur? Et puis avant, il y a cette Madeleine Delbrel qui évolue dans un milieu intellectuel qui ne la porte pas vers Dieu. Et pourtant, elle rencontre ce groupe de jeunes et tout va changer.
2: Oui. Oui, cette rencontre est un peu étonnante parce qu'on va dire les pères sont plutôt dans ce cercle humaniste qui s'appelle le cercle Montaigne. Madeleine fréquente les cours de philosophie à la Sorbonne d'un philosophe qui s'appelle Léon Brunswick. En même temps, tout ce monde-là poétise plus ou moins, son père poétise. Et puis, il y a ce groupe de jeunes, ce jeune qu'elle rencontre qui s'appelle Jean Médieu, dont les deux familles peut-être auraient été heureuses. Jean Médieu qui avait des idées de religion, et Madeleine qui était peut-être un peu excitée, excessive dans son radicalisme athée, que ces deux jeunes gens se rencontrent. Enfin bon, ça aurait été un beau mariage.
1: Et puis elle a 19 ans.
2: Elle a 19 ans. Enfin, la rencontre 19. A lieu plus tôt. La rencontre a lieu, je pense, elle a 17 ans. Elle vient d'écrire un manifeste Dieu est mort, vive la mort. Et puis, probablement assez rapidement, il y a ce jeune là, puis ses copains, et puis on fait des soirées où on danse, et puis elle sort aussi. Si elle aime bien aller au Louvre, elle est pas seulement intellectuelle, hein, c'est une figure intellectuelle assez simple, mais en même temps elle est artiste, quoi. Elle a une quête,
1: elle a une curiosité,
2: ouais. Voilà. Et son père l'a beaucoup porté, puis le fait d'être sur Paris aussi, peut-être il y a le Louvre qui est tout à côté, etc. Et là, ces jeunes, en fait, la foi n'est pas une évidence pour eux. Ils ont la foi, mais là, pour eux, ils disent la foi amène plein de questions, quoi. Quand on se met à croire pour de bon, comme dira plus tard Madeleine, quand on veut y aller, en fait, ça amène plein de questions, quoi. Et ça va la mettre dans une recherche constante. Alors, elle va se convertir une fois que tout ce réseau de jeunes s'est un peu éloigné, parce que simplement, Jean Médieu lui-même part faire son service militaire, donc la motivation, puis lui, il la laisse, quoi, en quelque sorte. Donc l'espérance d'une union s'éloigne, et elle est à ce moment-là, comme on le sent dans ses poèmes, attirée. Il y a un désir très fort de quelque chose d'absolu, ou de quelque chose de plus grand. Je sais pas, elle parle pas d'absolu d'ailleurs, hein. Et elle va se convertir plutôt dans la solitude, et ça va beaucoup la marquer, parce que elle va être éblouie, dit-elle. Je suis restée éblouie par Dieu. Mais si vous regardez bien, quand vous êtes éblouie, vous ne voyez pas grand-chose. Vous ne voyez pas. Quand on est en voiture et qu'on est ébloui, on est très, très embêté. Et toute sa vie, elle va avancer, mais comme à faible allure. Et en creusant, elle doit creuser. Pour y voir clair, et puis elle écrit. Et tout cela se dépose dans ses écrits, qui sont une ressource magnifique pour nous aujourd'hui.
1: Donc sa conversion vient du questionnement des autres, d'une certaine manière.
2: Je pense, oui. Qui va, comme il dira plus tard, va semer un doute dans son athéisme. Et parce que ça, au plan missionnaire, elle va le comprendre. Elle va fréquenter les communistes d'Ivry-sur-Seine, où elle va vivre pendant 31 ans. Dieu, il n'y a pas de doute, quoi. C'est réglé, maintenant on est dans un monde scientifique, il y a la rationalité historique marxiste, tout est réglé, on va vers un monde meilleur grâce à Karl Marx, à Lénine. Et elle dit, la mission, c'est de semer un doute dans leur athéisme. C'est tout à fait excellent, parce que c'est ce qu'elle a vécu, je pense, elle, hein. Et c'était sûr, quoi, l'affaire de Dieu, c'est réglé, ça n'existe pas, c'est des histoires de vieilles dames, ou de gens un peu névrosés. Donc elle entre comme ça, et toute sa vie, ça va être un questionnement, en même temps que des choses qui sont très sûres, quoi. Quand on est ébloui, on a une expérience de la lumière, quoi. Ça veut dire aussi,

0: Alors après cette conversion, on pourrait s'attendre à ce qu'elle souhaite entrer dans les ordres, à ce qu'elle peut-être devienne religieuse ou en cultivant de plus en plus sa foi, peut-être vivre quelque chose de fort. Oui. Qu'est-ce qu'il en sera? Pourquoi n'entre-t-elle pas en religion? Alors, est-ce que c'est posé la question?
1: Sans qu'on sache repérer quand, mais sûrement assez vite, elle retourne à la messe et... Et il y a des textes où il écrit à une amie l'expérience qu'il fait encore noir la nuit et qu'elle va tôt matin pour la messe du matin en semaine. Donc l'église de Saint-Dominique à Paris est tout près du domicile familial. Donc elle y retourne, on ne sait pas quand. Ça, c'est une chose très, très importante.
0: Alors le texte, puisque vous en parlez, on peut l'entendre.
1: Oui, volontiers.
0: Il est noté dans votre ouvrage, et c'est ça qui est aussi intéressant dans ce livre que vous avez co-écrit avec Bernard Pitot, c'est que vous notez cette texte. C'est un texte du 23 janvier 1928 où elle raconte cette nuit où elle se lève pour aller à la messe. On l'écoute.
2: Il est encore tôt. Tout le monde ou presque dort dans la maison. Je reviens de la chère première messe qui ressemble tellement à une veillée. Avec les rues toutes noires, les vieux becs de gaz provinciaux et les ombres tapageuses des ramasseurs de bourriers. On frôle des êtres qui sentent le chiffonnier et qu'on aime bien. On arrive. Le tabernacle est grand ouvert, et puis, au bout d'un instant, une clochette lointaine qui approche. Le prêtre et le ciboire, le tabernacle fermé, la lampe allumée et toute l'église qui devient significative.
0: On y est dans le noir et dans cette nuit avec Madeleine Delbrel. Elle aime ça.
1: Oui, elle aime ça, oui. C'est le passage, là, c'est très net, quoi. Elle raconte ça à une amie et c'est un passage de la nuit, simplement. Il fait encore nuit, quoi. Il est 6h30 du matin, 7h, et elle y va, quoi. On est en janvier, alors en effet, il fait nuit, quoi. Et elle va vers la lumière étant, les lumières de l'église. Alors ça montre aussi... elle n'a jamais dit où elle s'est convertie. Elle dit qu'elle a décidé de prier. Certains voudraient absolument prouver qu'elle s'est convertie dans l'église Saint-Dominique. Pourquoi pas, après tout? Mais elle n'en parle pas. Elle ne dit pas le lieu de sa conversion. Elle dit l'attitude, au fond, qu'elle a eue et l'expérience qu'elle a faite. Mais par contre, l'église, c'est le lieu où elle retourne. Vous voyez, et en particulier par le fait qu'elle va à la messe. Alors peut-être qu'elle va aussi prier devant le tabernacle. Enfin, elle le dit d'ailleurs, elle parle du tabernacle là. Hein.
0: Alors vous évoquez, c'était une habitude en fait à l'époque, hein. C'est-à-dire qu'on sortait l'hostie de l'église.
1: Oui, on ne laissait pas le ciboire dans le tabernacle de l'église, surtout en ville, par prudence, on rentrait le tabernacle à la sacristie. Il y avait un petit cérémonial donc de retour du ciboire dans le tabernacle de l'église qui était là toute la journée et on pouvait aller prier, faire une visite au Saint-Sacrement, comme on disait, tout au long de la journée.
0: Et ce qui est marquant avec Madeleine Delbrel, c'est que elle n'aime pas pour autant être en tête-à-tête avec le Christ. C'est-à-dire qu'on sent bien que le fait que d'autres rejoignent l'Église au même moment, que d'autres vont être à ses côtés quand on prie, que l'Eucharistie est partagée même sur ces heures matinales où peut-être on voudrait être seul, en quelque sorte, dans ce calme, c'est pas ce qu'elle recherche.
1: C'est étonnant parce qu'en effet, il y a une expérience extrêmement intime et personnelle de la rencontre avec Jésus-Christ. Ça, c'est 29 mars 1924, et puis d'autres moments dans sa vie que je ne vais pas résumer ici, et puis en même temps, elle dit très souvent « nous ». Elle ne dit pas « je », elle dit « je », bien sûr, dans des lettres, beaucoup, on a « je »,« je te parle »,« je t'écris », etc. Mais très souvent, c'est « nous ». Donc c'est le « nous » des chrétiens, c'est le « nous » des disciples du Christ. Voilà. Et je pense que là, elle est dans l'Eucharistie, quoi. Qui est un « nous », d'ailleurs, semi-anonyme, ou... Qu'est-ce que c'est le nous de la messe du dimanche, par exemple,
0: Alors elle y croit profondément à ce nous. Est-ce que nous aujourd'hui on y croit aussi? C'est la question. Mais elle, en tout cas, elle y croit véritablement que elle et ses frères et sœurs sont sauvés par le Christ, par l'Eucharistie. Alors
1: oui. Elle y croit très profondément. Je crois que c'est son expérience vitale là, qui se fait. C'est étonnant parce que il y a une solitude, presque un isolement au moment de sa conversion, quoi. Et puis après, même son père est malade, elle-même va tomber malade. On la perd un peu de vue parce qu'après sa conversion, il faut qu'elle parte en maison de repos. Donc il y a une forme de... Il y a une remise en cause quand même, ce jeune avec qui elle avait commencé à espérer, qui l'a sorti de son nihilisme. Et puis lui s'en va, il va rentrer chez les Dominiques, un frère Augustin, Jean Médieu. Et elle est quand même seule, quoi. Et en même temps, elle est reliée. Il y a quelque chose qui la relie très profondément. Moi, je pense que c'est dans son expérience du Christ. Le Christ c'est lui qui fait le lien entre les deux commandements. Hein. Aimer Dieu, tu aimeras Dieu de tout ton cœur, de toute ta force, etc., de toute ton intelligence, puis tu aimeras ton prochain comme toi-même. Les deux sont liés, dit-il, et Madeleine insiste tout le temps là-dessus. Donc il n'y a pas simplement l'amour de Dieu comme ça, ou l'amour du prochain aussi. Non, elle va tout le temps réinsister pour dire, mais c'est intimement lié, les deux commandements, qui sont semblables, ainsi que dit Jésus.
0: Est-ce qu'elle a eu pour préoccupation de faire venir à la messe ces personnes qu'elle rencontrait dans la rue, puisque ça lui était si cher, puisqu'elle y trouvait là sa source de joie et d'amour pour les autres, est-ce qu'elle a pour autant essayé de conduire à l'église pour la messe des personnes qui, au départ, en étaient éloignées, qu'elle a eu l'occasion de rencontrer ?
1: Eh bien, je crois pas. C'est non, elle a cherché... Ah, est-ce que c'est les conduire à Dieu, d'ailleurs ? Pour elle, elle n'a jamais été, contrairement à l'image qu'on a parfois d'elle, elle n'a jamais été dans l'enfouissement, comme ça a été une époque. Hein. Pour elle, elle, comme ses compagnes, elles ont été jusqu'à une quinzaine de femmes dans leur petit groupe qui s'appelait La Charité. Hein, et c'était public. Tout le monde savait pourquoi elles étaient ainsi engagées, que c'était parce que c'était pour Dieu, quoi. C'est, elles ont donné leur vie à Dieu, hein. Et ainsi, elle a le désir que les gens rencontrent Dieu, mais même en précisant d'ailleurs, sans s'interposer entre Dieu et la personne qui va rencontrer Dieu. Peut-être que cette personne, c'est pas au moment où je suis en train de lui parler, où on est en train de partager quelque chose dans le travail quotidien, c'est peut-être pas à ce moment-là que cette personne va rencontrer Dieu. Mais c'était explicite chez elle, puis visiblement, les témoignages que d'ailleurs nous avons publiés là, à l'occasion de son centenaire de sa conversion, montrent bien que sa foi transparaissait.
0: Hein. C'était clair, elle cite Jésus. Merci beaucoup, Père Gilles François. On vous retrouve demain.
1: À demain.

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4: 21h, nous sommes mardi 30 juin. Voici les actualités musicales de Bernard Gabriel dans la chanson dans l'âme.
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6: Bienvenue dans cette émission consacrée à la variété française avec Denis à la technique.
7: Bonjour, bonjour à tous.
6: Et ce sera la quatrième semaine de suite consacrée à de l'actualité musicale en matière de variété française, tellement il y a des nouveautés qui sortent en ce moment. Ceci dit, je vais me calmer au mois de juillet et au mois d'août. Là, je proposerai de nouvelles émissions sur le thème de la beauté, plus quelques reprises. Alors, il y a 15 jours, je proposais un titre de Grand Corps Malade, annonciateur d'un album à sortir en septembre, et déjà, il en propose un deuxième morceau, un duo avec la chanteuse Stiletto.

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Après Retiens les rêves que Grand Corps Malade avait sorti en 2023, il revient donc avec Le Prochain Rêve, un duo avec Stiletto. Vous vous souvenez probablement de cette histoire de pêcheur auquel un homme d'affaires propose de gagner plus d'argent et qui souhaite, lui, garder son mode de vie simple et proche de la nature. Manon Lisa en a tiré une sympathique petite chanson.

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1: Le petit pêcheur de Manon Lisa. Une autre nouveauté, c'est un troisième album de Natacha Saint-Pierre consacré à Thérèse de Lisieux. Elle prépare en fait une nouvelle tournée dans les églises à partir de novembre 2026. C'est une tournée qui va s'intituler « Ma petite voix ». Et elle passera par Bruxelles, en Belgique, donc le 17 décembre, ce sera à Kuckelberg. En attendant, elle vous propose un nouveau titre, un texte de Thérèse de Lisieux, « L'amour sera ma vocation ».

L'amour sera ma vocation, annonce donc une nouvelle tournée de Natacha Saint-Pierre qui est prévue pour la fin de cette année. Rayon nouveauté, passons à Camille qui sort son 6e album. Rappelez-vous, elle avait été révélée avec ses albums Sac des filles en 2002 et puis surtout Le fil en 2005, album qui lui avait valu une victoire de la musique. Et oui, il y a déjà 20 ans, et depuis elle a eu d'autres victoires de la musique, encore en 2009, 2013, 2018. Puis l'année dernière, elle a eu d'autres récompenses, dont l'Oscar de la meilleure chanson originale avec Elmal pour le film d'Emilia Pérez. Et sur son album The Son of Milk, donc qui vient de sortir, son 6e, j'ai relevé Si tu souris aux anges, c'est une chanson où elle invite sa fille à avoir cette philosophie de vie.

Si tu souris aux anges, c'était Camille. Petit coup d'œil dans les hit-parades maintenant. On y trouve toujours des ex-stars académiciens qui montent, comme Ambre avec Me Demande, Mélissa avec Quoi faire de moi ou encore Théo avec Garçon solide. Mais dans les titres qui montent actuellement, j'ai préféré sélectionner Lynn parce qu'elle sera à EY le 1er août dans le cadre du Beauvélo de Ravel. Elle y défendra son album La boîte à musique avec ce morceau qui évoque l'omniprésence des smartphones.

0: dans ton téléphone, actuellement dans les hit parades. Et un autre morceau qu'on risque d'y trouver prochainement, c'est Façade de Stromae et Youssoupha. Youssoupha qui avait notamment été repris par Manon Lisa, que l'on a entendu tout à l'heure, avec la chanson « Dieu est grande ». Ce texte-ci, Façade, est un texte fort qui permet d'échanger avec des jeunes sur l'image de soi. Ça peut être un bon point de départ pour un atelier philosophique.
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Il y a quelques minutes, j'évoquais les élèves de la dernière Star Academy qui se lancent dans des carrières solo. Il y a aussi Jeanne qui, après Respire Fort, est déjà à son deuxième titre. Elle propose « Tu restes là ». Et après cela, on écoutera une autre élève de la Starac, mais de l'année précédente, c'est Marguerite qui propose « Belle vie ». Il m'a semblé que ce morceau serait parfait pour vous inviter à écouter la série d'émissions sur la beauté qui sera diffusée cet été. Merci à Denis, à la technique et pour la diffusion pendant l'été d'autres émissions « Chansons dans l'âme » sur le thème de la beauté. D'ici là, portez-vous bien.

0: La chanson dans l'âme à l'instant sur RCF Liège avec Bernard Gabriel. Et voici notre spécialiste de la musique belge, j'ai nommé Patrick Hermano.
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2: Et aujourd'hui, on s'intéresse à un groupe belge. Merci d'écouter RCF. Évidemment, vous le savez, c'est cette émission qui est consacrée aux artistes de notre beau pays. Aujourd'hui, le quartet Barizi est notre talent belge. Merci de votre fidélité. Installez-vous et attrapez ça.

Alors, vous l'avez remarqué aujourd'hui, nous nous intéressons à un groupe qui fait de la musique plutôt instrumentale, dont ce sont les Frères Barisi. Les Frères Barisi forment un ensemble mêlant musique du monde et sonorités progressives, ancrées dans les influences gitanes, andalouses et manouches, comme vous avez pu le constater. Alors, le trio est formé en 2016 par les guitaristes Louis Henry et Robin Rhys et par le percussionniste Thomas Cass. Il devient un quartet avec l'arrivée du bassiste Enad Friedman en 2021. Alors, ils viennent donc de commettre un nouveau projet. Leur nouveau projet reflète une direction fraîche et mature, façonnée par des voyages et des explorations musicales variées. Et après le premier extrait qu'on a entendu tout à l'heure, voici le deuxième, c'est la carte. 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

Ah, c'est beau et c'est frais, n'est-ce pas? La carte, les frères Barézi qui sont aujourd'hui dans cette émission Talent Belge. Évidemment, c'est notre talent belge du jour. Alors, je vous ai un peu raconté l'histoire du groupe. Hein. Ils ont démarré en trio. Un trio formé, je le rappelle encore, en 2016. Et le groupe débute donc en trio avec les guitaristes Louis Henry et Robin Ries. Et rejoint par le percussionniste Tana Cass, réunis par leur passion commune pour le jazz. Donc vous entendez, c'est un peu du jazz manouche qu'on entend là. Et après 7 ans d'autoproduction, les artistes ont écouté

cumuler les scènes du monde, hein, dont on parle de 7 ans, non, on est en 2026, donc pratiquement après presque 10 ans d'autoproduction, ils reviennent avec un magnifique album, un album produit par Home Records. Rappelons également que le groupe a fait des tournées au Mexique, en France, et leur univers ne cesse d'évoluer, nourri par les traditions musicales du monde entier. Un peu comme ce son qui arrive dans vos oreilles. Attention, voici Aratakamba. Parisie.

Et là, on a vraiment parlé d'un voyage. À l'instant, Aratakamba, extrait de leur album, le tout premier album, hein, un album de 11 titres. Alors là, c'est un univers musical qui oscille entre jazz, manouche, flamenco et musique du monde. Un voyage vibrant, plein d'énergie et de complicité. Alors, ils nous proposent aussi leur saison à eux. Allons écouter musicalement l'automne.

L'automne à l'instant balade entre les saisons sur un plan purement musical. C'est un disque qui trace là un voyage vibrant où les guitares se répondent entre énergie groove et liberté. Extrait de leur tout premier album, un album de 11 titres paru chez Home Record, le quartet Barisi est notre talent belge du jour.

Dounia par les frères Barisi. Une occasion de rappeler tout de même que la plupart des musiques qu'on entend, ce sont des compositions originales mêlant diverses sonorités inspirées de leur voyage. Alors leur musique se situe quelque part entre la musique du monde et la musique progressive, alternant l'acoustique et l'électrique. Alors vous remarquerez certainement que les frères Barisi, à la base, c'est aussi un univers musical fortement inspiré et imprégné par la musique et les folklores gitans, andalous et manouches occidentaux. Après ce titre-là, je vous invite maintenant à écouter Les larmes du babouin.

Les larmes du babouin, toute la beauté de la musique avec les frères Barisi, un groupe né à Bruxelles mais nourri par les routes du monde. Barisi signe donc un album où le flamenco, le manouche et le jazz se croisent sans frontières. Guitare incandescente, percussions organiques et groove profond racontent des voyages et des rencontres. Un projet vibrant, solaire et nomade. Alors on va se quitter avec un autre extrait de ce magnifique album. Merci d'avoir été avec nous. Voici Con Calma. Salut.

0: Il est 22h, merci d'écouter RCF Liège. Pour la cinquième année consécutive, le service de transition écologique et sociale organise le Laudato Si Summer Camp à Beaurain du 14 au 18 juillet 2026. Mathilde Kervin nous décline le programme au micro de Régine Kersmann.
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2: Bienvenue dans Terre et vie, l'émission du Vicariat Évangile et Vie qui est produite et réalisée par les membres du Vicariat Évangile et Vie, dont Mathilde Kervin est responsable du service Transition écologique et sociale. Mathilde, bonjour.
3: Bonjour Régine.
2: Alors nous allons passer une partie de l'été ensemble, Mathilde. Et durant cet été, se déroulera pour la cinquième édition, le Laudato Si Summer Camp, qui se déroulera donc du 14 au 18 juillet.
3: Oui, voilà, donc c'est la cinquième édition cette année. Donc on a fait les deux premières à Pont-de-Rôme chez les Sœurs de Tibériade parce qu'en fait, c'est un événement interdiocésain. Donc tous les référents en écologie intégrale des différents diocèses francophones de Belgique organisent ça ensemble. Donc les deux premières éditions à Pont-de-Rôme chez les Sœurs de Tibériade. Et puis alors, on a fait une édition à Hambourg, au Carmel de Meagne. Et puis l'année dernière, c'était de nouveau à Pont-de-Rôme. Et cette année, on ira à Beaurain, au quartier Galais.
2: Ah oui, donc on reste quand même dans des sites profondément liés au pèlerinage interdiocésain aussi, quoi.
3: Oui, tout à fait. Et puis alors, tous des lieux dans lesquels on peut vivre la sobriété joyeuse et cette connexion à la terre. À Hambourg, il y a Vent de Terre, un collectif de maraîchers qui s'est installé sur les terres du Carmel et qui coopère avec eux. Et on avait différentes personnes qui avaient pu aller travailler la terre à ce moment-là. Donc voilà.
2: Le Laudato Si Summer Camp, 5e édition du 14 au 18 juillet. Pour aller dans le vif du sujet, pratiquement, comment ça se passe si on souhaite y participer?
3: Alors, soit vous prenez contact avec le service sur ecologie.integrale@evêchedeliège.be ou encore plus simple, vous allez sur www.laudatosisummercamp.be.
2: Il y a aussi le site Terre des Vivants.
3: Oui, sur le site Terre des Vivants, vous avez un lien vers le site spécifiquement pour le Laudato Si Summer Camp.
2: Alors, quel est le public ciblé pour ce type de camp d'été?
3: Toute personne qui a envie d'expérimenter l'écologie intégrale, qui a envie de se déplacer, de se mettre en chemin, de faire un petit bout de chemin, de rencontrer, voilà, toute personne, toute tranche d'âge. Il y a des solutions adaptées pour les familles, pour les personnes en situation de handicap, pour les personnes plus jeunes, pour les personnes plus âgées, plus mobiles, moins mobiles. Il y a vraiment, l'objectif est de se rencontrer dans la diversité qui fait la richesse de cette écologie intégrale et sûrement pas dans un repli d'entre-soi.
2: Globalement, en généralement, combien est-ce qu'il y a de personnes qui participent?
3: Entre une cinquantaine et une septantaine.
2: Vous avez vu une évolution de l'ambiance, du type de public, de l'investissement de ceux qui participent en 4 ans déjà?
3: La répartition reste assez homogène. Il y a des personnes qui reviennent d'année en année et qui disent que c'est vraiment le moment où ils viennent se ressourcer pour avoir un nouvel élan pour repartir pour l'année suivante. Maintenant, le fait d'avoir à un moment donné changé de diocèse et fait ça chez nous, quand on était à Hambourg, on a vu du coup certaines personnes qui habitent plutôt la région et qui sont venues alors qu'ils ne seraient pas allés quand c'est dans le Namurois. Voilà.
2: Est-ce qu'il est possible de ne participer qu'à une partie de ce summer camp?
3: Alors, il n'y a pas d'interdit, mais c'est fortement déconseillé parce que le camp est vraiment prévu comme... il y a un fil rouge, il y a tout un chemin qui est prévu, un cheminement, et l'objectif est justement de permettre la rencontre vraie à travers différentes expériences. Alors chaque jour, il y a des rencontres, des ateliers et des invités différents. On aura entre autres Gauthier Chapelle qui viendra animer tout un atelier le mercredi après-midi.
2: Alors justement, on va revenir sur ce programme.
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1: On est toujours dans Térévie avec Mathilde Kervin du service de transition écologique et sociale de l'évêché de Liège, du vicariat Évangile et Vie, qui collabore, qui participe à l'organisation de cette 5e édition du Laudato Si Summer Camp qui se tient du 14 au 18 juillet sur le site de Bourin. Il y a déjà combien de personnes inscrites, Mathilde ?
2: Oh, je pense qu'on a une trentaine.
1: Ah oui, donc on peut s'inscrire jusqu'à quand ? On peut s'inscrire jusqu'à quand ?
2: On peut s'inscrire jusqu'une semaine avant. Maintenant, le plus tôt, c'est le plus facile pour l'organisation, mais il n'y a pas de problème dans le fait de s'inscrire à la
1: fin. Voilà, il n'est pas tard, mais il est temps.
2: Voilà.
1: Quel est le fil rouge, justement, thématique de cette année ?
2: Donc, cette année, on propose un chemin de conversion écologique en parole, en acte et en prière, avec comme titre du camp « Vivre la joie de l'écologie chrétienne ».«
1: Vivre la joie de l'écologie chrétienne », c'est bien.
2: Non, je reviens. Donc, le titre du camp, cette année, est « Joie d'aimer ». Donc, on part d'un passage de l'évangile de Jean sur la vigne et les sarments. « Demeurez dans mon amour, je vous dis cela pour que ma joie soit en vous. Aimez-vous les uns les autres, je vous appelle mes amis. » On s'inspirera de ce passage pour vraiment penser cette joie d'aimer.
1: Et vous avez pensé cette joie d'aimer au sein de ce summer camp vraiment en interdiocésain? Comment ça se passe finalement? Est-ce que tout est vraiment décidé ensemble? Il y a quand même un peu un lead qui se fait parce que bon, il faut être d'accord sur sa vision des choses, sur la façon dont on veut les aborder pendant ces 4 jours à Bourin.
2: Donc l'équipe est composée de membres du diocèse de Liège, de Namur, du Brabant Wallon. Alors nous n'avons actuellement plus de représentants sur Bruxelles et Tournai ne participe habituellement pas parce qu'ils ont la semaine verte en même temps. Alors il y a aussi le centre avec qui nous accompagne dans cette expérience. Et donc, on a l'habitude de se réunir 2-3 fois par an pour autour de questions. Mais très rapidement, on répartit des casquettes, on répartit des responsabilités et on se fait confiance. Ça, c'est vraiment la base du travail en collectif, en fait, cette gouvernance partagée et sentir ce dans quoi chacun est compétent et voilà. Et donc, il y a des groupes de travail sur différentes thématiques. Il y en a qui vont travailler sur le choix du thème du camp. Et moi, par exemple, j'ai plus travaillé sur des ateliers concrets à donner.
1: Alors justement, parmi ces ateliers ou ces intervenants, ou les intervenants qui sont attendus, on peut en savoir un peu plus sur le programme ?
2: Alors, donc, tous les matins, on commencera par les laudes, avec justement une attention à l'écologie intégrale. Et donc, les laudes ne se feront pas forcément à l'intérieur d'une chapelle. Je ne vous en dis pas plus, je réserve un peu de surprise. Alors ensuite, le petit déjeuner, parce qu'il faut quand même manger. Et puis alors, la matinée sera orientée sur le service aux autres, le service à la collectivité, avec différents ateliers qui seront proposés, du travail au potager, couper du bois,
1: Et donc c'est le service au sens propre, c'est pas la diaconie par exemple?
2: Non, c'est du service au sens propre, participer à la cuisine. Donc Cartier-Gallet propose déjà ce cadre-là et on proposera aussi d'autres ateliers de service, des ateliers créatifs, mais dans une orientation d'offrir. Voilà, on n'est pas sur quelque chose qu'on fait uniquement pour soi, on est vraiment dans le fait d'offrir au collectif. Et puis l'après-midi, on aura chaque après-midi une nourriture plus intellectuelle, plus spirituelle, où là, on va avoir différentes rencontres. On va avoir le mercredi, donc Gauthier Chapelle viendra nous faire vivre une expérience d'interdépendance avec l'exemple de la forêt, dans laquelle c'est frappant comme tout est lié. Et donc, ce ne sera pas qu'un exposé théorique, donc on aura un peu de théorie, mais il y aura vraiment une expérimentation de comment on peut questionner et réinventer nos liens les uns aux autres et notre relation au collectif. Et puis alors, le jeudi, on va aller à la rencontre de différents acteurs qui parlent justement de cet amour de l'autre qui n'est pas toujours facile à aimer. et donc dans des réalités plus compliquées, donc entre autres on va rencontrer un directeur de centre d'accueil pour migrants. Il y a la question de l'aumônerie de prison qui sera abordée. Enfin voilà, des lieux où justement l'amour est mis à l'épreuve est tellement essentiel. Et puis alors, on va le vendredi vivre une expérience itinérante où on va faire un cheminement à la fois physique et spirituel.
1: Donc autour de Bourin.
2: Oui, c'est ça. Donc, c'est vraiment une alternance entre... C'est, dans l'écologie intégrale, on a ces deux dimensions de justice écologique, mais aussi justice sociale. Et donc, c'est ces deux liens qui vont être nourris. Le lien au vivant humain et non humain, mais donc humain aussi. Comment on réinvente, comment on nourrit nos liens. On parlera un petit peu du réseau des tempêtes aussi, de Pablo Servigne qui nous a interpellés avec son message, et comment on renforce nos liens, comment on construit nos liens, comment on peut utiliser nos liens pour être solidaire en cas de difficulté. Donc voilà, ici, pour le moment, la question se pose très fort parce que tout le monde n'a pas le même habitat. Comment on revoit notre relation au bien individuel.
1: Justement, j'allais y venir. Ici, on sort d'une période caniculaire de courte durée, mais qui risquerait quand même de connaître sa récidive durant l'été. Est-ce que justement, l'ODAT aussi, Summer Camp, prend une dimension toute particulière dans le contexte actuel ?
2: Alors,
1: ou plus particulière que les autres années ?
2: Oui, mais déjà, on a l'espérance de ne pas vivre le même épisode pendant l'Audat aussi Summer Camp. Et on réfléchit à des alternatives si ça devait. Parce que, inévitablement, le fait de vivre des périodes... On a déjà eu des pics de chaleur, hein, mais pas sur une durée comme ça. Et la difficulté ici, c'est que les bâtiments n'ont plus le temps de se refroidir. Et donc... Ça vient questionner, comme on l'avait questionné au moment des inondations, en fait, tous ces changements climatiques viennent questionner avant tout nos solidarités. Parce que celui qui a une maison grande et fraîche a-t-il encore la facilité d'ouvrir sa maison à ceux qui vivent dans des appartements non traversants, surchauffés, parce qu'il y a cette réalité-là aussi dans beaucoup de lieux avec des surchauffes. Entre la ville, la campagne, bon, là on sera à la campagne, donc il y a moins de surchauffe.
1: Et donc je veux dire, en fonction de cette période-ci qui s'achève, il n'y a pas eu un élément qui a été adapté au sein du programme par rapport à l'habitat, ou bien de toute manière ce sera abordé parce que c'est toujours quelque chose qui est abordé en temps normal ou...
2: Alors de toute façon, il y a des moments d'échange avec des pistes de réflexion et d'échange en groupe. Donc, inévitablement, chacun vient avec ses réalités du moment et c'est tout à fait possible que ça y vienne. Mais on n'a pas radicalement changé le thème du camp. Maintenant, pour moi, la joie d'aimer et finalement le fait d'aimer son prochain vient tout à fait questionner et une question tout à fait actuelle dans l'adversité qu'on est en train de traverser avec la canicule, comme dans toutes les autres adversités qu'on a traversées et qu'on traversera.
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1: On est toujours avec Mathilde Kervin du service de transition écologique et sociale du Vicariat Évangile et Vie. Alors Mathilde, on parle aujourd'hui de la 5e édition du camp du Summer Camp Laudato Si. J'en profite, notre pape actuel, Léon XIV, a sorti récemment une encyclique. On y reviendra parce que nous avons également programmé des émissions sur ce thème. Ici, on sait que le Summer Camp Laudato Si a été inspiré forcément de la première encyclique du pape François. Est-ce que la première encyclique du pape Léon XIV pourrait vous inspirer finalement une autre version du Summer Camp à l'avenir ou pas ?
2: En fait, pour moi, elle vient nous nourrir. Complètement. Et d'ailleurs, on en parlera, mais elle s'inscrit, elle ne nie pas la précédente. Elle vient la compléter et la nourrir. Et bien sûr que avant tout, la joie d'aimer, la rencontre, le fait de prendre le temps de se rencontrer dans nos différences, de vivre des choses qui ne sont pas toujours confortables, mais de les vivre quand même ensemble. Tout ça, ça vient nous permettre de prendre conscience de cette magnifique humanité que nous sommes en tant qu'individus.
1: Mathilde, vous êtes à la tête de l'organisation, à la tête avec d'autres, avec vos, j'allais dire, vos congénères, vos comparses des services de transition écologie et sociale, des autres diocèses, de ce summer camp, de ce Laudato aussi summer camp. Ça vous apporte quoi à vous, à titre personnel, cette participation et cette implication au sein de ce camp d'été?
2: Alors, deux choses principalement. Déjà, le fait de se retrouver avec d'autres personnes qui sont en chemin, qui viennent témoigner de ce moment de chemin, qui viennent partager le chemin qu'eux ont déjà parcouru, ça nourrit très très fort ce sentiment que tout n'est pas foutu et qu'on est quand même pas mal en chemin. Et ça, c'est super important de pouvoir prendre soin de ça, de nourrir parce que...
1: On avance, quoi.
2: On avance, mais aussi, on est souvent confronté à des frustrations, de on n'avance pas assez vite et ce genre de choses. Et de pouvoir voir que tout ne repose pas sur mes épaules, mais on est beaucoup, on peut soutenir. Et aussi, ce que je ne fais pas, d'autres peuvent le faire. C'est super important. Donc, il y a déjà ça. Et puis alors... Dans les échanges, c'est super nourrissant. C'est vraiment, justement, on fait le choix d'avoir un camp qui permet ça. On a un fil rouge, on a un cadre, mais on ne sait pas ce qui va en émerger. Et ça, c'est profondément joyeux.
1: Alors, en vous écoutant, Mathilde, c'est vrai que ça donne envie d'y aller. Hein. Je rappelle que ceux qui souhaitent, on peut encore s'inscrire jusqu'à quelques jours avant. Hein. C'est une histoire d'organisation. Ça se déroule du 14 au 18 juillet sur le site de Marielle de Beaurain.
2: Non, c'est sur le site de Quartier Galais.
1: Ah, Quartier Galais oui. De Beaurain, pardon. C'est sur le site Quartier Galais de Beaurain. Et on peut s'inscrire via...
2: Donc, www.laudatosysummercamp.be.
1: Et ça coûte combien?
2: Alors, il y a la possibilité, donc en fonction des budgets, on propose trois prix de 120 à 200 euros pour la semaine.
1: Alors, cette année, vous avez beaucoup, pas mal dispensé votre savoir, Mathilde, sur notamment la robustesse. Est-ce qu'il sera question aussi de robustesse pendant ce Laudato Si Summer Camp?
2: Inévitablement, mais on n'aura pas un moment spécifiquement pour parler de robustesse. Maintenant, je me suis laissée contaminer, je suis devenue contagieuse et les ateliers créatifs que je proposerai viendront questionner la robustesse, inévitablement, oui.
1: Alors, aux sceptiques, je n'avais pas dit climato-sceptiques, hein, aux sceptiques qui se disent, je sais pas, que diriez-vous pour tenter de les inciter à vous rejoindre à Beaurain du 14 au 18 juillet?
2: En fait, ça vaut la peine de se laisser toucher. Ça vaut la peine de se laisser toucher pour vivre un déplacement. Et en fait, on a besoin de joie. À ce stade, c'est ce dont on a le plus besoin, alors ne nous en privons pas.
1: Merci Mathilde. Ma toute dernière question, à la sortie de ce summer camp, qu'en reste-t-il en termes de traces? Est-ce qu'on se revoit après? Est-ce qu'il y a une publication? Est-ce qu'il y a une rencontre, une soirée qui permet de faire le point, de débriefer, comme on dit mal en non-français, de ces 4 jours passés ensemble à Beaurain?
2: Eh bien justement, j'ai préparé une des animations qui sera une forme d'évaluation du camp sous la forme d'une fresque. Et donc, on pourra chacun nommer les fruits qu'on a récoltés, qu'on a vendangés pendant ce camp.
1: Voilà, si vous êtes intéressé par cette 5e édition du Laudato Si Summer Camp, 5e édition, oui, ce n'est pas une édition vraiment d'anniversaire, mais il n'y a pas forcément un événement spécifique pour cette 5e édition.
2: Non, parce que c'est chaque année la fête.
1: Voilà, n'hésitez pas, allez sur le www.laudatosisummercamp.be. Voilà, ou sur le site Terre des Vivants, inscrivez-vous, renseignez-vous, il y a aussi toutes les informations téléphoniques, ou sinon vous contactez le vicariat. Il y a un évangile et vie, il y a toujours quelqu'un qui vous répondra et qui vous aiguillera. Et quant à nous, on se retrouve la semaine prochaine. Merci, au revoir Mathilde.
2: Au revoir Régine.

Retrouvons à présent la prière du soir. Aujourd'hui, ce sont les bénédictins d'Ankelkat dans le Tarn qui nous accompagnent.

Psaume 138. Qui a connu la pensée du Seigneur? Qui a été son conseiller ?

Rendez fortes les mains fatiguées. Rendez fermes les genoux chancelants. Dites à ceux qui s'affolent, soyez forts, ne craignez pas. Voici votre Dieu. C'est la vengeance qui vient, la rétribution de Dieu. Il vient lui-même vous sauver. Alors, les yeux des aveugles verront et les oreilles des sourds s'ouvriront. Alors, le boiteux bondira comme un cerf et la bouche du muet criera de joie. Des eaux jailliront dans le désert, des torrents dans la steppe. La terre brûlante se changera en lac, la région de la soif en source jaillissante. Dans le repaire où gîte le chacal, l'herbe deviendra roseau et papyrus.

0: Toi qui aimes tous les hommes, Seigneur, et qui les as créés pour qu'ils soient heureux, apprends-leur à vivre ensemble dans l'unité et dans la paix, et à se traiter vraiment comme des frères. Par Jésus-Christ, ton Fils, notre Seigneur et notre Dieu, qui vit et règne avec toi dans l'unité du Saint-Esprit, aujourd'hui et pour les siècles des siècles.
1: Amen.
0: Le Seigneur

0: C'était la prière du soir avec les bénédictins d'Encalcate.
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2: Partir sur les chemins de Compostelle, la route de Chartres, les sentiers d'Assise, prendre son bâton de pèlerin pour Vézelay, Lourdes, Fatima ou Rome. Pourquoi éprouve-t-on ce besoin de se mettre en route, ou plutôt de partir en pèlerinage? Quelle est la particularité du pèlerinage chrétien? Quel est son but? On en parle cette semaine dans le Béaba du christianisme avec Gaëlle Delabrosse, journaliste, éditrice, auteure du livre « Éloge du pèlerinage », c'est aux éditions Salvator.
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2: Gaëlle Delabrosse, bonjour.
3: Bonjour.
2: Alors, vous avez l'habitude de pèlerigner, de partir en pèlerinage. Peut-être pour commencer, quel est le sens de ce mot pèlerinage?
3: Alors, le mot vient du latin peregrinus. C'est en fait celui qui va au-delà de son champ. Per, à travers, et aguer, le champ. Donc, le pèlerin, c'est celui qui va au-delà des limites de son territoire et qui devient donc un étranger. Donc, c'est le sens qui a été attesté dès le Moyen-Âge, dès le XIe siècle, le peregrinus, c'est l'étranger. Mais ce qu'il est important de voir, c'est que c'est non seulement celui qui quitte son territoire, sa famille, ses amis, mais c'est aussi celui qui quitte son quotidien, ses certitudes, donc qui devient non seulement étranger à son pays, mais aussi étranger à ses habitudes. Et donc on peut dire qu'il est prêt à renaître, en fait, à une nouvelle vie.
2: Donc c'est d'une certaine manière sortir de sa zone de confort, en quelque sorte?
3: Oui, c'est effectivement ce qu'on dit actuellement. Oui, on peut traduire ça comme ça.
2: Alors, est-ce que le pèlerinage a forcément une connotation religieuse, Gaëlle Delabrosse?
3: Alors, je dirais oui et non. Dès le Moyen-Âge, en fait, le pèlerinage, c'est en effet un voyage qui est entrepris dans un but religieux. On va vers un sanctuaire, on va vers un lieu saint. Mais ce terme a fait lui aussi du chemin, et on trouve donc deux évolutions principales, une évolution métaphorique, on peut dire, dans différents écrits médiévaux. Par exemple, un livre qui est fort intéressant, qui est paru sous le nom « Le pèlerinage de vie humaine », c'est un manuscrit du XIVe siècle du moine Guillaume de Digulville. Et là, le pèlerinage a un sens allégorique, en fait, il devient la métaphore de la vie. Et c'est ce sens d'ailleurs que l'on trouve dans la prière eucharistique. On dit « Et lorsque prendra fin notre pèlerinage sur la terre », etc. Voilà. Donc le pèlerinage, ce n'est pas simplement le voyage physique, mais c'est aussi le symbole de notre vie de chaque jour. La deuxième évolution, qui est moins intéressante pour notre sujet, mais il faut quand même le signaler, c'est ce sens primitif qui a un peu glissé vers l'univers profane. On dit qu'on va pèleriner sur les lieux de son enfance, sur les lieux où est mort un écrivain qu'on apprécie. Et voilà, donc on passe là dans le domaine plus profane, on s'échappe de l'univers sacré.
2: Alors là, vous évoquez il y a un instant le Moyen-Âge, mais est-ce que on trouve des traces de ces pèlerinages dans la Bible, dans les textes bibliques?
3: Oui, c'est un thème qui imprègne la Bible, donc c'est un sujet très vaste, mais on peut juste citer deux épisodes. Un épisode de l'Ancien Testament, c'est bien sûr Abraham, qui est le premier pèlerin, qui reçoit cet appel « Quitte ton pays, ta famille et la maison de ton père, puis va dans le pays que je te montrerai ». Donc Abraham part avec sa femme, il part avec son neveu, et il se laisse donc guider. C'est un bel exemple pour nous, il se laisse guider. Il va de campement en campement, et puis il va vers la terre promise. Donc ça, c'est pour l'Ancien Testament. Et s'il fallait choisir un épisode dans le Nouveau Testament, eh bien, je prendrais celui des pèlerins d'Emmaüs. Vous savez, c'est après la résurrection, donc le Christ qui apparaît sur la route d'Emmaüs à deux de ses disciples, qui sont troublés par sa mort, et puis il se met à marcher à leur côté. Vraiment une belle image du pèlerinage, que le Christ qui nous accompagne quand nous marchons sur la route. Et il y a une très très belle représentation de cet épisode sur les chemins de Saint-Jacques, le cloître de Silos, qui représente les pèlerins d'Emmaüs, et le Christ qui marche à leur côté. Et il a une besace qui est garnie de coquilles. Le Christ qui se fait lui-même pèlerin pour marcher avec ses pèlerins.
2: C'est un beau symbole. Alors justement, Gaëlle Delabrosse, est-ce qu'il y a une particularité du pèlerinage chrétien?
3: Moi, je dirais, c'est personnel comme réflexion, mais je dirais que le pèlerinage chrétien est un acte volontaire. On choisit de partir en pèlerinage, il n'y a pas d'obligation. Alors que pour les musulmans et les juifs, c'est un peu différent. Donc, vous savez que dans l'islam, le pèlerinage est le cinquième pilier de l'islam. Le hajj est obligatoire. Si on est en forme physique, si on a les moyens matériels, eh bien, on doit faire le hajj. Et il en est de même, en fait, dans les pèlerinages juifs, c'est aussi des pèlerinages qui sont prescrits par la Torah. Les juifs qui sont invités à se rendre au temple de Jérusalem à trois occasions, pour la Pâque, Pessa, pour la Pentecôte, Shavuot, et puis pour la fête des tentes, Soukhot. Donc, pour résumer, pour les musulmans, pour les juifs, ce sont des actes rituels très codifiés, alors que dans l'Occident chrétien, du moins contemporain, contemporain, le pèlerinage est davantage l'expression d'une spiritualité. C'est un choix que l'on fait de partir. Et c'est moins codifié, c'est moins l'expression d'une croyance religieuse, du moins dans la plupart des cas.
2: Donc, si on devait distinguer la finalité du pèlerinage, quand on va faire une randonnée ou quand on est vraiment pèlerin, c'est pas la même chose quand même, Gaëlle de la Brosse?
3: Non, alors... Moi, je pense qu'il y a une différence essentielle, c'est que quand on pèlerine, on va vers un lieu. Quand on marche, eh bien, on peut faire une boucle, on peut aller sur un chemin, passer sur un autre. Mais là, en fait, on va au plus court parce qu'on va vers un sanctuaire. Donc, en général, on est assez pressé d'y arriver, on fait pas trop de détours et on marche donc vers un terme. Le pèlerin n'est pas un randonneur. Je peux peut-être donner deux exemples. En fait, un exemple de randonneur, c'est Stevenson qui affirmait « Je marche non pour aller quelque part, mais pour marcher ». Donc lui, c'est un randonneur. Comme Rousseau aussi, le philosophe, il marchait pour marcher. L'autre exemple, c'est le pèlerin, Michel Menu, qui est fondateur des Goum, et qui dit exactement le contraire, en fait. Il dit « On ne marche pas pour marcher, on marche pour aller quelque part ». Voilà, donc sa marche est une démarche. Et c'est, je pense, dans ce sens que le pèlerin n'est pas un randonneur. Il marche, mais il ne marche pas pour marcher, il marche pour aller quelque part, pour aller vers.
2: Alors, vous parlez des particularités du pèlerinage dans chaque religion, mais le but, est-ce qu'il est le même pour tout le monde, dans chaque religion?
3: Alors, je dirais qu'il est quasiment le même. Enfin, en tout cas, le pèlerin qui s'en va vers un lieu, il va vénérer alors soit une divinité, soit il va prier un saint dans un lieu particulier. Et en tout cas, il se rend dans un lieu sacré. Et donc, je pense que c'est ce qui détermine en fait le pèlerinage. Alors, ce lieu est d'ailleurs tellement sacré que dans la plupart des religions, on dit que c'est une grâce de mourir en pèlerinage ou en arrivant à sa destination. Donc, c'est pour montrer qu'en fait, c'est un lieu qui est tellement important. C'est l'équivalent en fait de la Jérusalem céleste. Tous les sanctuaires vers lesquels on marche, pour les chrétiens du moins bien sûr, c'est l'image de la Jérusalem céleste. Et donc chaque pèlerinage nous rapproche du but final. C'est une figuration de cette vie qui nous attend après la mort.
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2: Pourquoi a-t-on besoin de se mettre en route, de partir en pèlerinage? Quelle est la particularité du pèlerinage chrétien? On en parle cette semaine dans le béaba du christianisme avec vous, Gaëlle de la Brosse. Vous avez publié une éloge du pèlerinage aux éditions Salvator. Et justement, dans cet ouvrage, vous établissez une géographie spirituelle des lieux de pèlerinage. C'est particulièrement intéressant, expliquez-nous.
3: Oui, alors j'ai utilisé ce terme de géographie spirituelle en pensant notamment à Maurice Barrès, qui parlait des lieux où souffle l'esprit. J'aime beaucoup cette expression. Alors lui, il parlait de la colline de Sion, en Meurthe-et-Moselle. Mais en fait, ces lieux qui sont les lieux de pèlerinage sont on disait autrefois des axes du monde, en latin axis mundi. Et les Tibétains le savent, qui parlent du mont Kailash comme étant vraiment l'antenne qui relie la terre au ciel. Je pense que c'est ça, ces sanctuaires. Ce sont des lieux tellement privilégiés, qui permettent en fait une échappée vers le ciel. Voilà, c'est en ce sens que je parle de géographie sacrée. Et d'ailleurs, pour s'y rendre, eh bien, on revêt des habits particuliers. On peut penser aux musulmans qui vont à la Mecque, ils s'habillent en blanc. Et le pèlerin de Shikoku aussi, d'ailleurs, qui est au Japon, qui fait le pèlerinage bouddhiste des 88 temples, il s'habille en blanc. Comme le chevalier ou comme le moine, en fait, on change de vêtements. On prend des attributs, on prend son bourdon, on prend sa coquille, pour ceux qui vont à Saint-Jacques, et on rentre dans un tout autre espace, dans une géographie proprement sacrée.
2: Une géographie spirituelle, mais aussi un but. On va en Terre Sainte pour marcher sur les pas du Christ, on va sur les lieux des sanctuaires, de lieux d'apparition mariale. C'est aussi ça, la géographie spirituelle, en quelque sorte?
3: Oui. En effet, ce sont des lieux qui ont une histoire, des lieux qui ont été visités, qui sont imprégnés d'une histoire sacrée. Donc, vous le disiez, il y a les lieux où a vécu le Christ, qui sont La Terre Sainte est historiquement le premier lieu de pèlerinage du christianisme. Des lieux d'apparition, alors pour les pèlerinages chrétiens, on peut citer en France Lourdes, La Salette, Pontmain, enfin qui sont des... Alors la plupart du temps, ce sont des apparitions mariales. Il y a quelques lieux d'apparition angélique, comme l'île Bouchard, par exemple, en France, hein, où... qui est un lieu d'apparition à la fois mariale et angélique. Il y a souvent des miracles dans ces lieux. Et puis, on peut citer aussi, pour ceux qui pèlerinent sur des chemins de pèlerinage en France, il y a tous ces lieux où ont vécu les saints. On marche vers Ars, hein, sur les traces du saint curé d'Ars, ou bien vers Lisieux, pour vénérer ou pour prier, en tout cas, Sainte Thérèse de l'Enfant Jésus. Ou on marche aussi vers des lieux où sont enterrés les saints, hein, comme Compostelle, où serait enterré Saint Jacques le Majeur, même s'il y a un débat, ou vers les Saintes Marie de la Mer, où seraient enterrées les Saintes Femmes et leur servante Sarah. Voilà, donc il y a tous ces lieux qui ont une histoire, qui sont une géographie sacrée, qui sont d'ailleurs le plus souvent dans un beau cadre, en fait, un cadre naturel qui porte à la prière.
2: C'est souvent dans des lieux magnifiques, c'est important. Enfin, les deux sont liés, finalement, en quelque sorte, on a besoin de ces deux critères, historiques, oui, et naturels, et cadres naturels.
3: Oui, parce que je pense que la pleine nature favorise cette communion avec la création. Hein. Donc on a l'exemple le plus évident, c'est les montagnes. Hein. Ce mont Saint-Michel ou ce mont Saint-Odile, où on parlait du mont Kailash pour les bouddhistes ou les hindouistes, les montagnes sacrées en Chine. Enfin, les dieux vivent dans les hauteurs et donc les montagnes sont... Alors il y en a plein d'autres, il y a les collines hein, comme Vézelay, il y a les grottes, la Sainte-Baume, Rocamadour, etc. Il y a les déserts, les îles, les forêts. Enfin, dans toutes les religions, il y a ces espaces naturels qui sont des lieux privilégiés pour la rencontre entre la divinité et puis le pèlerin qui marche vers cet endroit.
2: Pour terminer, Gaëlle Delabrosse, on peut dire que le pèlerinage est un phénomène universel, vous l'avez bien décrit, mais voilà, de tout temps, on a eu ce besoin, les hommes ont eu ce besoin, quelles que soient les religions, de se mettre en route.
3: Oui, vous dites que c'est un phénomène universel, en effet, c'est un phénomène intemporel et universel, voilà, de tout temps, hein, depuis l'aube des temps ou la nuit des temps, comme on a l'habitude de dire, hein, dans toutes les religions, les hommes se sont mis en marche, hein, ils ont pris leur bâton de pèlerin, ils se sont mis en marche, ils ont quitté, comme vous le disiez, leur zone de confort, ils ont quitté leur territoire, et puis il y a ce qui rapproche en fait tous ces pèlerinages, et je pense qu'il est important de le souligner, c'est que les rituels sont similaires en fait, hein, il y a partout des escaliers à gravir, des chemins à parcourir, des rivières à traverser, hein, comme voilà, on peut penser à la traversée de la baie pour accéder au Mont Saint-Michel, ou toutes ces processions, les circumambulations, les vénérations de statues. Enfin, tout ça, ce sont des rituels qui sont communs à toutes les religions. Et donc, je pense que c'est aussi ce qui peut rapprocher les différentes religions et les différents peuples, et que c'est aussi le pèlerinage et l'expression de l'espoir d'une paix entre les hommes. Je pense que c'est un grand facteur de rapprochement entre les peuples et entre les hommes et entre les religions.
2: Gaëlle Delabrosse, merci beaucoup. Je renvoie les auditeurs à votre livre Éloge du pèlerinage. C'est aux éditions Salvator. Un bon moyen de se mettre en route, de partir en pèlerinage. Vous pouvez évidemment retrouver cette émission sur rcf.fr. À bientôt.

0: Comme chaque soir, vous allez pouvoir écouter ou réécouter Je pense donc j'agis, c'est Melchior Gormand qui vous accompagne dès 23h.
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4: Bonjour à toutes, bonjour à tous, très heureux de vous retrouver pour cette émission Curiosité. C'est l'avant-dernière de la saison. On se réjouit d'être jeudi pour fêter ça. Demain, nous nous retrouverons pour Libretto. Aujourd'hui, nous allons aller au théâtre avec une troupe naissante. C'est la troupe Freddy, sous la direction de France Pagnol. Et ça tombe bien, France Pagnol est là. Bonjour France Pagnol.
5: Bonjour.
4: Elle est accompagnée de son complice pour une pièce qu'elle nous présente au Théâtre L'Étuve. La pièce est Pericoloso, pour Jay-Z, j'imagine. Elle est accompagnée de Christophe Morillon. Bonjour Christophe.
6: Bonjour Georges, merci pour votre accueil.
4: Ah, mais c'est un grand plaisir. Et puis, comme ce sont deux jeunes artistes, ils sont venus accompagnés par leur metteur en scène, qu'est-ce que vous préférez ?
5: Metteur en scène,
4: c'est Geneviève Arc. Bonjour Geneviève.
5: Bonjour Georges.
4: Voilà, trois personnes dans le studio pour nous parler de théâtre, et Dieu sait si nous aimons le théâtre. Nous allons commencer par France Pagnol, tout honneur aux dames, et à la responsable de cette troupe, Freddy, c'est cela ?
5: Le Freddy Théâtre. Voilà, en hommage à mon grand-père qui nous a quittés en 2021.
4: Oui.
5: Donc mon parcours, j'ai commencé très très jeune parce que j'étais tellement timide que je ne parlais pas. Et ma maman m'a dit « Tu vas monter sur une scène de théâtre
4: !» Ça guérit.
5: Elle faisait déjà du théâtre à Bruxelles, elle est revenue à Liège et donc j'ai commencé avec elle en tant qu'amateur. J'ai pris le virus et à mes 18 ans, quand j'ai eu mon bac, je lui ai dit « Maman, je m'en vais à Bruxelles au cours Florent, j'ai réussi le stage, j'y vais ». Donc j'ai fait les 3 ans de cours Florent et puis après j'ai été admise à l'ESARE, l'école de Jérémy Ferrari à Avignon.
4: Avignon, ah oui, qu'on parlait, non, on parlait tout à l'heure hein, oui. Avec la chaleur, évidemment.
5: Donc j'ai vécu presque un an à Avignon, et puis je suis rentrée, et en l'espace de 9 jours, j'ai créé la compagnie sous les ordres de Monsieur Morillon.
4: Ah, vous avez quelqu'un qui vous impose de créer...
5: Qui m'a dit, bon maintenant, t'attends quoi pour créer ta troupe?
4: Ça veut dire quoi, créer une troupe?
5: C'est... Moi, j'ai un peu fait à l'envers, je pense. Mmh. J'ai cherché une pièce à 2 personnages. Je suis tombée sur Pericoloso, le titre m'a interpellée. J'ai commandé le livre à la librairie théâtrale, je l'ai lu en une matinée. Et j'ai appelé Christophe pour lui dire « t'es engagé 2 mois à Liège ».
6: Voilà, une expression que je n'avais pas entendue depuis 4 ans. « T'es engagé ». D'accord, c'est bon.
4: 2 mois, c'est le zénith.
5: Il m'a dit 2 mois, t'es sûr? Même Geneviève, elle m'a dit 2 mois, t'es sûr que ça va le faire? Oui, j'ai déjà les dates. Parce qu'en plus, le pire, c'est que j'avais pas encore véritablement la pièce. Enfin, si, je l'avais, mais c'était encore en réflexion que j'avais déjà les dates à l'Étuve. Donc, pour vous dire, j'ai fait un peu tout à l'envers. Mon cerveau est à l'envers. Et puis, ça s'est fait. Et puis, je suis allée voir Geneviève sur son bateau. Il faisait 5 degrés, on avait froid. Je lui ai dit, Geneviève, tu veux faire la mise en scène? Et puis, le soir même, elle m'a dit, t'es sûre de vouloir jouer cette pièce? Tu l'as bien lue, t'es sûre?
4: Ah d'accord, on part bien là. Un coup de folie.
5: Oui, et donc on a commencé le 10 mai, je pense, les répétitions, et nous voilà pour le 2 juillet à l'Étuve pour la première représentation.
4: Mais je reviens à ma question, créer une troupe, qu'est-ce que ça signifie pour vous? Parce que c'est amené à durer, une troupe Freddy Théâtre.
5: Oui, bien sûr, créer une troupe...
6: C'est fédéré.
5: Oui,
6: c'est trouver des
5: créations, des pièces à jouer et vu que
4: des dates,
5: je suis, des dates, endroits
4: et des sous.
5: Oui, ça je.
4: C'est probablement la tâche la plus difficile
5: et la plus stressante.
4: La plus stressante et qui prend peut-être le plus de temps, c'est de trouver des sous.
5: Oui, c'était un risque total parce que le Free Theatre avait 0 euro. Je suis partie de rien. Donc c'était le risque et c'est ce qui m'a stressé le plus.
4: Parce que ici on n'est pas dans du théâtre amateur, nous avons affaire à des comédiens professionnels, un metteur en scène professionnel, ils doivent se nourrir fin du mois.
5: Ah oui, oui, oui, oui.
4: Donc il y a une notion d'entrepreneuriat aussi, de vouloir, parce que derrière le théâtre, il y a aussi de l'argent.
5: C'est sûr, et donc du haut de mes 23 ans, je vais devoir... Je dois gérer ça, voilà, il n'y a pas le choix. Mmh. Et en plus, vu que je suis ambitieuse, je ferai des spectacles de théâtre, mais j'ai aussi l'ambition de plus tard, quand la trésorerie sera plus gonflée,
4: oui, oui.
5: Donner des cours à des adolescents, à des adultes, en journée ou en soirée, faire des spectacles et vraiment plus tard... Faire autre chose que le théâtre, faire des plateaux stand-up aussi. Donc voilà, c'est...
4: L'enthousiasme est là.
5: Voilà.
4: Et la volonté de réussir. Christophe Morillon, quand France vous a téléphoné, vous vous êtes dit, je vais dire oui, de toute manière, ça ne marchera pas.
6: Non, pas du tout. Au contraire, moi je crois depuis le début à France et je lui ai dit oui. Alors, chose qui ne m'était jamais arrivée avant, c'est que je lui ai dit oui avant d'avoir lu la pièce.
4: Ah oui.
6: Donc j'avais besoin...
4: Elle vous a donné le nom, le tarif du contrat peut-être.
6: Pas du tout, mais alors je vais vous dire, je n'ai absolument pas voulu être rémunéré, alors que moi je le suis systématiquement quand je travaille. Mais comme c'est une jeune compagnie et que justement, vous l'avez dit, le nerf de la guerre c'est l'argent, je ne voulais pas que ça soit un motif de ralentissement, voire de complications. Et donc j'ai vraiment donné de ma personne et de mon temps bénévolement et je l'ai fait volontairement et de bon cœur parce que je voulais véritablement aider France, je trouve qu'elle a du talent. Et voilà, j'ai voulu vraiment l'encourager et à ma modeste mesure la faire bénéficier de mon expertise comme Geneviève nous fait profiter de la sienne.
4: C'est ça.
6: Et en fait, pour répondre à votre question de tout à l'heure, je crois que ce qu'on veut faire en créant une compagnie, c'est de devenir maître de notre destin. C'est-à-dire que c'est un métier qui est tellement concurrentiel, qui est tellement compliqué, où le comédien, acteur de théâtre ou de cinéma ou de télévision est dans l'attente. Là, tout d'un coup, on ne se pose plus la question de savoir si quelqu'un veut nous donner le feu vert. On se le donne soi-même, on crée notre projet entre nous. On fédère une équipe qui est certes modeste pour l'instant, avec des moyens modestes, mais l'envie est là et on renoue avec ce que devrait toujours être le théâtre. Ce métier, peu importe comment on le traverse, on a envie d'avoir quelque chose qui soit de l'ordre de l'authenticité. Et moi, c'est ça qui m'a séduit. C'est-à-dire que j'avais envie de revenir au théâtre et ce projet m'a permis de le faire.
4: On avait entendu un petit peu le parcours de France. Votre parcours, Christophe, c'est pas tout à fait la même chose. Hein.
6: Non, justement, moi j'ai commis cette erreur. C'est-à-dire que j'attendais beaucoup. J'avais très très peur de la confrontation avec ce métier. Donc j'allais d'école en école, de stage en stage. Et j'avais des stratégies d'évitement, si vous voulez. J'avais toujours peur. Je me disais, non, il faut d'abord que je travaille cet aspect-là de la technique. Et après, j'irai voir des directeurs des castings. J'irai rencontrer les gens de la profession. Et en fait, j'ai perdu. Ça se compte pas en mois. Ça se compte en dizaines d'années. Donc je ne vais pas dire que je suis passé à côté de ma carrière professionnelle parce que j'ai quand même fait pas mal de choses.
4: Et vous êtes jeune.
6: Merci. Oui, je me donne beaucoup de mal pour le rester.
4: C'est bien réussi.
6: Mais merci. Mais du coup, voilà, je ne voulais pas que France fasse les mêmes erreurs que moi. Voilà. Parce que c'est vraiment une perte de temps et il ne faut pas demander l'autorisation, il ne faut pas demander à Pierre-Paul Jacques d'avoir la validation, il faut le faire. Quitte à se tromper, c'est ce que dit votre compatriote Jacques Brel, quand on a un rêve, il faut s'y accrocher.
4: Oui, mais la quête. Hein.
6: Voilà.
4: Geneviève, vous arrivez en dernière étape, j'imagine, puisqu'elle aurait d'abord contacté Christophe avant de vous contacter. Hein.
3: Oui,
4: avez eu le choix des acteurs, le choix de la pièce, vous avez eu votre mot à dire pour tout. Quoi,
3: rien du tout. Rien du tout, et je lui dis oui, pareil, parce qu'elle arrive avec un tel enthousiasme, une bonne humeur, une volonté, avec des idées, des dates, un texte, elle avait déjà quasiment tout construit. Donc oui, j'ai dit oui, j'ai foncé, c'est un plaisir de travailler avec France et avec Christophe, tous les deux. En plus, il y a une telle osmose entre les deux, sur scène, ça se ressent. Il y a une qualité de travail, une qualité de jeu, et c'est carrément du bonheur que de travailler avec des gens aussi consciencieux, aussi concentrés, et qui se donnent sans aucune économie.
6: France, tu peux faire passer les 50 euros.
4: C'est une joyeuse équipe. C'est la troupe Freddy Théâtre, la compagnie Freddy Théâtre, qui nous proposera les 2, 3, Mais le 3, c'est déjà complet. Mais le 2, le 4 et le 5 juillet au Théâtre de l'Étuve, et je pense qu'il y aura peut-être une reprise encore après, non ?
6: C'est tout l'intérêt de constituer cette trésorerie, c'est pour assurer la pérennité.
3: Le 5, c'est complet aussi.
4: Le 5, c'est complet aussi.
6: Ah mais oui, c'est vrai. On a deux dates qui sont complètes sur les, deux, sur les quatre.
4: C'est vous dire qu'il faut absolument aller voir cette pièce. Elle n'a pas encore été jouée, qu'elle est déjà sur toutes les lèvres. Nous continuerons à discuter un petit peu avec cette joyeuse équipe, voir un petit peu comment monte une pièce de théâtre, pourquoi cette pièce de théâtre et ce qu'ils attendent de cette représentation. Au Théâtre de l'Étuve, donc si vous voulez encore y aller, ce sera le 4 et le 2. Voilà, les jours pairs sont
5: encore
4: à 20h15. On fait une petite pause musicale et puis on se retrouve tout de suite après.

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1: Michel Fugain, les soirs d'été, ils arrivent, les soirs d'été, on va essayer d'en profiter, ne pas être assommé non plus pendant ces soirs d'été. Michel Fugain, il avait une fameuse troupe, il avait le Big Bazar, puis il a eu la compagnie Michel Fugain. Ici, nous avons la compagnie Freddy Théâtre, et c'est plus réduit, mais c'est tout aussi enthousiasmant et énergique. C'est avec France Pagnol, Christophe Morillon et Geneviève Arc. C'est la metteuse en scène, metteur en scène. Oui, mais on hésite parfois.
2: Il faudrait s'informer quand même. Oui, la metteuse, metteur, maîtrise.
1: Oui, mais il faudrait
3: maîtresse aussi.
1: Maîtresse en scène.
3: Maîtresse en scène. C'est un autre théâtre, ça, Georges. On va en parler après.
1: Alors, donc, on a vu un petit peu votre passion théâtrale. C'est dans vos veines, évidemment. Maintenant, c'est autre chose que de monter une pièce de théâtre. Et je vais d'abord m'adresser au metteur en scène. D'habitude, un metteur en scène va choisir quand même ce qu'il va mettre en scène et va souvent choisir ses comédiens.
2: Oui.
1: Comment ça se passe quand on se retrouve comme ça, confronté à quelque chose qu'on n'a pas choisi et qu'on doit mettre en musique?
3: On
2: interroge son cœur et à l'amour qui décide. C'est le texte, je l'ai lu, j'ai bien aimé parce que je trouve que Gérard Levoyer écrit très très bien. Ensuite, les comédiens qui vous proposent ça. Alors là, c'est vraiment, j'interroge mon cœur. Est-ce que je suis prête à mettre tout le temps, l'investissement pour porter les comédiens au mieux de ce que je peux faire? Et là, la réponse, elle a été oui, assez vite d'ailleurs. Regardez, franchement.
1: Quelles sont vos exigences par rapport aux comédiens? Qu'est-ce que vous leur demandez essentiellement?
3: Oh, si vous saviez.
2: La discipline.
3: Elle m'a fait manger des trucs. J'étais malade toute la journée.
2: La discipline, la ponctualité. Je veux du travail, je veux de la concentration et de l'amusement. Si on ne s'amuse pas, on ne peut pas transmettre ça au public. Si l'équipe n'est pas soudée, si l'équipe n'est pas heureuse, si ça se passe mal, le public le ressent, ça. Et là, ça ne peut pas passer. Non, je veux une belle harmonie, dans le travail.
1: Vous avez commencé, j'imagine, par une lecture. Et dès la lecture, vous avez senti qu'il y avait quelque chose entre ces deux-là?
2: Oui, directement. Je les avais déjà entreaperçus ensemble avant. Je sais qu'il y a tellement d'amour que les gens qui viendront ne pourront que les aimer. Moi, je suis complètement accro. Je les adore.
1: Alors, France Pagnol, c'est vous qui avez découvert cette pièce. Le teasing, l'histoire en deux mots, le pitch?
4: Je sais pas résumer, Christophe, tu veux bien résumer? Non, je veux pas savoir résumer. Surtout à deux jours de la première, là, mon cerveau...
3: Vas-y, on va le faire ensemble. Donc, je joue Pierre, qui est un homme qui a vécu des traumatismes. Voilà, notamment un qu'il a laissé dans une errance émotionnelle totale. C'est un homme qui s'est replié sur lui-même, qui n'a plus voulu d'interaction avec la gente féminine, qui ne veut plus aimer. Et il rencontre, malgré lui, Annie, qui est jouée par France.
4: Qui a 20 ans de moins que Pierre. Et c'est une petite, bombe...
3: Bombe humaine.
2: Pétillante.
4: Oui, qui arrive avec toute
3: son innocence.
4: Son innocence. Chez Pierre, elle renverse son quotidien, en fait.
1: Elle va le bousculer.
4: Elle le bouscule et lui, il ne va pas trop savoir quoi faire. Il y va, mais en même temps, il y va pas.
3: C'est une histoire d'amour entre deux personnes qui ne devraient pas se rencontrer, mais qui se rencontrent malgré tout. Et depuis le temps qu'on en parle, finalement, on parle d'une histoire d'amour entre deux personnes de 20 ans d'écart. Mais ça interroge aussi sur l'amour qu'on se porte à soi-même. Ça interroge sur l'amour que Pierre se porte à lui-même et Annie à elle-même. Et la pièce s'appelle Pericoloso, ce qui veut dire dangereux en italien, parce que justement, ces deux personnages sont dangereux l'un pour l'autre, mais en même temps, ils sont irrésistiblement attirés l'un par l'autre. Donc c'est toute l'ambivalence, le paradoxe de cette pièce.
1: Avec la particularité que dans la vraie vie, on a cet écart, peut-être, à quelques années près.
3: On a un écart d'âge de 20 ans, donc justement, ça tombe parfaitement bien. C'est pour ça aussi que le casting est pas mal, quoi.
1: Ça tombe bien. Alors, je me tourne vers le monsieur qui a 20 ans de plus. Comment est-ce qu'il conçoit dans sa vie il peut imaginer comment on peut vivre cet écart-là avec une jeune, vous auriez eu 20 ans quand elle naissait, quoi.
3: Oui, c'est ce que je me suis dit, effectivement. Il vaut mieux pas y penser à ça, parce que sinon, aucune histoire n'est possible. Et effectivement, sans faire de la psychologie de comptoir, on a tendance à penser que quand une jeune femme ouvre son cœur à un homme 20 ans plus âgé qu'elle, c'est qu'il y a eu un problème relationnel avec le père, enfin voilà, on tombe dans ces...
1: Chez la femme, oui.
3: Voilà. Et effectivement, on se pose la question de savoir si c'est viable, parce qu'on se projette. On se projette quand on aura 10 ans de plus, quand on aura 20 ans de plus. On se dit, quand elle aura mon âge, quel âge j'aurai ? Où je serai ? Est-ce que je vais toujours pouvoir lui apporter ce dont elle a besoin ? Est-ce que je ne vais pas me perdre dans la relation ? Est-ce que je ne vais pas la perdre ? Est-ce que je ne suis pas en train de la tirer dans une voie sans issue ? Et ça, on se pose ce genre de questions, je pense. En tout cas, c'est une question que se pose Pierre.
1: Oui, parce qu'au-delà du coup de foudre, on peut imaginer, je veux dire, le coup de foudre d'une soirée, d'une semaine... Il y a toute une vie à construire derrière, avec cet écart d'âge, et peut-être le besoin d'enfant, ça on en parlera avec France. Mais comment construit-on cette relation avec un homme qui réfléchit peut-être plus, puisqu'il a l'expérience, et qui à un moment donné, oui, c'est vrai qu'on est fou, qu'on est amoureux, etc., mais c'est pas ça la vie.
3: Je pense qu'il essaie, à travers cette histoire, de se retrouver lui-même. Je crois que ça abrite une profonde peur de la mort et du temps qui passe. Et je crois que cet homme a envie de se reconnecter à l'homme qu'il était. Et c'est comme si à son contact, il avait à nouveau 20 ans, je pense. Et qu'il avait cette opportunité complètement illusoire de pouvoir revivre une autre vie, de revenir en arrière. Et se bercer d'illusions comme ça, vivre, aimer avec cette insouciance, retrouver cette innocence et se laisser contaminer par elle, au contact d'Annie, lui donne un second souffle et lui permet de penser ses blessures. Je pense que c'est ça.
1: France, quand votre personnage rencontre Pierre, elle est amoureuse totalement, aveugle d'amour?
4: Ah, mais totalement. Elle n'a pas conscience des répercussions et elle se laisse totalement bercer par l'amour qui peut y avoir. Et franchement, oui, elle est aveuglée dès qu'elle voit Pierre. Elle voit son soleil et elle ne se pose pas de questions plus loin. Enfin, elle vit dans le moment présent.
1: C'est ça.
4: Elle ne veut pas penser à plus tard parce qu'elle est tellement bien avec Pierre que... Elle ne veut pas penser aux conséquences, aux problèmes qu'il pourrait y avoir plus tard.
1: Je me tourne vers la metteur en scène. La maîtresse en scène. Est-ce que c'est quelque chose que vous abordez, enfin, dans l'élaboration de la mise en scène, ce fait qu'on a quelqu'un qui est totalement amoureux, aveugle, et pourtant on sait que la vie, ce n'est pas que cet amour aveugle. Il y a quelque chose qu'il faut construire et qu'il va y avoir des difficultés, vu l'écart d'âge.
2: En fait, on ne se pose pas cette question-là. Ils sont tellement frais et naturels, comme France vient de l'expliquer. Il y a une pulsion et on ne peut pas résister à ces pulsions comme ça. Donc, l'énergie part. Lui, bon, il a 20 ans de plus, mais on sent que ça le perturbe, que ça lui fait plaisir, que ça lui développe des fantasmes en plus, ou là où il découvre des désirs qu'il a au plus profond de lui. Et les choses se font naturellement.
1: C'est ça.
2: À un moment donné, il faut arrêter de se poser des questions et puis il faut y aller, il faut vivre. Comme on dit, si on reste toute sa vie sur un pied à réfléchir, on ne pose jamais le deuxième pied pour avancer.
1: Mais dans la pièce, l'écart d'âge a une importance.
2: Oui, pour la fraîcheur. Si elle avait le même âge, ou si c'était la femme qui était plus âgée, non, les réflexions ne seraient pas du tout les mêmes. Là, elle arrive avec une telle boule d'énergie, c'est ça qui emmène la pièce. Elle se découvre, c'est un thriller super intéressant, vraiment, il faut venir voir.
1: D'accord. C'est pas une histoire de Pygmalion, il ne va pas l'utiliser,
2: pas
1: l'éducation,
2: du tout.
1: Non.
2: Pas du tout,
1: c'est
2: non, non.
1: Deux êtres amoureux l'un de l'autre.
2: Oui, il n'y a rien de malsain dans l'histoire. Maintenant, il y a les fantasmes et tout, mais bon, qui n'en a pas? Puis c'est quand même l'écriture de Gérard Levoyer, donc on a respecté le texte, malgré qu'on ait fait des coupures quand même, pour essayer quand même d'adoucir. Déjà, pour ne pas faire 4 heures, mais en plus pour essayer d'adoucir un peu les angles, pour dire de ne pas faire exprès de choquer, ça pourrait être mal interprété, surtout pour un premier spectacle, il faut faire attention, elle joue quand même son identité aussi de sa compagnie. Il faut quand même y aller un peu sur des œufs, mais on a quand même laissé le piment, quoi.
1: C'est vous qui avez fait ces conseils-là de coupure, de stratégie de troupe, finalement?
2: J'ai écouté mon boss aussi, hein, qui ne voulait pas qu'on choque trop les gens. Donc, on a fait des coupures. Mais j'ai quand même pris le parti de garder certaines choses et de les tourner autrement, pour ne pas qu'elles agressent trop le public. Mais elles y sont, hein. Il faut voir. J'ai hâte de voir la réaction du public pour voir comment ça va être reçu. Il n'y a pas de recul pour moi. J'ai du recul sur eux, mais pour moi, il n'y a pas de recul. Donc il me tarde que les gens disent « Oh, j'ai bien aimé, j'ai pas aimé ». Enfin, les avis. J'ai hâte. Venez au Théâtre de l'Étuve. Le 2 et le 4.
4: Ce qui est marrant quand même, c'est que j'avais déjà fait des coupures. Geneviève en a rajouté, ou alors elle m'a...
1: Il reste plus rien.
3: Il reste
4: alors, Geneviève a dit, dans mes coupures, non, on va reprendre. Mais on s'est quand même mis d'accord, et les coupures étaient quand même... on était d'accord ensemble.
2: C'est normal.
4: Il n'y a pas eu de problème.
2: On ne peut pas imposer des choses aux comédiens. Ce n'est pas une dictature. Hein. Il faut qu'ils se sentent à l'aise pour le jouer, pour arriver à mettre ce qu'ils doivent y mettre. Il faut être en accord avec eux, sinon ça ne passe pas.
4: J'ai quand même enlevé plus de répliques à Pierre qu'à Annie. Mais...
3: Ça ne s'est pas senti.
1: Comment vous sentez-vous dans cette relation avec deux dames, une qui est votre maîtresse en scène et l'autre qui est votre chef de compagnie?
3: Je me sens comme un poisson dans l'eau parce que moi j'ai grandi dans une famille majoritairement composée de femmes, donc pour moi d'ailleurs toutes les problématiques qu'on rencontre aujourd'hui dans nos sociétés, que ce soit en Belgique ou en France, sur la place de la femme, j'ai jamais interrogé ça deux secondes. Pour moi c'est une chance de travailler au contact des femmes, on avance énormément, donc je m'y sens très bien, il n'y a aucun problème.
1: On n'aborde pas le problème de la femme ici, c'est vraiment l'amour dont on va parler, hein.
2: Oui, l'amour pur, le petit cœur qui palpite, et puis tout ce que ça déclenche chez lui, elle vient vraiment le chercher dans son trou. C'est bien, elle lui sauve la vie quelque part.
3: Mais malgré tout, on ne sait pas ce qui lui est arrivé. Et on ne sait pas à un moment, et c'est ça aussi qui nous a séduit dans cette pièce, c'est qu'il y a plusieurs niveaux de lecture. C'est pas simplement une histoire d'amour. À un moment donné, on bascule dans une ambiance plus thriller, un peu plus psychologique, un peu plus drame. Et chaque spectateur aura la liberté d'interpréter les intentions de nos personnages suivant la manière dont on va les jouer. Et on a volontairement voulu, enfin c'est Geneviève qui nous a guidés dans cette direction, de vraiment entretenir ce flou, justement. On ne sait pas si à un moment donné... mon personnage n'est pas dangereux pour Annie, mais au sens littéral du terme, ou si c'est simplement une victime.
1: C'est ça. Donc on ne sait pas très bien si vous êtes vraiment amoureux pour du vrai, comme on dit chez nous. Quand
3: mais
1: même
3: ça,
1: chez
3: on ne le dira pas plus que d'ailleurs.
1: On ne le sait pas.
3: On ne peut pas le dire parce qu'on veut véritablement que le spectateur soit libre et participe. Si vous voulez, ça fait penser un petit peu au cinéma de Lars von Trier où on en avait parlé avec Geneviève, où véritablement le spectateur est inclus.
1: C'est ça, oui. Voilà. Il ne sait pas ce qu'il attend. Et...
3: C'est un ovni cette pièce, hein. C'est pas juste une comédie, juste un drame, c'est un mélange de beaucoup de choses avec vraiment différentes strates de compréhension, et le spectateur peut pas sortir de là indemne ou indifférent. Il y aura forcément un après Pericoloso où les gens parleront entre eux, et d'ailleurs à la fin nous, ce qui nous intéressera aussi c'est de rencontrer le public, c'est de leur dire alors qu'est-ce que vous avez pensé, voilà, pour sentir un petit peu, pour voir les perceptions qu'ils ont eues.
1: Alors ce spectacle est présenté du 2 au 5, mais il n'y a déjà plus de place le 3 et le 5. Je vous invite donc à réserver rapidement et à faire sold out également le 2 et le 4 juillet à 20h15. C'est au Théâtre de l'Étuve. C'est en compagnie de la compagnie Le Freddy Théâtre. France Pagnol et Christophe Morillon sont sur scène. Et c'est Geneviève Arc qui met en scène. La semaine dernière, on écoutait une chanson d'Antoine. Je vous avais dit que c'était Antoine. Mais non, il y a une auditrice qui nous a dit non. La version originale venait du Québec. Elle était de Pierre Bertrand. C'était un air d'été. C'était en 1983.

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1: Prière de ne pas déranger, je suis en vacances. Oui, pas encore tout à fait, hein. On a encore quelques émissions ensemble. Nous sommes aujourd'hui en compagnie d'une troupe de théâtre. Elle est au complet, hein, on peut le dire. Ils sont tous là. Ils sont tous là. Il y a France Pagnol, Christophe Morillon. Ils sont de la compagnie Le Freddy Théâtre. Ils sont même en compagnie de leur metteuse, maîtresse en scène, Geneviève Arc. Petit détail, Geneviève, quand on est metteur en scène, on est titilleuse, comme on dit chez nous, sur le texte.
2: Assez, oui. Assez, il y a le respect de l'auteur, c'est un minimum. Bon, ce ne sont pas non plus des vers, c'est de la prose. Donc, s'il y a une phrase qui peut pas sortir, voilà. Mais oui, titilleuse, parce que changer les mots, changer les phrases, notre cerveau, ce n'est pas notre avis, notre ami. À un moment donné,

0: Du rire, il faut du rire, il faut du rire. C'est fatigant tout le temps le rire. Là, tout à l'heure, ils m'ont fait un filage. J'étais au deuxième rang et l'air de rien, j'ai sorti mon petit mouchoir parce qu'ils m'ont tiré les larmes. Je me suis dit, arrête, je dis, tu vas pas te mettre à pleurer, ça fait 15 fois que tu vois la pièce.
1: Pour une fois qu'elle s'est pas endormie.
0: Donc voilà, c'est un texte qui est chargé en émotions et j'ai l'impression qu'on est dans un monde où on n'a pas plus trop le droit d'aller toucher des émotions profondes qui vraiment entrent chez tout le monde. Voilà, c'est ça, ça prend les tripes. Et on se protège de tout ça.
2: On va faire un petit exercice de vocabulaire parce que nos auditeurs ne sont peut-être pas tous au courant. Christophe ou France, un filage, qu'est-ce que c'est au théâtre ?
3: Un filage, c'est... On fait toute la pièce sans que le metteur en scène nous arrête. Il prend des notes au fur et à mesure. Et c'est après, on fait un feedback. Mais t'es pas d'accord?
2: Elle n'est pas tout à fait d'accord.
0: Là, mais enfin, disons que ça, ce sont les filages à la fin. Mais au début, je les arrête. Parce que si je prends des notes, ils se souviennent pas. Eux, ouais. Ils jouent, ils se donnent à fond. Je les arrête pour mettre le doigt dessus directement. Mmh. Comme ça, le cerveau, il enregistre. Et puis après, on peut reprendre. Mmh. Puis à la fin,
3: oui,
0: là, quand ils jouent, maintenant, je les arrête plus parce que je couperai l'émotion qu'ils sont en train de mettre en place. Mmh. Donc là, maintenant, je prends des notes.
2: C'est difficile, je m'adresse aux comédiens, de faire des répétitions. Et déjà de mettre de l'émotion. Est-ce qu'on en perd pas un petit peu pour la suite ?
1: Ça peut faire partie des peurs, mais en réalité, c'est pas une science exacte. C'est-à-dire, c'est pas parce que vous allez la répéter 50 000 fois que vous allez avoir plus de chances d'avoir l'émotion le jour J. Et c'est pas en répétant moins que voilà. Enfin, il y a pas de règle. Moi, chacun fonctionne différemment. Moi, j'ai tendance à penser, en tout cas pour moi, que plus je le fais sans chercher forcément l'émotion, plus j'ai une latitude, une amplitude pardon, de jeu large, et je peux vraiment m'amuser, même à réinventer certains passages, certains mouvements. Et si on pense à ce qu'on dit, l'émotion, en fait, c'est comme dans la vie. C'est-à-dire que quand on ne sait pas ce qui va nous arriver, donc c'est une improvisation permanente. Et quand vous avez un appel téléphonique pour vous annoncer un décès, vous ne dites pas « là, il faut que j'ai une émotion ». Vous la vivez, vous êtes ému, vous pleurez s'il faut pleurer, vous êtes en colère si vous devez être en colère. Mais du coup, vous êtes à ce que vous dites. C'est-à-dire que vous n'êtes pas, il n'y a pas de metteur en scène, vous n'êtes pas en représentation. Et bien, c'est le but de répéter et répéter encore, c'est justement d'atteindre ce niveau-là pour redécouvrir le texte.
2: Pour trouver de la vérité de l'émotion aussi,
1: oui.
2: L'émotion vraie. Hein.
1: C'est important.
2: Ne pas la jouer, peut-être.
1: L'âme humaine déteste être prise pour une imbécile, donc si vous commencez à essayer de forcer une émotion que vous ne ressentez pas intérieurement, non seulement vous perdez votre temps, vous ne trompez personne parce que le public voit tout, et vous fourvoyez en tant que... Moi j'attache beaucoup d'importance à l'éthique en tant que comédien, et je préfère essayer d'atteindre une émotion juste et authentique, quitte à me tromper, plutôt que de faire semblant d'en avoir une. Si je n'ai rien, ce qui peut arriver, eh bien je l'accepte et je l'inclus dans le jeu. Et ça peut nourrir le personnage aussi bien, parfois même mieux. Donc il n'y a pas... La seule chose, c'est de ne pas prendre les gens pour des imbéciles. Et on voit beaucoup d'émissions, enfin pas d'émissions, mais de séries télévisées où tout d'un coup, il y a une émotion, mais elle n'est pas là. Alors ils vont commencer à remettre très bien. Et comme ils n'ont rien visuellement, ils se cachent les yeux derrière les mains. C'est assez pathétique quand on est là. Moi, j'aime pas du tout.
2: Oui, d'autant plus, je ne désirais pas nécessairement parler, mais vous abordez ce sujet de la série télévisée.
1: Oui.
2: Vous avez été un des acteurs de La vie est plus belle. La vie est belle.
1: La plus belle la vie.
2: La plus belle la vie, ouais. qui est une série qui a fait, je ne sais pas, 3000 ou 4000.
1: Au tout début, ça faisait 9 millions de spectateurs.
2: Oui, c'est ça,
1: et
2: voilà,
1: là,
2: voilà.
1: Quand ça s'est arrêté sur France Télévisions, ils étaient à 3,5, 4.
2: Voilà.
1: Et il y a eu un an de latence et ils ont repris sur TF1.
2: D'accord. Et donc, c'est une série télévisée dans laquelle vous avez joué. Comment est-ce qu'on joue de, justement cette vérité du sentiment, etc. Comment on le fait avec une caméra?
1: C'est pas du tout le même travail parce que ça va très très vite. Il tourne 20 minutes utiles. Alors pour les auditeurs, 20 minutes utiles. Pour avoir 20 minutes utiles au cinéma, il faut compter entre 3 et 4 semaines au cinéma de tournage. En tournant 5 à 6 jours par semaine. Là, on atteint ces 20 minutes quotidiennement, avec 4 équipes qui tournent, 2 en intérieur, 2 en extérieur. Donc ça va très très vite, la cadence est infernale, mais c'est formidable, parce que du coup on n'a pas le temps de se poser 50 000 questions. Mon Dieu, est-ce que je vais avoir l'émotion, est-ce que je ne vais pas l'avoir? Il y a des scènes où il faut pleurer, et où je me souviens, il y a quelqu'un qui était venu me voir en me proposant de mettre des cristaux sous les yeux pour faire monter, voilà, ou de l'ail, ou je ne sais quoi. J'ai toujours refusé. Mais c'est intéressant que vous me posiez cette question, parce que quand j'ai commencé à prendre des cours de théâtre, c'était le lancement de Plus belle la vie. Et j'étais au cours Florent avec un professeur que je ne citerai pas, qui nous parlait de Plus belle la vie comme d'un cas d'école de tout ce qu'il ne fallait pas faire. Tant au niveau de la mise en scène,

0: scène, que de l'écriture, que du jeu d'acteur. Et au final, je suis arrivé là-bas, les premiers qui m'ont véritablement donné l'opportunité de travailler, d'être bien payé et d'avoir cette reconnaissance, c'était eux. Mmh. Et j'ai découvert que j'étais tout à fait capable, que c'était à ma portée, je pouvais atteindre une émotion et la proposer comme ça et être parfaitement juste. Il y a eu des moments où c'était plus compliqué. Mais pour revenir sur ce que je vous disais tout à l'heure, c'est que j'ai jamais voulu me fourvoyer à essayer de faire des simulacres d'émotions que je ne ressentais pas intérieurement.
1: Je vous repose la question. Votre professeur disait que Plus belle la vie, c'était tout ce qu'il ne fallait pas faire.
0: Oui.
1: Or, c'est quelque chose qui plaisait à 9 millions de spectateurs.
0: Oui, c'est très méprisant pour les 9 millions de personnes.
1: Voilà. Qui avait raison?
0: Mais personne. En fait, il n'y a pas de bonne ou de mauvaise. C'est ça. Il n'y a pas de bonne réponse ou de mauvaise réponse.
1: Monsieur Baird, oui, merci.
0: Voilà, on cite les acteurs. Alors. Mais on n'est pas. Personne n'a la science infuse. Et même si vous êtes un grand professeur de théâtre, comme le monsieur en question, moi, à l'époque, je me souviens, j'avais pas beaucoup de personnalité et je me ralliais à sa cause. Je me disais, il faut que je réussisse dans ce métier, donc il faut que son opinion sur les différentes composantes de ce métier, je me les approprie. Donc sans avoir vu un seul épisode, je dis, tout à fait, c'est vraiment mais très très mauvais. Et j'avais pas vu un seul épisode à l'époque. Alors c'est vrai qu'il y a peut-être des acteurs qui sont moins justes, il y a peut-être des textes. Moi quand j'ai reçu des textes, je voyais que la personne qui l'avait écrit n'avait même pas fait l'effort de le dire à haute voix. C'est-à-dire que c'était un phrasé qui ne correspondait à rien.
1: Il a pas dû
0: donc,
1: parler.
0: On le réadapte, on respecte l'auteur, ce que disait tout à l'heure Geneviève, mais à un moment donné, on ne peut pas, on sait que si on le dit tel quel, ça va forcément sonner faux. Donc on le réadapte en ne dénaturant pas, surtout pas, l'intention du personnage. Mais voilà, il faut être professionnel. Et être professionnel pour moi, c'est ne rien dire de mal des autres, qu'ils fassent bien ou pas bien. Il faut balayer devant sa porte, on a suffisamment de travail à gérer, sa propre carrière, son jeu, voilà, c'est un métier difficile. Il faut être tolérant, il y a des gens qui sont extrêmement doués, dont vous n'entendrez jamais parler, parce qu'il leur manque la chance, il leur manque ce petit truc en plus qui fait qu'ils ne vont pas faire les soirées mondaines, ils n'osent pas se montrer, ils n'ont pas confiance en eux, alors qu'en fait, mon meilleur ami est un acteur extraordinaire. Et j'espère qu'un jour il va se réveiller, parce que c'est un gâchis épouvantable. Mais voilà, chacun, c'est un combat.
1: Il ne fait pas se vendre.
0: Non, voilà, il n'a pas confiance en lui, puis il est très authentique. Donc, aller faire des sourires pour dire de faire des sourires, il n'aime pas ça. Voilà, mais ça fait partie du jeu. Il faut accepter de faire ça. Il faut se montrer, il faut rencontrer les gens.
1: France Pagnol, vous avez eu un parcours plus réduit, évidemment. Mais quand vous allez au cours Florent, c'est pour faire l'actrice, pour faire la comédienne, pour faire la chef de troupe?
2: Quand
1: vous vous dites, voilà, je vais au cours Florent, moi je serai comédienne, donc c'est le théâtre essentiellement.
2: Ah oui, j'y allais en tant que...
1: Soit actrice, je vais faire de la télévision, du cinéma.
2: Non, j'y allais en tant que comédienne. D'ailleurs, bon, à Bruxelles, c'est vraiment familial, c'est tellement petit. Moi, la première fois que je suis allée au cours Florent à Bruxelles, j'ai pas trouvé la porte, j'ai dû téléphoner. Donc... Il y a moins de possibilités, mais Cours Florent Paris, il y a théâtre et cinéma, il y a même une option en anglais, mais je voulais pas tout ça, je voulais juste théâtre. J'ai fait mes 3 ans là-bas, j'étais tellement folle que j'avais pris plusieurs classes, je faisais des journées de 9h, 22h, enfin à un moment donné... Je ne pouvais plus reprendre le train pour rentrer à Liège, je devais dormir là-bas.
1: Ah oui, c'est vrai. Punition.
2: Mais parce que j'adorais ça, parce que je voulais aussi élargir mon panel, je voulais travailler avec plein de profs qui étaient là-bas.
1: Et qu'est-ce qu'on apprend au cours Florent?
2: On a des modules, si vous voulez. On a, par exemple, dans 3 mois, on va faire un module alexandrin où on a des scènes...
1: D'Alexandrin.
2: On a une échéance à la fin avec un jury, donc le directeur, le prof qu'on a et quelqu'un de Paris qui vient. Et c'est des modules de 3 mois. On a écriture plateau, on a improvisation, on a des ateliers, on a même jeu corporel. Il y a plein d'ateliers et c'est des échéances tous les 3 mois avec des scènes qu'on travaille, qu'on prépare. Et on parlait tout à l'heure d'atteindre l'émotion qu'on a peur de ne pas atteindre à nouveau. J'ai eu le problème avec Lady Macbeth et mon prof a dû me calmer. J'étais en pleurs devant lui. Je lui ai dit, écoute Manu, j'ai atteint une émotion tellement forte hier qu'aujourd'hui, j'arrive pas à la ravoir. qu'est-ce qui se passe? J'étais en pleurs parce que j'avais examen le lendemain. Ouais, il m'a dit, mais surtout, ne cherche pas à la revoir. Elle va revenir naturellement. Mais si tu cherches tellement, c'est sûr que tu vas rater ton examen. Donc, mais voilà, pour vous dire, j'ai travaillé des super textes, du Pagnol, enfin, j'ai voyagé, mais... Voilà, si ma bibliothèque s'est remplie chez moi en 3 ans de cours Florent.
1: Mmh, mmh. Vous attendez des acteurs de la discipline, Geneviève Arcq, en tant que metteur en scène. vous attendez de la discipline, de l'engagement. Quand vous voyez les parcours de vos deux complices dans la troupe, vous vous dites, ils sont vraiment bien partis, surtout pour France. Christophe, lui, il est déjà bien sur les rails, mais France, c'est de la bonne graine.
3: C'est de la très bonne graine, elle est très bien partie. D'ailleurs, un appel, elle recherche un théâtre ici à Liège pour pouvoir développer son projet, un théâtre qui serait en perdition, en fin de parcours, quelqu'un qui voudrait remettre les clés à quelqu'un de confiance et quelqu'un qui se prépare un bel avenir. Je pense que France, ce serait la personne idéale.
1: Ah tiens, à peine à lancer, reprendre un théâtre, pourquoi
2: merci,
1: pas.
2: Merci Geneviève.
3: Je t'en prie.
2: T'as bien 50 vu que je ne sais pas le dire.
1: Donc, si oui, vous entendez parler d'un théâtre qui est en train de... fermé.
3: Quelqu'un qui prendrait sa retraite.
1: C'est ça, oui. Voilà, nous avons une troupe ici qui est prête à prendre le relais avec un Français qui resterait à Liège.
2: Oh non, c'était juste pour 2 mois.
0: Hein. Elle est vaccinée, elle n'en peut plus du français. Avec grand plaisir. Moi, j'ai découvert Liège, j'ai découvert la Belgique même parce que j'étais venu.
1: Vous avez le village gaulois là pour le moment. Vous l'avez invité au village gaulois?
2: Non, pas encore, mais on n'a pas le temps.
1: Gardez-le jusqu'au 14 juillet.
0: Ah, mais je dois rentrer malheureusement. Et oui, j'aurais bien aimé, mais je ne serai pas.
1: Parce qu'on fête le 14 juillet ici.
0: Mais je sais. Non, je vous dis, pour vraiment m'intégrer dans la culture liégeoise, ça a été les boulets, ça a été.
1: C'est basique. Non, il faut vivre le 14 juillet à Liège, le village gaulois.
0: Oui.
1: Vous allez être étonné. C'est Pericoloso, c'est la pièce de Gérard Levoyer que France Pagnol et Christophe Morillon nous proposent au Théâtre de l'Étuve. Il reste des places pour le 2 juillet et le 4 juillet. Et alors un numéro pour réserver. Attendez, ne le donnez pas parce que nos auditeurs n'ont pas de quoi écrire. Attendez. Allez chercher un petit bout de papier. Préparez-vous. Juste après les négresses vertes, on vous donnera le numéro de téléphone pour réserver. Allez, vite aller chercher votre bout de papier et votre crayon.

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1: Voilà qui nous met dans l'ambiance, les négresses vertes, voilà l'été. Vous avez votre petit papier, votre petit crayon. Alors c'est le moment crucial, un numéro de téléphone pour pouvoir réserver, mais aussi peut-être proposer une salle de théâtre à notre invité, c'est France Pagnol. Alors France Pagnol, c'est un grand moment dans votre vie, donnez un numéro de téléphone de façon radiophonique. Je vais vous juger.
2: Oh là là, j'ai peur. Alors pour les réservations...
1: Ah voilà, ça commence. Voilà,
3: c'est foutu.
1: Moi, un.
2: Pour les réservations, ça ne se passe pas sur le site du Théâtre de l'Étuve, ça se passe auprès de moi, au numéro de téléphone qui est le suivant. 0496 87 63 69. Je répète, 0496 87 63 69. Et si vous avez peur d'appeler et de parler, vous pouvez m'envoyer un mail à billetterie@lefreddytheatre.be.
1: Billetterie, lefreddytheatre en un mot.
2: Billetterie@lefreddytheatre.be. Je ne sais pas.
1: Le Freddy Théâtre en un mot.
2: Oui, en un mot.
1: Pas de tiret, etc. Okay.
3: 2D.
1: 2D.
3: 2T.
1: Oui, oui, voilà. Oui, comme d'habitude. Alors, ne téléphonez pas tout de suite parce qu'elle est en studio, en direct, donc elle ne saura pas prendre un message. Mais vous pouvez laisser peut-être vos coordonnées ou un SMS.
3: Il y a déjà des messages qui arrivent. France, ta voix est magnifique. Ah, oui, oui. Mais c'est qui t'écrit ça?
1: Je vois Pierre Arditi.
3: Non, Pierre Ardito. C'est qui a fait le ravalement de façade.
1: Ah oui, ça c'est le succès. Donc, c'est une pièce où on s'amuse, mais on sait où on réfléchit. Il y a des moments de tension. Il y a une chose dont on parle peu en matière de mise en scène, et ça je me tourne vers Geneviève Arc, c'est tout ce qu'il y a à côté, et notamment les lumières.
4: Oui.
1: C'est quelque chose, on oublie de parler, le régisseur qui fait les lumières, or c'est très important.
4: Très très important, ça fait partie du spectacle. Mmh. Sans eux, on n'est rien du tout. Là, on a la chance au Théâtre de l'Étuve d'avoir Axel et Nadège, qui sont deux personnes extraordinaires, qui se sont tout de suite bien mis dans la pièce. On a commencé avec eux hier, aujourd'hui c'est le troisième filage, ça y est, c'est bon, ils sont dedans, ils ont tout compris. Parce qu'il est vrai que l'éclairage, c'est pas juste un plein feu, on voit souvent ça. Là, on a voulu quand même être un petit peu d'ambiance, quand il y a des moments un petit peu plus soutenus, et tout de suite, ils se sont mis dedans à tel point qu'il faut même des blagues à Christophe, et il participe. Je leur ai dit, exprimez-vous aussi. Et ils y vont, ils ont une douceur pour... Ça y est, ils sont dedans aussi, ils sont rentrés dedans.
1: Oui, parce que c'est ce qui va mettre du volume aussi, ouais. Et souligner une émotion, un bon éclairage.
3: Il y a un vrai travail, ouais, de lumière et de au niveau de la bande son, c'est très important. Mais finalement, ils sont à ce projet ce que Patrick est à notre émission, qui n'a pas de micro, mais on peut rendre hommage à Patrick qui nous a très bien accueillis.
5: Ah, j'ai toujours un micro.
3: Oh mon Dieu, il parle. C'est incroyable.
1: C'est un problème, c'est qu'il a un micro. Non, c'est toujours un grand plaisir d'avoir Patrick derrière la console. Une petite chose à l'étranger, notre ami français. Quel regard a-t-il sur l'ambiance théâtrale qu'il découvre ici à Liège?
2: L'ambiance théâtrale belge.
3: Alors l'ambiance théâtrale belge,
1: je ne dirais pas, mais liégeoise. Arrêtons-nous à la liégeoise, parce qu'elle n'est pas la même peut-être à Bruxelles.
3: Écoutez, on a tellement travaillé que je n'ai pas pris le temps d'aller tellement au théâtre, mais par contre, je peux vous dire ce que je pense de Liège et de ses habitants. Parce que c'est une très très belle rencontre pour moi.
1: Attends, je vous note aussi. Hein.
3: Non, c'est une très belle rencontre. Moi, je débarque dans un pays francophone. C'est la première fois que je viens en Belgique. Enfin, j'étais venu à Bruxelles quand j'avais 4 ans. Autant dire, je m'en souviens pas.
1: Ouais.
3: Et donc, je suis venu avec vraiment l'innocence un petit peu comme à Disneyland, en fait. C'est arrivé dans un... Pour moi, c'est une France en mieux. Et donc, Non, mais c'est pas
1: plus
3: pour...
1: Ah, oui.
3: Merci. Vous voulez un petit café, Jean-Jean?
1: Oui, très bien.
3: Non, mais c'est vrai que souvent, quand on a un Français qui vient en Belgique, j'avais vu une interview il n'y a pas très longtemps de Francis Huster qui disait « Non, mais la Belgique, les Belges, ils sont formidables. » Et c'est, du coup, on ne sait plus si c'est sincère ou pas. En tout cas, bon, je ne connais pas Francis Huster, mais pour moi, ça l'est véritablement. C'est-à-dire qu'on a fait de la prospection dans la rue, on est allé à la rencontre des Liégeois et des Liégeoises, et on a eu affaire à des gens extrêmement gentils qui ont pris le temps de nous écouter. Moi, j'ai vécu plus de 30 ans à Paris, vous ne pouvez pas faire ça. Hein. Les gens n'ont pas le temps, ils sont très... voilà, ils sont très stressés, certains même sont profondément désagréables. Donc pour moi, ça a été les coups de téléphone, vous voyez, quand je vous ai sollicité, Georges, je ne me suis pas dit deux secondes, il va me dire non. Ouais. Pour moi, c'était évident, c'était plus une formalité de vous écrire.
1: Absolument.
3: Voilà. Et avec cette naïveté, finalement, il y a beaucoup de portes qui s'ouvrent, beaucoup plus que dans mon pays. Je me rends compte que je me dis, j'aurais peut-être une carrière belge plus que française.
1: Voilà. C'est le moment où jamais, grâce avec la compagnie Le Freddy Théâtre. Vous avez à côté de vous, France Pagnol, un comédien de renom et d'expérience.
3: Passe-moi 50 euros. Pour vas-y.
1: Comment est-ce que vous absorbez ce qu'il dégage et ce qu'il il vous apporte?
2: Ah, mais c'est de la joie et un bien-être total, parce que j'apprends aussi beaucoup avec Christophe. Parce qu'il m'explique ce qui s'est passé, notamment sur Plus belle la vie ou sur ses autres projets. Et puis même, c'est un travail de qualité avec lui sur scène. On chipote pas, on y va, il y a un problème, on le règle. Comme la citation de Geneviève, c'est quoi? Quand on a un problème, il y a une solution. S'il n'y a pas de solution, il n'y a pas de problème.
4: Voilà.
2: non, on chipote pas. Et puis, ça a été un tel plaisir. Il est arrivé, Christophe, le 6 mai, je pense, chez moi. Le 7, on faisait la lecture. Et puis le lendemain, on étudiait déjà le texte. Donc il a été vraiment aussi très, très courageux, parce qu'on a quand même assimilé 80 pages à nous deux, vu qu'on n'est que nous deux sur scène.
4: En moins de 6 semaines, quand même, travail de A à Z. Ouais.
1: C'est un challenge de jouer à deux, parce qu'il n'y a pas moyen de se rattraper. Et voilà, on est à deux à assumer tout.
2: Oui, mais je voulais commencer une pièce à deux personnages parce que je suis innocente, j'ai beaucoup d'ambition, mais j'ai quand même réfléchi, je me suis dit, je vais pas pouvoir gérer 4-5 comédiens d'un coup pour la naissance du Freddy Théâtre. Un comédien, c'est déjà bien, c'est ça.
1: Oui.
2: Et puis moi aussi, il faut me gérer parce que, enfin voilà, Geneviève me gère, mais je dois me gérer moi aussi.
3: Mais c'est incroyable parce que moi j'ai quand même travaillé avec pas mal de comédiens et de comédiennes, et c'est pas pour la flatter, mais elle a une capacité d'assimilation, c'est-à-dire que quand Geneviève lui dit un truc, elle vous l'avez dit, le mot absorber, elle absorbe tout. Mais vraiment, c'est impressionnant.
4: Je pense qu'elle a une précision incroyable
3: et une
4: émotion quand elle le rend.
3: Bon, faut pas trop en dire parce qu'après elle va avoir un melon.
2: Elle
3: peut passer les portes. non, c'est
2: non,
3: très
2: mais
3: plaisant.
2: Pour vous
3: parce
2: dire,
3: que...
2: c'était un tel plaisir, un réel plaisir. Et je vais pleurer toutes les larmes de mon corps le 5 juillet au soir parce que ces deux mois-ci, je les ai pas vus passer. Et puis, on a rigolé tous les... Bon, non, j'ai pleuré quand même quelques fois. Mais on a rigolé tous les jours, que ce soit avec Christophe ou avec Geneviève. Ça a été un réel plaisir.
1: C'est le plaisir d'une troupe de théâtre, d'une compagnie. Et c'est une belle compagnie que nous propose France Pagnol, puisqu'en compagnie de Christophe Morillon et sous la baguette de la metteur en scène,
2: la cravache.
3: Le fouet
1: de Geneviève,
3: le fouet clouté.
1: Il nous propose Pericoloso au Théâtre de l'Étuve. Il reste des places le 2 juillet et le 4 juillet. Je vous donne encore vite le numéro de téléphone, 0496 87 63 69. Voilà, un grand merci d'être venu à notre micro.
3: Merci pour votre invitation.
4: Merci beaucoup, Georges.
3: Merci.
1: Et on remerciera Patrick qui est à la technique.
4: Merci, Patrick.
3: Merci.
1: Patrick, je t'aime. Ça ne lui est jamais arrivé. Demain, nous nous retrouverons pour Librette, l'émission en compagnie de l'Opéra Royal de Wallonie. Et jeudi, c'est la petite surprise de fin de saison. Je vous donne déjà rendez-vous à 17h jeudi. Voilà, je n'ai plus qu'une chose à vous dire. Bien des choses chez vous.

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1: Bienvenue dans cette émission consacrée à la variété française avec Denis à la technique.
2: Bonjour, bonjour à tous.
1: Et ce sera la quatrième semaine de suite consacrée à de l'actualité musicale en matière de variété française, tellement il y a des nouveautés qui sortent en ce moment. Ceci dit, je vais me calmer au mois de juillet et au mois d'août. Là, je proposerai de nouvelles émissions sur le thème de la beauté, plus quelques reprises. Alors, il y a 15 jours, je proposais un titre de Grand Corps Malade, annonciateur d'un album à sortir en septembre, et déjà, il en propose un deuxième morceau, un duo avec la chanteuse Stiletto.

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Après Retiens les rêves que Grand Corps Malade avait sorti en 2023, il revient donc avec Le Prochain Rêve, un duo avec Stiletto. Vous vous souvenez probablement de cette histoire de pêcheur auquel un homme d'affaires propose de gagner plus d'argent et qui souhaite, lui, garder son mode de vie simple et proche de la nature. Manon Lisa en a tiré une sympathique petite chanson.

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1: Le petit pêcheur de Manon Lisa. Une autre nouveauté, c'est un troisième album de Natacha Saint-Pierre consacré à Thérèse de Lisieux. Elle prépare en fait une nouvelle tournée dans les églises à partir de novembre 2026. C'est une tournée qui va s'intituler « Ma petite voix ». Et elle passera par Bruxelles, en Belgique, donc le 17 décembre, ce sera à Kuckelberg. En attendant, elle vous propose un nouveau titre, un texte de Thérèse de Lisieux, « L'amour sera ma vocation ». Quand je...

L'amour sera ma vocation, annonce donc une nouvelle tournée de Natacha Saint-Pierre qui est prévue pour la fin de cette année. Rayon nouveauté, passons à Camille qui sort son 6e album. Rappelez-vous, elle avait été révélée avec ses albums Sac des filles en 2002 et puis surtout Le fil en 2005, album qui lui avait valu une victoire de la musique. Et oui, il y a déjà 20 ans, et depuis elle a eu d'autres victoires de la musique, encore en 2009, 2013, 2018. Puis l'année dernière, elle a eu d'autres récompenses, dont l'Oscar de la meilleure chanson originale avec El Mal pour le film d'Emilia Pérez. Et sur son album The Son of Milk, donc qui vient de sortir, son 6e, j'ai relevé Si tu souris aux anges. C'est une chanson où elle invite sa fille à avoir cette philosophie de vie.

Si tu souris aux anges, c'était Camille. Petit coup d'œil dans les hit parades maintenant. On y trouve toujours des ex-stars académiciens qui montent, comme Ambre avec Me Demande, Mélissa avec Quoi faire de moi, ou encore Théo avec Garçon solide. Mais dans les titres qui montent actuellement, j'ai préféré sélectionner Lynn parce qu'elle sera à EY le 1er août dans le cadre du Beau Vélo de Ravel. Elle y défendra son album La Boîte à Musique avec ce morceau qui évoque l'omniprésence des smartphones.

0: dans ton téléphone, actuellement dans les hit parades. Et un autre morceau qu'on risque d'y trouver prochainement, c'est Façade de Stromae et Youssoupha. Youssoupha qui avait notamment été repris par Manon Lisa, que l'on a entendu tout à l'heure avec la chanson Dieu est grande. Ce texte-ci, Façade, est un texte fort qui permet d'échanger avec des jeunes sur l'image de soi. Ça peut être un bon point de départ pour un atelier philosophique.
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Il y a quelques minutes, j'évoquais les élèves de la dernière Star Academy qui se lancent dans des carrières solo. Il y a aussi Jeanne qui, après Respire fort, est déjà à son deuxième titre. Elle propose « Tu restes là ». Et après cela, on écoutera une autre élève de la Starac, mais de l'année précédente, c'est Marguerite qui propose « Belle vie ». Il m'a semblé que ce morceau serait parfait pour vous inviter à écouter la série d'émissions sur la beauté qui sera diffusée cet été. Merci à Denis, à la technique et pour la diffusion pendant l'été d'autres émissions Chansons dans l'âme sur le thème de la beauté. D'ici là, portez-vous bien.

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1: Bonjour à toutes et tous et bienvenue dans l'artiste du jour. Chanteur, compositeur, acteur, Eddie Mitchell est le pseudonyme de Claude Moine. Il est né à Paris le 3 juillet 1942. Dès son plus jeune âge, il voue une passion absolue au cinéma, en particulier au western américain. En 1953, il découvre le rock'n'roll et Elvis Presley et il rêve alors de devenir chanteur. À la fin de ses études secondaires, il exerce des petits boulots près du golfe Drouot où les jeunes se réunissent pour écouter de la musique moderne et découvrir les disques américains avant tout le monde. En 1958, après avoir entendu Bill Haley, Claude s'imagine en chanteur de rock français et fonde un petit groupe qui joue dans les bars. Il prend alors le nom de Eddie Dane et les Daners, avant de s'appeler les Five Rocks, et finalement les Cinq Rocks. Le patron du golf Drouot les invite à venir jouer chez lui. Mais Claude Moine estime qu'il faut un nom plus américain pour chanter du rock, même en français. Et il opte alors pour le nom d'Eddie Mitchell. Eddie, en hommage au chanteur et acteur américain Eddie Constantine, mais avec un Y pour éviter la confusion avec Eddie Barclay, éditeur et producteur de musique français, et Mitchell parce que cela sonne bien américain, ou peut-être pour évoquer implicitement son acteur fétiche Robert Mitchum. Eddie est aussi surnommé Schmoll, car comme il est très grand, il a pris l'habitude d'appeler ses amis Small, et cet adjectif est devenu Schmoll. À cette époque, son ami Jean-Philippe Smet fait ses débuts chez Barclay et Eddie décide aussi de faire confiance à ce label. Il obtient un contrat de 3 ans et avec son groupe

Le 1er mars 1962, Claude Moine doit entrer sous les drapeaux et ses musiciens suivent rapidement. Même s'ils essayent chacun de se rendre disponible pour les enregistrements, cela se complique. Donc peu à peu, Eddy Mitchell enregistre en solo et s'éloigne progressivement du rock pur et dur. Fin 1963, Eddy Mitchell se sépare de son groupe et s'oriente vers un répertoire de variété rock francophone. Il recueille un énorme succès en 1964 avec « Toujours un coin qui me rappelle » et « Alice » en 1965. Son style évolue vers le rhythm and blues. Sa carrière s'essouffle un peu au début des années 70. Il s'envole vers Nashville en 1974 et il enregistre régulièrement des albums dans cette ville. En mélangeant rock et country, Eddy renoue avec le succès. Il sort l'album Rockin' in Nashville avec des titres tels que « C'est la vie, mon chéri »,« C'est un rocker » et plus tard « Sur la route de Memphis ». À partir de ce moment, il devient l'un des chanteurs français les plus populaires. Les tubes se succèdent et traversent les décennies.

Sa dernière tournée de concert a lieu en 2010-2011. Il se produit en France, en Suisse, en Belgique et termine par l'Olympia à Paris. Entre 2014 et 2017, avec son ami Johnny Hallyday et Jacques Dutronc, ils forment le groupe Les Vieilles Canailles. Ensemble, ils donnent quelques concerts à Bercy. Le trio monte sur scène pour la dernière fois le 5 juillet 2017 à Carcassonne, quelques mois avant le décès de Johnny. Fin 2021, sort le dernier album studio d'Eddie Mitchell intitulé Country Rock et composé de nouvelles chansons. Ce 39e opus débute par un hommage discret et plein de pudeur à Johnny. Eddie s'adresse à son ami de toujours, son presque frère, et évoque avec délicatesse et émotion leur longue amitié indéfectible, la vie d'artiste, la folle illusion de bonheur qu'engendre l'adulation des fans. L'album de sa vie est un best-of qui reprend les 100 plus beaux titres de son répertoire de 64 à 2021. Dans un livre intitulé « Eddie Mitchell, ma discothèque idéale », l'artiste révèle les 50 albums importants qui ont marqué sa vie. Au cours de sa carrière de chanteur, il a enregistré 39 albums en studio, 16 en live. Il a chanté plus de 500 chansons, il signe 7 textes de son vrai nom Claude Moine et il a remporté 5 victoires de la musique. Il a également été fait commandeur de l'Ordre des Arts et des Lettres en 2019. Eddie Mitchell est également un acteur remarquable. Il a tourné dans 51 films et a obtenu le César du meilleur second rôle en 1995 pour le film Le Bonheur est dans le Pré. Il a joué dans 2 pièces de théâtre et il a même participé à quelques spots publicitaires. Pour l'anecdote, Eddie Mitchell figure sur la photo du siècle prise en avril 1966 par Jean-Marie Perrier qui réunit 46 vedettes françaises du yéyé. Eddie Mitchell est toujours resté très discret sur sa vie privée. Il a épousé son amour de jeunesse, Françoise Lavitte, le 17 juin 61. Ils ont eu 2 enfants, Eddie et Marilyn. Le couple se sépare en octobre 79. Puis Eddie épouse Muriel Bayeul le 24 mai 1980 en présence de Johnny Hallyday, son témoin. Pamela, née de cette union, le 18 janvier 1982.

La chanson couleur menthe à l'eau, écrite comme un script de cinéma, évoque plusieurs thèmes. Le désir de notoriété, le besoin d'être reconnu, les différences entre les illusions du cinéma hollywoodien, le gouffre entre la sophistication des rôles joués et la réalité de la vie quotidienne, la poursuite de rêves impossibles et leur influence sur les relations avec les autres. Une brève rencontre dans un bar, une femme perdue dans ses fantasmes de star, un homme qui a le coup de foudre pour son merveilleux regard menthe à l'eau, mais que la femme ne voit pas, l'arrivée d'un tiers qui rompt le charme, brise les illusions et emmène la femme avec lui, laissant l'amoureux ignoré, seul et désespéré.

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1: L'ère moderne, c'est 30 minutes pour décrypter une tendance au travers d'un dialogue compressant passionnant avec ceux et celles qui l'incarnent à la perfection. Alors dans ce nouvel épisode, on explore la notion de safe place, une idée en pleine progression dans le monde de la fête et des festivals. Alors derrière ce terme, une question essentielle évidemment, comment créer des espaces vraiment inclusifs où chacun peut se sentir libre et en sécurité. Pour en parler, je reçois, ou plutôt je suis dans les bureaux du label Jaune Orange avec Yannick Grégoire, membre du collectif Liégeois dont je viens de parler et aussi cofondateur du Micro Festival, un rendez-vous engagé depuis quelques années pour une fête plus consciente et plus accueillante. Bonjour Yannick.
2: Bonjour.
1: Alors, merci de nous recevoir ici au cœur de Liège, donc dans vos bureaux. Alors, je vais entrer directement dans le vif du sujet. Donc, depuis quelques années, la notion de ce qu'on a appelé de safe place s'impose dans les festivals et les lieux de fête en général. Alors, comment est-ce que tu définirais concrètement ce concept dans le cadre, évidemment, puisque c'est de ça qu'il s'agit aujourd'hui, dans le cadre d'un événement comme le Microfestival ?
2: En fait, c'est assez particulier puisque pour moi, en fait, la notion de safe place, c'est à la base du bon sens. Ça devrait être, ça doit être le cas. C'est comme ça. En fait, on n'y a jamais imaginé faire un festival, organiser des concerts ou organiser des fêtes sans que ce soit safe et inclusif pour tout le monde, parce que c'est ce qu'on a en nous et c'est ce qu'on a toujours voulu faire. C'est juste qu'à un moment donné, parce qu'on n'était pas alerté sur ces sujets naïfs où on n'avait pas une vue globale de comment ça pouvait se passer, on s'est rendu compte qu'il fallait vraiment entre guillemets l'organiser, qu'en fait ça dépassait le bon sens, en fait c'est pas le bon sens pour tout le monde, et que donc si on veut le garantir pour nous, pour les artistes et pour le public, il faut l'organiser et en parler. Et donc c'est revenu en partie aussi parce qu'on est impliqué dans la salle le Cultura, où là il y a d'autres collectifs type À nous la nuit, etc., qui ont commencé à mettre ça en place avec des slogans d'abord, etc. Donc on a un peu embrayé et on a un peu suivi ça, on a commencé à travailler ces sujets-là à ce moment-là.
1: Et au début, alors évidemment, on ne va pas refaire tout l'historique, mais au début finalement, est-ce que c'était une prise de conscience justement en discutant avec ces collectifs, ou parce qu'il s'est passé des choses qui ont été un petit peu, le déclencheur, où vous vous êtes dit à un moment, là en fait, oui, en effet, c'est du bon sens, mais peut-être qu'il faut y mettre quelque chose de plus finalement.
2: C'était une prise de conscience à la rencontre de ce genre de collectif, et en allant aussi, on bouge beaucoup, on voyage beaucoup, on va dans d'autres salles, on va dans d'autres festivals, et ça a commencé à émerger un peu partout, notamment pas mal dans le milieu de la nuit et de la musique électronique, qui n'est pas notre milieu à la base, mais on le devient avec le Microfestival, parce qu'à la base on organisait plutôt des concerts rock. Et donc c'est à la rencontre de tout ça qu'on on a commencé à se dire, ah oui, tiens, on pourrait mettre ça en place. Les collectifs, certains collectifs ont dit, nous on pourrait venir au micro, ce serait bien de mettre des slogans, ce serait bien de faire ci. Et puis un peu en essayant, on a commencé à organiser ça petit à petit. Ce qu'on a fait au début n'est plus ce qu'on fait maintenant. Maintenant, on travaille avec des gens dont c'est le métier, etc. etc. Mais du coup, c'est un peu. On est toujours en train de prendre conscience de ça et d'évoluer et de travailler ces sujets-là. On n'a pas la bonne réponse. Et en fait, on ne sait pas garantir, c'est juste qu'il faut informer un maximum les gens, les publics et les artistes aussi.
1: Alors justement, peut-être qu'on va, avant de poursuivre cette conversation, ce qui est intéressant, puisque vous vous y êtes penché, vous y avez réfléchi, pour les gens pour qui ce ne serait pas tout à fait clair cette notion-là, tu parlais des slogans par exemple, c'était des slogans qui tournaient autour de quoi ? Autour de cette sécurité émotionnelle, autour du consentement, parce que finalement, on peut aussi la safe place, ça peut aussi être vu sur le respect évidemment des gens, une certaine forme de combat contre le racisme, etc. Ça peut être très large finalement. Est-ce que vous, il y a comme ça eu un peu des milestones et des choses où vous vous êtes dit, ça c'est à faire, ça on doit le faire, ça c'est dans l'actualité, parce que c'est vrai que c'est un sujet à la fois très large et puis peut-être qui est encore un peu méconnu finalement.
2: C'est ce que je disais un peu avant, c'est qu'en fait on est toujours en train de prendre conscience et de parfois ouvrir nos yeux par rapport à ces choses-là. Donc effectivement, il y a une partie qui est arrivée au début, c'était sur les questions, c'était fort axé consentement. Mm-hmm. Et puis alors après, on s'est dit, mais non, en fait, là, ça doit être safe à tout niveau, et donc il doit y avoir vraiment ces questions d'inclusion. On ne veut pas entendre, en gros, pas de racisme, pas de discrimination pour aucune raison, et c'est vraiment tous ces sujets-là se sont mélangés, et c'était vraiment, en fait, on a du coup élaboré une charte, et au début, donc, je dis c'était des slogans, maintenant il y a vraiment une charte qui définit un peu tout, sur tous les niveaux, c'est genre qu'on ne tolère aucune discrimination, mais aussi pas, on parle du consentement, mais on parle aussi de la santé, du rapport, mm-hmm, justement à l'abus d'alcool et de drogue, mm-hmm, etc., qu'en gros ça ne justifie rien. Enfin, vraiment, on a essayé d'élargir les choses en parlant avec des gens donc il y a des services de la ville, il y a des services de la province, il y a aussi la SBL Risque et Moins, donc on a
1: qui ont travaillé avec vous.
2: Qui travaillent sur le festival et qui travaillent avec nous. On a fait valider ces supports de communication avec eux, et eux, ils sont là sur place. Et on a ce qu'on appelle, nous, la safe zone, où il y a moyen d'aller rencontrer les gens pour parler. Donc ça, ils font à la fois de la prévention et de la formation, mais aussi ils peuvent accueillir des gens qui auraient subi des comportements, de la discrimination, du harcèlement, etc. Dans le festival, il y a un accueil avec un soutien psychologique, etc., qui était présent. Et ce qui est, la bonne nouvelle, c'est qu'en fait, les dernières rencontres qu'on a eues avec eux, débriefs, etc., ils disent, mais en fait, dans votre festival, ça se passe relativement bien, il n'y a pas beaucoup d'accueil, après, on a un public relativement...
1: Ouvert aussi, et
2: un peu plus âgé, ce qui ne veut rien dire, parce qu'il peut se passer, mm-hmm, c'est pas parce qu'on a 40 ans qu'on fait pas n'importe quoi, mais...
1: Ni 50 d'ailleurs.
2: Ni 50, enfin, bref, et du coup il y a un truc, c'est que ça se passe plutôt bien, et donc moi je sais pas si on peut y croire complètement, mais je me dis que justement, peut-être parce que maintenant, au bout de plusieurs années, avec un public ouvert qui est quand même assez conscient de ces sujets-là, je pense aussi, l'information, la prévention et la communication, pas suffit, mais fonctionne. Mm-hmm. Donc ça ne veut pas dire qu'on va arrêter ou quoi que ce soit, en fait il faut continuer à taper sur le clou, mais c'était un peu le dernier bilan qu'on a eu avec la suite du débrief 2025, était en fait ça se passe très bien. Chez vous, on va réduire un peu peut-être l'encadrement sur l'accueil, mais plutôt continuer à renforcer la prévention. Et donc, c'était plutôt une bonne nouvelle dans notre cas.
1: Alors, on va revenir après. Tu nous as dit que vous confiez finalement aussi ce travail-là à des acteurs extérieurs, et tu vas nous expliquer qui ils sont et pourquoi. Mais je voudrais quand même revenir aussi sur cette notion pour vraiment pour les gens pour qui ce serait encore un petit peu flou. Donc, c'est vrai que tu parlais des messages au début qui avaient été un petit peu... on va dire le début, et ça c'est moi, c'est ce qui m'avait justement marqué, donc c'est-à-dire ce sont ces messages qui sont finalement des messages de tolérance, d'inclusion, de respect, etc., qui sont dans le festival à pas mal d'endroits, et ça qu'on voit aussi évidemment dans d'autres lieux de fête, dans des concerts, dans des boîtes de nuit, etc. Et puis tu parlais de cette safe zone, pourquoi est-ce qu'à un moment donné elle est arrivée comme quelque chose d'important, et qu'est-ce qu'elle finalement qu'est-ce qu'elle joue exactement comme rôle?
2: Nous, on a effectivement eu ce truc de un peu les slogans un peu peut-être un peu humoristiques ou parfois un peu cash, qui était juste un rappel des bases un peu, en fait, de ce que je disais du bon sens, qui était ce truc où moi j'ai l'impression que tout le monde pense pareil, mais en fait non. Donc en fait, mm-hmm, en gros, il faut laisser les gens tranquilles, et il faut pas emmerder les autres, quoi. Et puis alors après, ben voilà, au-delà de ça, il y a eu un... On a commencé à parler de toutes les problématiques de la gestion, de s'il y a un problème. En fait, on a un service de sécurité, on a des équipes, on a des bars, mais on n'est pas vraiment à la base, nous,
1: formés et armés, oui,
2: pour gérer s'il se passe quelque chose. Et donc, en fait, c'est très bien de foutre quelqu'un à la porte du festival parce qu'il a déconné, mais la personne qui est à l'intérieur du festival, elle a peut-être besoin d'un encadrement, d'être
1: qu'on trouve entendu, les mots pour,
2: voilà. Et nous, bah voilà, le service de sécurité, les barman, les équipes, les techniciens, etc., déjà ils ont du travail et ne sont pas formés pour ça, donc on s'est dit, mais nous on sait pas le faire, et on va demander à des gens dont c'est le métier. Et donc là il y a le service, les services de la ville, de la province, le SAPV, etc., SPVS qui sont présents. et qui, eux, c'est leur métier. Après, on a aussi tous reçu, là, ça fait 3-4 ans, il faut qu'on on refasse la formation, mais on a quand même une sensibilisation et une formation de 5 heures, tous ensemble, toute l'équipe, sur ces questions-là, pour un peu juste, c'est de l'information. Nous, on n'est pas après capable de gérer vraiment, mais on nous a expliqué comment réorienter, qui il faut appeler, si on est face à une situation là, de pouvoir réagir, que chaque membre de l'équipe sache comment réagir pour amener la personne au bon endroit et avoir les bons réflexes, les bons mots, etc.
1: Alors ce podcast, c'est aussi finalement l'occasion aussi d'entrer dans un univers, celui du micro-festival, donc un festival liégeois. Alors tu as dit, c'est intéressant parce que tu as dit toute notre équipe. Alors j'ai envie finalement de te poser deux petites questions par rapport à ça. Premièrement, bah justement, cette équipe, est-ce qu'elle est grande ? Je pense que ça va intéresser les gens aussi de savoir comment vous fonctionnez. Et puis aussi, c'est vrai que ma deuxième question, c'est un peu une question aussi logique, c'est-à-dire qu'on s'imagine bien que quand on décide de faire un festival, qu'on aime la musique, qu'on aime le partage, qu'on aime des chouettes programmations, on n'est pas forcément préparé justement à gérer ce genre de questions qui sont finalement très très différentes.
2: Du coup, l'équipe, elle, on passe de 2 pendant l'année à 5 pendant les 4 semaines avant. Et puis la semaine avant, on est 50 et avec les bénévoles, on est 200. Enfin, donc en gros, je veux dire, la vraie équipe qui gère vraiment tout le festival, on est une quarantaine de personnes. Donc, il va travailler pendant 15 jours sur l'événement. Et pendant l'année, ouais, on est entre 2 et 5 en partie pour gérer pour gérer la structure, pour gérer le festival en tant que tel. Mais donc voilà, quand je parle de l'équipe, moi j'ai en tête qu'on a une quarantaine. Mmh. Et c'est ces personnes-là qui sont amenées à justement suivre ces formations et qui ont du coup chacun, c'est les rôles un peu importants, donc technique, sécurité, accueil, production, accueil artiste, etc.
1: Ces gens, comme tu dis, ils ne sont pas forcément à la base, ils n'ont pas les codes, etc. Et quoi, c'est, vous avez du coup, vous avez suivi des formations avec les acteurs dont tu me parlais avant le début de ce podcast, qui vous ont aidé à mettre des choses en place.
2: En fait, c'est ça. C'est la ville de Liège qui s'occupe de ça. C'est le plan Simca, je pense. J'ai du mal à retenir tous les noms, j'avoue, mais on vérifiera si jamais.
1: On comprend le principe.
2: Et ils ont eux, ils organisaient des formations, mais ils font ça. Ils ont fait ça chez Bien, ils ont fait ça aux Ardentes, ils ont fait ça aussi dans les écoles. Mm-hmm. Ils font ça dans plein d'endroits. Donc eux, ils sont présents sur place et ils ont fait la formation à l'équipe à cette époque-là. Mais nous, les gens à qui on travaille, c'est tout le monde est maintenant plus ou moins devenu. Soit c'est des professionnels dans leur domaine, soit c'est nous-mêmes et on s'est professionnels, on l'est devenu. Donc en fait, c'était pas nouveau en fait pour la plupart des gens, parce que vu qu'ils travaillent dans d'autres festivals, qu'ils travaillent sur d'autres événements, il y a quand même eu un véritable mouvement qui est global.
1: Il y a combien d'années justement, parce que c'est intéressant. Vous existez par exemple depuis combien d'années?
2: Nous on existe depuis 2010. Il y a eu fatalement l'ère MeToo et ça arrivait un peu derrière dans les milieux de la fête, je dirais, enfin un peu, ouais, 2020, c'est à ce moment-là que ça a fortement commencé et que c'est dans ces nous, je sais bien que justement cette formation, c'est 2022 ou 2021, je sais plus, c'est à la sortie du Covid, c'est là-dessus, mais on avait déjà entamé avant, donc je dirais, ouais, à partir de 2018-2019 et puis surtout dans les années 2020. Et donc là, voilà, au moment où nous, on a fait ces choses-là, bah beaucoup, par exemple, les services de sécurité avaient déjà reçu la même formation avec les mêmes gens parce qu'ils travaillaient sur d'autres festivals. Les techniciens, beaucoup avaient déjà entendu ça et avaient eu pas la même, mais ailleurs, parce qu'ils avaient travaillé sur un autre événement. Donc ça, c'était pas non plus...
1: C'est une énergie commune, finalement, ouais. au service d'un même objectif, quoi.
2: Tout à fait.
1: Alors, on va faire une première pause. Alors, finalement, j'ai envie de dire que dans le cadre de ce podcast, ça a d'autant plus de sens que d'habitude. Je demande donc à mes invités, pour essayer d'un peu comprendre leur univers et d'essayer d'aller un peu plus loin, je leur demande de choisir un extrait de leur playlist. Alors, évidemment, ici, ça paraît tellement tombé sous le sens de te demander non seulement ce que tu as choisi, mais aussi quel est le lien avec le micro. Est-ce que ce sera dans la programmation de cette année ou est-ce que c'est finalement finalement un extrait qui vous parle à tous, à toute votre équipe, parce que vous partagez un peu le même, voilà, le même univers forcément. Alors je te laisse me dire ce que tu as choisi et aussi pourquoi tu l'as choisi.
2: Alors j'ai choisi un ancien morceau, c'est un morceau d'Arthur Russell qui s'appelle « You and Me Both ». C'est un artiste qui est mort du sida début des années 90, je pense, et il n'était pas du tout connu, et la plupart de ses morceaux sont ressortis en mode démo par après, c'est des morceaux pas finis, et c'est incroyable parce que c'est vraiment ça n'a pas un lien direct avec le Micro Festival, mais c'est un morceau que j'écoute beaucoup pour l'instant, puisque c'est il a influencé énormément de groupes de la scène alternative du début des années 2000, donc vraiment 10 ans après sa mort, et du type Caribou, Hot Chip, toute le LCD Sound System, etc. Et c'est vraiment une scène qui m'a fait. C'est au moment où moi j'ai commencé à travailler dans le milieu, et donc c'est marrant de retrouver des influences de quelque chose qui a déjà 20 ans, maintenant plus de 20 ans, et qui a été fait dans les années 80-90, mais chez un gars dans sa chambre seul. Certains morceaux sont pas finis, celui-là il est fini, mais et donc voilà, je trouvais ça marrant de découvrir une influence inconnue 20 ans après d'un truc que j'écoutais. Bref,
1: c'est parfait. Eh bien, écoutons ça et puis on revient pour la deuxième partie de ce podcast. À tout de suite.

0: si vous nous rejoignez maintenant, nous sommes pour le podcast L'Ère Moderne au cœur des bureaux liégeois du label Jaune Orange avec Yannick Grégoire et nous sommes aujourd'hui en pleine discussion à quelques mois de l'ouverture de la nouvelle édition du Microfestival pour discuter de cette notion de safe place dans les lieux de fête. Alors, on a déjà abordé le sujet, mais maintenant je voulais savoir, Yannick, finalement, une question qui peut sembler évidente et dont tu as quelque part amorcé un peu le sujet dans la première partie, puisque tu disais, bah oui, en fait, ça devrait être évident, ça ne devrait pas se poser comme question, cette notion, et pourtant elle est là. Alors j'avais justement envie de te demander, quand on commence à se dire, on va créer un cadre protecteur, un cadre rassurant pour les festivaliers et qu'en plus on s'imagine, voilà, à juste titre, que ça devrait être comme ça. Comment est-ce qu'on ne tombe pas dans quelque chose de trop formaté? Comment est-ce qu'on garde finalement, qui est un peu l'essence d'un festival, c'est-à-dire la fête, le moment, la convivialité, comment est-ce que finalement on cadre les choses sans justement trop les cadrer au point de casser une certaine spontanéité qui, je trouve, pourrait y avoir déjà été quelquefois, qui est très présente au sein du Microfestival, justement.
1: C'est pas évident, parce que c'est effectivement, il y a un côté, un festival, c'est un lieu justement où les gens sont là pour se détendre, faire la fête, s'évader, etc. Donc amener quelque chose de trop cadrant, des règles, etc., c'est peut-être pas toujours la bonne manière. On avait fait une charte, et puis après on a fait un des visuels pour informer ce qui était présent comme service, etc. Donc juste dire aux gens, c'est ça marche et ça marche pas. Je sais pas à quel point les gens le voient. Par contre, ce qu'on avait fait et qui est resté vraiment dans la tête des gens, c'est le faire. C'est les slogans avec humour, etc. C'était visible et ça remettait quand même bien ce qui est important et les règles.
0: Donc l'humour ajoute quelque chose d'un peu...
1: Il y a une signalétique au micro qui est où il y a vraiment des informations qui sont fausses avec des blagues, etc. Mais qui est... Ça se voit que c'est une blague, donc on ne peut pas se tromper. Et cette même signalétique, il y a aussi les véritables informations, c'est-à-dire où se trouvent les toilettes, les bars, etc. Et donc certains, dans cette typo-là et de cette façon-là, on a aussi ajouté des slogans qui étaient pour le coup pas spécialement humoristiques dans leur forme, mais qui faisaient partie de ces choses-là. Mm-hmm. Et pour garder peut-être quelque chose de léger, mais donner les informations, en fait, c'est autant une information de dire à quelqu'un qu'on laisse tranquille les gens et qu'on respecte les autres que de dire où se trouve la sortie, le bar, etc. Et donc ça passait au milieu de ça. Là maintenant, on est en train de réfléchir, mais on ne l'a pas encore mis en place parce que ça se passe quand même beaucoup comme ça maintenant plutôt dans le milieu de la musique électronique. C'est quelqu'un à l'entrée, une personne qui, à chaque personne qui rentre, rappelle brièvement qu'ici c'est un lieu de fête, que c'est un lieu où on se respecte, on ne peut pas nuire à l'intégrité physique, morale, blablabla. Et donc en fait c'est quelqu'un qui le dit. Mm-hmm. Et donc le fait que ce soit quelqu'un qui le dit de manière normale, ça y a un côté peut-être plus
0: humain
1: peut-être... et moins un règlement comme un règlement d'ordre intérieur ou un règlement à scolaire, c'est moins scolaire. On est en train de... Le festival par exemple La Nature qui se passe à la barre écriture, mais qui organise aussi des événements à Liège, eux ils fonctionnent comme ça. C'est un festival de musique électronique quasi exclusivement, et eux ils font déjà ça ici en Belgique. Je sais que dans des soirées à Bruxelles c'est comme ça, et sinon c'est vraiment quelque chose d'être très répandu en Allemagne. Et là on est en train justement de se poser la question de est-ce qu'on met ça en place aussi chez nous, est-ce que ça convient à notre public ou pas. Mais on se disait, oui, il y a effectivement un côté plus humain, et donc c'est... Ça entraîne, c'est presque une discussion.
0: Oui.
1: Et donc ça a amené ce truc un peu moins formel.
0: Alors justement, en parlant de discussion, tu m'amènes à ma prochaine question, qui est finalement, on a beaucoup parlé de cette notion de safe place du côté des organisateurs, donc de vous, de gens qui au départ voulaient partager votre goût et votre amour pour la musique, et puis finalement qui êtes aujourd'hui, on va dire, invités à parler inclusion. Alors j'ai envie de dire, et du côté du public, est-ce que le public change aussi aujourd'hui, ou est en train de changer, ou a changé ces dernières années, et par rapport justement à cette notion-là, est-ce que tu as remarqué des choses précise, parce que peut-être aussi que cette obligation de faire ça, elle est aussi née du public qui demandait ça, je sais pas.
1: Bah c'est toujours difficile à mesurer, mais effectivement c'est nous, notre public, ça fait 15 ans qu'on existe, notre public il évolue, il se rajeunit, on a des nouvelles personnes qui viennent qui n'étaient pas là au début, parce que fatalement les gens qui étaient là au début ils ont pris 15 ans, et je vois bien que chez les plus jeunes c'est des questions qui sont effectivement importantes, que pour certains c'est important maintenant qu'un festival se positionne et un positionnement et politique et philosophique, en tout cas sur ces questions-là, qui est vraiment que ce soit marqué. Et parce que les gens n'ont pas envie d'associer leur participation à un événement qui ne respecterait pas leurs valeurs. Et donc c'est important de redéfinir ces valeurs, on le fait aussi sur notre site internet, parce que pour une partie du public, ça a autant d'importance que la musique ou l'amusement. Mais je ne sais pas le mesurer, c'est un pourcentage, à mon avis. La grande majorité vient là pour s'amuser, mais j'ai l'impression que chez les plus jeunes, c'est important.
0: Et du côté, parce que c'est vrai que je n'en ai pas encore parlé, c'est quand même vraiment important, et du côté des artistes, est-ce qu'il y a aussi cette discussion intervient, ou au final, eux, ils viennent juste pour faire ce qu'ils aiment, et ou est-ce qu'il y a parfois cette discussion qui intervient aussi avec certains artistes?
1: Chez les artistes, c'est... En gros, le contact n'est pas très long, hein, puisqu'ils viennent, ils restent un jour, et eux, ils passent de festival en festival. Mais c'est vrai que pour certains, c'est des choses qui peuvent être dans leur communication individuelle sur les réseaux sociaux, etc. Eux, ils vont déjà avoir ça par rapport à leur propre carrière, leur propre musique, etc.
0: Et les valeurs qu'ils veulent incarner aussi.
1: Ils vont effectivement être sensibles au fait que le festival le fasse. Donc je sais qu'il y a des artistes qui vont vérifier. Enfin, ça ne va peut-être pas dire... Ils vont pas venir ou pas venir parce qu'il y a quelque chose qui est mis en place, mais c'est sûr que ça joue dans...
0: Ça va être un critère...
1: Ça peut jouer dans le fait qu'ils aient envie de venir, et on j'ai pas envie de m'emballer, mais j'ai l'impression que maintenant, le festival, auprès des artistes, il a vraiment une bonne réputation. Les gens ont envie de venir jouer chez nous, aussi pour ça. Donc c'est parce qu'il y a du monde, parce qu'il y a une bonne ambiance, mais aussi parce qu'on respecte les gens, on respecte notre public, et on essaye... En fait, c'est vraiment la théorie de base, pour moi, d'un événement. C'est en fait, un événement, c'est une rencontre. Donc c'est une rencontre entre des gens, c'est une rencontre entre des artistes et un public, c'est une rencontre entre une œuvre d'art et le public. Et donc du coup, tout le monde est plus ou moins sur le même pied dans cette rencontre, que ce soit artiste, technicien ou public. Et il faut garantir à tous ces gens-là, donc les gens qui travaillent, les gens qui viennent se distraire et les gens qui font une performance, de se sentir bien et de se sentir bien les uns avec les autres. Et je trouve que il y a effectivement donc tout ce dont on parle, mais il y a aussi des petites questions d'implantation, comment est-ce qu'on met une scène, comment est-ce qu'on l'oriente, à quelle hauteur, etc. Pour faire vraiment qu'il y ait ce sentiment général, et qu'en fait... On a l'impression que quand qu'on soit public, organisateur ou artiste, qu'on ressort du micro, en fait, on ressort du même micro, et on y était pour les mêmes raisons, d'une certaine manière.
0: Et qu'on s'y est bien senti de manière générale, tant artistiquement que dans l'interaction entre les gens.
1: Tout à fait.
0: Et c'est ça qui crée le partage. Et donc, on va peut-être justement rester sur cette belle image avant de te demander, Yannick, si tu veux bien, de nous redonner les dates de l'édition 2026 du Micro Festival.
1: C'est 7, 8, 9 août.
0: Donc, 7, 8, 9 août 2026. Parfait. Avant de se quitter, évidemment, je vais te demander, comme c'est de tradition dans le podcast, de terminer sur le deuxième extrait de ta playlist. Un extrait peut-être à nouveau qui a un lien avec le micro ou avec ton propre univers musical, mais ça, je vais te laisser me le dire.
1: En gros, c'est un lien direct avec le micro. C'est un groupe qu'on a fait jouer au micro d'hiver ici, qui a lieu fin février. Ça s'appelle The Sick Man of Europe, et le morceau, c'est Obsolete.
0: Merci en tout cas de nous avoir reçus dans vos bureaux. On a hâte d'y être, et on a aussi hâte justement de passer du temps dans un lieu où on se sent bien, comme on l'a dit, de manière générale. Si vous avez aimé cet épisode, évidemment, merci de le partager sur les réseaux. C'est comme ça qu'on grandit. Et nous, on se retrouve avec vous tous, avec votre équipe, en août sur le site du micro. À bientôt.
1: À bientôt, merci.

0: 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Bonjour à tous. Je vous propose aujourd'hui une émission spéciale puisqu'elle ne sera pas consacrée à un film mais à un livre qui bien sûr concerne l'univers du cinéma puisque cet essai est consacré à un acteur mondialement connu. Nous parlons aujourd'hui dans L'œil de Dieu de Tom Cruise et sa mission impossible, un essai très intéressant écrit par Fabrice Hadjadj et publié en 2025 aux éditions Première Partie.
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0: Dominique Villard, bonjour.
2: Bonjour.
0: Dominique Villard, Tom Cruise, il n'y a pas besoin de le présenter. C'est un acteur qui travaille depuis plus de 40 ans. C'est l'un des comédiens les plus célèbres au niveau mondial. Il n'en est peut-être pas de même pour tous nos auditeurs de l'auteur de cet ouvrage qui lui est consacré, Tom Cruise et sa mission impossible. Alors si vous le voulez bien, Dominique Villard, pouvez-vous nous présenter en quelques mots Fabrice Hadjadj, qui n'est pas n'importe qui.
2: Fabrice Hadjadj est un Français d'origine juive qui, après des études de philosophie élevé dans un milieu non-croyant, devient lui-même un philosophe nietzschéen, pourrait-on dire. Et puis, il se convertit au catholicisme, il se fait baptiser et depuis lors, il arpente la Bible. Cela devient à côté, ou plutôt en étroite relation avec son travail philosophique, il arpente la Bible, dont il dit d'ailleurs que il ne faut pas parler de la Bible comme d'une lecture, mais comme d'une grille de lecture applicable à toutes les dimensions de l'humanité, y compris le cinéma.
0: Oui, et c'est d'ailleurs ce qui rend cet ouvrage si original et si intéressant, puisqu'il fait entrer la filmographie de Tom Cruise en résonance avec la Bible, aussi bien avec ses grands épisodes qu'avec les grandes interrogations, voire les grandes réponses qu'elle suscite du point de vue spirituel et anthropologique. Mais Dominique Villard, pourquoi Tom Cruise ? Y a-t-il une raison particulière qui va au-delà du fait que c'est l'acteur préféré de Fabrice Hadjadj ?
2: Exactement, il n'y a pas d'autre raison qu'une proximité, une projection aussi de Fabrice Hadjadj dans Tom Cruise. C'est la grande époque de Tom Cruise où il est porté au pinacle par Top Gun en 1986. Et Fabrice Hadjadj, comme beaucoup, s'identifie à Tom Cruise. C'est un peu l'icône, l'acteur.

0: Donc, au croisement de ces trois éléments, il y a le développement d'une recherche théologique ou même anthropothéologique, je dirais. Il démarre d'entrée sur un jeu de mots, et Fabrice Hadjadj est un vrai spécialiste de jeux de mots, et le livre est un feu d'artifice de jeux de mots, puisqu'il va assimiler Tom Cruise à un miroir grossissant d'un certain nombre de choses qu'on peut dire sur l'humanité, d'où son premier jeu de mots qui tombe dans les premières pages, tout homme, tout homme.
1: Oui, c'est ça. Tout homme, le prénom du comédien, mis en parallèle avec l'expression tout homme, HO2ME. Jusqu'à présent, Dominique Villard, Tom Cruise a joué dans 50 films, tous genres confondus, mais on sent bien à la lecture de l'ouvrage de Fabrice Hadjadj que ce qui l'intéresse avant tout, ce sont les films d'action dans lesquels Tom Cruise a tourné, et plus particulièrement encore, la série des Missions Impossibles. Le premier était sorti en 1996 et avait été réalisé par Brian De Palma, et les deux derniers sont sortis en 2025. Il y en a 8 en tout, et chaque fois, Tom Cruise, qui est à l'origine de ce projet, il est le producteur de cette adaptation cinématographique de la célèbre série de télévision Mission Impossible. À chaque fois donc, Tom Cruise joue le personnage principal, l'agent secret Ethan Hunt.
0: Hadjadj va jusqu'à dire qu'il fait des missions impossibles des outils de catéchèse. Alors Fabrice Hadjadj commence par justifier son projet, y compris dans les yeux de sa femme qui ne comprend pas qu'on puisse se passionner pour ce genre de film. Il a une réflexion très honnête sur cette notion de divertissement. Dans quelle mesure un chrétien peut-il passer du temps à regarder des films d'action alors que peut-être le pauvre attend à sa porte. Donc il y a toute une série de considérations qui forment un petit peu le vestibule du livre. Elles sont très intéressantes en soi parce qu'elles posent des questions à tous les chrétiens dans leur rapport au loisir. Et puis il débouche sur sa première grande idée, ancrée dans le titre de cette franchise, qui, je dois le dire, est une franchise qui progresse en intérêt. J'avais trouvé les premières Missions Impossibles vraiment difficiles à avaler, peu intéressants. Les derniers valent le détour, à mon avis. Et donc, premier grand point de ce livre, la notion de mission. Et Fabrice Hadjadj travaille le terme à partir de l'encyclique et particulièrement d'un article donc écrit par le pape François que nous lisons maintenant.
1: Effectivement, Dominique Villard, des paroles tirées de son encyclique Evangelii Gaudium. Je suis une mission sur cette terre, et pour cela je suis dans ce monde. Je dois reconnaître que je suis comme marqué au feu par cette mission, afin d'éclairer, de bénir, de vivifier, de soulager, de guérir, de libérer. La vie n'a pas une mission, elle est une mission.
0: Le pape François va donc très loin dans sa réflexion anthropologique, anthropothéologique, puisqu'il substitue de façon inattendue le verbe être au verbe avoir. On n'a pas une mission. On est une mission sur Terre. Et tout l'enjeu de l'existence humaine est de découvrir et d'accepter peut-être cette mission qui est la nôtre. Et pour Hadjadj, toutes les missions impossibles reflètent cette dimension de l'existence humaine où, il le rappelle, tout homme et sur Terre comme une sorte d'espion. En effet, il est en même temps le centre du monde et en même temps dans ce monde quantité négligeable. Cette posture paradoxale va maintenir vivante constamment une question: que dois-je faire? Que dois-je être? Quelle est ma mission? Et Hadjadj dit que les enfants, je ne sais pas si les auditeurs se reconnaîtront là-dedans, mais les enfants, lui en particulier, en tout cas il revendique cette expérience, ont tendance, dans ce monde où ils ne sont rien, mais en même temps où ils sont le centre de tout, avoir

0: parfois l'attitude de leurs parents, de leurs amis, des professeurs, des gens qui les entourent, même de la nature, comme un message crypté qui leur est adressé, dont ils ne comprennent pas tout, dont ils soupçonnent certains acteurs de jouer la comédie dans un jeu qu'ils ont à percer à jour. Et donc, d'entrée de jeu, Hadjadj nous dit, dans l'existence humaine, il y a quelque chose de l'espion qui est en permanence dans une procédure de décodage du monde et de décodage de sa mission dans le monde.
1: Oui, et j'ajoute, Dominique Villard, que Fabrice Hadjadj trace aussi un parallèle entre l'agent secret, l'espion, et le chrétien. Car ils sont tous les deux plongés dans un monde complexe. Comme l'enfant, ils se posent beaucoup de questions, mais ils restent toujours en attente de la mission qui va leur venir de l'extérieur et qui donnera un sens à leur existence, qui leur donnera même la possibilité de sauver le monde, ça c'est dans les films de Tom Cruise, ou en tous les cas de participer à son amélioration, à sa rédemption, ça c'est la mission des chrétiens.
0: C'est ce que les chrétiens imaginent, et le donneur de mission, c'est évidemment Dieu, et cela creuse peut-être une caractéristique chrétienne qui est une forme d'attention à tout et à tous. Une attention jusque dans le silence où l'on nous dit que se manifestera peut-être le donneur de mission.
1: Plus étonnant, dans ce livre de Fabrice Hadjadj, Tom Cruise et sa mission impossible, le fait que pour l'auteur, Tom Cruise serait en fait l'héritier d'acteurs du burlesque.
0: Le burlesque, c'est une suite d'actions frénétiques qui ne s'arrêtent pas. Et l'intuition de Hadjadj, qui consiste à rattacher Tom Cruise, la star du film frénétique, justement, la star des cascades, le fait de rattacher Tom Cruise à Buster Keaton, Charlie Chaplin ou Harold Lloyd est une des grandes intuitions du livre à mes yeux. Quand Fabrice Hadjadj nous dit cela, subitement, l'acteur s'éclaire autrement. Ce n'est plus l'espion, ce n'est plus l'acteur qui veut avoir un hyper contrôle sur tout ce qu'il fait. Non, c'est un acteur burlesque. Et je propose ici de lire un texte d'un écrivain français qui s'appelle Pierre Michon et qui nous parle de la substance même de la Bible. Nous allons rattacher cet extrait à cette intuition de Fabrice Hadjadj, Tom Cruise, héritier de Buster Keaton.
1: Eh bien, voici cet extrait. N'y cherchons pas une énigme. C'est de l'énergie à l'état pur. Ce qui me branche dans la Bible, je veux dire positivement comme une prise branchée sur de la haute tension, c'est la secousse, cette espèce d'afflux insensé de sens qui vient de la lecture au premier degré. On ne peut pas s'en arracher. C'est un texte qui vous tétanise, qui vous intime l'ordre de continuer et d'y revenir. Et on ne s'y ennuie jamais, sauf peut-être dans les pinaillages infinis du Lévitique, mais seulement en cas de grosse fatigue.
0: Les personnages bibliques sont des hommes et des femmes qui courent sous les pluies acides, sous les flèches, sous les ennuis, sous les surprises. L'essence même de l'homme biblique, ce seraient ces péripéties sans fin et donc cet enchaînement d'actions continuelles. Et si l'on regarde une scène très frappante dans le dernier ou l'avant-dernier Mission Impossible, on voit cette accumulation de difficultés et c'est une caractéristique de la saga. Tom Cruise, acteur burlesque, acteur qui n'arrête pas de passer d'une péripétie, d'une action à une autre. C'est une grande, grande intuition de Hadjadj.
1: Oui, d'ailleurs, c'est très connu que Tom Cruise refuse d'employer des doublures dans la plupart de ses cascades, ce qui l'a d'ailleurs amené parfois à se blesser. Et Fabrice Hadjadj nous explique que cette volonté de mettre son corps à l'épreuve fait que Tom Cruise fait partie d'une école d'art dramatique moins connue que l'école de Stanislavski, qui est l'école de Sanford Meisner. Alors, quelle était l'intuition, l'essence même du jeu pour Meisner?
0: Voici la devise de son école. The foundation of acting is the reality of doing. Meissner, contrairement à Stanislavski, qui va insister sur l'appropriation personnelle de sentiments, de façons de raisonner, de...
1: Tout part de l'intérieur.
0: Tout part de l'intérieur. On est dans une logique finalement d'imitation, mais d'imitation par immersion dans les milieux de la personne qu'on doit jouer. Dustin Hoffman, par exemple, qui est un représentant de l'école de Stanislavski, est allé dans des maisons pour autistes avant de jouer Rain Man, par exemple.
1: Avec Tom Cruise.
0: Avec Tom Cruise, d'ailleurs. Donc, ces acteurs de l'école de Stanislavski donc, vont procéder par imprégnation intérieure pour pouvoir ressortir avec le plus de réalisme possible la vérité du personnage qu'ils incarnent. Ici, tout part de l'extérieur avec Meissner. Et donc, Meissner n'utilise jamais le mot « tout plaît » pour jouer. Il utilise toujours le mot « tout acte ». Et cela a deux conséquences. D'abord, donner à l'extériorité beaucoup d'importance, mais également faire en sorte que l'acteur soit en permanence en lien avec ce qui vient de l'extérieur, qu'il se laisse influencer de l'extérieur. Alors que Stanislavski va plutôt avoir ce mouvement de l'intérieur vers l'extérieur, on va avec Meissner commencer de l'extérieur et on va y rester. Ça ne signifie pas que des choses ne vont pas entrer et influencer ce « doing », ce « to act » qui est sa marque de fabrique, pourrait-on dire. Je propose deux citations de Meissner qui vont nous donner une idée de son école.
1: C'est donc Meissner qui parle. « Votre valeur en tant qu'acteur dépend non pas de vous, mais de la manière dont votre partenaire agit sur vous. Et pour cela, vous devez être largement ouvert et réceptif. Ne soyez pas d'accord avec moi. Faites-le. » Et encore de Sanford Meissner, « Être acteur relève de la vocation religieuse, parce qu'alors vous ont été conférés la capacité, le don d'être une source d'inspiration pour l'humanité. Pensez à cette grandeur quand vous vous rendez à une audition pour une sitcom. »
0: Donc voilà pour Meissner, ça va donner d'ailleurs chez Tom Cruise, hein, le dernier extrait lie explicitement le jeu de l'acteur à la dimension religieuse, ça donne pour Tom Cruise une clé qui est que très souvent il a quelque chose de sacerdotal dans ce qu'il fait.
1: On apprend d'ailleurs dans le livre qu'il a, très jeune, hésité à rentrer dans les ordres.
0: Oui, absolument. Il a fréquenté à l'âge de 15 ans, dans une enfance chaotique, un véritable petit séminaire, d'où il est sorti après 2 ans. Et Tom Cruise, on peut dire ce qu'on veut, on peut effectivement rallier cette idée qu'il considère l'acteur d'abord comme un faiseur. À côté de ça, il y a le corps et l'âme. Et il est aussi préoccupé de l'âme. D'ailleurs, un documentaire allemand que j'ai consulté pour la préparation de cette émission a pour titre « Corps et âme », ayant bien compris qu'il ne faut pas non plus limiter Tom Cruise uniquement au corps. Tout comme les grands philosophes catholiques, Tom Cruise n'est pas dualiste. Il y a le corps, mais il y a aussi l'âme. Et c'est la raison pour laquelle Fabrice Hadjadj fait remarquer à juste titre qu'il y a dans les missions impossibles, qui sont pourtant un défilé d'action, certains moments où il y a une rupture brute du rythme pour des parlottes. Et je me souviens, dans je ne sais plus quelle mission impossible, ils sont dans un intérieur tout à fait banal, tous assis sur des chaises, toute l'équipe, et ils causent. Donc le corps est là, mais donc on ne peut pas dire que Tom Cruise soit étranger. D'ailleurs, on le sait, tout ce qu'on a dit sur lui et sur lequel je n'ai pas envie de m'étendre, tout ce dont on a parlé autour de la scientologie, montre que ce passage, peut-être par un petit séminaire...
1: Il en reste quelque chose.
0: Il en reste malgré tout quelque chose.
1: Autre observation intéressante de Fabrice Hadjadj au sujet de la franchise Mission Impossible, une franchise qui a d'ailleurs été initiée et qui est intégralement produite par Tom Cruise lui-même, Certes, il y occupe le rôle principal, Ethan Hunt, l'agent secret, mais ce qui caractérise ces 8 films, c'est que l'équipe qui l'entoure demeure toujours très importante. Elle constitue même souvent, en parallèle de l'intrigue d'espionnage, un enjeu majeur des films eux-mêmes.
0: Il est entouré d'une équipe, de film en film, une équipe à laquelle il est attaché de façon très fidèle. Et c'est d'ailleurs une différence nette que Fabrice Ajaj fait entre lui et James Bond. Et il y a, vers la fin du livre, un passage très intéressant dans lequel Fabrice Ajaj procède à une confrontation, à une opposition entre James Bond et Ethan Hunt dans Mission Impossible. Je rallie tout à fait cela. Alors la première grande différence, c'est que James Bond est un espion qui agit seul. Alors on peut évidemment dire qu'il a des adjuvants à certains moments, mais il n'y tient guère. Ils disparaissent, on n'en parle plus.
1: Il change d'amis comme il change de femme.
0: Il change d'amis comme il change de femme, il ne s'attache pas. Or, dans l'émission Impossible, la première action que Cruise fait quand il accepte la mission, c'est de reconstituer son équipe. James Bond passe à travers les films comme très décontracté. C'est un touriste. Tom Cruise, non. C'est un concentré. C'est un sérieux. Ce n'est pas un touriste, dit Ajaj, c'est un pèlerin en mission. C'est absolument juste. Il y a les mêmes ingrédients, les gadgets, les filles, mais en rapport complètement différent. Tom Cruise, par exemple, va, dans l'épisode numéro 3, mettre en sécurité la femme qu'il aime. James Bond n'aime personne. Il va lui faire changer de nom, la changer de pays, et il y a cette fin dans ce Mission Impossible tout à fait frappante où on voit Tom Cruise qui observe de loin celle qu'il aime, qui rentre tout bêtement dans un restaurant avec un homme qui a son bras à sa taille. Il renonce d'une certaine façon par amour. James Bond n'a pas d'amour. Tom Cruise, et c'est quelque chose qui lui est reproché par ses supérieurs, est absolument imprévisible parce qu'il est capable, et ça se passe régulièrement dans les Missions Impossibles, de mettre en péril le sauvetage de l'humanité au profit du sauvetage d'un membre de cette équipe. Donc de jouer la partie contre le tout, d'une certaine manière. Et ce qu'il y a de merveilleux, c'est que cette ouverture à l'autre, cette façon de donner une priorité là où on ne l'attendrait pas, va faire surgir de nouvelles possibilités. Donc, l'école Meissner, c'est-à-dire rester ouvert à vos personnages, c'est en même temps une école de vie. Parce que à travers votre relation aux autres, à travers votre ouverture aux signes, à ce qui peut surgir d'inconnu dans votre vie, vous allez faire en sorte que cette mission qui a l'air impossible, eh bien parce qu'elle est soutenue de l'extérieur par l'action, par ce qui arrive. Il y a aussi un philosophe qui disait « quand on est dans l'action, on ne sait plus où on est ». Donc précisément, c'est le lieu d'une ouverture maximale, contrairement à l'habitude où on essaye de rester là où on est, justement. Et donc, c'est paradoxal. Tom Cruise, en même temps, fait des choix qui ne sont pas les plus naturels. Il montre par cela son ouverture aux autres, au monde, à l'action. Et c'est cette ouverture à l'action qui va en fait débloquer l'impossibilité de la mission. D'ailleurs, Fabrice Ajaj, qui est un homme qui a tout lu, va chercher la théorie d'un philosophe qui est la théorie du transpossible, c'est-à-dire que des choses qui apparaissent comme totalement verrouillées au départ, à partir du moment où on accepte l'ouverture à autrui et peut-être au transcendant, des possibilités, des portes vont précisément s'ouvrir.
1: Alors Dominique Villard, ce concept de transpossible, c'est le philosophe français Henri Maldinet qui en est l'auteur. Transpossible permis par une ouverture, une attention à l'extérieur, concrétisé, selon Fabrice Adjadj, dans la saga des missions impossibles, par un ustensile, par un gadget.
0: Gadget qui a une très grande importance dans les missions impossibles, l'oreillette. Dans toutes les missions impossibles, vous avez un moment où Tom Cruise est relié, sa vie est reliée à un fil, à la voix de ses collaborateurs. C'est très bien vu de la part de Fabrice Adjadj. Et je dirais, pour conclure, que Tom Cruise est relié à ses prochains, mais est relié aussi à ses lointains, qui sont tous ces hommes et toutes ces femmes qu'en tant que sauveur de l'humanité, un grand archétype finalement biblique, il ne connaît pas, et je propose de lire cette fameuse phrase qui intervient à la fin du dernier Mission Impossible, qui est un petit peu un testament. « Nous vivons et mourons parmi les ombres, pour ceux qui nous sont proches et ceux que nous ne rencontrerons jamais. » C'est très beau, Adjadj lit même cela à la communion des saints et à cette phrase de Léon Blois que je ne résiste pas au plaisir de vous lire. Tel mouvement de la grâce qui me sauve d'un péril grave a pu être déterminé par tel acte d'amour accompli ce matin ou il y a 500 ans par un homme très obscur de qui l'âme correspond mystérieusement à la mienne et qui reçoit ainsi son salaire, le temps n'existant pas pour Dieu. L'inexplicable victoire de la Marne a pu être décidée par la prière très humble d'une petite fille qui ne naîtra pas avant 2 siècles.
1: Comme on le voit, Fabrice Adjadj mélange cinéma, philosophie, théologie et poésie. C'est un livre très riche qui, encore une fois, nous propose de faire, en compagnie de ce célèbre acteur américain, un voyage à travers ses œuvres cinématographiques, mais aussi à travers la Bible et à travers notre place dans le monde. Je rappelle donc le titre « Tom Cruise et sa mission impossible », publié en 2025 aux éditions Première Partie. Dominique Villard, merci de nous avoir parlé de ce livre.
0: Merci, à bientôt.
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1: 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Comme l'agent secret Ethan Hunt, nous avons tous une mission sur cette terre et pour découvrir laquelle, il faut se mettre à l'écoute de Dieu, à l'écoute de sa parole qui n'est jamais lointaine mais qui est proche de nous, comme le chante Karen Lano avec cette chanson intitulée « Elle est près de toi, cette parole ».